0: l'occasion d'un numéro que j'avais écrit les 3-4 pages qui allaient servir de germe à ce livre. Et c'est vraiment entouré de Jean-Louis Schlegel et tant d'autres que la discussion a pu se développer telle qu'elle a pris la forme du livre. Parce qu'effectivement, c'est parti d'un constat que nous partageons tous, en tout cas dont nous sommes les témoins, d'une évolution telle où, contre toute attente, il y a eu une sorte de retour en flamme des anciennes croyances, celles qu'on avait crues à jamais disparues, si je puis dire. Et ça, évidemment, qui coïncide aussi avec la fin d'un certain récit progressiste hérité des Lumières, qui voudrait que plus le savoir et la science conquièrent de terrain, plus la croyance diminue à proportion.
1: Oui.
0: Comme si c'était deux vases communicants où l'un gagnait ce que l'autre perdait, et inversement. Et ce qui était tout en haut, c'est que retrouvons dans la bouche même de nos amis parfois des croyances qu'on croyait absolument révolues face auxquelles il nous est de plus en plus difficile aussi de nous prémunir ou d'argumenter. C'est-à-dire que c'est ce que vous disiez, c'est à la fois un doute et faible et une fois faible dans le sens où tout d'un coup on se met à croire beaucoup de choses, trop de choses, et donc on en vient même à se demander si c'est appuyé sur des véritables critères fiables. Et puis par ailleurs, il y a un doute faible, c'est que nous-mêmes nous sommes également impuissants à objecter, à contrer. Le plus souvent, celui qui se met à croire, par exemple, au chakra, à la possibilité de pouvoir parler aux morts, eh bien, il a constitué sur Internet une sorte d'argumentateur portatif extrêmement solide. Il y a dépensé beaucoup d'énergie et nous n'avons pas le même temps, le même loisir pour pouvoir argumenter. Et on se trouve aussi tout à fait désemparé face à cette croyance nouvelle, inattendue. Et on se retrouve un petit peu dans la situation de Montaigne. Parce que justement, l'idée, c'est de comparer notre siècle, et j'y retrouve des similitudes étranges avec le VIe siècle, mais c'est de dire, bon, de hausser les épaules, bon, après tout, s'il y croit. Vous voyez? Mais c'est pour dire que, par rapport à l'idée que nous faisions d'un savoir qui s'oppose à la foi, d'une raison qui s'oppose à la croyance, eh bien, on peut être à la fois croyant et savant, mais inversement, on peut aussi bien ne rien savoir et ne rien croire. Bouvard et Pécuchet, par exemple, serait un parfait exemple de ceux qui se défient de toute croyance et en même temps ne savent pas grand-chose comme ils devraient.
1: Mais en même temps, on a l'impression, et c'est ce que vous dites, c'est que effectivement, avec cette montée du savoir et peut-être même, enfin, et peut-être et donc du coup de ne plus savoir, le croire aurait complètement cessé. Et on voit le contraire. Enfin, c'est sans faire de politique générale, quand le président des États-Unis dit des choses tout à fait extrêmes, enfin, et qui sont désavouées par ses propres scientifiques.
0: Oui,
1: personne ne dit rien.
0: Oui. Alors c'est ça qui est tout à fait étonnant, c'est que la foi, la croyance, et pour l'instant, je préfère ne pas.
1: On va rentrer dans les définitions.
0: Distinguer. Oui. mais disons, on se retrouve hors des murs des institutions ecclésiastiques.
1: C'est ça.
0: Et donc, là où on pensait pouvoir mettre fin à la foi, on s'aperçoit précisément que c'était une nécessité vitale qui se retrouve partout. Et qui, d'une certaine manière, lorsqu'elle n'est pas l'objet d'une instruction, se retrouve comme des feux follets dans nos mains qui nous échappent, mais en tout cas qui demeurent. C'est-à-dire que, voilà, c'est une nécessité, elle s'observe. Ce retour en flamme montre en un sens que toute société est basée aussi sur un socle de croyances. Ouais. Et l'erreur, c'est peut-être d'avoir cru qu'on pouvait ne plus croire. C'était un pamphlet de Jacques Bouvresse qui disait, mais peut-on ne plus croire ? pour enfin se débarrasser des croyances et mettre le savoir à la place. Eh bien, en tout cas, c'est cela même qu'il faut admettre et entériner, c'est que ce n'est pas possible. La croyance, il faut faire avec.
1: Ouais. Alors, peut-être quelques définitions. Vous distinguez, c'est très classique, trois définitions du croire, hein, comme tout le monde, enfin comme Augustin, on va dire. Oui, c'est déjà pas si mal. quelles sont ces trois définitions?
0: Alors, oui, mais vous dites c'est comme tout le monde, c'est pas vrai.
1: Non, c'est pas vrai.
0: En fait, il faut revenir à saint Thomas ou saint Augustin pour pouvoir réactiver déjà une richesse sémantique du terme, parce que c'est quand même un mot qui s'emploie tout le temps, dont on use, et en même temps qui n'a jamais tout à fait la même signification. Lorsqu'on croit qu'il va faire beau, c'est une conjecture. Lorsqu'on croit que tous les marchands sont des menteurs, c'est une opinion. Lorsqu'on croit en Dieu, c'est une foi, un engagement. Vous voyez, il y a plusieurs manières. Et ce qui est étonnant, c'est que cette disqualification de la croyance jusqu'ici, eh bien, avait appauvri sa signification, finalement, en la réduisant à une simple opinion. Mmh. Et on pouvait tout à fait dire croyance religieuse comme opinion religieuse. Donc c'était un croire que.
1: Oui.
0: C'était simplement une foi ou une croyance qui était considérée pour nous modernes comme étant simplement une croyance propositionnelle, comme on dit, je crois que le Père Noël existe, je crois au réchauffement climatique, etc.
1: Et je crois en l'Esprit Saint. Enfin,
0: voilà.
1: Je crois que l'Esprit Saint existe.
0: Exactement. C'est-à-dire que, on en oubliait justement toute la richesse et peut-être l'importance que les deux autres sens ont et prennent dans nos vies. Donc, cette idée de revenir même à cette richesse sémantique est une manière déjà indirecte de réapprendre à croire dans le sens où mais qu'est-ce que ça veut dire croire ? Et donc effectivement il y aurait déjà trois sens, on va dire donc selon les termes en usage latin, credere deum, je crois à Dieu, alors que là c'est vraiment ce dont je parlais, c'est au sens de la créance, je crois que. Je crois que Dieu existe. Je crois que le réchauffement climatique existe, etc. Il y a le sens. Alors c'est credere Deo. Je crois Dieu. Et là c'est la croyance au sens de confiance. C'est au sens fiduciaire. C'est-à-dire que par exemple quelqu'un me dit qu'il croit à l'existence du Père Noël, mon enfant, eh bien, je le crois ou je le crois pas.
1: Oui.
0: Donc là, c'est un rapport fondamental dans le sens où c'est ce lien primordial entre les individus au sein de même une société qui font qu'ils ont confiance les uns à l'égard des autres. Mmh. Et c'est pas du tout le même acte que celui de la créance. Saint Augustin faisait remarquer que justement, dans le credo, on ne croit pas en l'Église, mais on croit à l'Église.
1: Oui.
0: On croit ce qu'elle croit, dans le sens où je fais confiance à l'Église dans la croyance qu'elle a en dépôt.
1: Oui.
0: Et puis il y a le troisième sens, qui est évidemment aussi un des plus importants pour l'Église, c'est credere in Deum, je crois en Dieu. Et là c'est plus la créance, c'est plus la confiance, c'est la fidélité. Qui remonte aussi à l'étymologie latine, fides. Là, je suis fidèle aussi à la parole, je m'engage. Donc là, c'est non pas un acte de l'intelligence, où j'examine les propositions qui me sont soumises à jugement, ce n'est pas un acte non plus de confiance, de sensibilité, c'est un acte de volonté. Je m'engage dans ma parole, je fais faire en sorte que ce que je dis, je le tiendrai. Donc je m'inscris aussi dans une temporalité où je dois me conformer en existence à la parole que j'ai donnée ou aux règles que je me suis constituées, règles de morale, etc. Donc oui, vous avez trois sens. Évidemment, toute la question, c'est de savoir comment les articuler, comment les coordonner, parce que probablement que c'est aussi un seul et même mouvement qui fait que d'un côté j'ai confiance et de l'autre, par exemple, je suis fidèle. Je serai fidèle à quelqu'un pour autant que lui-même, j'ai confiance en lui. Oui. Et lui-même ne me fera confiance que pour autant que je serai fidèle à ce que je lui promets. Donc évidemment, c'est pour montrer que la foi en elle-même n'est pas cela même qu'on a pu croire très longtemps, quelque chose qu'on a ou qu'on n'a pas. Oui. C'est-à-dire de l'ordre de l'avoir.
1: Mmh. Oui, avoir la foi. As-tu la foi ?
0: As-tu la foi ? Oui. Comme si c'était quelque chose qu'on a et que d'autres, ces malheureux, n'avaient pas. Alors que il faut comprendre justement que la foi ou la croyance, c'est quelque chose de fondamentalement relationnel. C'est dans ma manière précisément d'être avec les autres, dans le monde et avec Dieu. Et en cela, ce n'est pas quelque chose que j'ai ou que je n'ai pas. C'est quelque chose qui se tisse entre les individus. Et d'une certaine manière, cette foi que j'ai, c'est même une erreur, et Benveniste d'ailleurs l'avait dit, c'est pas une foi que j'ai, puisque je la donne. Elle est plutôt cette foi que je donne à l'autre. Donc ce serait presque une erreur de dire j'ai la foi ou j'ai la foi en Dieu. C'est comme si, d'une certaine manière, Dieu était en moi. Mais non, c'est que lorsque je m'engage de tout mon être dans cette relation-là, c'est plutôt en lui que je me confie. Vous voyez ? Donc c'est autant d'exemples qui montrent à quel point cette notion-là, alors qu'on on l'utilise tous les jours, nous est tout de même assez obscure, puisqu'il y va vraiment de notre rapport au monde. C'est une modalité de notre rapport aux autres, au monde, à Dieu et à soi-même.
1: Et du coup, vous êtes en train de redéfinir la foi, parce que la foi, on peut la définir dans un sens peut-être un peu restreint d'ensemble de propositions, c'est-à-dire avoir la foi chrétienne, c'est croire en Jésus, dans le Christ, enfin voilà. Le symbole de la foi, c'est donc une sorte de liste, hein, c'est le credo. La foi, c'est pas ça. Pas que ça.
0: C'est pas que ça. D'autant plus que si on devait prendre l'exemple du credo, d'une certaine manière, mobilise aussi les trois sens. Oui. C'est qu'on pourrait tout à fait penser que c'est des articles de foi, et en cela, ça correspond au premier sens de la croyance, donc des propositions qu'on accepte ou pas. Mais on retrouverait très volontiers tous ces sens. Évidemment, quand il dit « je crois... » que Jésus est ressuscité le troisième jour, etc. Évidemment, ça c'est une croyance au sens de la créance, au sens propositionnel. Mais lorsqu'il dit je crois en Dieu, dans le Père, dans le Fils, etc. Là, c'est une croyance au sens de l'engagement.
1: Oui.
0: Et quand je dis je crois à l'Église, c'est une confiance, c'est une croyance au sens, une foi au sens de la confiance. Ouais. Donc les trois sont articulés, y compris au sein du credo. Ouais. Et que ce serait une erreur que de l'appauvrir sémantiquement en disant finalement ce n'est qu'une opinion qu'on a ou qu'on n'a pas. Ouais. Et donc de cette manière-là, c'est aussi une façon justement de montrer que cette foi-là, elle n'est pas que du dimanche, que la foi est de tous les jours. Elle n'est pas réservée à un jour de la semaine, puisque cette manière de se rapporter aux autres, au monde et à Dieu, quand bien même d'ailleurs ce serait pour ne pas s'y rapporter, eh bien elle relève du quotidien. C'est un acte, si je puis dire, qui est continu, et peut-être pour cette raison qu'il est continu, qui nous devient insensible et presque inexistant. C'est bien l'erreur.
1: Alors on va arriver sur sur l'évolution des différentes époques par rapport à la foi, mais peut-être avant, du coup, où est-ce que vous placez le savoir par rapport à ça? Parce qu'il y a une partie de la foi qui ressemble finalement à du savoir. Enfin, vous dites c'est de l'opinion, mais
0: oui,
1: si je crois que Jésus est ressuscité le troisième jour, on peut dire que c'est presque du savoir, ça.
0: Alors. Certains le contesteront, mais d'une certaine manière, oui, dans le sens où il y a des critères qui ne sont pas les mêmes critères que ceux de la science, mais qui sont basés sur le témoignage, sur la fiabilité des témoins, sur un certain nombre de critères que l'on peut déterminer. Justement, il s'agirait aussi de contester cette opposition radicale entre foi et savoir, qui voudrait que celui qui sait n'a plus besoin de croire. Alain disait « savoir, c'est savoir qu'on sait ». Le philosophe français, Alain.
1: Du XXe siècle.
0: Du XXe siècle, voilà. « Savoir, c'est savoir qu'on sait ». Non, ça veut dire que, effectivement, pour le savant, celui qui sait adhère tellement, par l'évidence, au contenu de son savoir, qu'il lui semble ne plus avoir à croire. Mais c'est peut-être aujourd'hui, cela même qui est démenti, c'est que probablement, même cela même qu'on sait, il est besoin d'y croire. Et que de la situation dans laquelle nous sommes aujourd'hui, pourrais multiplier les exemples en ce sens. Nous avons sur Internet, qui était quand même aussi cette promesse d'accès universel au savoir, à savoir à disposition qu'un seul clic nous sépare. Eh bien, tout est là, disponible comme le plateau de Tantale, et pourtant, dès lors que nous approchons la main, il nous semble se dérober. Et que cela même qu'on sait, eh bien, a quelque chose de fantomatique, de spectral, qui manque, si je puis dire, d'emporter notre propre conviction. On pourrait presque dire, je ne fais que le savoir, je ne le crois pas. Parce que d'une certaine manière, il faudrait aussi pouvoir adhérer de cœur à cela même qu'on sait, ne serait-ce que pour changer aussi notre conduite, notre comportement. Il est bien beau de savoir quelque chose, mais si c'est pour le plaisir de la contemplation, sans qu'il y ait des effets concrets dans le monde, ah ben alors effectivement, le savoir ne suffit pas. Il faut aussi croire à ce qu'on sait. Je prenais l'exemple du réchauffement climatique, mais on peut bien être convaincu que la planète se réchauffe, mais si cela ne change pas du tout notre mode de vie, c'est un savoir, si je peux dire, qui est impuissant, faute précisément de foi, d'adhésion, de croyance, d'engagement. Oui. Je vous prends un exemple qui est absolument admirable, qui se trouve dans la dernière des réponses aux objections de Descartes. Descartes, grand philosophe du 7e siècle, à qui l'on doit un des livres fondateurs de la philosophie moderne, les Méditations métaphysiques, faisait cette remarque, même cette confession, je confesse, que après avoir fini de rédiger les Méditations métaphysiques, il disait qu'il avait été mené par un ordre des raisons si rigoureux qu'il ne pouvait pas ne pas consentir à la vérité qu'il avait trouvée. Son assentiment était total. Il avait, d'une certaine manière, découvert la vérité. Et il faisait cette confession qu'en même temps, après avoir terminé son livre, il avait beau, en un sens, être convaincu, ou plutôt dans l'obligation de donner son assentiment, il n'était pas persuadé par ce qu'il disait. Il n'arrivait pas à croire à ce qu'il disait. Mmh. En quelque sorte, toutes les habitudes qui avaient été les siennes aussi, qui sont celles de ses contemporains, ses préjugés, eh bien, en un sens, le retenaient psychologiquement en deçà de la découverte qu'il avait faite. Et comparer ça à ces astronomes qui ont beau savoir que le Soleil est à cette distance extrêmement lointaine, eh bien, ne peuvent pas s'empêcher de croire qu'il est tout proche. Mmh. Et donc, cette croyance qui, initialement, pour Descartes, devait être l'ennemi, cela même qu'il faut détruire au profit du savoir, et il s'aperçoit que, lors même que le savoir est là, il faut désormais maintenant, eh bien, quelque sorte, méditer et lire plusieurs fois l'ouvrage pour réussir à s'en laisser accroire, à s'en laisser persuader, à croire enfin aussi à ce qu'on sait. Donc c'est une manière aussi de montrer que ces deux actes-là, croyance et savoir, ne s'opposent pas, mais ont besoin, s'articulent l'un à l'autre.
1: Alors Camille Riquet, le titre de cette émission, c'est sur KTO, c'est Nous ne savons plus croire. Vous dites ce qu'on vit, c'est déjà arrivé dans l'histoire de l'humanité. Là, on était à l'époque de Descartes, hein, foi forte et doute fort. Hein, on voit bien qu'il y avait une religion très forte, hein, et un monsieur Descartes qui doutait beaucoup, si j'ose dire. Tout en étant fervent catholique, faut jamais l'oublier, absolument. L'époque d'avant n'était pas du tout comme ça, elle ressemblait un peu plus à ce que nous vivons. Et c'est, vous en avez déjà parlé, c'est Montaigne.
0: Oui, parce qu'effectivement, pour un petit peu se reconnaître dans notre temps, il faut un peu de recul et connaître peut-être les siècles passés pour comparer, alors évidemment avec toute la distance et les mutations convenables, ce qui a pu déjà se produire auparavant. Parce que c'est ce que nous avions dit. Déjà, tout ce livre n'a été possible que parce que la foi dans le progrès a été mise à mal. On peut le dire que la foi dans le progrès est en berne. Mmh. Et qu'il ne s'agit pas du tout d'une course au savoir où les arts et les techniques ne cessent de progresser et les croyances ne cessent de diminuer. En fait, il y a comme des paysages, des reliefs, mmh. des montagnes, des vallées. Il y a des siècles qui savent croire et des siècles qui le désapprennent et qui essayent de le réapprendre. Et j'étais tout à fait étonné, effectivement, que notre siècle ressemblait au XVIe par cette... révolution qu'elle a pu connaître, ne serait-ce que l'imprimerie, par cette révolution qu'elle a pu connaître aussi, qui est la réforme, enfin, si on peut parler ainsi, et qui a été un moment de basculement où la foi qui était jusqu'ici le terreau commun, qui faisait consensus, a éclaté et s'est retrouvée confrontée, si je puis dire, voilà, à une multitude d'opinions diverses. Ce qui a évidemment fragilisé la croyance et en même temps qu'il a révélé comme tel. C'est justement à ce moment-là que ceux-là même qui faisaient consensus et donc qui n'étaient pas interrogés, eh bien, se découvrent comme étant une croyance, ma croyance. C'est ce que dit Montaigne. Barbare d'une certaine manière, ce qui n'est pas de mon usage. Eh bien, lorsqu'il découvre d'autres religions, au même moment d'ailleurs, on découvrait le Nouveau Monde, et les nouvelles nous étaient rapportées de ces étranges coutumes qui nous venaient des Amériques. Et donc, par cette confrontation-là, on s'apercevait qu'il y avait un éclatement du croire, et donc aussi une de ces fragilisations. Donc ça, c'était, au fond, une des similitudes possibles. Alors évidemment, il faut rester prudent, mais dans ce qu'on appelle aujourd'hui le multiculturalisme, cette manière de cohabiter avec des croyances très différentes les unes des autres, eh bien, on se retrouve aussi dans cette même situation où il ne s'agit surtout pas de vouloir détruire. Donc il y a aussi cette religion, cette tentation évidemment de vouloir détruire l'opinion de l'autre, mais en même temps, justement parce qu'elle nous révèle la nôtre comme étant qu'une opinion, que notre croyance. Donc évidemment, c'est une fragilité qui se découvre et qui, d'une certaine manière, ressemble à la nôtre.
1: Oui, c'est ça qui est intéressant, c'est qu'on voit bien que si on prend ce qui se passe aux États-Unis actuellement, on a comme vous dites, un mouvement qui a touché les États-Unis depuis très longtemps dans les universités, sur toutes les opinions se valent, certains parlent de mouvement woke, c'est-à-dire je ne peux pas parler de la croyance de l'autre si je ne suis pas dans tel banc. Et en même temps, vous avez un peu comme à l'époque de Montaigne, une sorte de guerre, alors c'est peut-être pas de religion, de gens qui vous disent tout ça c'est n'importe quoi, et avec une affirmation extrêmement forte, et le président Trump en est une illustration.
0: Oui.
1: Enfin, et tous ceux qui sont autour de lui, surtout.
0: Effectivement.
1: C'est assez frappant.
0: Mais,
1: hein.
0: Mais qui montre, en fait, au fond, cette faiblesse généralisée. Parce que là, tout d'un coup, oui, d'une certaine manière, pour certains, c'est une pente vers le relativisme et l'indifférentisme, tout se vaut. Et en même temps, on voit précisément dans cette opposition que le croire, c'est toujours l'autre.
1: Oui.
0: C'est-à-dire que nous sommes toujours dans la position du savant, de celui qui sait, oui. Et ce sera toujours, si je puis dire, l'autre qui croit. Et là, on voit encore que la croyance est un phénomène de relation. C'est un effet de la relation entre individus ou entre peuples. C'est toujours l'indigène qui croit et moi qui sais. Vous voyez, et cette chose-là est parfaitement réversible. Raison pour laquelle elle repose sur une grande fragilité. C'est comme, d'une certaine manière, un exemple que j'avais pris dans le livre d'Emmanuel Carrère, Le Royaume, lorsqu'il va voir son psychanalyste, qu'il sait athée, et qu'il, à ce moment-là, est croyant. Il ne veut pas confier qu'il est croyant, de peur que le psychanalyste ne cherche à détruire sa foi et à l'en guérir. Et là, on trouve vraiment cette situation-là où lui, on va dire, sait que Dieu l'a sauvé, et le psychanalyste, lui, croit. Au contraire, que c'est la maladie et qu'il faut l'en sauver. Mais pour le psychanalyste, de façon parfaitement symétrique, lui sait que le Christ, si je puis dire, ou sa foi est la maladie, et c'est le patient qui ne fait que croire. C'est donc ça. Tout est parfaitement réversible, oui. Ce qui fait qu'à la fois c'est la tentation eh bien de s'affirmer, mais pour des raisons justement qui sont tout à fait extérieures à la foi, qui relève bah, en fait d'un rapport de force, oui. Et Trump en est le parfait exemple, et qui montre en fait la grande fragilité sur laquelle tout ça repose.
1: Ce qui est dans votre exemple, il y a quelque chose aussi qui dit, enfin qui, il y a quelque chose qui se dit d'un rapport de génération. Moi, je viens d'une génération et probablement vous aussi, un peu nietzschéenne. Alors vous dites Nietzsche, c'est foi faible et doute fort, hein, une foi qui veut pas trop s'affirmer et une sorte de d'injonction à douter et à être
0: vraiment. C'est ça. L'école du soupçon.
1: Ouais, école du soupçon. Et on est en même temps très désarçonné par cette nouvelle génération qui nous dit foi faible, doute faible, comme vous dites, et du coup, retour du religieux avec des formes qui nous désarçonnent complètement.
0: Bien sûr. Alors, d'ailleurs, ce rapport-là dont je parlais peut tout à fait se faire d'une génération à l'autre, avec les progrès techniques et désormais la vie numérique,
1: l'intelligence artificielle,
0: avec laquelle il faut composer. Oui. Eh bien, notre génération n'a plus rien à apprendre. En tout cas, nos enfants le croient ainsi.
1: Oui. Grave erreur.
0: À la génération qui vient. Finalement, on est renvoyé à nos anciennes croyances, et eux-mêmes se posent dans la situation de celui qui s'est... Mais, vous voyez, à partir du moment où tout est réversible, oui. La fragilité sur quoi ceci repose. Donc, l'exemple qui était le vôtre, c'était... à la fois un désarroi, parce que oui. il est réel, sinon nous ne serions pas tentés d'aller sur Internet fabriquer notre propre credo de briques et de brocs, qui est une manière, fond indirect, de pouvoir essayer de reconstruire des identités abîmées. Ce qui montre effectivement une vraie fragilité, d'autant plus que eh bien, pour cette raison-là, on peut changer de croyance très rapidement, comme on change de par-dessus. Et puis, manifester une virulence qui tient moins, d'ailleurs, à la fermeté de notre foi que à la crainte
1: de perdre l'identité.
0: De perdre notre identité et à la crainte aussi bricoler, de perdre cette foi qu'on sait fragile.
1: Quand c'est fragile, oui.
0: C'est-à-dire que je pense qu'une foi forte, justement, n'a pas peur de s'exposer. On pourrait prendre aussi d'autres exemples dans le siècle, mais Descartes en serait un parfait exemple. Mais une foi forte, contrairement à ce qu'on pourrait imaginer, n'est pas celle qui est violente, n'est pas celle qui se veut affirmative et surtout négatrice de ce qui s'oppose à elle, mais au contraire, celle qui va au-devant d'elle-même, qui s'expose aussi au doute, parce que précisément, elle ne craint pas l'opposition, mais au contraire s'en nourrit. Et en cela, toutes ces guerres de religion, en tout cas ce qui peut être identifié comme tel, n'est pas le symptôme d'une foi revigorante, mais au contraire de sa disparition ou de son déclin assuré. Donc ça n'a fait que, si je puis dire, que confirmer le diagnostic du temps, malheureusement.
1: Alors on est sur KTO, Camille Riquier. Alors on va quand même pas s'en rester à ce côté très désespérant. On va essayer de réapprendre à croire. Vous dites qu'il faut recommencer l'idée, enfin vous repartir sur le doute fort.
0: Oui.
1: Faut pas comme vous, c'est ce que vous venez d'illustrer, c'est-à-dire que partir sur une foi qui se veut conquérante, militante, etc., et très affirmative, c'est la pire des solutions.
0: Bah, en tout cas, c'est faire l'aveu que l'on tient une sorte de flamme vacillante qui est tout près de s'éteindre.
1: C'est ça. Réflexe obsidional. On est forteresse assiégée.
0: Exactement. On est la forteresse assiégée. Par là, on montre même la fragilité de ces remparts. Qu'on met désespérément entre sa foi et le monde.
1: Oui.
0: D'ailleurs, manière de la rendre complètement inopérante. Il faut au contraire prendre le contre-pied et douter. Et d'une certaine manière, si on prend l'exemple de la flamme, eh bien, douter, c'est souffler sous les braises. Sous les braises, ça veut dire espérer que par là, par ce doute précisément, la foi dans ce qu'elle a de plus ferme et puisse eh bien se reprendre, se ressaisir et s'enflammer de nouveau. Donc il ne faut pas craindre, au contraire, de douter fortement dans l'espoir éventuellement de pouvoir reconquérir une foi qui mérite de survivre à la critique.
1: Et alors concrètement quoi ? Il faut reprendre nos vieux maîtres du soupçon, comme disait Ricoeur, c'est-à-dire Nietzsche, Freud.
0: Ricoeur pour moi est un bon maître, mais
1: revient l'esprit.
0: Ben oui, mais c'est à la fois ne pas craindre effectivement de reprendre nos vieux maîtres du soupçon, mais également de revenir et de se tourner vers nos anciennes humanités, de ce que peut-être nous avons. Ce que nous avons oublié, ce qu'ils ont encore à nous apprendre. C'est-à-dire qu'on a, depuis 3-4 siècles, été si admiratif des progrès de la science et de la technique, eh bien qu'on a éliminé, par perte et profit, tout ce qui n'en relevait pas. Mais d'une certaine manière, maintenant, il s'agit de retrouver cela même que les anciens qu'ils soient grecs, latins, savaient, et que nous avons, nous, fini par oublier. Et en cela, c'est les deux. C'est-à-dire qu'il s'agit, au fond, de réapprendre de ces temps précisément qui, eux, peut-être, savaient et croyaient. Et n'oubliez pas qu'il y avait aussi un art de croire.
1: Expliquez-moi ça.
0: Comme des règles ou des méthodes pour savoir. Oui. Que c'est ça qui est assez frappant, c'est que désormais, justement, même dans la question « est-ce que tu crois ou tu ne crois pas ?», c'est quelque chose comme si elle nous serait échue, tombée du ciel ou de je ne sais où, et qu'il n'y aurait, en quelque sorte, rien à faire pour l'obtenir ou pour la conserver. Mais les anciens savaient qu'il y avait aussi des règles, un art que, justement, nous, de l'avoir trop discrédité, on en oublie que, justement, elle mérite d'être dirigée. Et c'est ce que disait Montaigne, c'est qu'il y a un art de vivre, il y a un art de croire. Ovide, de même, disait, il y a un art d'aimer. C'est-à-dire que tous ces sentiments qui nous tombent dessus, qui sont évidemment d'une intensité parfois très grande, ne nous étonnons pas si, au bout de quelques années, l'amour dure 3 ans, dit-on.
1: Oui, c'est ça. 3, 7, 9.
0: Voilà. Que ce sentiment nous échappe, c'est que d'une certaine manière, dans nos mains inexpérimentées, on n'en a rien fait. C'est quelque chose qui nous est tombé dessus, nous a fait perdre l'équilibre, dont on n'en a rien fait pour autant, parce que précisément, on doit aussi s'en instruire, que ce soit d'ailleurs parce que nous croyons faiblement ou que nous croyons fortement. Montaigne croyait faiblement, il le disait, nous sommes dans un siècle très faible, pour autant il y avait besoin donc de règles pour modérer cette croyance qui inclinait volontiers vers le délire de l'imagination. Et donc il fallait s'établir sur des critères plus fiables, dans le témoignage attendu, dans l'autorité de ceux qui parlent, etc. Bref, il y avait tout un ensemble de règles à tenir et qui faisaient du croire un art. Mmh. De la même manière qu'une foi forte, évidemment, doit être canalisée, orientée, disciplinée. Évidemment, la foi peut nous venir et ne supposer aucun exercice, mais d'une certaine manière aussi, elle peut supposer une certaine discipline, un certain exercice qui ne se suffit pas en lui-même, ces rituels, mais qui est au contraire une manière peut-être de canaliser et de mieux contrôler cela même qui nous dépasse. Donc même ce goût du rite, si on devait uniquement le réduire à lui-même, me semble peut-être grotesque, mais s'il est reconduit à sa fonction et indexé à la foi qu'il sert au contraire à canaliser, il reprend toute sa signification.
1: C'est intéressant parce que c'est vrai que c'est une dimension qu'on n'avait pas encore vue, mais il y a dans le croire quelque chose de l'émotion. Et l'émotion, comme vous dites, c'est toujours un peu... vous avez pris la comparaison avec l'amour. C'est ce que tout le monde dit. Une fois que la passion est passée...
0: Voilà.
1: qu'est-ce qu'on fait?
0: Qu'est-ce qu'on fait?
1: Quelle est la, voilà.
0: Il y a le coup de foudre.
1: Il y a le coup de foudre.
0: Et le coup de foudre avec Dieu. Donc c'est aussi une manière un peu pudique de montrer qu'on ignore complètement ce qui nous est arrivé. C'est-à-dire que ça va, ça vient. Et que nous n'en sommes absolument pas maîtres. Mais c'est un don. C'est pas un coup de foudre, c'est un don. Et ce don, eh bien, d'une certaine manière, il s'agit de pouvoir aussi composer avec et le restituer aussi en temps et en heure. C'est une parole qui est échangée. C'est un don reçu, c'est un don après qui se redonne dans ne serait-ce que le merci que l'on fait d'avoir reçu la grâce. Donc c'est toujours cet échange-là sur quoi j'insiste, mais qui montre précisément que cette émotion-là, si elle était et se réduisait à l'émotion, finalement, aurait peu de valeur parce que elle est absolument incontrôlable. Elle fait partie précisément de cela qui montre de façon irrécusable que nous ne savons plus croire, que nous devons réagir.

0: richesse du croire qui implique toutes nos relations. C'est-à-dire que on peut très bien parler que de la foi et de notre rapport à Dieu, mais nous ne sommes jamais seuls devant notre Dieu. Nous croyons toujours au sein même d'une communauté qui partage cette foi, et même au sein même d'une société qui ne la partage pas nécessairement. Ce sont autant de relations à composer qui sont structurées par cette modalité du croire. Donc réapprendre, c'est comment refaire confiance. Comment réengager sa parole de telle façon que nous puissions être en mesure de la tenir. Mmh. Vous voyez, et cette confiance-là qui est sapée à sa base, puisque c'est vraiment cela même qui est le plus abîmé dans notre rapport aux autres, eh bien, ça peut aussi s'établir sur de nouveaux critères. Ne serait-ce que sur Internet, quels sont les sites de confiance, vous voyez, sur quoi je peux m'appuyer, sur qui je peux avoir confiance, à qui je peux promettre, etc. Enfin, tout ceci est à revoir complètement. Ouais. Ce n'est pas les garanties ou les codes secrets qui souvent n'empêchent que soi d'accéder à ses propres comptes. Parce que le hacker, s'il veut vraiment rentrer dans les comptes, le saura. Mais ce n'est pas en multipliant les précautions purement matérielles, de oui. garantie, oui. Qu'on arrivera à réapprendre cette foi. Éventuellement, voilà, il faut faire confiance, avoir confiance, et pour cela se donner les moyens d'y parvenir.
1: Vous dites qu'il faut une foi post-religieuse. Alors, est-ce que vous êtes en train de condamner la religion ?
0: Non. Non. Mais alors là-dessus, c'est aussi une expression de rigueur.
1: Oui.
0: Mais.
1: Oui, il n'y a rien de. Vous
0: oui,
1: êtes
0: oui,
1: pas...
0: oui. En plus, c'est toute la question de savoir si le christianisme est une religion.
1: Oui.
0: En tout cas, une religion comme les autres.
1: Oui.
0: Disons que s'il y avait une alternative entre. Que choisiriez-vous ? Une religion sans foi ou une foi sans religion ? Sachant qu'aujourd'hui. Un certain nombre de tendances inclinent, un petit peu comme à l'époque Charles Maurras, à considérer que la religion est le ciment des sociétés,
1: oui.
0: mais que d'une certaine manière, la foi importe peu. Et que c'est la religion elle-même, en tant qu'institution, qui est l'essentiel. Eh bien, j'aurais tendance, vous l'éclairez plutôt à... Inversement, plutôt à choisir la foi. Je pense que c'est ça l'essentiel.
1: Et vous n'êtes pas maurassien.
0: Je ne suis pas maurassien. Je ne suis pas maurassien.
1: C'est assez rassurant.
0: Ouais. Que cette foi-là, parfois, peut continuer à être vivace, quand bien même elle n'obéit pas ou elle ne rentre pas dans les formes sacramentelles. Et qu'elle peut être agissante en dehors même des endroits qui sont attendus. Donc il s'agit non pas de contester l'institution ou l'Église, mais de montrer qu'elle-même est œuvre humaine et qu'on doit aussi œuvrer aussi avec elle, en elle ou hors d'elle, pour œuvrer à cette foi qui peut-être est cela même qui importe plus.
1: Oui. Oui, vous dites un peu ce que disait le défunt pape François sur la question des périphéries. C'est-à-dire que les zones de foi ne sont pas forcément au cœur, mais elles peuvent être aussi
0: elles sont,
1: à l'extérieur.
0: Absolument. Oui. Elles sont parfois même d'initiatives individuelles
1: oui.
0: et qui montrent toujours qu'il y a des contrariétés. Prenons même Sainte Thérèse. Quelles étaient ses déchirures en tant que croyante ? C'est que d'un côté, elle avait ses extases, ses visions, qui, lorsqu'elle les avait, pour elle, lui venaient de Dieu, c'était incontestable. Et puis, il y avait son confesseur qui lui disait que c'était des voix du démon et qu'elle devait s'en détourner. Et qui croire ? Vous voyez, elle se retrouvait face aussi à cette lutte où elle avait affaire à deux croyances contradictoires. Eh bien... Il s'agit simplement de concilier, de pouvoir surmonter cette contradiction, mais aussi d'en vivre. Et donc c'est pour ça que le doute est partie inhérente aussi de cette foi, mmh. et que si, d'une certaine manière, il s'agissait simplement d'une question d'institution, eh bien, l'orthodoxie suffirait. L'orthodoxie, la doxa, l'opinion, mmh. Suffirait au détriment précisément de tout ce qui est à conquérir aujourd'hui, dans la foi et qui a été perdu. Cette richesse, en fait, qui est l'acte de croire en lui-même.
1: Mmh. Qu'est-ce qu'il faut faire vis-à-vis de tous ces gens? C'est une question qui revient d'ailleurs assez souvent dans la revue Esprit, de tous ces gens qui sont des marchands justement de foi. Donc ces mouvements très très très pleins de

0: certitude des États-Unis, ces gens qui effectivement sur Internet vous parlent avec aplomb. Comment est-ce qu'il faut rentrer en dialogue avec eux? C'est ça la difficulté.
1: Bien sûr.
0: C'est-à-dire, est-ce qu'il faut dialoguer avec eux ou moi j'ai été assez fort frappé donc il y a quelques semaines un des influenceurs Charlie Kirk a été assassiné et c'était un redoutable débatteur mais en même temps il voulait le débat mais en même temps il manipulait absolument le débat.
1: Bien sûr.
0: Et donc comment est-ce qu'on fait pour discuter avec ces gens-là?
1: C'est une vraie question. Certains, précisément, refusent le débat parce que ce serait accorder du crédit à son adversaire. Et en même temps, supposer ça me pose un problème dans le sens où ce serait supposé précisément que nous savons.
0: Oui, c'est ça.
1: Et que l'autre croit. Alors qu'il faut précisément nous-mêmes s'exposer à la possibilité de se tromper, ce qui justifie le dialogue en lui-même. Et donc en cela, d'abord, s'agissant de toutes ces croyances, on va le dire, alternatives, il ne s'agissait surtout pas de les condamner, mais au contraire s'exposer, de les affronter, déguiser aussi notre raison, notre instrument comme un couteau, pour que la foi véritable y pénètre. Donc encore une fois, c'est lorsque je parle d'un doute fort, cette possibilité aussi de ne pas craindre l'adversité. Donc c'est une vraie question même qui se pose à la revue Esprit aussi, à qui devons-nous parler, à qui devons-nous nous adresser. C'est une question d'ailleurs qui est celle de tous dès lors qu'on a une tribune. Quelle qu'elle soit, mais voilà, ce serait plutôt, il me semble, la voie indiquée, que l'affrontement, enfin que voilà, que le débat, qui n'est pas un combat, voilà, qui est une manière peut-être d'élever cette violence conflictuelle à quelque chose qui relève des arguments du langage. Et parler à coup de mots et non à coup d'arguments et non pas à coup de poing. C'est tout de même ça qui.
0: Voilà. Et quand on se trouve face à la mauvaise foi,
1: c'est ça qui est étonnant, c'est que je ne suis même pas sûr que désormais il y a des mauvaises fois. C'est pour ça que je ne dirais pas que ce sont des marchands de sable, etc. Il est fort possible que. Et j'avais consacré le XXe siècle à l'analyse de Sartre.
0: Oui, c'est ça.
1: Foi, que peut-être il y a pu y avoir la mauvaise foi. Mais là, je suis frappé par cette sincérité de l'interlocuteur, quelle que soit l'absurdité de la croyance qu'il défend. Il y a quelque chose comme une sorte de naïveté que je ne remets pas en doute.
0: C'est ça.
1: Et que celui-là même qui prétend guérir, et c'est ça peut-être même sa force et cela même qui le fait craindre, c'est que d'une certaine manière, quand même, il n'y croit pas, mais il pense que ça marche, que c'est quelque chose, en quelque sorte, sur quoi il peut s'appuyer. Parce que Internet est peut-être la plus belle des béquilles. C'est-à-dire que je pense que la croyance est vraiment en berne, mais sur Internet, elle a un support inattendu qui lui donne une sorte de compensation extérieure assez redoutable, puisque une croyance même dérisoire peut conquérir une communauté.
0: C'est ça.
1: En l'espace de quelques mois, sur lequel elle peut s'adosser et montrer sa fermeté. Donc il y a quelque chose de redoutable où l'Internet donne aux croyances cela même qui était jusqu'ici les outils qui étaient l'apanage des savants.
0: C'est exactement ça. Oui.
1: Oui.
0: Oui. Oui. On peut trouver. On peut aller, par exemple, en médecine. On peut aller surfer sur les.
1: Exactement.
0: Articles,
1: ce qui fait que maintenant, on peut être médecin soi-même.
0: On peut être médecin soi-même et s'auto-médiquer.
1: Oui. S'auto-médiquer, puisqu'on bénéficie à la fois de la collégialité d'une communauté de ceux qui partagent les mêmes croyances que nous, donc une sorte de société savante. Vous voyez. Ça. On a la stabilité de la chose écrite, qui fait que ce ne sont pas des rumeurs, des choses qui s'en vont, mais quelque chose qui demeure et donc qui peut se cumuler et donc faire progrès. Donc en fait, on bénéficie de tous les outils qui étaient jusqu'ici réservés en quelque sorte à la construction des savoirs.
0: Oui.
1: Donc il faut bien apprendre à s'en servir, puisqu'on nous donne des outils extraordinaires, il faut bien apprendre à s'en servir pour pouvoir justement reconstituer des croyances qui est tout de même la fermeté qu'a pu avoir nos savoirs.
0: Est-ce que, c'est dernière question, est-ce que vous diriez que la croyance, c'est un art du temps? Un peu comme disait Paul Ricoeur, je veux demain croire ce que je crois aujourd'hui.
1: Oui, c'est un acte temporel. Là aussi, c'est pas on a ou on n'a pas.
0: Oui, c'est ça.
1: C'est
0: ce que vous disiez de l'engagement existentiel. Enfin,
1: exactement. Donc, oui. C'est un engagement existentiel qui implique nécessairement les trois dimensions du temps. D'autant plus que si on revient sur cette pluralité des sens, lorsque quelqu'un me donne sa parole, se confie à moi, et que je lui fais confiance d'une certaine manière, il va littéralement me confier quelque chose que je conserve. Et je le conserve pour plus tard, je serai fidèle à cette parole qui m'a été donnée pour pouvoir éventuellement le restituer plus tard. Ce qui engage à la fois le passé et le futur. Ce qui mêle de façon inextricable la foi à l'espérance. Ce qui fait que la foi est essentiellement un acte temporel, s'inscrit dans une temporalité, alors que le savoir, en tout cas dans l'imaginaire, est supposé être instantané. On sait ou on ne sait pas, vous voyez, relève de l'éternité. Alors que la foi, précisément, elle s'inscrit dans le monde, dans le temps. Elle ne peut pas en être détachée. Et en cela, peut-être qu'il y a plus dans l'acte de croire que dans l'acte de savoir, dans le sens où parfois, pour savoir, il suffit de la tête, des yeux, on a vu, vous voyez. Alors que pour croire, il ne faut pas que la tête, il faut les oreilles. Fex, fides, ex auditu. Il faut les mains, le corps, le cœur, la volonté, l'émotion. Bref, il nous faut tout entier. Et que dans la foi, d'une certaine manière, c'est notre être ipséité, comme on dit, qui est engagé et nous sommes engagés comme corps et âme. Même saint Thomas, on en avait parlé juste avant l'émission, je me permets peut-être de finir ainsi, mais lorsque...
0: C'est un mot de la fin.
1: Jésus ressuscite et qu'il demande à voir ses plaies. Parce qu'il veut, si je puis dire, vraiment y croire. Eh bien, c'est tout à fait étonnant, parce qu'il ne demande pas un miracle. Il demande quelque chose à la fois qui est plus et moins qu'un miracle, la chose la plus ordinaire, c'est que ce corps soit blessé, soit avec la cicatrice qu'il a eue de ce passage sur terre. Et que d'une certaine manière, ce corps glorieux, c'est aussi ce corps souffrant, crucifié, et que le Christ n'ait pas été dans le monde comme dans un lieu de passage, mais il a bien été, il a bien souffert, il a bien vécu, et qu'en cela, c'est à ce moment-là qu'il peut donner sa foi, charnellement. Oui. Pas simplement de tête, comme une sorte de consentement ou d'assentiment, mais au contraire comme un engagement de cœur à mes corps.
0: Merci beaucoup Camille Riquet. Je rappelle le titre de votre livre, Nous ne savons plus croire, qui est paru aux Presses universitaires de France dans la collection Quadrige. Merci beaucoup.
1: Merci à vous.
0: Merci de nous avoir suivis. 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On se retrouve la semaine prochaine.

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3: Même sans cette angoisse, Augustin sentait qu'il aurait encore souffert. Peut-être alors d'un simple excès de joie, d'une joie trop aiguë, impossible à nommer, à moins de toute une périphrase, comme extrême, intolérable et douloureux bonheur apporté pour quelques heures seulement par cette sorte de brûlure qu'est la présence réelle. Heureusement, baissé de pression et de violence par le voisinage de Madame Desgrais des Sablons, mais non pas changé de nature, pénétré par elle d'un plaisir modéré, presque affectueux et plus tiède, cette joie devenait supportable, ce qu'elle n'eût pas été à l'état pur et brûlant. Augustin n'eût jamais pu être agréable, trouver le ton et le langage naturel. Il n'eût pu dire avec simplicité « ce lieu est charmant » lorsqu'il vit le rideau latéral des arbres se reculer, admettre entre lui et l'allée le miroir allongé d'un étang couleur de bronze. Madame Desgrais des Sablons, dans le détachement d'un haut rêve ironique, dispensa son regard de l'inutile effort des accommodations, ce qui l'emplit automatiquement de la poésie des lointains. « Ce sont d'assez belles futaies, je ne doute pas qu'on ne les rase un jour, dit-elle, d'avance pleine de sérénité. Et l'on assécherait ce doux pays de lac ?» Cette petite âne est vraiment indulgente pour 6 pieds d'eau mêlés de vases. Je les préfère au vrai pays des lacs. Anne sourit à sa tante avec une sorte de câlinerie, de caresse, où revivait ce doux souvenir qu'elles auraient eu en commun. Augustin dépassa la marque délicate qu'il s'était lui-même imposée sur ses chemins mal sûrs. Quelle vertu donc a ce pays, mademoiselle, pour être ainsi préférée ? C'était bien dit. Dans la finale bémolisée, rien ne marquait ni le feu de sa poitrine qu'il avait fallu éteindre, ni le courage qu'il avait dû rassembler pour faire face à ce terrible mot de mademoiselle. Avec un mortel anonymat d'expression, elle répondit « Oh, je ne pourrais pas dire. On a toujours des souvenirs d'enfance ou d'adolescence qui embellissent les lieux. » Puis le visage retrouva sa rêveuse et désespérante réserve, tandis que les pas légers créaient alternativement à droite et à gauche de sa robe de souples plis passagers. Augustin savait bien, et comprit une fois de plus, qu'elle pouvait le faire souffrir infiniment. Devant la belle et froide jeune fille, il sentit les premières pointes d'une détresse qui lui rappela les pires moments du déjeuner. Il ligota sa douleur, sauta sur elle, jugula sa tête de pleureuse, se dominant avec efficacité au obscur plaisir et cette sorte de fraîcheur qui suit un danger évité. Il a commis une faute. Quoi d'étonnant qu'il ne figure pas encore parmi les intimes qui connaissent les raisons particulières de ses amitiés. Il en est le témoin, c'est déjà beaucoup. Qu'il y puise les motifs d'une gratitude infinie. Est-ce qu'il n'aime pas tout d'elle ? Rêve, abandon, joie, souffrance, en vrac, en tas. Tout, pourvu qu'elle soit présente. Moralité, ne jamais lui parler de sujets directement personnels. Il ne sait pas le faire. Il ne le peut pas. Parler en général sur ces sujets qu'on appelle divers. Y être gai, amusant et aussi profond, tout ce qu'il pourra. Tout cela ensemble et bien d'autres choses. Qu'elle y prenne ou dédaigne ce qu'elle voudra, exactement comme pour sa vie. Ainsi, il peuplait le silence où elle le laissait. « Voyez donc, » dit Madame Desgrais des Sablons, pointant vers la pièce d'eau le bout de son ombrelle. « Voyez remuer ces eaux qu'on croirait immobiles. » De faibles rides rondes naissaient continuellement et s'élargissaient autour de points qui pustulaient sur les glacis bronzés. La peau du petit lac recevait en 1000 endroits des piqûres de moustiques et les véhiculait jusqu'à ses rives sur des vaguelettes circulaires. Anne, glissant la main sous le bras de sa tante, jouait avec la partie retroussée et festonnée de son gant. « Ce sont, » dit Madame Desgrais et sa blonde, « des moucherons qui frôlent les os. Isolément, » dit Anne, « leurs trajets ne sont pas gracieux, mais ce foisonnement de lignes brisées n'est pas sans vie ardente ni sans beauté. » Augustin dit en souriant qu'en effet, ce n'était pas la vraie grâce, selon Monsieur Bergson. Puis il se haït de ce pédantisme. Les sujets divers donnaient mal. Nouvelle détresse, vraiment, il était bien moins maître de lui et dans un trouble plus grand qu'au temps du déjeuner. Mais Madame Desgrais des Sablons eut la bonté de demander dans cette même langueur estivale ce qu'était cette vraie grâce que Monsieur Bergson semblait connaître si particulièrement. Elle est faite de lignes courbes dont le changement de direction incessant, fondu et sans heure, exprime sympathie, accueil, effort des hommes et des choses vers nous. Autant continuer maintenant puisqu'il est commencé ce ridicule développement professoral. « Vraiment ?» dit Madame Desgrais et Sablon, souriant aux profonds entrelacs aériens. « Est-ce que vous saviez cela, petite Anne ?»« Ce qui explique, » continue Augustin, « le pathétique de certaines danses. »« Est-ce que vous dansez, monsieur ?»« Je n'ai, madame, que des opinions de spectateurs. Les évolutions de danseuses, leurs penchements d'épaules, de têtes, de corps, de bras arrondis vers vous, vous présente une offrande d'elle-même qui est l'extrême grâce. Vos désirs, vos rêves, ceux même que vous ne vous êtes pas dit, prennent corps dans vos yeux sans que vous puissiez comprendre par quel sortilège la danse en a pu prendre conscience avant vous, les capter et vous les offrir. Oh, vous rappelez-vous, Anne, la petite fille qui danse dans le tableau de Romain, la petite fille isolée à la partie droite du tableau de Romain, of Earl Gower. Dit Anne avec cette perfection spontanée de phonétique anglaise qui suppose des nurses longuement persistantes et sachant leur métier. Et comme ses souvenirs lui plaisaient, elle leur sourit à travers le temps. La danse, dit Augustin, s'enfuit le moment d'après, emportant ses offrandes. Elle n'était pas pour nous, elle n'était pour personne en particulier, mais notre sensibilité ne pouvait les dire sur le dessin des lignes sans croire aussi qu'elle lui était destinée. Condition sine qua non de la lecture. L'œil voit que l'univers s'en croit aussi le centre. C'est le pathétique de la danse, que cette offrande et ce refus mêlés. Rage de ses pédantismes, rage désespérée. Il a pourtant mis ça et là des points de suspension pour n'avoir pas plus l'air qu'il ne fallait de réciter ce couplet de cuistre qu'il avait honte de poursuivre. Petite Anne, vous rappelez-vous ce que nous avons trouvé sur le visage de cette petite fille ? N'était-ce pas timidité câline ? Rappelez-vous, petite Anne, c'est vous qui l'avez trouvé. Toute beauté humaine, lâcha Augustin dans une audace folle et subite, est une offrande de bonheur qui ne s'adresse à personne en particulier, bien qu'elle soit recueillie par ceux que le hasard place devant elle. Il fut pris comme sanction d'une angoisse aussi terrible que l'avait été son bonheur. Est-ce qu'il devenait aliéné ? Est-ce qu'il perdait la tête ? Est-ce qu'il n'avait pas osé la regarder en lui parlant de beauté ? Ainsi qu'au déjeuner revinrent les conseils impérieux. Des convenances, de la tenue, trouver sur le champ d'autres mots, gai, gris, insignifiant, tout simple. Il les trouva. Ils baissèrent le ton de ce qu'il venait de dire. Ils se fondirent même assez bien avec les mots antérieurs. Elle continuait cependant de marcher le long de cette allée à vastes courbes, identique, surnaturellement calme et inaffectée, dans la même intimité tranquille où il se sentait spontanément admis.

Ses craintes étaient excessives, évidemment. Aucune allusion n'avait été sentie. Aucune même, en réalité, n'existait. Rien n'était changé de leur amabilité. Il se détendit et, sous ses précautions continues, accepta peureusement de savourer sans trop d'inquiétude cette sorte d'ensoleillement enchanté qu'étalait sur toute chose son immense fièvre heureuse. « Au fond, disait Madame des Grès et Sablon, on trouverait autour de tous les villages ces arbres, ces eaux, ce ciel entre les branches. Ce qui fait peut-être, elle chercha quelque temps, l'essentiel du luxe, ce n'est pas la jouissance des choses spéciales. C'est de pouvoir se réserver une zone d'expansion privée dans la jouissance des choses communes. » Et elle le regardait en parlant. Augustin admira cette hauteur d'indolence, cette élégante absence de gestes, juste une petite élévation momentanée de sa belle main gantée. Il l'admira et s'y rafraîchit. Debout, et un peu en retrait d'Anne, dans tout le prestige des lieux auxquels son scepticisme semblait ne pas tenir, avec le tacheté d'ombre et de soleil qu'un pâtre eût posé sur sa robe pour exprimer l'idée d'une châtelaine de parc et de sous-bois, elle était la déesse appréciante et désenchantée de ces solitudes de luxe, dont toute humanité commune eût été refoulée. C'est ainsi qu'à certains moments, son ton de voix, ses paroles, reflétaient comme une image d'elle-même, qui eût été la véritable, rarement montrée. Calme, maîtresse d'elle, charmante sans doute, mais plus intelligente encore, de bon sens net et de poésie bannie, coupant l'aile à tous ses rêves, y compris les siens. C'est en effet un grand luxe, admit Augustin, que de pouvoir à notre gré attirer ou écarter les hommes. Peut-être n'est-ce pas la méthode la plus juste ni la meilleure dans nos relations avec eux, dit Anne. Peut-être abuserait-il de tout autre, petite Anne socialisante, suggéra Madame des Grès et Sablon. Puis tournée vers Augustin. Mon beau-frère appelle ainsi sa nièce. Augustin sentit une sorte de confiance, de resserrement des liens, qui momentanément les unissait. Il soutenait un sourire d'indifférence héroïque. On ne savait, grâce aux branches, de quelle couleur était le ciel, ni ce qu'il admettait déjà des tons du soir. Oncle Henri me raille trop, dit Anne, un peu de confusion sur le visage. À qui au juste parlait-elle ? À sa tante, à Augustin ? Au sol sableux de l'avenue, lui s'angoissait de ses visibles timidités dominées, plus profondes qu'au premier jour. S'il ne s'agit que d'écarter les promiscuités, continua-t-elle, c'est peut-être de l'autre côté qu'il faut chercher, par exemple, vers les dénuements franciscains. On est trop sûr qu'ils seront peu partagés. Elle sentit qu'elle parlait seule, et reprit avec cette hésitation initiale qui avait ravi Augustin quand il la conduisait à déjeuner et qu'il thésaurisait dans les débuts de son amour. La jouissance des biens matériels ne doit pas donner une forme d'âme essentiellement différente de celle que crée leur simple désir. Les dénuements franciscains, dit Madame des Grès des Sablons, les yeux sur les feuillages, sans daigner rien joindre à cette phrase énigmatique et interminée, qui resta finalement suspendu dans le sous-bois, comme une autre couleur diaprée, sans descendre sur rien. Elle eut le temps d'y trembler un certain nombre de minutes pendant qu'ils se taisaient tous les trois. Augustin sentit qu'on avait passé la psychologie des apparences et de la beauté, ou plutôt que celle-ci ne trompait pas. Il osa contempler directement, il l'eût fait de tout autre, ce visage d'une perfection délicate à chaque instant traversé et rompu d'hésitation, de grâce et de pensée, faisant retomber plus haut ses souvenirs, il se rappelait d'autres réponses tremblantes et décidées dans la forme charmante de leur courage. Il lui semblait comprendre enfin ce qu'était Mademoiselle de Préfailles, bien mieux que lorsqu'il balançait entre Furce et Watteau. Il s'enchantait de tant de retenue et de sûreté d'elle-même, d'ardeur, de gravité, et de quelque chose comme un idéalisme nostalgique. Il voyait agir et jouer sous ses yeux la ligne d'un long atavisme de séduction impérieuse, le don de susciter les amours
et les grands dévouements passionnés, d'enjuguer les hommes, de les atteler aux chars de belles causes historiques, poétiques et perdues, sans autre salaire que l'immense joie de la servir. Toute la physionomie des héroïnes d'autrefois, née aux marges vendéennes, dans le pays d'où venait son nom, revivait en elle sans qu'elle le sût. Identique, mais assouplie à l'intellectualité moderne, elle jouait une intelligence déliée au rare métal de leur volonté fine, à leur cœur romanesque et charmant. Telle aïeule de miniature, princesse de rêve et de passion, beauté pensive et ravissante, avait gardé les sombres hommes de ces landes, de ce regard qui les changeait en héros. L'œil d'Augustin descendit de la petite tête héraldique jusqu'aux chaussures de daim gris mat. Elle se mouvait avec cette délicatesse précise et continue qui évoquait un contact floral. Sur le sol, aux places touchées, Augustin souhaita de mettre ses lèvres. Seul, il l'eût certainement fait. Il sourit de lui-même. Il se dit qu'il avait bien compris. Il se jugeait sans exaltation, se voyait nettement, connaissait sa servitude. Elle l'avait aidé à comprendre. Il savait que si Mademoiselle de Préfailles lui avait fait l'honneur de désirer de lui quoi que ce fût, à peu près rien n'eût compté au monde, et que c'était ainsi. Sans souci de pédantisme, il reprit la pensée d'Anne, comme il l'avait fait déjà, il y avait un mois, puisque cela lui avait plu. Il expliqua que le niveau moral moyen des hommes dépendait en effet, pour la plus grande part, des facteurs économiques, au point qu'une école de sciences sociales, due à l'abbé de Tourville, en avait fait l'instrument d'une psychologie collective vraiment explicatrice. Il les avait vus agir sur les planèzes. À peu près seuls, les âmes vouées aux grands idéalismes, le plus grand de tous était le religieux, échappaient à l'entraînement des déterminismes humains. Elles conquéraient le détachement et l'autonomie par surcroît. Seuls les saints étaient libres et créateurs. Il s'inquiéta cependant quand il eut fini. N'avait-il pas développé trop longtemps une assez quelconque pensée ? Il la supplia, moins que tout bas, sans parole, d'avoir pitié de son angoisse cachée et de son trouble. Elle avait écouté les yeux baissés. Madame des Grèzes des Sablons fit sauter la conversation très loin de l'abbé de Tourville. Elle cita Assise, la Piazza, San Francesco, le portique du cloître et l'église inférieure, l'hôtel sous Bazio et l'horizon de Pérouse, enfoncé dans un couchant si doux. Quel était donc ce mets singulier et délicieux qu'ils nous ont servi ? Vous rappelez-vous, petite Anne ? Des visions riches et précises d'art et de voyage, celles dont Augustin avait dédié quelques miettes à Madame Marguillier, s'offrirent dans une liberté heureuse, tous leurs secrets cachés, rien ne s'en trahissant qu'une animation soumise à deux ou trois imprévus contrôles, et peut-être ça et là, un peu trop d'inexplicable joie. Et encore, qui pouvait dire ? L'émotion née de Giotto avait le droit d'être grande, et aussi l'effet de tant de belles autres choses secouantes, expliqué avec détachement en une sorte de souriante poésie brusque. Anne semblait se plaire extrêmement. Son amour variait ainsi avec chaque circonstance, à chaque tournant sur sa route, à chaque détail nouveau de paysage moral. En tous ces changements, il semblait toucher des sommets indépassables qu'il dépassait. Dévorant des moments uniques, Augustin perdait presque le sentiment de leur précarité, la crainte que tout ne fût chimère. Il comprenait le bonheur chrétien comme un rejaillissement éternel. Le ton, sauf deux ou trois petites erreurs certainement inaperçues, continuait d'être parfait, plaisant, d'une semi-camaraderie respectueuse. Les yeux d'Anne se fixèrent sur les siens, pour la première fois lui sembla-t-il, avec quelque chose imitant la sécurité d'une ancienne amitié, et dans cette amitié une nuance de plaisir, de confiance, de repos.

0: Il lui semblait ne pouvoir désirer plus, que c'était là un pas immense, qui devait sans doute combler tous ses vœux. Au sein de cette joie, il sentait désirer encore. Directement exposé au limpide feu bleu sombre, ceci ne pouvait se retenir d'offrir, comme il l'avait lui-même expliqué, les riches promesses de ce bonheur lyrique, postulat de toute beauté. Mais il ne le savait pas. De toutes ces idées trop générales pour être allusives, elle n'avait rien pris pour elle, heureusement. Toutes ces puissances de séduction et de conquête s'exerçaient en une indifférence presque dédaigneuse, en tout cas sans qualifier attention. Elle n'exprimait presque rien d'elle-même, était simplement les pouvoirs spontanés d'une beauté héréditaire et le chef-d'œuvre transmis de son corps. Mais son âme personnelle est réfléchie, si elle n'ignorait pas ses dons, et comment l'eût-elle pu ? Semblait plutôt les restreindre et les confiner au profit des qualités d'un autre ordre, comme sa franchise d'accueil, le naturel de ses paroles et leur sérieux charmant, de visibles profondeurs morales, une amitié fidèle, droite et lente à naître. Il faudrait, dit Madame Desgrèces des Sablons, avec ce mélange de caprice et d'indifférence dans les choix des sujets, qui étaient si bien d'elle, il faudrait demander à Monsieur Méridier. Nous irons sans doute voir les ruines des bois de Chaudefonds. Comme vous seriez aimable d'y venir avec nous, vous auriez de si belles choses à nous dire. C'est assez mal accessible, réfléchit Augustin, d'une voix qui semblait chercher, s'arrêter, balbutier, alibi commode d'une émotion qui l'étouffait. C'est à 2 heures de voiture, et à 1 heure et demie de marche à travers les bois. Ravissant, dit Anne en plein rêve. Nous choisirons un très beau jour après nos déplacements du début d'octobre, si Monsieur Méridier est libre. Certainement, madame, fit sa rude hâte immaîtrisée. Un contrôle subi sur lui-même le gela quelques secondes. Après quoi ? Certainement jusqu'en novembre, madame, nuança-t-il d'un timbre encore sourd. Il reste, je crois, quelques très nobles choses, demandait Madame Desgrèces des Sablons. Nous ne les connaissons pas. Ce sont, expliquait Augustin, les ruines d'une abbaye cistercienne, perdue en des ravins et des solitudes que la forêt a totalement reconquis. Elles forment maintenant le plus beau lieu de rêverie. Il n'arrivait pas encore à sentir comme réelle cette incroyable espérance. Ils étaient arrêtés tous les trois, dans une partie de l'allée assez découverte, à une certaine distance déjà de l'étang de bronze. L'abbaye, en pleine école auvergnate, montrait des pénétrations clunésiennes. Naturellement, peu de choses en restaient, mais révélatrices. La hardiesse bourguignonne était reconnaissable, plus belle à son goût que l'ogive écrasée de la Chaise-Dieu. Il suffisait de se rappeler la splendeur de Cluny, toute la flamme du gothique et plus de mesure, toute la noblesse du plein cintre, ses certitudes de pensée, sa sérénité. S'il fallait des symboles, c'était le chant d'une voix magnifique, égale et sans cri. Il parlait avec une lenteur cherchante, raffinée, paresseuse, écorçant un rameau de bois tombé qu'il venait de trouver sur l'allée, ce qui semblait transmettre à ses mots une sorte d'intérêt hésitant. J'avoue, devant le très beau roman cistercien du XIe siècle, Bourgogne ou Normandie, des joies aussi grandes que celles du gothique, aussi chargées de sens divin. Leur sérénité me faisait penser à d'admirables prières de saint Thomas d'Aquin, si rationnellement mystiques dans leur beau latin lourd. Il était, il est vrai, dominicain, et du XIIIe siècle. Anne manifestait son émotion intellectuelle par ce silence d'une tension docile, cette passionnée, cette sorte de rétraction attentive qu'il connaissait bien. « Comme ces gens-là devaient être heureux, » dit Madame Desgrèces des Sablons en reprenant sa marche lente. Leur spéculation religieuse comportait une solution, exacte pour leur temps, des problèmes de l'homme et de l'univers. Parfaitement sûrs de Dieu, sur leur grand cloître calme, toutes leurs pensées, toute leur sensibilité s'enfermait dans ces circonférences parfaites. Nous leur imaginons un bonheur de paradis. En fait, trop de textes de la fin du XIe ou du XIIe siècle nous montrent, comme aujourd'hui, un assez gros déchet de passion humaine et le voisinage de quelques saints. Serez-vous longtemps à Lyon ? Demanda Madame Desgrèces des Sablons. Déroutée par la brusquerie de l'enquête, Augustin chercha sa portée avant d'y répondre. Avec cette autoritaire netteté dont elle marquait parfois sa conversation familière, elle explique sa question. Je veux dire, votre carrière vous laissera-t-elle longtemps dans une ville de province? Quand vous mènera-t-elle à Paris? N'appelez à votre secours aucune modestie. Madame, dit-il avec détachement, on crée en ce moment à la Sorbonne des maîtrises de conférences avec assez de facilité pour qu'on m'ait offerte l'une d'elles. J'ai été nommée en juillet dernier pour la rentrée de novembre. Je ne retournerai pas à Lyon. Quelques petites choses, deux ou trois assez mornes livres que j'ai faits, ont donc trouvé quelque bienveillance. Un autre verra le jour dans 3 mois. D'autres sont à plus longue échéance, mais maintenant j'aurai le temps. Voilà, madame. Aucune modestie n'entache ses aveux. Elle gardait cette froideur élégante qui était dans sa manière et s'accentuait avec l'estime où elle tenait les gens. Ces ouvrages doivent être longs à faire, dit-elle. Les méthodes de travail actuelles sont complexes. On ne peut guère étudier la philosophie des 2e et 3e siècles et les mouvements d'idées religieuses qui en dérivent. Ce qui est ma partie, sans y employer aussi l'histoire, le droit romain du Principat, les droits locaux s'il se peut, et les linguistiques d'Asie mineure. Toutes ces disciplines, sauf exception bien entendu, de seconde main et par les résultats. Cependant, le travail reste long. On ne pourrait se contenter d'études littéraires pures, ni philosophiques pures, ni historiques ou théologiques pures. Tout cas concret les réunit toutes. Desserrant l'étreinte qui le garrottait depuis le début, un peu d'air libre souffla. Augustin se rappelait la détente du médiocre Maldona à la fin de l'opprimant déjeuner. Pas pour longtemps. Il n'eut pu dire pourquoi ce fut soudain un subit nuage froid dans ce soir d'été. Il connut une autre forme d'inquiétude. Il avait été prétentieux. Oui, c'est cela. Prétentieux. Pour Bergson, pour Assise, pour Chaudefond, pour ses livres. Il avait forcé toutes les notes dans son désir d'intéresser Anne. Tout était à refaire. Il eut un inexprimable petit sourire brisé. Il improvisa de la visite un résumé sans espoir. Cependant, son interlocutrice mit un baume. « Ce que j'aurais aimé tenter si j'avais été garçon, Anne au moins pourra comprendre vos livres, ceux qui ont paru et ceux qui viendront. »« Oh, ma tante, » dit Anne avec une confusion de modestie aussi spontanément ravissante que l'était tout à l'heure son immobilité passionnée. Je me figurerais à les comprendre.
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1: Trouvons-nous près de la Vierge Marie pour méditer le chapelet.

0: Père, du Fils et du Saint-Esprit.
1: Amen.
0: Je crois en Dieu, le Père Tout-Puissant, Créateur du ciel et de la terre, et en Jésus-Christ, son Fils unique, notre Seigneur, qui a été conçu du Saint-Esprit, est né de la Vierge Marie, a souffert sous Ponce Pilate, a été crucifié, est mort et a été enseveli, est descendu aux enfers, le troisième jour est ressuscité des morts, est monté aux cieux, est assis à la droite de Dieu, le Père Tout-Puissant, d'où il viendra juger les vivants et les morts.
1: Je crois en l'Esprit Saint, à la Sainte Église catholique, à la communion des saints, à la rémission des péchés, à la résurrection de la chair, à la vie éternelle. Amen.
2: Notre Père qui es aux cieux, que ton nom soit sanctifié, que ton règne vienne, que ta volonté soit faite sur la terre comme au ciel. Donne-nous aujourd'hui notre pain de ce jour. Pardonne-nous nos offenses, comme nous pardonnons aussi à ceux qui nous ont offensés. Et ne nous laisse pas entrer en tentation, mais délivre-nous du mal. Amen.
0: Réjouis-toi, Marie, pleine de grâce, le Seigneur est avec toi. Tu es bénie entre toutes les femmes, et Jésus, le fruit de ton sein, est béni.
1: Sainte Marie, Mère de Dieu, prie pour nous pauvres pécheurs, maintenant et à l'heure de notre mort. Amen.
0: Réjouis-toi, Marie, pleine de grâce, le Seigneur est avec toi. Tu es bénie entre toutes les femmes, et Jésus, le fruit de ton sein, est béni.
1: Sainte Marie, Mère de Dieu, prie pour nous pauvres pécheurs, maintenant et à l'heure de notre mort.
0: Réjouis-toi, Marie, pleine de grâce, le Seigneur est avec toi. Tu es bénie entre toutes les femmes, et Jésus, le fruit de ton sein, est béni.
1: Sainte Marie, Mère de Dieu, prie pour nous pauvres pécheurs, maintenant et à l'heure de notre mort. Amen.
0: Gloire au Père, au Fils et au Saint-Esprit,
3: comme il était au commencement, maintenant et toujours, et dans les siècles des siècles. Amen.
4: Premier mystère douloureux, l'agonie de notre Seigneur. Fruit de ce mystère, le regret de nos fautes. Nous méditerons ce chapelet avec des textes de saint Jean de la Croix. L'âme qui, au milieu des sécheresses et des délaissements, conserve toujours son attention et sa sollicitude pour servir Dieu, offrira à Dieu un sacrifice de très agréable odeur.
5: Notre Père, qui es aux cieux, que ton nom soit sanctifié, que ton règne vienne, que ta volonté soit faite sur la terre comme au ciel. Donne-nous aujourd'hui notre pain de ce jour. Pardonne-nous nos offenses, comme nous pardonnons aussi à ceux qui nous ont offensés. Et ne nous laisse pas entrer en tentation, mais délivre-nous du mal. Amen.
1: Réjouis-toi, Marie, pleine de grâce.

maintenant et à l'heure de notre mort. Amen. Réjouis-toi, Marie, pleine de grâce. Le Seigneur est avec toi. Tu es bénie entre toutes les femmes. Et Jésus, le fruit de ton sein, est béni. Sainte Marie, Mère de Dieu, prie pour nous pauvres pécheurs, maintenant

0: entre toutes les femmes, et Jésus, le fruit de ton sein, est béni.
1: Sainte Marie, Mère de Dieu, prie pour nous pauvres pécheurs, maintenant et à l'heure de notre mort. Amen.

mort. Amen. Réjouis-toi, Marie, pleine de grâce. Le Seigneur est avec toi. Tu es bénie entre toutes les femmes. Et Jésus, le fruit de ton sein, est béni. Sainte Marie, Mère de Dieu, prie pour nous pauvres pécheurs, maintenant et à l'heure.

Priez pour nous pauvres pécheurs, maintenant et à l'heure de notre mort. Amen. Réjouis-toi, Marie, pleine de grâce, le Seigneur est avec toi. Tu es bénie entre toutes les femmes, et Jésus, le fruit de ton sein, est béni. Sainte Marie, Mère de Dieu, priez pour nous pauvres pécheurs, maintenant et à l'heure de notre mort. Amen.

0: notre mort. Amen. Réjouis-toi, Marie, pleine de grâce. Le Seigneur est avec toi. Tu es bénie entre toutes les femmes. Et Jésus, le fruit de ton sein, est béni. Sainte Marie, Mère de Dieu, prie pour nous pauvres pécheurs, maintenant et à l'heure de notre mort. Amen.
1: Gloire au Père, au Fils et au Saint-Esprit,
0: comme il était au commencement, maintenant et toujours, et dans les siècles des siècles. Amen.
2: Deuxième mystère douloureux, la flagellation. Fruit de ce mystère, la purification des sens. À l'heure de la tribulation, recourez aussitôt à Dieu avec confiance et vous trouverez à leur force lumière et sagesse.
3: Notre Père qui es aux cieux, que ton nom soit sanctifié, que ton règne vienne, que ta volonté soit faite sur la terre comme au ciel. Donne-nous aujourd'hui notre pain de ce jour. Pardonne-nous nos offenses, comme nous pardonnons aussi à ceux qui nous ont offensés. Et ne nous laisse pas entrer en tentation, mais délivre-nous du mal. Amen.
4: Réjouis-toi, Marie, pleine de grâce. Le Seigneur est avec toi. Tu es bénie entre toutes les femmes, et Jésus, le fruit de ton sein, est béni.
0: Sainte Marie, Mère de Dieu, prie pour nous pauvres pécheurs, maintenant et à l'heure de notre mort. Amen.
4: Réjouis-toi, Marie, pleine de grâce, le Seigneur est avec toi. Tu es bénie entre toutes les femmes, et Jésus, le fruit de ton sein, est béni.
0: Sainte Marie, Mère de Dieu, prie pour nous pauvres pécheurs, maintenant et à l'heure de notre mort. Amen.
4: Réjouis-toi, Marie, pleine de grâce, le Seigneur est avec toi. Tu es bénie entre toutes les femmes, et Jésus, le fruit de ton sein, est béni.
0: Sainte Marie, Mère de Dieu, prie pour nous pauvres pécheurs, maintenant et à l'heure de notre mort. Amen.
4: Réjouis-toi, Marie, pleine de grâce, le Seigneur est avec toi. Tu es bénie entre toutes les femmes, et Jésus, le fruit de ton sein, est béni.

0: Dieu, prie pour nous pauvres pécheurs, maintenant et à l'heure de notre mort. Amen.
1: Réjouis-toi, Marie, pleine de grâce, le Seigneur est avec toi. Tu es bénie entre toutes les femmes, et Jésus, le fruit de ton sein, est béni.
0: Sainte Marie, Mère de Dieu, prie pour nous pauvres pécheurs, maintenant et à l'heure de notre mort. Amen.
1: Réjouis-toi, Marie, pleine de grâce, le Seigneur est avec toi. Tu es bénie entre toutes les femmes, et Jésus, le fruit de ton sein, est béni.
0: Sainte Marie, Mère de Dieu, prie pour nous pauvres pécheurs, maintenant et à l'heure de notre mort. Amen.
1: Réjouis-toi, Marie, pleine de grâce, le Seigneur est avec toi. Tu es bénie entre toutes les femmes, et Jésus, le fruit de ton sein, est béni.
0: Sainte Marie, Mère de Dieu, prie pour nous pauvres pécheurs, maintenant et à l'heure de notre mort. Amen.
1: Réjouis-toi, Marie, pleine de grâce, le Seigneur est avec toi. Tu es bénie entre toutes les femmes, et Jésus, le fruit de ton sein, est béni.
0: Sainte Marie, Mère de Dieu, prie pour nous pauvres pécheurs, maintenant et à l'heure de notre mort. Amen.
1: Gloire au Père, au Fils et au Saint-Esprit,
2: comme il était au commencement, maintenant et toujours, et dans les siècles des siècles. Amen.
3: Troisième mystère douloureux, le couronnement d'épines. Fruit de ce mystère, l'humilité de l'esprit. N'arrêtez pas vos regards sur les défauts des autres. Observez le silence. Entretenez-vous sans cesse avec Dieu. Vous déracinerez alors de grandes imperfections et rendrez l'âme maîtresse de hautes vertus.
4: Notre Père, qui es aux cieux, que ton nom soit sanctifié, que ton règne vienne, que ta volonté soit faite sur la terre comme au ciel. Donne-nous aujourd'hui notre pain de ce jour. Pardonne-nous nos offenses, comme nous pardonnons aussi à ceux qui nous ont offensés. Et ne nous laisse pas entrer en tentation, mais délivre-nous du mal. Amen.
0: Réjouis-toi, Marie, pleine de grâce. Le Seigneur est avec toi. Tu es bénie entre toutes les femmes, et Jésus, le fruit de ton sein, est béni. Sainte Marie, Mère de Dieu, prie pour nous pauvres pécheurs, maintenant et à l'heure de notre mort. Amen. Réjouis-toi, Marie, pleine de grâce, le Seigneur est avec toi. Tu es bénie entre toutes les femmes, et Jésus, le fruit de ton sein, est béni.

Le Seigneur est avec toi. Tu es bénie entre toutes les femmes, et Jésus, le fruit de ton sein, est béni. Sainte Marie, Mère de Dieu, prie pour nous pauvres pécheurs, maintenant et à l'heure de notre mort. Amen. Réjouis-toi, Marie, pleine de grâce. Le Seigneur est avec toi. Tu es bénie entre toutes les femmes, et Jésus, le fruit de ton sein, est béni. Sainte Marie, Mère de Dieu, prie pour nous pauvres pécheurs, maintenant et à l'heure de notre mort. Amen. Réjouis-toi, Marie, pleine de grâce. Le Seigneur est avec toi. Tu es bénie entre toutes les femmes, et Jésus, le fruit de ton sein, est béni. Sainte Marie, Mère de Dieu, prie pour nous pauvres pécheurs, maintenant et à l'heure de notre mort. Amen. Réjouis-toi, Marie, pleine de grâce. Le Seigneur est avec toi. Tu es bénie entre toutes les femmes, et Jésus, le fruit de ton sein, est béni. Sainte Marie, Mère de Dieu, prie pour nous pauvres pécheurs, maintenant et à l'heure de notre mort. Amen. Réjouis-toi, Marie, pleine de grâce. Le Seigneur est avec toi. Tu es bénie entre toutes les femmes, et Jésus, le fruit de ton sein, est béni.

0: Le Seigneur est avec toi. Tu es bénie entre toutes les femmes, et Jésus, le fruit de ton sein, est béni. Sainte Marie, Mère de Dieu, prie pour nous pauvres pécheurs, maintenant et à l'heure de notre mort. Amen. Réjouis-toi, Marie, pleine de grâce. Le Seigneur est avec toi. Tu es bénie entre toutes les femmes, et Jésus, le fruit de ton sein, est béni. Sainte Marie, Mère de Dieu, prie pour nous pauvres pécheurs, maintenant et à l'heure de notre mort. Amen. Gloire au Père, au Fils et au Saint-Esprit, comme il était au commencement, maintenant et toujours, et dans les siècles des siècles. Amen.
1: Quatrième mystère douloureux, le portement de croix. Fruit de ce mystère, la patience dans les épreuves et la compassion. Réjouissez-vous sans cesse en Dieu votre salut et considérez combien est précieuse toute souffrance qu'on endure pour celui qui est véritablement bon.
2: Notre Père qui es aux cieux, que ton nom soit sanctifié, que ton règne vienne, que ta volonté soit faite sur la terre comme au ciel. Donne-nous aujourd'hui notre pain de ce jour. Pardonne-nous nos offenses, comme nous pardonnons aussi à ceux qui nous ont offensés. Et ne nous laisse pas entrer en tentation, mais délivre-nous du mal. Amen.
3: Réjouis-toi, Marie, pleine de grâce. Le Seigneur est avec toi. Tu es bénie entre toutes les femmes, et Jésus, le fruit de ton sein, est béni.
0: Sainte Marie, Mère de Dieu, prie pour nous pauvres pécheurs, maintenant et à l'heure de notre mort. Amen.
3: Réjouis-toi, Marie, pleine de grâce. Le Seigneur est avec toi. Tu es bénie entre toutes les femmes, et Jésus, le fruit de ton sein, est béni.
0: Sainte Marie, Mère de Dieu, prie pour nous pauvres pécheurs, maintenant et à l'heure de notre mort. Amen.
3: Réjouis-toi, Marie, pleine de grâce. Le Seigneur est avec toi. Tu es bénie entre toutes les femmes, et Jésus, le fruit de ton sein, est béni.
0: Sainte Marie, Mère de Dieu, prie pour nous pauvres pécheurs, maintenant et à l'heure de notre mort. Amen.
3: Réjouis-toi, Marie, pleine de grâce. Le Seigneur est avec toi. Tu es bénie entre toutes les femmes, et Jésus, le fruit de ton sein, est béni.
0: Sainte Marie, Mère de Dieu, prie pour nous pauvres pécheurs, maintenant et à l'heure de notre mort. Amen.
3: Réjouis-toi, Marie, pleine de grâce. Le Seigneur est avec toi. Tu es bénie entre toutes les femmes, et Jésus, le fruit de ton sein, est béni.
0: Sainte Marie, Mère de Dieu, prie pour nous pauvres pécheurs, maintenant et à l'heure de notre mort. Amen.
3: Réjouis-toi, Marie, pleine de grâce. Le Seigneur est avec toi. Tu es bénie entre toutes les femmes, et Jésus, le fruit de ton sein, est béni.
0: Sainte Marie, Mère de Dieu, prie pour nous pauvres pécheurs, maintenant et à l'heure de notre mort. Amen.
3: Réjouis-toi, Marie, pleine de grâce. Le Seigneur est avec toi. Tu es bénie entre toutes les femmes,

0: toi, Marie, pleine de grâce. Le Seigneur est avec toi. Tu es bénie entre toutes les femmes. Et Jésus, le fruit de ton sein, est béni.
1: Sainte Marie, Mère de Dieu, prie pour nous pauvres pécheurs, maintenant et à l'heure de notre mort. Amen.
0: Réjouis-toi, Marie, pleine de grâce. Le Seigneur est avec toi. Tu es bénie entre toutes les femmes. Et Jésus, le fruit de ton sein, est béni.
1: Sainte Marie, Mère de Dieu, prie pour nous pauvres pécheurs, maintenant et à l'heure de notre mort. Amen.
0: Réjouis-toi, Marie, pleine de grâce. Le Seigneur est avec toi. Tu es bénie entre toutes les femmes. Et Jésus, le fruit de ton sein, est béni.
1: Sainte Marie, Mère de Dieu, prie pour nous pauvres pécheurs, maintenant et à l'heure de notre mort. Amen.
0: Gloire soit au Père, au Fils et au Saint-Esprit.
1: Comme il était au commencement, maintenant et toujours, et dans les siècles des siècles. Amen.
2: Cinquième mystère douloureux, le crucifiement de notre Seigneur. Fruit de ce mystère, l'amour de Jésus et l'horreur du péché. Au milieu de la joie ou de l'adversité, ne manquez jamais de reposer votre cœur dans les entrailles de l'amour afin de souffrir tout ce qui pourra se présenter.
3: Notre Père qui es aux cieux, que ton nom soit sanctifié, que ton règne vienne, que ta volonté soit faite sur la terre comme au ciel. Donne-nous aujourd'hui notre pain de ce jour. Pardonne-nous nos offenses, comme nous pardonnons aussi à ceux qui nous ont offensés. Et ne nous laisse pas entrer en tentation, mais délivre-nous du mal. Amen.
4: Réjouis-toi, Marie, pleine de grâce. Le Seigneur est avec toi. Tu es bénie entre toutes les femmes. Et Jésus, le fruit de ton sein, est béni.
1: Sainte Marie, Mère de Dieu, prie pour nous pauvres pécheurs, maintenant et à l'heure de notre mort. Amen.
4: Réjouis-toi, Marie, pleine de grâce. Le Seigneur est avec toi. Tu es bénie entre toutes les femmes. Et Jésus, le fruit de ton sein, est béni.
1: Sainte Marie, Mère de Dieu, prie pour nous pauvres pécheurs, maintenant et à l'heure de notre mort. Amen.
4: Réjouis-toi, Marie, pleine de grâce. Le Seigneur est avec toi. Tu es bénie entre toutes les femmes. Et Jésus, le fruit de ton sein, est béni.
1: Sainte Marie, Mère de Dieu, prie pour nous pauvres pécheurs, maintenant et à l'heure de notre mort. Amen.
4: Réjouis-toi, Marie, pleine de grâce. Le Seigneur est avec toi. Tu es bénie entre toutes les femmes, et Jésus, le fruit de ton sein, est béni.
1: Sainte Marie, Mère de Dieu, prie pour nous pauvres pécheurs, maintenant et à l'heure de notre mort. Amen.
4: Réjouis-toi, Marie, pleine de grâce. Le Seigneur est avec toi. Tu es bénie entre toutes les femmes, et Jésus, le fruit de ton sein, est béni.
1: Sainte Marie, Mère de Dieu, prie pour nous pauvres pécheurs, maintenant et à l'heure de notre mort. Amen.
4: Réjouis-toi, Marie, pleine de grâce. Le Seigneur est avec toi. Tu es bénie entre toutes les femmes. Et Jésus, le fruit de ton sein, est béni.
1: Sainte Marie, Mère de Dieu, prie pour nous pauvres pécheurs, maintenant et à l'heure de notre mort. Amen.
4: Réjouis-toi, Marie, pleine de grâce. Le Seigneur est avec toi. Tu es bénie entre toutes les femmes. Et Jésus, le fruit de ton sein, est béni.
1: Sainte Marie, Mère de Dieu, prie pour nous pauvres pécheurs, maintenant et à l'heure de notre mort. Amen.
4: Réjouis-toi, Marie, pleine de grâce. Le Seigneur est avec toi. Tu es bénie entre toutes les femmes. Et Jésus, le fruit de ton sein, est béni.
1: Sainte Marie, Mère de Dieu, prie pour nous pauvres pécheurs, maintenant et à l'heure de notre mort. Amen.
4: Réjouis-toi, Marie, pleine de grâce. Le Seigneur est avec toi. Tu es bénie entre toutes les femmes. Et Jésus, le fruit de ton sein, est béni.
1: Sainte Marie, Mère de Dieu, prie pour nous pauvres pécheurs, maintenant et à l'heure de notre mort. Amen.
4: Réjouis-toi, Marie, pleine de grâce. Le Seigneur est avec toi. Tu es bénie entre toutes les femmes. Et Jésus, le fruit de ton sein, est béni.
1: Sainte Marie, Mère de Dieu, prie pour nous pauvres pécheurs, maintenant et à l'heure de notre mort. Amen.
4: Gloire au Père, au Fils et au Saint-Esprit.
1: Comme il était au commencement, maintenant et toujours, et dans les siècles des siècles. Amen.
5: Ô Marie conçue sans péché,
0: prie pour nous qui avons recours à toi.
5: Ô Marie conçue sans péché,
0: prie pour nous qui avons recours à toi.
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0: prie pour nous qui avons recours à toi.

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3: Mes chers amis, dans cette instruction, nous allons parler de la tentation et de la chute, qu'on pourrait appeler les facettes de l'illusion. Le péché originel de nos premiers parents a comporté un manque de confiance de l'homme en Dieu, une désobéissance et un péché d'orgueil. Cette description peut être transposée au cas de nos péchés personnels. Premièrement, un manque de confiance. Dieu est mon concurrent. Le diable dit à Ève, « Alors, il paraît que Dieu aurait dit, « Vous ne mangerez pas de tout arbre du jardin ?» Satan est bien menteur dès le commencement, comme le dira notre Seigneur au chapitre 8 de Saint Jean. Le mensonge est pour le diable quelque chose de fondamental. C'est ce qui le constitue diable, un mot grec qui veut dire diviseur, d'abord par rapport à lui-même et ensuite par rapport aux autres. Toute l'existence de révolté du diable est en effet le fruit du refus de sa condition de créature. Il n'est point demeuré dans la vérité, dit notre Seigneur, parce qu'il n'y a point de vérité en lui. Lorsqu'il profère le mensonge, il parle de son propre fond, car il est menteur et père du mensonge. Le démon aborde donc Ève avec un mensonge au niveau de l'être même, car il lui insinue que Dieu et l'homme sont sur le même plan. Dieu serait jaloux de l'homme. Mais c'est là une tromperie métaphysique. Dieu n'est pas un concurrent de mon bonheur. Dieu n'est pas à mon niveau, avec un être du même type que le mien, un être seulement plus volumineux qui pourrait m'écraser. Cela, c'est la fausse image que beaucoup se font de Dieu et qui les empêche malheureusement de l'aimer. En réalité, Dieu est l'être avec un grand E majuscule, sans aucune délimitation que l'être avec un E minuscule a chez nous. Les théologiens parlent ici d'une voie de négation. Dieu en effet a toutes les perfections que je vois dans le monde. Mais il faut y ajouter à ces perfections la négation de toutes les limites que ces perfections ont concrètement dans le monde. Je ne suis pas une sorte de copropriétaire ou de colocataire de l'univers associé à Dieu, avec l'éventualité de litiges qu'entraînent souvent ces situations partagées. Je suis en fait un simple et paisible locataire et je dois être pour Dieu un loyal régent du monde qu'il m'a confié. Deuxièmement, la désobéissance. Je me passe des médiations. Le diable ajoute « Non, vous ne mourrez point, mais Dieu sait que le jour où vous en mangerez, vos yeux s'ouvriront. » Après le mensonge au niveau de l'être, voilà le mensonge au niveau de la vie. Le démon suggère à notre mère Ève, et par elle à Adam, de ne pas passer par la médiation de l'épreuve salutaire que Dieu avait imposée à nos premiers parents. Pour symboliser sa souveraineté, pour signifier qu'il était la source de l'être et du bien, Dieu s'était réservé ce fameux arbre qui était au milieu du jardin, l'arbre de la connaissance du bien et du mal. Le démon suggère de s'emparer sans délai du fruit de cet arbre, alors qu'il aurait dû être la récompense de la reconnaissance par l'homme de sa condition de créature, se manifestant par l'obéissance. Citons le père Molinier dans son beau livre « Adoration ou désespoir ». Supposons maintenant qu'Adam et Ève et repousser la tentation du démon. Que serait-il arrivé? Un jour, aussitôt peut-être, Dieu leur aurait dit « Parce que tu m'as obéi, parce que tu as su renoncer à ce fruit, eh bien, je vais te le donner. Je vais le mettre moi-même dans ta bouche. Ouvre-la toute grande, ouvre ton cœur à l'infini, car c'est l'infini qui va entrer en toi. L'essentiel, continue le père Molinier, c'était que tu ne portes pas la main sur le fruit, mais mon désir a toujours été que tu le manges, ou plutôt qu'il te mange, car c'est un feu dévorant. Et quand le fruit de la vie éternelle aurait pénétré dans ta bouche, continue Molinier, le cœur et les entrailles de l'homme, effectivement, cela aurait été du feu. Il y aurait eu un choc fantastique et la transformation immédiate du corps de misère de l'homme en un corps de gloire. Fin de citation de Molinier. La leçon, mes chers amis, c'est que la vie de l'homme doit passer par la médiation de l'obéissance, qui traduit concrètement ce qu'il est, lui, l'homme. Les médiations familiales, politiques, historiques, temporelles lui sont nécessaires. L'homme ne peut se passer ni du temps, qui est sa durée, ni de la croissance, qui est sa loi de développement, ni de la famille ou de la société, qui sont les milieux de son éducation à la liberté. La nature humaine est un donné qui s'épanouit dans une humble et heureuse soumission au réel. L'obéissance est la loi de sa grandeur propre. L'obéissance doit donc être vue comme une noble réalité, comme l'hommage d'un vassal à son suzerain. Elle comporte la vénération envers celui à qui l'on obéit, et lorsqu'il s'agit de Dieu, la piété. Je dois réaliser, dans le labeur incessant du multiple, une participation de ce que Dieu seul possède dans la simplicité. C'est ce que les théologiens appellent une voie d'éminence. Dieu a, selon un degré et un mode infiniment supérieur, selon un degré éminent, toutes les perfections qui se trouvent réparties dans les créatures. Enfin, péché d'orgueil. Je construis mon bonheur par moi-même. Le démon ajoute finalement, et vous serez comme des dieux, connaissant le bien et le mal. Voilà maintenant un mensonge au niveau le plus profond de la raison. La poussée profonde de ma nature, c'est d'aimer Dieu, l'auteur de tout ce que je suis, et de l'aimer plus que moi. Je ne peux trouver mon bonheur qu'en ratifiant librement cette réalité ontologique, par l'adoration et le don de moi-même à ma source qui est Dieu. Le bonheur total est surnaturel, c'est un don, ce n'est pas une conquête. Je ne suis pas par moi-même, mais par Dieu, qui seul est par soi. Ici, les théologiens évoquent une voie d'affirmation ou de causalité. Tout ce qu'il y a de bon dans le monde a pour cause la bonté de Dieu. Exister, écrit le père Molinier, c'est participer à l'être divin, dont l'essence est d'exister. En donnant à la créature le privilège de l'existence, Dieu l'associe en même temps à l'amour qui est le sien. Notre affectivité originelle nous porte donc vers le Créateur avant de porter sur la créature et sur nous-mêmes. La loi naturelle ne dit rien de plus, à sa manière, continue Molinier, que la formule bien connue « deviens ce que tu es », mais en projetant une lumière métaphysique sur ce que nous sommes et ce que nous avons à faire. Nous devons reproduire librement, au niveau spirituel, le mouvement que nous accomplissons irrésistiblement et obscurément au niveau des profondeurs inaccessibles de notre être. Fin de la citation du père Molinier. L'homme, écrit Lewis, ce fameux auteur des Chroniques de Narnia, l'homme voulut, comme on dit, posséder son âme. Mais cela équivaut à un mensonge. Car nos âmes ne sont pas en fait notre propriété. L'homme voulut dans l'univers un coin où dire à Dieu « Ce qui se passe ici, c'est mon affaire et non la vôtre. » Mais un tel coin n'existe pas. Il voulut être un substantif alors qu'il était et devait être éternellement un simple adjectif.
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1: Nous devons être fiers de notre Occitanie, pas seulement parce qu'elle est aujourd'hui, mais pour ce qu'elle a initié dans le monde depuis plus de 2000 ans. Chacun sait que les Romains ont peuplé Narbonne, mais tout le monde ne sait peut-être pas que Narbonne n'était pas une colonie romaine comme le reste de l'Empire, mais que les Narbonnais étaient citoyens romains. Dès l'origine de la gloire de Rome, Narbonne donc rayonne de sa dynamique civilisationnelle. L'Occident est la culture issue, à l'origine, de deux parents, le monde gréco-romain et le monde judéo-chrétien. Eh bien, l'Occitanie et le sud de la France actuelle sont christianisés dès le 1er siècle, c'est-à-dire le siècle même de Jésus-Christ. Les évangélisateurs contemporains donc de Narbonne, la romaine que je viens de mentionner, sont des personnages, ces évangélisateurs, sont des personnages directs, témoins directs du Christ. Les trois Maries, dont Marie-Madeleine débarque en Camargue, et aussi, à en croire certains textes, Joseph d'Arimathie, que les quatre évangiles canoniques mentionnent lors de la mort et de la mise au tombeau de Jésus-Christ. Marie-Madeleine semble se sédentariser autour de la Sainte-Baume en Provence, où elle est toujours vénérée, tandis que Joseph d'Arimathie n'aurait fait que passer pour monter ensuite vers Vannes et la Bretagne. Ce dernier, Joseph d'Arimathie, transporte le Graal, le calice dans lequel le Christ a bu et mangé lors de la scène du Jeudi Saint et dans lequel fut versé son sang. A-t-on bien pris conscience du sens nucléaire de cette odyssée du Graal jusqu'à la cour du roi Arthur? Alors oui, c'est vrai, l'Occident est issu de la lente synthèse de la culture gréco-romaine et de la culture judéo-chrétienne. Mais pas seulement. Il y aura d'autres acculturations pour engendrer l'Occident. Par exemple, la longue présence en Europe de l'Ouest de l'islam entre le 8e et le 15e siècle. Et aussi, la synthèse des cultures celtiques et de la chrétienté lors des nouvelles invasions barbares de notre ère, où les barbares furent abusivement considérés tous des Celtes. Alors, pour simplifier, nous continuerons ici cet anachronisme. Les traditions philosophiques et théologiques insisteraient sur la synthèse des apports gréco-latins et des apports judéo-chrétiens avec la célébration du Saint-Augustin du 5e siècle, qui intègre platonisme et christianisme, et de la célébration au XIIIe siècle du saint Thomas d'Aquin, qui intègre aristotélisme et christianisme. C'est bien cette histoire intellectuelle du Moyen-Âge, du début à la fin du Moyen-Âge, qu'enseigne principalement l'école.

Mais les Trouvères ont raconté populairement un tout autre récit, fondateur de l'Europe et de l'Occident. C'est par exemple le récit qui commence par le Graal transporté par Saint Joseph d'Arimathie, que je viens d'évoquer, de Jérusalem jusqu'en Bretagne, petite et grande. Les contes, ce sont donc les contes bretons du roi Arthur et des chevaliers de la Table Ronde. Ce sera aussi la culture occitane du Finamore et des troubadours en Occitanie du XIIe et XIIIe siècle. Dans ces récits populaires médiévaux se conjuguent les civilisations celtiques ou barbares et la civilisation chrétienne, tandis que la philosophie grecque élabore le premier grand rationalisme de l'histoire dont l'Occident va hériter, à savoir la raison en quête d'identité, en quête de cohérence et d'unité. Eh bien, tandis que donc il y a cette philosophie grecque, la quête du Saint Graal, elle, chante l'ouverture à l'altérité, à l'aventure, et appelle non pas au repliement sur notre identité, mais au don de soi, au risque de la mort. Deux fondements opposés, mais complémentaires de notre civilisation. Après bien des étapes littéraires, dont celle de Chrétien de Troyes, les moines cisterciens profondément inspirés de Saint Bernard de Clairvaux, qui a vécu entre 1090 et 1153, vont écrire vers 1220 la quête du Saint Graal dans sa version définitive. Ça se sait assez peu, ça. Le mythe du Saint Graal articule la rencontre de la culture celtique de la culture chrétienne. Cette synthèse constitue l'idéal du bonheur de la chevalerie médiévale dont Cervantes signera le testament de mort avec son Don Quichotte à la fin du XVIe siècle. Le chef guerrier barbare et nomade, devenu seigneur féodal et cette fois-ci sédentaire, se convertit vraiment en chevalier chrétien. Il ne cesse pas d'être guerrier, mais son combat change de sens. Les valeurs du guerrier barbare ne se réduisaient pas au butin, d'accord. Il existait déjà une certaine spiritualité naissante, la vertu du guerrier et l'honneur pour l'honneur, l'estime de soi, vaincre ou mourir. Il se situe dans la guerre, l'homme du don de soi à l'action jusqu'à en mourir. Saint Bernard, au XIIe siècle, va convertir cette vertu du guerrier. Le bonheur du don de soi n'est pas dans l'exacerbation du goût du risque et de l'exploit, car réside là trop de soucis de son propre frisson pour vivre vraiment le don de soi. Le bonheur du don de soi ne peut se faire qu'à l'appel de Dieu, la grâce, et en vue de la défense du faible et de l'opprimé. Ce n'est plus l'exploit pour l'exploit, mais l'exploit pour l'amour de Dieu et des hommes.

0: Si les chevaliers de la table ronde échouent presque tous dans la quête du Graal, c'est toujours parce qu'ils sont imbus des seules valeurs guerrières de la culture celtique. Si d'autres, comme Lancelot, ne réussissent qu'à moitié, leur tort est de dépendre trop de désirs et de n'être pas assez à l'écoute de l'appel divin. Seul Galahad, fils de Lancelot, va réussir pleinement. Fermeture dans le culte de l'honneur et dans son désir personnel, ou bien avec le Graal, ouverture au tout autre, justement le Graal, et à l'autre. Tel est l'enjeu populaire du bonheur et du bien. Au XIIIe siècle, du sud au nord avec Joseph d'Arimathie et du nord au sud avec la légende du Graal. On trouve aussi, dans la quête du Graal, une large place réservée à l'amour courtois, dont la liaison adultère, le couple Lancelot-Guenièvre, est le principal exemple. Cette référence à la fine amour, vrai nom de l'amour courtois des troubadours, est une référence occitane. La fine amour, pour respecter la prononciation, semble provenir indirectement de la culture cistercienne issue de Saint-Bernard. Saint-Bernard se bat pour le respect de la femme en développant énergiquement dans l'Europe de l'Ouest le culte de Marie. Plus subtilement, les monastères cisterciens s'opposent à la grossièreté et à la barbarie des comportements sexuels. Ils invitent à une certaine spiritualisation de l'amour. Certes, ils n'encouragent pas l'adultère, mais de fait, comment vivre le vrai amour dans sa dimension spirituelle quand les mariages sont décidés à l'avance par l'autorité parentale ou bien commencent par un viol? C'est à cause de l'amour courtois que Lancelot est dépassé par son fils Galahad dans leur quête du Graal. Mais il reste de beaucoup le chevalier le plus attractif du roman. Le nord, comte breton, et le sud, Finamor, se conjuguent dans la mouvance cistercienne. En fait, l'amour courtois réalise un triple syncrétisme, la sexualité présumée rustre des barbares, puis sa conversion gréco-latine à l'éros de Platon, c'est-à-dire à un culte de la beauté idéale qui dépasse le plaisir sexuel sans y renoncer. Enfin, l'amour éros se convertit à son tour en amour agapé, c'est le christianisme, car la fine amour en appelle au respect de la dignité de chaque partenaire et au don de soi à des exploits chevaleresques, justes et désintéressés qui plaisent à la douce. La course au bonheur idéal devient spirituelle par cette recherche des troubadours en ce qui concerne le fin amour et les trouvères en ce qui concerne le Graal.
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0: Picard, le génie du christianisme. Le génie du christianisme vous propose aujourd'hui le prophétisme politique de Jeanne d'Arc. Et pour évoquer cette question qui peut paraître un petit peu technique mais qui est passionnante, nous avons la chance et l'honneur de recevoir l'abbé Jacques Olivier. Bonjour père.
1: Bonjour.
0: Alors vous êtes l'auteur d'une grande et bonne thèse de doctorat qui heureusement a été publiée aux éditions du CERF en 2021, qui s'intitule Le prophétisme politique et ecclésiastique de Jeanne d'Arc, donc une thèse extrêmement sérieuse, documentée. Vous êtes aussi docteur en théologie, vous êtes philosophe. Alors, une première question peut-être un peu provocante et qui vient de la Lorraine que j'étais. Jeanne d'Arc guerrière, je l'ai appris à l'école. Jeanne d'Arc martyr, je l'ai appris à l'église. Mais alors prophétesse, j'avoue que honnêtement, je ne vois pas. Alors comment avez-vous découvert que Jeanne pouvait être qualifiée de véritablement prophète ?
1: C'est une très bonne question et la réponse c'est que quand on s'interroge sur la place de Dieu chez Jeanne d'Arc, c'est là qu'on arrive. Pourquoi ? Parce que on a dans l'histoire de Jeanne d'Arc, en tout cas comme catholique, eh bien cette place des voix, et donc Saint-Michel, Sainte-Catherine, Sainte-Marguerite, tout ce cortège angélique divin qui vient auprès de Jeanne d'Arc, et donc Dieu qui intervient, et on peut se demander pourquoi.
0: Oui,
1: à quoi ça sert ? Pourquoi Dieu intervient dans l'histoire ?
0: Oui, c'est finalement une autre vision de Jeanne d'Arc que l'on voit souvent en tant qu'historien militaire, en tant qu'historien. On se débarrasse assez souvent, enfin moi je me souviens de maîtres à l'université qui se débarrassent des voix en disant bon, en gros on n'a rien à en dire, mais vous vous êtes posé vraiment la question du pourquoi des voix.
1: Voilà. Oui, pourquoi Dieu interviendrait dans l'histoire ? Parce que ce que vous dites est juste. Mais si on élimine Dieu de l'équation, alors on ne comprend plus cette équation. Toutes les théories plus ou moins étonnantes et fausses historiquement sur un petit peu une Jeanne folle, illuminée, voire toutes les théories absurdes autour de la bâtardise ou de la survivance, tout ça en fait veut éliminer Dieu mais ne donne pas beaucoup de vraies explications.
0: Donc on revient au cœur finalement de la réalité historique et d'où la question que vous posiez, Dieu qui intervient dans l'histoire du côté des Français, pourquoi ? Est-ce que ce n'est pas un petit peu gênant ?
1: Eh bien oui, et c'est pour ça que Dieu n'intervient pas, désolé de donner cette réponse, aux côtés des Français.
0: Ah, très bien.
1: Et c'est pour ça qu'elle va être, que je suis arrivé à cette réponse de prophète, c'est que justement Dieu intervient dans l'histoire. Oui, et ça on l'a dans l'histoire de l'Ancien comme du Nouveau Testament. Mais là, on est dans une question, finalement, dans ce 15e siècle, de légitimité dynastique, de pouvoir. Qui peut avoir le pouvoir ? Alors, il y a deux familles, on va dire, chrétiennes toutes les deux, d'ailleurs, qui se disputent le pouvoir, à savoir les Anglo-Bourguignons et puis le parti armagnac ou français. Bon. Et finalement, qui est le plus légitime à avoir le pouvoir ? Et on se dispute, et finalement, on pourrait dire avec le recul, indépendamment, j'espère ne choquer personne, mais en disant que finalement, ils ont tous des bons arguments pour ça, des deux côtés. C'est pas seulement les Français contre les Anglais. Et d'ailleurs, la population souffre de la guerre, mais c'est d'abord voilà, une question de pouvoir. Et c'est là que Jeanne intervient, et on peut se dire, mais Dieu n'intervient pas dans ces querelles-là d'habitude. Et il y a d'autres moments dans l'histoire de France, et du monde évidemment, où Dieu n'est pas intervenu, alors même qu'il y aurait pu y avoir des motifs, en tout cas pas aussi directement. Mettons qu'au moment de la Révolution française, on a eu un changement dynastique fort entre la royauté d'abord et puis la Révolution ensuite, et là on n'a pas eu de messagère, d'envoyé de Dieu qui ait dit bah, c'est celui-là qui a raison et l'autre qui a tort. Pourquoi à ce moment-là ?
0: Alors, qu'est-ce que vous avez découvert ? Pourquoi Jeanne ? Pourquoi cet enfant du peuple ? Parce que, voilà, les biographies s'accordent au-delà de tous les délires divers et variés que vous avez évoqués, qu'on a vraiment la voix du peuple par l'intermédiaire de Jeanne. Qu'est-ce que ces voix angéliques nous disent ? Qu'est-ce que Jeanne nous dit au 15e ?
1: Alors, Jeanne, c'est effectivement une enfant du peuple. C'est une petite paysanne des marches de Lorraine, c'est-à-dire qui est au bord de la France, qui touche à la Lorraine, dans cette vallée de la Meuse. Et c'est vraiment une toute petite jeune fille, et on peut dire, je crois que c'est la première clé de Jeanne d'Arc, c'est que Dieu va agir à travers un moyen qui est faible, pour faire quelque chose de grand. C'est là qu'on voit l'action de Dieu, et c'est peut-être pour ça qu'on en parle encore 600 ans après, c'est dans cette disproportion de ce qui se passe.
0: Je pense qu'effectivement, on ne se rend pas compte aujourd'hui ce que pouvait être le rien d'une petite bergère ou d'une petite jeune fille au fin fond de la Lorraine dans un espace européen déchiré par la guerre. C'est moins que rien finalement.
1: Oui, c'est un tout petit village, dont Rémy, à l'époque, il y a peut-être, on dit, 5, voilà, je sais pas, peut-être 200 habitants environ, on n'est pas tout à fait sûr. On n'a pas beaucoup de traces écrites sur la vie à la campagne à cette époque-là. En tout cas, ça va changer sur Jeanne. On a beaucoup de sources après, à cause de ses procès, et on sait quand même ce qui s'est passé. Et là, un jour, eh bien, elle reçoit cette visite du ciel, et ça va durer pendant presque 5 années à Domrémy, de formation, dans un peu dans le silence, un peu comme la vie cachée du Christ, où Saint-Michel, Sainte-Catherine, Sainte-Marguerite, il y a d'autres anges, hein, il y a un cortège angélique qui accompagne Saint-Michel, on sait qu'il y a également des apparitions de Saint-Gabriel à certains moments, et qui vont donner une certaine connaissance. La première chose qu'elles vont dire à Jeanne, on va t'apprendre à te gouverner. C'est-à-dire, il y a une forme d'éducation de Jeanne par le ciel, et qui va l'accompagner après, et finalement, toute la mission de Jeanne va être dans l'obéissance. Elle dira qu'il y a deux moments précis de désobéissance, mais tous les autres moments de sa vie, elle va obéir à ce que lui demande le ciel. Et ça, c'est très intéressant, c'est qu'on a à la fois l'humilité, une petite jeune fille, la simplicité, mais surtout l'obéissance dans tout ce qui se passe, et c'est pour ça qu'elle réussit et qu'il va y avoir cette épopée extraordinaire et aussi ce message extraordinaire, puisque c'est de ça qu'on va parler.
0: Oui. Alors, avant de parler du message, cette gouvernance, ça veut dire quoi? Transformer Jeanne en bonne chrétienne, mais elle devait peut-être l'être déjà pour avoir le privilège d'avoir ses voix, c'est l'entraîner à cette mission. Est-ce qu'on a une petite idée de ces années de silence et de formation?
1: Jeanne est très discrète sur le contenu de ses voix. Il y a sans doute de tout ça, il y a sans doute une intimité avec le ciel qui va grandir, cette obéissance. Jeanne n'est probablement pas informée à l'avance de tout ce qu'elle aura à faire, dans les grandes lignes, mais pas dans le détail. Ce qui est sûr, c'est qu'il y a cette intimité avec Dieu, sans doute cette confiance, cette proximité, et ça qui va la suivre toute sa vie.
0: Alors, prophétesse, c'est-à-dire qu'à un moment il faut quand même sortir de ce silence. Alors, on connaît nos manuels d'histoire, vous avez aussi un numéro, ou plus exactement un hors-série de L'Homme Nouveau de février 2024 qui s'intitule Jeanne d'Arc, une jeune sainte pour notre temps, et ce sera peut-être notre conclusion, qui reprend les éléments biographiques et puis toute cette épopée militaire qui est absolument extraordinaire. À partir de quel moment on voit qu'elle devient prophète dans son histoire? C'est-à-dire pas simplement aller une jeune fille sur un cheval en train d'essayer de mobiliser les troupes, mais qu'il y a quelque chose d'autre.
1: Eh bien, la prophétie, hein, qu'est-ce que c'est? C'est, on va peut-être définir le mot, oui. ça va aider, je pense, les gens à comprendre, parce que dans l'idée de prophète, le même mot désigne des réalités assez différentes en français. La connaissance, je vais te donner une définition, c'est la connaissance donné par Dieu à un individu pour qu'il transmette ses connaissances à un groupe plus ou moins vaste. D'accord. Donc en fait, Jeanne reçoit quelque chose de Dieu, mais c'est pas pour elle, c'est pour le donner aux autres. Et c'est ça être prophète, c'est on reçoit quelque chose de Dieu, et là on peut penser dans l'Ancien Testament à tous les grands prophètes, Isaïe, Nathan, Saint Jean-Baptiste, etc. Bon. Et qui disait quelque chose venant de Dieu. Dans le Nouveau Testament, on ne dit pas des choses nouvelles sur Dieu, puisqu'on ne peut rien surajouter au Christ, évidemment. Mais dans le Nouveau Testament, on peut donner ce titre de prophète, par exemple, à des gens comme Sainte Catherine de Sienne, Sainte Bernadette même à Lourdes, quand la Sainte Vierge vient la voir, lui dit des choses, eh bien, quand elle va les transmettre, Sainte Vierge, vous ferez passer à tout mon peuple, par exemple, à la Sède. Voilà, quand on a cette transmission à d'autres, c'est ça, on pourrait dire, un message prophétique, au moins au sens large, et c'est en ce sens qu'on peut dire que Jeanne est prophète.
0: D'autant que, et corrigez-moi vraiment si je me trompe, l'éducation d'une bergère au fin fond de la Lorraine ne permet pas peut-être de rendre compte de tout ce dont Jeanne d'Arc parle lors de sa courte vie. Le simple fait que ce qu'elle dit peut-être au cours de sa vie n'est pas résumable finalement à quelque chose qu'elle aurait pu peut-être lire ou entendre en Lorraine. Peut-être une preuve que là on touche, on ne peut pas enlever Dieu de l'équation, comme vous le disiez.
1: Il y a une disproportion énorme, oui, entre Jeanne qui dit à son procès avoir appris sur les genoux de sa mère seulement le pater et l'ave, le Notre Père, je vous salue Marie, donc vraiment les minima des fondamentaux de la foi. Peut-être elle est pieuse, elle va à l'église, elle a entendu sans doute le prône l'une ou l'autre homélie, et c'est tout, elle ne sait ni lire ni écrire à Domrémy, bien évidemment, et elle va être appelée à parler au roi, au prince, elle va être amenée à parler durant son procès à des hautes autorités.

0: Nous avons le bonheur d'écouter l'abbé Jacques Olivier, auteur d'une thèse de doctorat, Le prophétisme politique et ecclésial de Jeanne d'Arc, paru en 2021 aux éditions Cerf, plus accessible peut-être, en tout cas dans une première lecture, dans le hors-série de L'Homme Nouveau intitulé Jeanne d'Arc. Hein, vous avez publié dans cet ouvrage des articles qui permettent au moins une première approche de cette problématique très forte. Alors, Jeanne prophétesse, on a compris avant la pause que c'est une des découvertes finalement de votre travail. De manière brutale, qu'est-ce qu'elle nous dit? Et qu'est-ce qu'elle dit finalement à ces rois, à ces seigneurs auxquels elle parle finalement d'égal à égal, de manière très étonnante pour l'historien qui enlèverait Dieu de l'équation?
1: Alors l'historien, comme on l'a dit, s'attache d'abord aux signes, donc il regarde les victoires, les batailles. Mmh. On pourrait dire quelque part, il regarde l'épopée extraordinaire, mmh, les signes qu'elle a pu donner, qu'on pourrait qualifier de presque miraculeux, en tout cas extraordinaire, étonnant, toutes ces victoires en dehors du cours habituel de l'histoire.
0: Je me souviens d'un événement qui a donné naissance à hors-série que je mentionne, avec des militaires, y compris des généraux, qui s'étonnaient de l'art militaire de Jeanne d'Arc en disant « mais c'est pas possible qu'une simple bergère soit plus douée en stratégie militaire que nous ». Ils étaient presque vexés d'ailleurs.
1: Et c'est un sujet étudié à l'école de voilà. Donc oui, tout à fait. On regarde souvent ce morceau-là et pas forcément beaucoup ce qu'elle a dit, alors que cette épopée extraordinaire, quelque part, c'est un petit peu sa crédibilité. Oui. Et on devrait l'écouter parce qu'elle a montré qu'elle était un témoin crédible qui venait de Dieu. Chez tous les prophètes, vous devez avoir des signes, des miracles, ou des prédictions, des annonces d'événements futurs qui appuient en fait cette autorité du prophète pour qu'on les écoute. Et finalement, Jeanne, alors quel est son message? Elle va parler, on va dire principalement d'abord, dans une première partie de sa vie, au roi, au pouvoir qui est un petit peu en train de se disputer. On se rappelle cette querelle dynastique qu'on a évoquée. Qui reçoit le pouvoir? Question importante d'ailleurs pour nous aujourd'hui.
0: C'est ce que j'allais dire, on est au 15e siècle, mais finalement elle a peut-être aussi des choses à nous dire aujourd'hui, ou peut-être à nos gouvernants.
1: Dans les plus grandes écoles, en tout cas, je pense à Sciences Po, etc., on se pose cette question de la légitimité du pouvoir, et c'est vraiment ça qui est au cœur de sa mission. Alors, la réponse qu'apporte Jeanne, n'est pas forcément celle qu'on apporterait aujourd'hui. En tout cas, celle qu'elle vient donner tient en une phrase, qui est « De par le roi du ciel ».
0: Ah.
1: On pourrait résumer, si vous voulez, ce message prophétique en une phrase. J'essaye d'être... On va l'expliquer, évidemment.
0: Oui, c'est ce...
1: Mais cette phrase « De par le roi du ciel », c'est-à-dire toi, Charles, qu'elle va appeler le dauphin, c'est-à-dire le prétendant au trône, et non pas le roi, tant qu'il n'est pas sacré, ton pouvoir, un vrai pouvoir, est donné par Dieu. Et Dieu m'envoie auprès de toi parce qu'il veut bien que ce soit toi le roi, à condition que tu lui fasses confiance.
0: D'accord, donc en fait...

0: Elle n'est pas du tout là et Dieu n'est pas là pour trancher une querelle dynastique et des arguties juridiques ou de lignage. C'est peut-être de rappeler, alors, corrigez-moi encore une fois si je me trompe, que le vrai pouvoir vient de Dieu et de Dieu seul.
1: Tout à fait. En tout cas, dans cette perspective de chrétienté du XVe siècle, on est dans un moment où on commence à se poser justement cette question de l'hérédité, de la loi. Est-ce que c'est pas davantage la loi d'être roi, fils du roi, mais qui est le plus fils? C'est le premier fils, le deuxième fils, mais est-ce que les filles sont légitimes aussi?
0: Bon. Est-ce que ça peut passer par les filles, les cousins, etc. Donc là, ça devenait très compliqué.
1: On se pose cette question de l'hérédité, voilà, de la loi héréditaire. Aujourd'hui, d'une manière plus moderne, on se poserait la question, par exemple, de la démocratie, le pouvoir du peuple, de l'élection.
0: Alors, je ne suis pas sûr qu'à Sciences Po Paris, l'idée que tout ça vienne de Dieu soit très très populaire, effectivement.
1: C'est ça. Dans d'autres moments de l'histoire, on a pu se poser la question, ou plus exactement, s'est imposé le droit du plus fort.
0: Oui.
1: J'ai la plus grande armée, le plus d'argent, et c'est ça qui me donne le pouvoir. Jeanne ne vient pas dire ça. Elle vient dire que le pouvoir est donné par Dieu, et donc que ce qui fait le roi, c'est le sacre. Et on voit bien que s'il faut passer par Orléans pour en quelque sorte, parce qu'il y a urgence, et parce que ça va être un signe, cette victoire qu'il faut l'écouter, la chose qui est son leitmotiv et qui va arriver très très vite, seulement 3 mois après Orléans, donc le 17 juillet, on va avoir ce sacre à Reims, elle emmène, elle force presque, enfin elle pousse, elle insiste pour que le roi aille se faire sacré.
0: Et pourquoi le roi, ou en tout cas le dauphin en l'occurrence à cette époque, pouvait éprouver quelques réticences à ce sacre? Parce qu'on a l'impression que Jeanne effectivement le prend par la main et lui force la main.
1: Alors c'est pas des réticences, c'est plutôt que le sacre commence à apparaître dans ces querelles un petit peu de légistes comme quelque chose de secondaire. Donc ça tombe presque un peu en désuétude. Alors bien sûr on y va, mais c'est plus la chose principale et première.
0: D'accord, donc on est dans une royauté, elle est presque moderne d'une certaine manière, où on est du côté de la loi et de l'hérédité, et on perd la dimension religieuse, sacrée, ce n'est plus le lieutenant de Dieu sur terre au sens littéral du terme.
1: Tout à fait, on peut dire en ce sens que le 15e est une forme de tournant, 15e siècle est une sorte de tournant entre la perspective sacrale de la chrétienté médiévale et une perspective plus moderne qui va finalement s'établir à partir principalement de la Renaissance et qui conduit à ce que nous connaissons aujourd'hui. Et donc finalement, ça commence à tomber en désuétude. Et c'est intéressant de voir que dans cette querelle de légitimité, aucun des deux, ni le souverain, le prétendant pardon anglo-bourguignon, ni le prétendant armagnac français, n'a souhaité se faire sacrer. Sachant que chacun des deux a la moitié de ce qu'il faut. Donc ils auraient chacun pu bricoler un sacre pour se donner une forme de légitimité et aucun des deux ne l'a fait.
0: Alors quand vous dites la moitié de ce qu'il faut, qu'est-ce qu'il faut pour qu'un sacre soit valide d'une certaine manière?
1: Eh bien le sacre c'est une onction donnée par l'Église dans un certain cadre, avec un certain rituel à l'époque. Et pour ce qui concerne la France, dans d'autres pays ça pourrait être autrement, en France le sacre est fait par l'archevêque de Reims, donc dans la cathédrale de Reims, donc il y a une personne qui est l'évêque qui consacre, si vous voulez, et puis un lieu, la cathédrale de Reims, et puis on a un cérémonial qui inclut ce qu'on appelle les régalias, donc je parle la couronne, le sceptre, la main de justice, etc.
0: C'est une question totalement idiote. Est-ce que pour l'Église, le sacre est une forme de sacrement? Est-ce que ça va jusque-là? Qui serait uniquement réservé d'ailleurs à la royauté, ou est-ce que on est dans quelque chose de plutôt de l'ordre de la bénédiction? Quel est le statut exact?
1: Alors la question se pose au Moyen-Âge,
0: oui.
1: On va dire en tout cas au 15e siècle elle est encore un peu ouverte, pour nous elle ne l'est plus. On pourrait répondre aujourd'hui que c'est pas un sacrement, que c'est un sacramental, une bénédiction. À l'époque, la question s'est un petit peu posée parce qu'effectivement, en tout cas pour la France, le sacre du roi de France ressemble vraiment de très près au sacre d'un évêque, si vous voulez. Et on a pu appeler ça le 8e sacrement de manière impropre. Mais enfin, en tout cas, on voit bien que ça ressemble. C'est vraiment Dieu, on va dire le Christ plus exactement, le Christ roi, qui comme roi du ciel et de la terre, délègue une partie de son pouvoir au roi de France, qui est donc appelé de fait le lieutenant, le tenant-lieu, celui qui, on ne dit pas le vicaire, on dit le lieutenant, on dira vicaire pour le pape.
0: Pour le pape, parce que je ne mélangeons quand même pas tout de suite le politique et le religieux.
1: Qui est donc le lieutenant de Dieu pour cette terre de France. Et c'est marqué par le sacre. Alors je disais, Charles VII, il a la moitié, parce que dans ses fidèles à Bourges, à la cour de Bourges, il y a l'évêque de Reims, qui s'appelle Regnault de Chartres. Je suis désolé, il ne s'appelle pas Regnault de Reims, mais enfin bon. Voilà, c'est, en tout cas, donc lui, il a dans ses valises celui qui pourrait donner l'onction. Et le prétendant anglo-bourguignon, il a la cathédrale de Reims et les régalias.
0: Ah oui, d'accord. Donc vraiment la moitié.
1: Chacun a la moitié. Donc chacun aurait pu se faire un petit sacre dans son coin en disant c'est moi qui ai raison.
0: Voilà.
1: Et aucun des deux n'a pensé que c'était déterminant dans cette querelle dynastique.
0: D'accord.
1: Alors... Et c'est là, quelque chose de profond chez Jeanne, quand elle vient dire mais ce qui est important et ce qui va faire le roi, c'est le sacre. Et toute son épopée militaire, et le roi, le dauphin Charles, il accepte. En fait, il dit d'accord. Il dit d'accord, je fais confiance à Dieu. Ça se passe assez tôt dans la mission de Jeanne, 2-3 jours après son arrivée à Chinon. Jeanne l'a convaincue par ce qu'elle lui a dit, quelques secrets qu'elle lui a révélés, etc.
0: Alors, on peut préciser que personne ne sait vraiment ce que Jeanne a dit au dauphin pour être convaincue. Parce que là aussi, on a toute une littérature qui explique ce qu'ils se sont dit. On n'a aucune source, on ne sait pas.
1: Il n'y a pas de certitude. Voilà. Il y a un témoignage néanmoins qui dit que Jeanne aurait, je mets au conditionnel puisqu'il y a un seul témoignage qui n'est pas certain, que Jeanne aurait révélé au roi certains secrets d'une prière qu'il aurait pu faire. Le contenu de la prière, on n'en sait rien. En tout cas, elle a su convaincre qu'elle venait de Dieu en lui disant des choses qui l'ont touchée. Et là, elle va obtenir de lui qu'il offre son royaume à Dieu, qu'il lui consacre. C'est ce qu'on appelle la donation du royaume à Dieu. Donc le dauphin donne son royaume et en fonction de ça, comme il l'a fait, et comme il accepte que ce soit bien Dieu qui est le vrai roi de France, eh bien Dieu, en échange, va lui donner, si vous voulez, la victoire. Et là, on aura l'épopée extraordinaire de Jeanne d'Arc, Orléans, toute la chevauchée de Reims. On part quand même, et en 3 semaines, on va une conquête de 3 villes, d'un territoire immense, jusqu'à l'ouverture des portes de Reims, et le sacre le 17 juillet, une épopée tout à fait extraordinaire, qui est presque, quand on regarde de près, presque plus impressionnante, on le raconte pas souvent, mais plus impressionnante que la libération d'Orléans.
0: Oui, tout à fait.
1: Parce que c'est une conquête très importante et à l'époque, prendre une ville, on voit bien les Anglais mettre des mois à prendre Rouen, mettre des mois à prendre Orléans. Et là, Jeanne, en quelques jours, elle prend Châlons, Troyes et Reims.
0: Et qui plus est, à cheval, et je me souviens effectivement des cavaliers émérites qui disaient, en évoquant cette épopée, qu'il faut imaginer une jeune femme physiquement en train de traverser toute la France en plein milieu de l'occupation bourguignonne, anglo-bourguignonne, pour réussir cet exploit.
1: Avec une armée, une dimension logistique effectivement tout à fait incroyable. Et donc on voit bien que ça dépasse, on pourrait dire, les lois militaires de l'époque. Donc on est au cœur de cette mission, de ce message. On peut parler de miracle. On pourrait dire que son épopée extraordinaire est dans l'ensemble un miracle, et c'est bien ça que l'on contemple, je crois, dans la plupart des livres et de si on s'étonne autour de Jeanne d'Arc.
0: Alors on comprend bien le cœur du message, j'allais dire au XVe siècle, qui explique miraculeusement, finalement, le dauphin devenu roi et reconquérant ses terres. Est-ce que cette prophétie, ce rôle de prophète politique se limite au XVe siècle? Est-ce qu'elle a quelque chose à nous dire aujourd'hui? Peut-être question un peu glissante, mais qui me paraît importante.
1: Eh bien, la question de l'autorité, du pouvoir qui est au service du bien commun, ce pouvoir du roi qui est au service de son peuple, c'est pas un pouvoir de dictature, c'est un pouvoir de service. Bien sûr que cette mission de Jeanne, ce pouvoir qui est donné par Dieu pour cela, ça donne quand même ça pourrait donner une orientation, sans doute encore aujourd'hui, où évidemment on se pose parfois la question de qu'est-ce qui fédère, qu'est-ce qui rassemble les gens, qu'est-ce qui rassemble un peuple sous une autorité et qui fait que cette autorité bonne puisse être acceptée. Alors là, il y a certainement des choses à relire, et ce qui était vrai au XVe siècle, enfin, pour ma part, je crois, elle est toujours aujourd'hui, même si le contexte a changé.
0: Oui, parce que c'est vrai que Jeanne d'Arc n'a été canonisée qu'en 1920, n'est est une patronne secondaire de la France finalement depuis seulement le XXe siècle, on a quand même l'impression que il faut revenir au message de Jeanne dans les périodes de crise, et c'est peut-être une période aujourd'hui qui mériterait d'une relecture attentive de l'épopée de Jeanne.
1: Oui, sans doute. Et on a besoin de Jeanne d'Arc aujourd'hui. On va dire qu'elle est beaucoup invoquée, parfois même récupérée un peu trop, et pour des choses qu'elle n'a pas faites et pas dites. En revanche, j'irai jusqu'à dire que cette modernité de Jeanne, vous voyez, si ça n'arrive que maintenant, c'est aussi parce que son message a été un peu perdu. Parce que après le sacre de Reims, une fois qu'il est roi, eh bien Charles VII va un peu la lâcher quand même. Et il a, maintenant qu'il est roi et qu'il a reçu ce qu'il fallait, il va se détourner d'elle, il va plus vraiment écouter Dieu. Et on voit d'ailleurs que, bien finalement, les grandes victoires, c'est un peu fini aussi. Et donc c'est fini, non pas parce que Dieu ne l'avait pas promis. Dieu avait promis deux autres grandes victoires en moins de deux ans, donc qui étaient la libération totale du royaume et le retour du duc d'Orléans. Et ça n'arrive pas. Et ça n'arrive pas parce que le roi, quelque part, se détourne. Et il voudrait bien que Jeanne devienne plutôt soldat du roi. C'est ce qui est un petit peu le signe de ce qu'il lui donne comme arme, d'ailleurs, qui à sa famille, en tout cas. Et alors que Jeanne, elle, veut toujours être soldat de Dieu, être au service du roi du ciel. C'est ça qu'elle apporte. Elle n'est pas au service directement du roi lui-même.
0: Merci infiniment, Père Jacques-Olivier. Prophétisme politique et ecclésial de Jeanne d'Arc. Jeanne d'Arc, une sainte pour notre temps et un message qu'on devrait effectivement méditer. Merci à notre technicien et à la semaine prochaine.

Évangile de Jésus-Christ selon saint Matthieu. À ce moment-là, les disciples s'approchèrent de Jésus et lui dirent « Qui donc est le plus grand dans le royaume des cieux ?» Jésus appela un petit enfant, il le plaça au milieu d'eux et il déclara « Amen, je vous le dis, si vous ne changez pas pour devenir comme les enfants, vous n'entrerez pas dans le royaume des cieux. Mais celui qui se fera petit comme cet enfant, celui-là est le plus grand dans le royaume des cieux. Et celui qui accueille un enfant comme celui-ci, en mon nom, il m'accueille, moi. Gardez-vous de mépriser un seul de ces petits, car je vous le dis, leurs anges dans les cieux voient sans cesse la face de mon Père qui est aux cieux. Quel est votre avis? Si un homme possède 100 brebis et que l'une d'entre elles s'égare, ne va-t-il pas laisser les 99 autres dans la montagne pour partir à la recherche de la brebis égarée? Et s'il arrive à la retrouver, amen, je vous le dis, il se réjouit pour elle plus que pour les 99 qui ne se sont pas égarés. Ainsi, votre Père qui est aux cieux ne veut pas qu'un seul de ses petits soit perdu. Personnellement, je choisis très souvent cette scène toute simple pour les célébrations de baptême. Jésus rencontre les enfants, et ce n'est pas si courant de son temps. Dans cette société, l'enfant ne compte pas. Il n'est pas compté dans une assemblée, il est délaissé. On ne s'en occupe que pour le nécessaire. L'enfant est défini d'ailleurs par un terme négatif, « infans » en latin. C'est celui qui ne parle pas. C'est donc un geste exceptionnel, révolutionnaire, non seulement d'accueillir un enfant dans la société de Jésus, mais de surcroît de le donner comme il le fait en modèle aux adultes. Le monde de Dieu est à ce qui ressemble aux enfants. C'est la dépendance de l'enfant qui fait qu'il est le modèle du disciple du Christ. L'enfant ne peut pas être autonome, indépendant. De manière vitale, il a besoin qu'on s'occupe de lui. Il a tout à recevoir. Il a besoin d'être guidé. On ne peut vivre l'Évangile à la seule force du poignet. On a besoin de recevoir la force que Dieu donne, son esprit. Être homme, selon l'Évangile, c'est renoncer à la puissance et à l'indépendance, pour nous laisser agir par l'Esprit de Dieu qui nous ouvre toujours aux autres.

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1: Année A, 20e dimanche du temps ordinaire. Première lecture. Lecture du livre d'Isaïe, chapitre 56. Ainsi parle le Seigneur. Observez le droit, pratiquez la justice, car mon salut approche, il vient et ma justice va se révéler. Les étrangers qui se sont attachés au Seigneur pour l'honorer, pour aimer son nom, pour devenir ses serviteurs, tous ceux qui observent le Shabbat sans le profaner et tiennent ferme à mon alliance, je les conduirai à ma montagne sainte. Je les comblerai de joie dans ma maison de prière. Leurs holocaustes et leurs sacrifices seront agréés sur mon autel, car ma maison s'appellera maison de prière pour tous les peuples. Parole du Seigneur. Chers auditeurs, cette lecture est datée du retour d'exil où Isaïe, on dit le troisième Isaïe, continue sur la lecture du premier Isaïe qui, avant l'exil, voyait en son Dieu le roi des rois, et sur la ligne du second Isaïe qui, pendant l'exil, voyait en Cyrus un païen, un serviteur de Dieu pour ramener les exilés au pays. Avec la lecture de ce dimanche, il ne s'agit pas de syncrétisme avec les ennemis de Dieu. Il s'agit d'accueillir les anciens ennemis de Dieu, désormais convertis au Seigneur, comme par exemple dans l'histoire de Ruth, une Moabite qui dit à sa belle-mère juive « Où tu iras, j'irai. Où tu demeureras, je demeurerai. Ton peuple sera mon peuple et ton Dieu sera mon Dieu. » Ruth chapitre 1. Ainsi Isaïe, les étrangers qui se sont attachés au Seigneur pour l'honorer, pour aimer son nom, pour devenir ses serviteurs, tous ceux qui observent le Shabbat sans le profaner et tiennent ferme à mon alliance, je les conduirai à ma montagne sainte. Isaïe 56. Un peu plus loin, Isaïe donne cet oracle très réjouissant pour le peuple hébreu. C'est pas dans la lecture de ce dimanche, c'est au chapitre 66. De même que les cieux nouveaux et la terre nouvelle que je fais subsistent devant moi, oracle du Seigneur, ainsi subsisteront votre race et votre nom. Mais c'est dans une perspective universelle, celle d'un Shabbat vécu par toute chair. Au verset suivant, donc Isaïe 66, verset 22 puis 23, de nouvelle lune en nouvelle lune et de Shabbat en Shabbat, toute chair viendra se prosterner devant ma face, dit le Seigneur. Réfléchissons. Les non-juifs ne peuvent jouir du Shabbat qu'en relation avec les juifs. Comme il est écrit, tu ne feras aucun ouvrage, toi, ni ton fils, ni ta fille, ni ton serviteur, ni ta servante, ni tes bêtes, ni l'étranger qui est dans tes portes. Car en six jours, le Seigneur a fait le ciel, la terre, la mer et tout ce qu'ils contiennent. Mais il s'est reposé le septième jour. C'est pourquoi le Seigneur a béni le jour du Shabbat et l'a consacré. Livre de l'Exode, chapitre 20. Le Shabbat s'enracine dans le récit de la création. Ne devrait-il pas concerner tout homme, qu'il soit en relation ou non avec les Juifs? Malgré cela, un grand commentateur du Talmud, Rashi, donc 1040-1105, parle d'une interdiction pour le non-juif de suspendre le travail. Continuons la lecture de ce dimanche. Je les conduirai à ma montagne sainte, je les comblerai de joie dans ma maison de prière, leurs holocaustes et leurs sacrifices seront agréés sur mon autel, car ma maison s'appellera maison de prière pour tous les peuples. Isaïe 56. Pour tous les peuples. L'Ancien Testament comporte une tension entre Esdras qui fait renvoyer les épouses étrangères et le livre de Ruth, où une étrangère entre dans la foi d'Israël. d'une manière un peu similaire. Au XIXe siècle, le judaïsme a oscillé entre l'idée d'une supériorité raciale, c'est S-H-E-2-S en 1862, et l'idée d'une fraternité universelle. Or, de nombreuses ambiguïtés doivent être éclaircies. Avec l'idée d'élection, la Bible ne suggère pas une supériorité raciale, mais un exemple de la bienveillance de Dieu envers tous les peuples. C'est pourquoi la Bible ne cache pas, par exemple, les péchés de David. L'élection du peuple juif est ordonnée à la révélation de Dieu. Quant à l'idée d'une fraternité universelle, la pensée juive moderne la définit sur une base éthique. On parle de loi noaïde ou noachique, mais ce n'est pas sans difficulté. Quelle est l'universalité du précepte de ne pas tuer quand l'avortement jusqu'au 9e mois est décidé à la majorité parlementaire? Et quand des bombes à fragmentation théoriquement interdites sont cependant utilisées? Les Israélites seraient-ils de droit les législateurs définissant l'éthique? Dans certains milieux, le mot « juif » devient synonyme de puissant, membre de l'élite mondiale dirigeante. Voyez-vous, de nombreuses ambiguïtés doivent être éclaircies. Pour le prophète Isaïe, l'unité est d'abord intérieure. Il s'agit de devenir un peuple saint qui rejette l'idolâtrie, Isaïe 57, et qui pratique le bien. Si tu partages ton pain avec l'affamé, alors ta lumière poindra comme l'aurore, Isaïe 58. Alors Israël devient un peuple unifié et unifiant. Je viens rassembler les nations de toutes langues, elles contempleront ma gloire. Isaïe, chapitre 66. La gloire de Dieu habite au temple, dans le Saint des Saints. L'unique grand prêtre y pénètre, et une seule fois par an. Pour être en contact avec Dieu et transmettre ensuite sa bénédiction. Les Hébreux ont découvert peu à peu que le Seigneur n'était pas simplement leur Dieu, un Dieu au-dessus d'autres dieux, mais le Dieu unique de toute la création, le Créateur. La prière à ce Dieu porte donc une dimension universelle, au-delà de toute nation ou langue. À Jérusalem, désormais, tous les peuples sont concernés par ce qui s'y passe. En fait, seul Jésus sera le véritable grand prêtre capable d'intercéder pour toute l'humanité. D'ailleurs, Jésus meurt pour rassembler les fils de Dieu. Comme il est écrit, Caïphe, étant grand prêtre cette année-là, prophétisa que Jésus allait mourir pour la nation, et non pas pour la nation seulement, mais encore afin de rassembler dans l'unité les enfants de Dieu dispersés. Jean chapitre 11. Les dispersés sont tous les hommes, victimes du loup, c'est-à-dire du malin qui s'en empare et les disperse. Jean chapitre 10. Leur dispersion sera recomposée dans l'unité même du Père et du Fils. Jean 11, 52. Sur la croix, Jésus remet l'Esprit. Jean 19, 30. Le Fils de Dieu remet l'Esprit de Dieu. L'unité est celle de Dieu Trinité. Cette unité existe. Marie est maternellement présente au calvaire où se refait l'unité. Beaucoup ont fait l'expérience que la mère console, aime, apaise et rassemble les enfants. Lorsque l'on est comblé d'amour, les divisions font horreur et on veut la paix. La tunique du Christ que les soldats n'ont pas déchirée est un signe de cette unité de l'Église qui est sur le point de se créer grâce à l'union d'amour entre la mère de Jésus et le disciple fidèle. En Marie s'accomplissent les prophéties qui annoncent que la fille de Sion reçoit une maternité universelle, Isaïe 54, verset 1 ou 55, verset 3. Pour Isaïe, la fille de Sion, c'est Jérusalem, mais l'accomplissement de sa vision s'accomplit en Marie, attirant des peuples étrangers à partager les privilèges du peuple saint. Merci, au revoir, à bientôt, que Dieu vous bénisse.
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1: Dans notre chronique, nous voulons mettre en évidence combien nous pouvons être libérés, délivrés de notre smartphone en prenant par étapes progressives, 10 jours, 10 étapes, reprendre le contrôle de notre smartphone. Un parcours un peu annuel, puisque nous aurons 11 semaines de réflexion partagées, 11 étapes. Et cette semaine, nous approfondissons la première étape. Je prends conscience de mon environnement numérique. Je suis environné d'influences numériques. Mon ordinateur, mon smartphone, mes jeux vidéo éventuellement, ma télévision, autant d'heures passées devant les écrans, 8 heures et demie par jour, c'est quand même beaucoup. Alors cette première étape, elle participe d'une étape d'ensemble que nous allons rapidement présenter. Avant d'approfondir cette prise de conscience de cette influence de notre environnement numérique immédiat. Voilà. Alors, la première étape, c'est ça, prendre conscience que l'on est influencé par ce monde numérique, par ces écrans, et combien de temps nous allumons, par exemple, notre smartphone chaque jour. En France, c'est 250 fois. Donc, le fait de l'avoir dans la poche nous rend influençables à l'utiliser. Si nous ne l'avons pas dans la poche, voilà. Moi, par exemple, je n'ai jamais de smartphone dans la poche. Comme ça, je le touche pas, je ne vis pas dans l'anxiété, dans l'immédiateté d'un appel que j'aurais attendu et que j'attendrai, que je n'aurais pas reçu. Voilà. Non. L'important, c'est d'être libre par rapport à cette influence, en tout cas immédiate. Ce serait bien d'avoir un smartphone si on l'utilise bien. Alors, je prends conscience que autour de moi, beaucoup d'espace numérique m'influence et j'évalue combien je suis influencé. C'est l'étape 2. On a évoqué toutes ces questions qui mettent en évidence dans un test de départ. Où est-ce que je suis? Où est-ce que j'en suis? Est-ce que je suis anxieux si je n'ai pas le smartphone, par exemple, dans la poche? Voilà. Alors, le smartphone agite notre esprit, il nous rend dépendants, il nous fait vivre souvent des relations un peu plus superficielles, il nous séduit, voilà. Alors, il nous fait vivre à la superficie. Alors, pour vivre, non pas à la superficie, mais à la profondeur, voilà, de prier. Vous voyez, l'antidote principal, n'est-ce pas, d'abord, les ressources spirituelles. La vie spirituelle n'est-elle pas la meilleure ressource pour bien utiliser mon smartphone. Invitation donc à la prière, à l'intériorité. Étape 4, reconnaître ses faiblesses. Oui, je suis faible. Je suis faible. Il y a des points où je suis faible. Il y a des choses que je regarde que je ne devrais pas regarder. Voilà. Cinquième étape, j'élargis le sens de ma vie. Si je veux trouver un antidote fondamental, je dois me redonner une quille de bateau. Pour aller en haute mer, il n'y a pas de bateau sans quille qui va en haute mer. Sinon, à la moindre tempête, on est renversé. Donc, réinvestir, réélargir le sens de sa vie et consentir à changer. Est-ce que j'accepte, est-ce que j'ai envie de changer? Est-ce que je suis prêt à changer? Nouvelle étape, septième étape, est-ce que je me donne une règle d'utilisation? Est-ce que je me donne des repères? Des repères. Alors je redeviens libre en me repositionnant librement, voilà. Je me repositionne, je réinvestis mon espace de liberté en mettant à distance mon smartphone ou en l'utilisant pour de bonnes activités. Je me détache de mon smartphone concrètement, à savoir je suis capable, par étape, dans cette nouvelle étape, dans certains domaines, de passer une journée sans lui. Je me teste et plus je pratique ce détachement, plus je crée un espace libre. Et je redeviens libre. Je décide de durer dans le détachement. Voilà, c'est la phase ultime. Est-ce que après, oui. 10 jours pour reprendre le contrôle, et en fait 2 mois pour changer. Vous voyez, les neurosciences disent un changement, c'est 2 mois. Voilà. Mais 10 jours pour redonner le cap, et après 2 mois pour vraiment changer de l'intérieur et être libre par rapport à l'influence. Tout ça, c'est possible. C'est notre souhait, c'est notre parcours. 10 étapes pour reprendre le contrôle, pour être libéré et délivré de notre smartphone. Approfondissons donc cette étape, première étape, de prendre conscience de notre environnement numérique après une petite pause.

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1: En cette première étape, je me réapproprie mon espace de vie en considérant quelle est ma place dans la société. Je remarque que mon environnement proche fonctionne de plus en plus avec des relais numériques. Je suis sous influence numérique. Il y a des écrans partout. J'étais d'ailleurs chez moi, j'ai peut-être la télévision, l'ordinateur super bien exposé, j'ai des jeux vidéo peut-être, j'ai mon smartphone un ou deux, voire plus peut-être, avec mes proches, dans ma maison, dans mon appartement, dans mon lieu de vie. Voilà, il y a beaucoup de relais numériques qui m'environnent, des écrans de toutes sortes, dont le smartphone que j'ai avec moi. Et ben, il est l'emblème de cette influence numérique. Je me demande donc comment il se fait que je passe beaucoup de temps avec lui. Comment ça se fait? Voilà. Alors, dans un monde numérique, faisons le constat que notre monde, il est numérisé. Il y a un paradigme technocratique, c'est-à-dire qu'il y a un équilibre culturel qui est centré autour de la technologie. Difficile de ne pas avoir d'écran en face de soi durant une journée. Alors, Internet est le symbole premier de cette influence numérique. Il est la plus grande invention culturelle depuis le livre de la Renaissance. Mais est-ce que c'est un problème? En soi, non. Mais pour bien des personnes, souvent, oui. Car elles deviennent de plus en plus des êtres hyper connectés. Voilà, hyper connectés. Être hyper connecté et libre. Voilà, moi j'ai écrit un livre qui s'appelle « Hyper connecté et libre » qui met en évidence l'influence des écrans sur le corps, sur le psychisme, sur l'esprit, sur les relations, voilà. Et de voir que tout cela peut désintégrer, peut fracturer notre unité personnelle. Oui, nous sommes parfois addicts, dépendants au smartphone en raison de cette hyperconnexion. La majorité d'entre nous vivons difficilement notre rapport au smartphone. Nous pouvons difficilement être séparés de lui. 9 personnes sur 10 l'ont dans leur chambre à coucher, 4 sur 10 dorment avec. Pourquoi une telle intimité? Voilà. Alors, business is business. Les affaires sont les affaires. S'il y a beaucoup d'écrans autour de nous, bien sûr, ils peuvent être des moyens pour se connecter, mais derrière, il y a un business, il y a un intérêt. Une nouvelle économie centrée sur la captation de l'attention a émergé. Une économie de l'attention. Elle essaie d'attraper notre attention pour nous faire voir des vidéos, pour nous influencer, notre opinion, mais aussi pour nous faire voir des publicités. Donc une nouvelle économie centrée sur la captation de l'attention a émergé. On appelle ça aussi une économie de l'information, une économie de l'intelligence, une économie de l'attention, capter notre attention. Cette société, dite aussi de la connaissance, vient nous transmettre des informations, souvent à notre insu. Elle est rendue possible par le smartphone que nous avons dans la poche. Alors voyez, est-ce que c'est un problème en soi? Non. Le problème, il est dans notre positionnement. Soit nous nous positionnons librement, soit nous laissons les informations nous former, nous transformer à notre insu. Alors, reprenons notre vie en main. C'est le thème de notre ouvrage qui va approfondir toutes ces chroniques, libérées, délivrées de mon smartphone. 10 jours pour reprendre le contrôle, 10 étapes pour reprendre le contrôle aux éditions première partie. À demain pour approfondir cette prise de conscience de notre environnement numérique.

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2: Nous avons vu dans notre première émission sur l'hospitalité que c'était un acte à double face. Il y a celui qui reçoit et celui qui est reçu, mais il va y avoir une sorte d'interaction entre les deux personnes. Et cela est très intéressant parce que l'hospitalité est un acte majeur dans la vie d'un groupe, dans la vie d'une société. C'est elle qui va démonter les murs, franchir les obstacles, permettre le dialogue, le partage, la découverte de l'autre. Sans hospitalité, une société se condamnerait très vite à disparaître. Et nous voyons bien, en étudiant les civilisations passées, que les grandes civilisations ont toutes été marquées par cette caractéristique de développer une hospitalité, je dirais presque inconditionnelle. Eh bien, l'hospitalité transforme en fait l'étranger du statut d'ennemi potentiel à celui d'hôte, qui est le bienvenu, qui est accueilli tel qu'il est. C'est un signe éminent de confiance envers l'autre. Lui ouvrir sa porte, c'est aussi lui ouvrir d'une certaine manière son cœur, sans soupçonner l'autre d'être un profiteur qui risque d'abuser de cette hospitalité confiante. Si nous remontons à la Grèce antique, nous allons tomber sur une notion très intéressante pour notre réflexion, à savoir que l'hospitalité a une dimension sacrée. C'est un véritable rite religieux. Zeus, en effet, qui est le chef des dieux, est celui qui envoie les invités dans tout le pays. Si un hôte refuse d'accueillir l'étranger, ou s'il l'accueille mal, c'est Zeus lui-même qu'il refuse d'accueillir. C'est donc un blasphème envers Zeus et, par-delà Zeus, envers toutes les divinités. L'accueil de l'étranger peut donc cacher l'accueil de l'envoyé d'un dieu, notion essentielle que nous allons d'ailleurs retrouver dans la Bible à plusieurs reprises. Néanmoins, même dans le monde antique, l'étranger n'était pas toujours le bienvenu et l'hospitalité n'était pas toujours de mise, en tout cas en toute région. Par exemple, la ville de Sparte était réputée pour pratiquer l'anti-hospitalité, c'est-à-dire qu'elle refusait l'accueil de tout étranger. Ce refus de l'accueil, ou en tout cas ses limites posées à l'accueil, se retrouve dans un récit qui s'appelle le récit d'Apollonios, un récit d'origine antique, dont la plus ancienne version est conservée en latin, un récit qui a connu au Moyen-Âge et à la Renaissance une grande popularité. Eh bien, dans ce récit est considéré comme digne d'hospitalité l'égal social ou moral, c'est-à-dire celui qui est capable de rendre à l'hôte un bénéfice. Cela nous rappelle une parole de Jésus qui va demander de ne pas pratiquer l'hospitalité envers ceux qui pourraient vous la rendre. Il est ici très critique par rapport à ce donnant-donnant qui semble avoir pris place dans certaines régions, tout au moins. Mais nous y reviendrons. Car le monde juif était réputé pour son hospitalité. L'empereur Julien, par exemple, rappelle je cite, qu'il serait honteux quand les Juifs n'ont pas un mendiant, quand les impies galiléens, il faut entendre ici les chrétiens, avec les leurs, nourrissent encore les nôtres, qu'on voit les nôtres manquer des secours que nous devons. Autrement dit, Julien reconnaît cette hospitalité sans faille pratiquée par les Juifs et par les impies galiléens, par les chrétiens. L'archéologie a appuyé cette version puisque on s'aperçoit dans les fouilles que les synagogues étaient organisées pour accueillir les nécessiteux. Dans certaines synagogues, il y avait des salles, des pièces qui leur étaient réservées. Le monde chrétien va faire référence à cette hospitalité du judaïsme et elle s'appuie, l'hospitalité chrétienne, sur l'hospitalité d'Abraham sur laquelle nous allons revenir et même sur l'injonction de l'apôtre Pierre dans sa première épître, exercer, dit-il, l'hospitalité. Les textes, aussi bien du judaïsme que du christianisme, appellent à une hospitalité inconditionnelle.

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1: Les philosophes et les sociologues contemporains remarquent tous un certain déclin de l'hospitalité de notre monde actuel. Certains considèrent que l'hospitalité a connu un déclin progressif à mesure que l'État prenait en charge certaines prérogatives charitables. Autrement dit, quand l'hospitalité s'est instituée, eh bien forcément au niveau des personnes de la société, il y a eu un certain abandon de cette attitude. Puisque l'État le fait, il le fait avec des moyens bien plus importants, donc peut-être d'une manière plus efficace, alors nous n'avons plus à le faire nous-mêmes. Et aujourd'hui, la notion d'hospitalité, je l'ai cherchée dans le trésor de la langue française, se réduit à, je cite, « l'action de recevoir chez soi l'étranger qui se présente ». La dernière petite partie de cette phrase est très importante. L'étranger qui se présente, c'est-à-dire que on ne l'a pas invité, mais il se présente. Alors, on va faire un effort pour le recevoir. Il semble derrière cette phrase qu'aujourd'hui le geste d'hospitalité soit perçu comme quelque chose de difficile, qui n'est pas spontané, qui va requérir un effort. Pourquoi ? Eh bien, parce que l'étranger, désormais, est davantage perçu comme un danger et une menace plutôt que comme un potentiel enrichissement. L'arrivée des étrangers en masse dans nos sociétés a donc provoqué une espèce de repli au niveau d'une hospitalité spontanée et bienveillante. Il est vrai que cette arrivée massive provoque un télescopage de cultures différentes, de langues différentes, de mœurs différentes. Mais si nous regardons l'autre face de la pièce, eh bien, l'accueil de l'étranger, c'est aussi une ouverture sur le monde. C'est aussi une possibilité qui nous est offerte de sortir un peu de notre ronron habituel. De fait, si l'hospitalité engendre une cohabitation, nous voyons bien qu'elle peut soit bien se passer, avec une ouverture de chacun à l'autre et un enrichissement mutuel, des connaissances, des compétences, des idées, des spiritualités, mais cela peut aussi moins bien se passer, surtout si cette cohabitation est imposée et qu'elle est massive, alors cela peut provoquer, comme nous le voyons dans nos sociétés contemporaines, des phénomènes de rejet, voire davantage de haine les uns vis-à-vis des autres.

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1: Bonjour à tous et bienvenue dans ce deuxième numéro de cette série. Aujourd'hui, on entend parler d'astrologie, de tarot, d'énergie, de rituels ou encore de connexion spirituelle pour certains. Ce sont des curiosités, pour d'autres de vrais repères, mais que cache vraiment l'occultisme? Est-ce aussi inoffensif qu'on le pense? Et surtout, quelles en sont les conséquences, parfois invisibles, mais bien réelles? Dans ce deuxième entretien, j'interroge Alberto Malouf, que vous avez découvert hier durant quelques minutes. Je rappelle qu'il est médecin urgentiste franco-libanais et puis cofondateur de NDML, l'association Notre-Dame, Mère de la Lumière. Bonjour Alberto Malouf.
2: Bonjour.
1: Alors, la question et les questions sont sérieuses aujourd'hui, hein, oui. Puisqu'on ouvre une porte, celle de l'occultisme, donc je parle de peut-être de médiumnité, de voyance, de spiritisme. Au fond, qu'en est-il? C'est quoi, en résumé, dans ces premières minutes, oui. L'occultisme?
2: Alors, l'occultisme, ça vient du latin occultus, qui veut dire ce qui est caché, ce qui est secret. Et en fait, c'est une espèce de courant de pensée, un moyen de savoir un peu ce qui se passe dans le monde invisible. Donc, ça peut être lié à différentes pratiques, énergie, etc., l'astrologie, la magie, vous avez cité pas mal de ces choses-là. Et la question, c'est quels sont les risques? Parce qu'en fait, peut-être vous ne le saviez pas, mais la Bible en parle. On peut lire ça dans le livre du Deutéronome, au chapitre 10, où le bon Dieu nous met en garde face à ces pratiques et nous demande de ne pas les réaliser parce qu'elles ouvrent une porte, pour le coup, à l'esprit du mal dans notre vie. Et quand l'esprit du mal a une influence dans notre vie, bah évidemment, comme nous dit Jésus, c'est pas pour nous faire du bien, c'est pour nous lier un peu plus et pour que notre vie soit moins libre. Donc c'est important d'en parler, non pas pour avoir peur, mais pour qu'on puisse savoir ce qui est bon de ce qui ne l'est pas.
1: Alors, ces pratiques attirent beaucoup aujourd'hui à Alberto Malouf, y compris chez les jeunes. Qu'est-ce que ça vient combler au fond, ces pratiques, et vous avez parlé de portes, hein, oui. Qui séduisent. Voilà, on parle de séduction. Hein.
2: Évidemment, on voit que la jeunesse a envie de réponses. Donc, à une période où on donnait des réponses avec l'aide de Dieu, mais dans un monde qui de plus en plus met Dieu à la porte, les questions existentielles sont toujours là. Et les jeunes en ont. On a beau les étouffer, elles sont là. Donc qu'est-ce qu'ils vont faire? Ils vont faire toutes sortes de recherches et sur quoi ils vont tomber? Eh bien souvent, par exemple, ils vont perdre un être proche, ils vont essayer de faire du spiritisme, ils vont essayer de rentrer en contact avec les personnes défuntes, ils vont invoquer les esprits, ils vont essayer d'acquérir certains pouvoirs surnaturels, parce qu'on le voit un peu partout. Et on pourrait dire qu'ils vont le faire au début peut-être pour s'amuser, mais ils vont se rendre compte que ça marche. D'ailleurs, moi, j'ai témoigné auprès de nombreux jeunes, hein, des centaines, des milliers de jeunes, et on voit bien qu'ils sont les premiers à nous dire « Mais moi, j'ai fait tourner les tables, j'ai invoqué les esprits, mais ça s'est réellement passé. » Alors, c'était quoi? Ils savent pas, ils sont parfois choqués que, eh bien, il y a eu une réponse, il s'est passé quelque chose. Et l'Église, bien sûr, a une réponse, la Bible a une réponse, et c'est cette mise en garde, parce que, en effet, les conséquences peuvent être parfois extrêmement graves.
1: Vous avez des exemples?
2: Oui. Il y a des personnes, par exemple, qui vont voir des voyants, soit pour pouvoir rentrer en contact avec une personne défunte de leur famille, etc. Et chose incroyable, cette personne, cette voyante, va pouvoir dire des choses vraies sur la vie. Et donc,

0: Les personnes sont en quelque sorte étonnées. Mais comment cette personne peut savoir des choses sur ma vie? C'est pas possible, c'est pas rationnel. Elle ne me connaît pas, je la connais pas. Elle m'a révélé des secrets familiaux. Elle m'a décrit exactement la personne que j'aimais et qui est défunte. Alors, donc là, on rentre dans le surnaturel. La question, c'est que cette révélation, comme nous dit d'ailleurs la Bible, ne vient pas du Saint-Esprit, ne vient pas de Dieu, elle vient de l'esprit du mal, qui a aussi une certaine connaissance du monde réel, créé, parce qu'il est au milieu de nous. Et donc, bien, il va jouer sur ça pour créer un lien entre la personne et le voyant, et lui ensuite pouvoir avoir plus de place sur l'âme et sur la vie des personnes. Et où est-ce que, jusqu'où ça va? Eh bien, ça peut aller jusqu'à des malédictions, c'est-à-dire que le diable va, par son influence, apporter des maladies étonnantes, des accidents étonnants, voire même provoquer jusqu'à la mort. On a des témoignages, je peux vous donner le témoignage d'une personne. Elle est allée voir, elle avait un voyant, et donc elle y allait régulièrement. Et à un moment donné, ce voyant qui aider, il se passait des choses, il disait des choses vraies, soi-disant, lui a dit, bah voilà, ton fils va mourir dans l'année d'un accident. Alors, faut savoir que le diable ne peut pas connaître l'avenir. Dieu seul est l'alpha et l'oméga. Mais par contre, s'il a un projet de destruction sur votre vie, il peut très bien vous le dire. Donc, il a dit, voilà, votre fils va mourir. Et cette femme a reçu cette parole de malédiction comme une parole de vérité, comme toutes les autres paroles qu'elle avait reçues, parce qu'il lui avait décrit, il lui avait dit des choses vraies. Alors, pourquoi cette parole ne serait pas? Elle la reçoit, elle y adhère pleinement, et donc elle adhère à cette parole, cette malédiction. La Bible nous dit que la vie et la mort sont au pouvoir de la langue. Lorsque le prêtre nous bénit au nom du Seigneur, nous recevons une véritable bénédiction. Et lorsque l'ennemi de nos âmes nous maudit, et que nous ne sommes pas protégés, que nous lui avons ouvert des portes, alors nous recevons de plein fouet cette malédiction. Et que s'est-il passé? Eh bien, en effet, son fils est mort d'un accident dans l'année, comme ça avait été annoncé. Mais pourquoi? Non pas parce qu'il le savait d'avance, mais parce que en ayant adhéré, les malédictions ont atteint leur but jusqu'à la mort. Et donc, il faut comprendre que c'est une réalité spirituelle. J'ai beaucoup travaillé avec les exorcistes, j'étais présent lors d'exorcismes, etc. Et donc, j'ai pu me former auprès, on va dire, des personnes mandatées par l'Église à toutes ces réalités spirituelles dont on parle peu. Et donc, c'est très important de comprendre comment ça fonctionne. Il y a des lois spirituelles, comme il y a un stop ou un feu rouge et il ne faut pas y aller parce qu'on est à risque d'accident. Et bien, dans le monde spirituel, c'est la même chose. C'est pour ça que l'Église nous met en garde et nous demande, bien sûr, de ne pas entrer dans ces sentiers-là.
1: Alors, si on est entré dans ces sentiers-là. Que faire pour s'en sortir? Vous avez parlé aussi de ces formations que vous avez suivies auprès d'exorcistes. Vous avez parlé aussi à l'instant avec, et merci pour ce témoignage, qui montre aussi la dangerosité et la gravité aussi de malédiction. Pour toute malédiction, pour tout sortilège, il faut passer inévitablement, consulter comme on consulterait un chirurgien ou un dentiste pour des maux. Faut-il consulter et passer par la case exorciste?
0: Alors oui, tout à fait. Alors pourquoi? Alors premièrement, souvent quand on dit exorciste, tout de suite on a très peur, parce qu'on pense tout de suite au cas de possession. Alors il faut savoir que le diable peut avoir différentes influences, et pas seulement un cas de possession où il habite le corps de la personne, même si c'est une réalité spirituelle, ça peut arriver. En fait, le but de l'exorciste et de son équipe est de vous aider à discerner. Ils vont poser un diagnostic, si je peux dire, spirituel. Ça ne veut pas dire que si vous allez voir un exorciste, c'est parce que vous êtes tout de suite possédé. Non. Quand vous allez voir un médecin, c'est lui qui va vous dire ce que vous avez. Quand vous allez voir l'exorciste, de la même manière, vous y allez pour un discernement. Et donc, ils sont là pour vous écouter, comprendre ce qui s'est passé, et ensuite vous proposer un chemin de guérison et de délivrance. Donc, il faut savoir que il y a différents cas d'atteinte. Il peut y avoir la tentation simple, il peut y avoir des cas d'obsession. C'est des tentations extérieures à vous, mais qui sont obsédantes. Vous avez des pensées vraiment intrusives. Il y a des cas d'infestation, par exemple dans certains objets ou dans des maisons, etc. Il y a des bruits bizarres, et donc c'est aussi l'Église qui doit gérer ce genre de choses-là. Il y a les cas aussi de vexation, on peut le voir dans la vie des saints, où parfois le diable directement s'attaque à la personne, il a mis le feu au lit du saint curé d'Ars, etc. Donc ou le saint Padre Pio, pour ceux qui connaissent l'histoire.
1: Sainte Mariam, la petite arabe,
0: exactement. Et puis il y a le cas de possession, où il habite le corps de la personne et l'amène à faire des choses avec son corps. Alors, ce qui est clair, c'est que l'Église a autorité. Alors, c'est déjà très important d'avoir la paix et d'être confiant. Il y a une solution et Jésus-Christ est très clair et très ferme. Luc chapitre 10, Jésus nous dit ceci. « J'ai mis sous vos pieds serpents, Scorpion et toute la puissance de l'ennemi, et rien ne pourra vous nuire. Donc Jésus-Christ est très clair, lorsqu'on vit en lui, qu'on est en Église et qu'on reçoit les sacrements, les bénédictions de l'Église, rien ne pourra nous nuire. C'est-à-dire que toutes les malédictions sont brisées par le sang de notre Seigneur. Donc, qu'est-ce qu'il faut faire ? Aller voir un exorciste, évidemment, se confesser de toutes les pratiques que vous avez faites. Même, certains disent, mais je ne savais pas. Bah, vous savez, c'est un enfant qui ne sait pas qu'il met la main dans le feu, ça va le brûler, mais s'il la met quand même, même s'il n'a pas le savoir, que va-t-il arriver ? Il va être brûlé. C'est la même chose dans le monde spirituel. C'est pas parce que vous ne saviez pas qu'il ne se produit rien. C'est une réalité spirituelle. Donc, il faut aller voir le prêtre pour se confesser, et le prêtre exorciste qui va vous priez pour vous, ferez peut-être une prière simple de délivrance, voire même le grand exorcisme, si en effet vous avez besoin d'un exorcisme. Et c'est lui qui le jugera bon. Voilà. Donc en tout cas, beaucoup de confiance pour tous ceux qui sont allés voir des voyants, des magnétiseurs, de toutes sortes de pratiques, de guérisseurs, de magie, d'astrologie, etc. Je vous encourage seulement, avec simplicité, on peut pas rentrer dans le détail de toutes ces pratiques, mais je vous le dis vraiment au nom du Seigneur, et c'est parce que c'est le message de l'Église et du Christ lui-même. Allez vous confesser de ces choses-là avec simplicité de cœur, et si vous avez besoin, allez voir un exorciste qui va vous conseiller et prier pour vous.
1: Alors, puisque vous parlez aussi d'exorciste, il est important aussi de rappeler que normalement, dans tous les diocèses, il y a un exorciste qui est présent. Donc, chers auditeurs, si vous connaissez autour de vous ou pour vous-même et ces difficultés, ou un grand questionnement sur ce qui vient d'être évoqué pendant ces quelques minutes, n'ayez pas peur, ayez confiance, allez frapper à la paroisse d'une église, n'importe laquelle, posez vos questions, mais posez surtout vos questions, voilà, et n'ayez pas peur. Merci pour cette intervention du jour, c'est court, mais vous avez été précis, Alberto Malouf. Je vous propose demain un autre rendez-vous, on ouvre une autre porte, je n'en dis pas plus, je veille un petit peu la curiosité aussi des auditeurs qui sont à l'écoute aujourd'hui et toute cette semaine. Merci, à demain, même lieu, même heure.
0: Merci à vous.

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1: Bonjour Pascal Jacob.
2: Bonjour Jean-Yves.
1: Dans un roman de Giuliano da Empoli, un dictateur discute avec un de ses conseillers politiques. Alors le conseiller lui dit « Oh, vous savez, dans la vie, il y a les circonstances, les imprévus. » Et le dictateur lui répond sèchement « Les imprévus sont toujours le fruit de l'incompétence. » Alors, qui est-ce qui a raison ?
2: Eh bien, c'est difficile à dire. En philosophie politique, on parle de ce qu'on appelle le kairos.
1: Oui.
2: K-A-I-R-O-S. C'est un terme grec pour dire l'occasion. L'occasion que l'on saisit. On est à une élection présidentielle. Le président sortant n'est pas reconnu comme très compétent. Un ministre se dit, allez, c'est le moment de sortir du lot. Je vais me présenter à l'élection présidentielle. En plus, mon concurrent est empêtré dans une affaire de corruption. Allez, j'y vais, je me lance, et hop, je saisis l'occasion. L'occasion, finalement, est-ce qu'elle est le fruit du hasard, ou est-ce qu'elle est le fruit de ma perspicacité ? Est-ce qu'elle est le fruit de mon habileté ? Nicolas Machiavel, qui est un auteur italien du XVIe siècle, dit finalement, la fortune, c'est-à-dire pour lui le hasard, la fortune, elle se provoque. La fortune, si j'ai de la chance, c'est parce que finalement j'ai été habile, parce que j'ai su saisir l'occasion au moment où elle se présentait, parce que finalement, il faut saisir sa chance. On a tous sa chance, mais nous ne sommes pas tous capables de la saisir. Et donc, effectivement, on pourrait penser que les imprévus n'arrivent que si, si je ne les ai pas vus venir, si je n'étais pas assez compétent pour les voir venir. Quelqu'un qui serait très lucide, qui serait à la limite clairvoyant, pour lui, il n'y a pas d'imprévu. Vous savez, par exemple, quand on connaît très bien quelqu'un, on sait qu'il va arriver en retard, eh bien, on prévoit qu'il va arriver en retard. Il arrive en retard parce qu'on le connaît et on sait qu'il va arriver en retard, ou on sait qu'il va arriver avec une bonne bouteille de vin. Voilà, parce qu'on le connaît bien. Et donc, peut-être que si on était omniscient, en effet, il n'y aurait pas d'imprévu. Prenez Dieu, par exemple, pour prendre un exemple concret. Eh bien, Dieu, pour lui, il n'y a pas d'imprévu, alors même qu'il y a la liberté humaine, tout simplement parce qu'il nous connaît tellement bien, d'une certaine façon, que, au fond, pour lui, il n'y a pas d'imprévu. Bon. Alors, le fait est que le fait qu'il soit aussi dans son éternité et qu'il voit tout depuis son éternité, ça aide un peu. Mais toujours est-il que, on pourrait penser cela. Alors, est-ce qu'il y a du pur imprévu ? Est-ce qu'il y a, heureusement qu'il y a du pur imprévu. Mais finalement, l'habileté, le kairos, au fond, c'est cette capacité de se dire, oui, il y aura du pur imprévu, mais finalement, je suis assez bien préparé. J'ai envisagé suffisamment toutes les possibilités pour que je puisse me dire, je vais gérer cet imprévu, je vais être capable de le faire. Au fond, il y a l'imprévu qu'on maîtrise et l'imprévu qu'on ne maîtrise pas. Et peut-être que ce dont parle ce célèbre dictateur dont je ne connais pas le nom, c'est de l'imprévu qu'on ne peut pas parvenir à maîtriser parce qu'il est immaîtrisable.
1: Merci beaucoup, Pascal.
3: Bonjour à tous. À la une de l'actualité, une enquête a été ouverte à Caen après l'agression raciste de 4 jeunes femmes en terrasse. L'une des victimes, âgée de 17 ans, a filmé la scène. Sur les images, une femme les insulte et leur crache dessus. La vidéo a été vue plus de 2 millions de fois. L'eurodéputée LFI Emma Fourreau a annoncé saisir le procureur. La canicule continue de s'étendre en France. 43 départements sont en vigilance orange aujourd'hui, avec une grande partie du pays concernée, dont l'ensemble du sud-est. Le thermomètre dépassera les 35 degrés. Il pourra même atteindre localement 38 à 40 degrés. Une chaleur qui maintient également un risque d'incendie très sévère dans le sud, où la végétation est extrêmement sèche. Le prix du gaz va encore augmenter le mois prochain. Au 1er septembre, le prix de référence grimpera de 5,6% pour environ 6 millions de foyers français, soit près de 60% des abonnés résidentiels. Il atteindra 172 euros de mégawattheure en moyenne, en cause la hausse des prix sur les marchés alimentés, notamment par les tensions au Moyen-Orient. L'Europe pourrait manquer de lanceurs pour envoyer ses satellites dans l'espace à l'horizon 2030. L'alerte vient de l'Agence spatiale européenne qui prévoit un pic des besoins entre 2029 et 2031 en cause de déploiement d'Iris, le renforcement de Galileo et de Copernicus. Problème, les capacités européennes restent encore limitées malgré la montée en puissance d'Ariane 6. Et puis profiter des championnats d'Europe d'athlétisme ou des championnats d'Europe de natation pour rendre les événements sportifs plus respectueux de l'environnement. Le ministre des Sports lance une nouvelle plateforme baptisée événements sportifs durables, Julie Pierry.
4: Oui, elle est gratuite et accessible à tous les organisateurs. Elle rassemble plus de 400 ressources pratiques, des guides, des outils de diagnostic, des annuaires de prestataires ou encore des fiches de bonnes pratiques. Objectif, aider les organisateurs à réduire l'impact environnemental de leurs compétitions, par exemple sur les transports, la restauration, les déchets ou encore la consommation des ressources. Cette plateforme a été élaborée avec l'ADEME et le Comité National Olympique et Sportif Français. Elle s'appuie notamment sur l'expérience des JO de Paris 2024. Les championnats d'Europe de natation, justement, servent de vitrine. La majorité des compétitions se déroulent au Centre Aquatique Olympique, construit pour Paris 2024. Les épreuves en eau libre ont-elles été organisées dans la Seine ?
3: Merci Julie. Justement, première médaille européenne pour Léon Marchand en natation. Le Français décroche l'argent avec les Bleus sur le relais 4 x 200 mètres nage libre à Saint-Denis. Marchand a parfaitement lancé son équipe avec un chrono de 1 minute 43 secondes. La France termine finalement deuxième de la finale. Voilà pour l'essentiel de l'actualité. Bonne journée à tous.
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6: Psaume 118. Pour toujours ta parole, Seigneur, se dresse dans les cieux. Ta fidélité demeure d'âge en âge. La terre que tu fixas tient bon. Jusqu'à ce jour, le monde tient par tes décisions. Toute chose est ta servante. Déchiffrer ta parole illumine et les simples comprennent. Pour ton serviteur, que ton visage s'illumine, apprends-moi tes commandements, que je vive et que mon âme te loue, tes décisions me soient en aide.

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1: Belle fête aux Claire et aux Suzanne. Nous sommes en 1194. Une petite fille vient de naître à Assise. Sa mère, Ortolana, a reçu une révélation du Seigneur lors de sa grossesse. « Femme, ne crains rien. Tu enfanteras sans danger une lumière dont le rayonnement fera resplendir davantage encore la clarté du jour elle-même. » La petite fille a donc été prénommée Claire. Elle grandit dans une famille aisée, avec un père chevalier, et passe une enfance pieuse en se souciant des plus pauvres. À l'âge de se marier, Claire refuse tous les prétendants, souhaitant se garder pour le Seigneur. Elle entend alors parler de François d'Assise et veut le rencontrer. En 1212, elle quitte la maison paternelle pour vivre dans la pauvreté et être consacrée à Dieu. François l'établit au couvent de Saint-Damien, où d'autres femmes se joignent à elle et forment l'ordre des pauvres dames, plus tard appelé les Clarisses. De nombreuses anecdotes miraculeuses parsèment sa vie, notamment celle où, en 1240, des troupes sont envoyées par l'empereur pour attaquer les villes loyales au pape. Le cloître Saint-Damien est envahi, alors que sœur Claire est à l'infirmerie, conservant avec elle le Saint-Sacrement. Elle supplie le Seigneur de protéger les habitants de la ville. À sa grande surprise, une voix d'enfant se fait entendre, promettant de protéger Assise. Les assaillants fuient alors rapidement, sans causer de dommages. Les sœurs qui partagent la vie de Sainte Claire témoignent de son habileté à enseigner et encourager les autres, tout en vivant selon les béatitudes énoncées par Jésus dans l'Évangile. Claire leur écrit son secret pour entrer dans ce bonheur. Regardez Jésus, le contempler longuement, pauvre, crucifié, avec le désir de se laisser configurer à lui. Aujourd'hui, nous nous recueillons en écoutant une belle prière de Sainte Claire. Va tranquille et en paix, ô mon âme bénie, car tu as un bon guide sur la route. Pars sans crainte, car celui qui t'a créé t'a aussi sanctifié. Il t'aime d'un tendre amour comme une mère aime ses enfants. Et toi, Seigneur, sois béni de m'avoir créé. »

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2: Adorons le Seigneur, le Roi très haut et souverain, qui accueille Claire, sa servante, dans la joie de son royaume.

Lecture du livre du Cantique des Cantiques. Les torrents ne peuvent éteindre l'amour, les fleuves ne l'emporteront pas. Si quelqu'un offrait toutes les richesses de sa maison pour acheter l'amour, tout ce qu'il obtiendrait, c'est un profond mépris.

0: Notre Père, qui es aux cieux, que ton nom soit sanctifié, que ton règne vienne, que ta volonté soit faite sur la terre comme au ciel. Donne-nous aujourd'hui notre pain de ce jour. Pardonne-nous nos offenses, comme nous pardonnons aussi à ceux qui nous ont offensés. Et ne nous laisse pas entrer en tentation, mais délivre-nous du mal. Amen.
1: Dans ta miséricorde, Seigneur, tu as conduit Sainte Claire à l'amour de la pauvreté. À sa prière, accorde-nous de suivre le Christ avec la même pauvreté de cœur, afin de pouvoir te contempler dans le royaume des cieux. Par Jésus-Christ, ton Fils, notre Seigneur et notre Dieu, qui règne avec toi et le Saint-Esprit, maintenant et pour les siècles des siècles. Amen.

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5: Lecture du livre d'Isaïe. Vous tous qui avez soif, venez, voici de l'eau. Même si vous n'avez pas d'argent, venez acheter et consommer. Venez acheter du vin et du lait, sans argent et sans rien payer. Pourquoi dépenser votre argent pour ce qui ne nourrit pas? Vous fatiguez pour ce qui ne rassasie pas? Écoutez-moi donc, mangez de bonnes choses, régalez-vous de viande savoureuse. Prêtez l'oreille, venez à moi. Écoutez et vous vivrez. Je ferai avec vous une alliance éternelle qui confirmera ma bienveillance envers David. Voici la fin du deuxième livre d'Isaïe, tout entier tourné vers la fin de l'exil et le retour vers le pays de la promesse. D'où le titre général de ce livre de la consolation d'Israël, comme on l'appelle. Le chapitre 54 réitérait l'annonce du retour tant attendu. Le chapitre 55, celui-ci, précise bien dans quel esprit on doit rentrer. Rien de neuf, donc, dans tout cela, mais la répétition des thèmes majeurs de l'Alliance qu'on n'aurait jamais dû oublier et qu'il est urgent d'assimiler si l'on ne veut pas revivre les mêmes cruelles expériences. Quatre thèmes majeurs, je les reprends dans l'ordre de notre texte. Premier thème, la gratuité des dons de Dieu. Venez acheter sans rien payer. Deuxième thème, la lutte contre l'idolâtrie. Troisième thème, l'écoute ou la confiance, c'est la même chose. Prêtez l'oreille, venez à moi, écoutez et vous vivrez. Quatrième thème, la fidélité de Dieu à son alliance. Je ferai avec vous une alliance éternelle qui confirmera ma bienveillance envers David. Le plus difficile à entendre peut-être pour nos oreilles humaines, c'est le premier thème, la gratuité des dons de Dieu. Or, c'est précisément l'insistance majeure de ce chapitre 55. Nous nous obstinons toujours à parler de mérite et de dignité à regagner pour paraître devant Dieu, alors que le propre de la miséricorde est d'aimer se pencher sur les petits et sur les pécheurs. Dans les versets suivants, Isaïe force encore le trait, il insiste, « Car vos pensées ne sont pas mes pensées, dit Dieu. » Combien de fois les philosophes ont-ils reproché aux religions d'inventer un Dieu à notre image? C'est Voltaire qui disait « Dieu a fait l'homme à son image, l'homme le lui a bien rendu ». Et il avait raison en ce qui concerne les autres religions. C'est-à-dire que spontanément, sans la révélation biblique, les hommes imaginent un Dieu qui nous ressemble curieusement, qui éprouve les mêmes sentiments que nous. Nous parlons de son amour, de sa justice, de sa colère, de son pardon, sur le modèle de ce que nous vivons. Un amour limité et exclusif, une justice en forme de balance, une colère faite de frustration et de ressentiment, un pardon mesuré et conditionnel. Et même pour nous, les héritiers de la Bible, qui avons des siècles de révélations derrière nous, si j'ose dire, ce n'est pas encore acquis. Et les paroles du deuxième livre d'Isaïe ne sont pas de trop pour nous le redire. Les images qu'il emploie sont celles de l'opulence. Mangez de bonnes choses, régalez-vous de viande savoureuse. N'oublions pas que ces paroles sont adressées à des exilés réduits aux travaux forcés à Babylone, pour qui des images de banquets ressemblent à des rêves irréalisables. Et cette profusion de bonnes choses est totalement gratuite, ce qui est plus invraisemblable encore à vue humaine. Vous tous qui avez soif, dit-il, venez, voici de l'eau. Même si vous n'avez pas d'argent, venez acheter et consommer. Venez acheter du vin et du lait sans argent et sans rien payer. Voilà les images que le prophète a choisies pour faire comprendre à ses contemporains la générosité du Dieu d'Israël. Si j'osais, je dirais, au supermarché de Dieu, tout est toujours gratuit. Le deuxième thème, à peine esquissé mais bien présent, c'est la lutte contre l'idolâtrie. Pourquoi dépenser votre argent pour ce qui ne nourrit pas? Vous fatiguez pour ce qui ne rassasie pas. C'est-à-dire, ne cherchez pas ailleurs de faux bonheurs. On sait que la tentation d'idolâtrie n'était pas morte encore chez les exilés, pour la bonne raison que les dieux de leurs vainqueurs semblaient plus efficaces, puisqu'ils étaient vainqueurs, justement. Cette deuxième partie du livre d'Isaïe, qui renferme les prédications du temps de l'exil, lutte vigoureusement contre cette tentation sans cesse renaissante. Dieu seul détient les clés de notre bonheur et de notre liberté, et avec lui, tout est donné. Il suffit de faire confiance. Et c'est le troisième thème. Prêtez l'oreille, venez à moi, écoutez et vous vivrez. Nous qui prêtons l'oreille si volontiers à tant de publicités commerciales, c'est-à-dire intéressées, dictées par le souci du profit, comment se fait-il que cette publicité-là, celle d'Isaïe, au nom de Dieu, frappée au coin de la gratuité, ne nous accroche pas plus, si j'ose dire? Justement, peut-être parce qu'il s'agit de gratuité et que cela nous est partiellement étranger. Le chemin de la gratuité est bien au-dessus de nos chemins de calcul et de donnant. Pourquoi ne pas admettre une fois pour toutes que nous sommes sans argent, je veux dire sans titre à faire valoir, devant Dieu, et qu'il n'attend de nous qu'un cœur offert, une oreille ouverte, comme dit la Bible. Écoutez. C'est-à-dire, faites-moi confiance, attachez-vous à moi et vous vivrez, dit Isaïe, la part de Dieu. Enfin, le quatrième thème de ce texte, et bien dans la ligne des deux autres, c'est la fidélité de Dieu à son alliance. Je ferai avec vous une alliance éternelle qui confirmera ma bienveillance envers David. C'est encore l'une des grandes lignes de force des prédications du deuxième Isaïe. Exilé, on craignait d'être abandonné de Dieu à tout jamais. On avait tant de fois manqué aux commandements dans le passé. Dieu ne s'était-il pas lassé de son peuple? Non, bien sûr, puisque son amour est totalement gratuit et sans condition. Le début de ce texte nous l'a rappelé. Il ne remet jamais en cause son alliance. Au contraire, il la renouvelle à chaque instant. L'allusion à David confirme l'enracinement lointain et la durée indéfectible de cette alliance. C'est un rappel des promesses faites jadis à David par le prophète Nathan. On trouve cela au deuxième livre de Samuel, chapitre 7. Depuis ces lointains débuts de la royauté en Israël, on sait que la dynastie de David fera naître un jour celui qu'on appelle le Messie et qui apportera définitivement la liberté et la paix à son peuple. Pendant l'exil à Babylone, ces lointaines promesses auraient pu paraître caduques. Raison de plus pour que le prophète les rappelle.

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1: Bonjour à tous. À la une de l'actualité, une enquête a été ouverte à Caen après l'agression raciste de quatre jeunes femmes en terrasse. L'une des victimes, âgée de 17 ans, a filmé la scène. Sur les images, une femme les insulte et leur crache dessus. La vidéo a été vue plus de 2 millions de fois. L'eurodéputée LFI Emma Fourreau a annoncé saisir le procureur. La canicule continue de s'étendre en France. 43 départements sont en vigilance orange aujourd'hui, avec une grande partie du pays concernée, dont l'ensemble du sud-est. Le thermomètre dépassera les 35 degrés. Il pourra même atteindre localement 38 à 40 degrés. Une chaleur qui maintient également un risque d'incendie très sévère dans le sud, où la végétation est extrêmement sèche. Le prix du gaz va encore augmenter le mois prochain. Au 1er septembre, le prix de référence grimpera de 5,6% pour environ 6 millions de foyers français, soit près de 60% des abonnés résidentiels. Il atteindra 172 € de mégawattheure en moyenne, en cause la hausse des prix sur les marchés alimentés, notamment par les tensions au Moyen-Orient. L'Europe pourrait manquer de lanceurs pour envoyer ses satellites dans l'espace à l'horizon 2030. L'alerte vient de l'Agence spatiale européenne qui prévoit un pic des besoins entre 2029 et 2031 en cause de déploiement d'Iris, le renforcement de Galileo et de Copernicus. Problème, les capacités européennes restent encore limitées malgré la montée en puissance d'Ariane 6. Et puis profiter des championnats d'Europe d'athlétisme ou des championnats d'Europe de natation pour rendre les événements sportifs plus respectueux de l'environnement. Le ministre des Sports lance une nouvelle plateforme baptisée événements sportifs durables, Julie Pierry.
2: Oui, elle est gratuite et accessible à tous les organisateurs. Elle rassemble plus de 400 ressources pratiques, des guides, des outils de diagnostic, des annuaires de prestataires ou encore des fiches de bonnes pratiques. Objectif, aider les organisateurs à réduire l'impact environnemental de leurs compétitions, par exemple sur les transports, la restauration, les déchets ou encore la consommation des ressources. Cette plateforme a été élaborée avec l'ADEME et le Comité National Olympique et Sportif Français. Elle s'appuie notamment sur l'expérience des JO de Paris 2024. Les championnats d'Europe de natation, justement, servent de vitrine. La majorité des compétitions se déroulent au centre aquatique olympique construit pour Paris 2024. Les épreuves en eau libre ont-elles été organisées dans la Seine?
1: Merci Julie. Justement, première médaille européenne pour Léon Marchand en natation. Le Français décroche l'argent avec les Bleus sur le relais 4 x 200 mètres nage libre à Saint-Denis. Marchand a parfaitement lancé son équipe avec un chrono de 1 minute 43 secondes. La France termine finalement deuxième de la finale. Voilà pour l'essentiel de l'actualité. Bonne journée à tous.

0: Georges Bernanos, écrivain, prophète du XXe siècle, vient nous dire ce qu'est la liberté et vous avez choisi de l'écouter pour nous donner un éclairage sur ce que traverse notre société. Bonjour Monseigneur Chauvet.
1: Bonjour.
0: Vous êtes curé de l'église de la Madeleine à Paris, théologien. Vous publiez un livre qui s'appelle Bernanos sans concession. C'est publié aux éditions Fayard. Je cite un passage sur lequel vous vous arrêtez dans l'un des livres de Bernanos intitulé « La liberté, pourquoi faire ?». Ce passage dit « Il s'agit de relever l'homme, c'est-à-dire de lui rendre, avec la conscience de sa dignité, la foi dans la liberté de son esprit ». Est-ce que vous pensez, Patrick Chauvet, qu'on a désespéré de notre liberté et qui nous la vole ? Qu'est-ce que ça veut dire, la foi dans la liberté de son esprit ?
1: Peut-être faut-il redéfinir un petit peu la liberté. Et je vais m'appuyer sur Saint Augustin. Saint Augustin dit que la source de la liberté, ce n'est pas le libre arbitre, c'est-à-dire de faire ce que je veux. La source de la liberté, c'est la liberté intérieure. Ça veut dire l'orientation de tout mon être vers ce pourquoi j'ai été créé. Et c'est cette liberté intérieure qui est mise en cause et qui sera toujours mise en cause. Même du temps de Saint Augustin, voilà, qui se pose la question pourquoi il a perdu sa liberté. Et donc, aujourd'hui, Bernanos nous pose la question et se dit, mais dans notre monde aujourd'hui, est-ce que nous avons perdu notre liberté intérieure ? Le pape François revient souvent sur cette notion de liberté intérieure, car derrière la liberté, il y aura aussi la vie spirituelle, la vie intérieure. Parce que cette intériorité dont manque notre monde, puisque nous vivons à la surface de nous-mêmes. Moi, je suis à Paris, tout le monde court, les gens qui viennent à la Madeleine, ils courent, ils montent les marches en courant, ils repartent en courant, bon bref, ils font le tour de la Madeleine et puis ils repartent. Donc, tout le monde court. Mais voyez que là, on a plus la possibilité de s'asseoir et de retrouver un peu cette liberté. Je pense que, mais Pascal, le philosophe, disait la même chose. Nous ne savons plus nous asseoir. Rester dans le silence.
0: Vous pensez qu'on ne ferait pas les mêmes choix, on ne déciderait pas de la même chose, on n'utiliserait pas notre liberté de la même manière si l'on se posait davantage, alors dans la prière encore mieux, mais si en tout cas on donnait de l'importance à cette autre forme de liberté.
1: Ça, je pense que le monde changerait. C'est évident, à savoir que on se précipite aujourd'hui. On se précipite, tout va très vite. On est dans un monde qui va très vite. C'est-à-dire que, comme me disait un bon prêtre africain, vous, vous courez toujours après le temps. Nous, c'est le temps qui court après nous. Donc, je veux dire par là que si on veut vraiment exercer notre liberté intérieure, il faut déjà s'asseoir et poser les conditions du pour, du contre, comment je vais discerner. Mais on est tout de suite réactif et je pense pas qu'il faille. Il faut vraiment prendre le temps et d'interroger cette liberté. Pourquoi ? Mais parce que la liberté intérieure, elle va me montrer là où je suis attendu, là où je vais me réaliser. Je ne veux pas dire, par exemple, sur la fin de vie, je pense que les gens se sont quand même un peu assis avant pour réfléchir, pour prendre le peser, le pour, le contre. Il n'empêche que moi, j'ai essayé de m'asseoir et puis j'ai essayé de réfléchir en disant qu'est-ce que tu feras quand tu seras sur ton lit d'agonie. Et moi, je suis plutôt comme Bernanos. Même si j'aurais un peu peur, parce que j'aurais sûrement un peu peur, on a le trouillomètre à zéro, vous savez, quand on est en train de vivre son agonie. Il a raconté beaucoup d'agonie dans ses œuvres. Il n'empêche que c'est un lieu où se vit notre liberté intérieure.
0: La mort. Oui.
1: Ah oui, la mort fait partie de notre vie. Et cette mort, elle doit avoir un sens. Aujourd'hui, pour bon nombre, on cache la mort. On a peur de la mort. Donc elle n'a pas de sens, c'est du non-sens. On pourrait même dire que la mort est un scandale. L'homme est fait pour vivre, il n'est pas fait pour mourir. Et il n'empêche que nous, comment je vais me situer, comment je vais vivre ma liberté devant la mort ? Est-ce que je vais vivre la mort comme une fatalité ? Il faut bien mourir. Mais ça ne rapporte rien du tout. Parce que ça, on le sait bien qu'on va bien. Mais comment, moi, je vais essayer de vivre cette mort dans un acte d'offrande. C'est-à-dire, par exemple, c'est ma foi, hein, mais dire « Seigneur, me voici, je viens faire ta volonté ». Bon, alors là, la mort, elle prend là un sens. Et là, j'engage ma liberté. Et je souhaite, hein, au moment où il faudra que j'y passe, hein, ben moi, je souhaite pouvoir engager toute ma liberté intérieure. Me voici, Seigneur, je viens faire. C'est mon ultime acte d'offrande qui récapitule tout ce que j'ai essayé de faire pendant ma vie, mais de se dire, voilà, les mains ouvertes, je suis vide, j'ai rien à porter, j'arrive, comme dirait la petite Thérèse, les mains vides, mais j'arrive avec ma liberté. J'engage ma liberté. Chez Bernanos, c'est très important. C'est-à-dire, quand le curé de campagne, le curé d'Ambricourt dit « Comment vais-je faire pour mourir ?» Il faut que ça soit glorieux. Au départ, c'était ça. Il faut que ça soit... Ouais. Il faut pas que je rate. Hein. Et donc, et ça se termine comment? Ça se termine d'abord, un, on lui annonce qu'il a un cancer. Il pense même pas au bon Dieu, mais il pleure. Hein. Et il a pas une parole... en se tournant vers le bon Dieu, bon. Et puis, il termine sa vie chez son ami prêtre défroqué. La maîtresse est là. On cherche un curé, il n'y en a pas pour lui donner le sacrement. Voilà. Et il dit, ben, je vais mourir comme je peux. Voilà. Il n'y a pas de choses extraordinaires. Je vais mourir comme je peux. Et il termine, qu'importe. Tout est grâce. Alors là, il a réussi, lui, pour le coup. Là, parce que dans ce tout est grâce, il donne vraiment, dans cet acte vers Dieu, il donne sa liberté.

0: La liberté intérieure, si elle n'est pas si évidente à installer dans notre vie aussi, c'est parce que il y a des freins. Parmi les freins, vous vous arrêtez justement sur le temps qui va très vite. Bernanos le fait dans son livre « La France contre les robots ». Je vais citer ce passage que vous donnez dans votre livre. « La tragédie de l'Europe au XIXe siècle, l'inadaptation de l'homme et du rythme de la vie » qui ne se mesure plus au battement de son propre cœur, mais à la rotation vertigineuse des turbines et qui d'ailleurs s'accélère sans cesse. Le culte de la vitesse s'oppose à la vie intérieure.
1: Ah, je crois que... Oui, parce que je vois bien, moi, à Paris, on court tout le temps. Mais est-ce qu'on prend le temps de s'asseoir? Voilà la grande difficulté, c'est que nous ne prenons même plus le temps de nous asseoir. Et je me disais, pendant le temps du confinement, je me disais, les gens vont enfin pouvoir s'asseoir un peu, réfléchir, se dire, mais qu'est-ce que... On est dans un monde...
0: Ça a eu lieu, ça a eu lieu.
1: Oui.
0: Vous diriez qu'il reste des traces, justement, de ce que le Covid a permis de comprendre?
1: Malheureusement, non. Je pensais que ça allait changer beaucoup de choses. Mais c'était quand même... D'ailleurs, c'était signifiant que les gens partent. Pourquoi les gens sont partis? Ont quitté Paris? Alors que c'était ridicule, parce que c'est la première fois que moi j'ouvrais ma fenêtre et j'entendais les oiseaux. Donc je me dis, je suis à la campagne, enfin j'entends les oiseaux. Et quand j'allais célébrer à Saint-Germain-l'Auxerrois, je rencontrais des canards qui se promenaient sur la rue. Je me dis, mais c'est merveilleux, où suis-je? Mais tout ça a vite disparu en un jour quand le confinement a été terminé. Mais c'est pas grave. L'essentiel, c'est qu'on puisse au moins faire une expérience.

0: mon avis, parfois. Et je me dis, mais c'est quel dommage qu'il n'y ait pas un peu cette gratuité dans le dialogue, dans la rencontre, dans le, je sais pas, dans la charité, voilà. Mais il y a beaucoup de gens qui le font. Moi, je vois même dans ma paroisse, les gens qui s'occupent des SDF, les gens qui s'occupent dans la rue, qui viennent dîner au réfectorio chez moi. On a 75 personnes tous les soirs.
1: Sous la Madeleine.
0: Sous la Madeleine. Mmh. Et ils sont reçus, j'allais dire, comme des rois. Tout est beau. Et donc, ça leur permet de rêver un peu. Parce qu'ils vont pas, ils iront jamais chez Maxime ou chez Lucas Carton qui est juste à côté.
1: Mais vous allez jusqu'à dire que ça, c'est une question de responsabilité aussi, de savoir justement discerner ce qu'on fait de son temps. Est-ce qu'on s'est déresponsabilisé ?
0: Mais c'est-à-dire que nous vivons à la surface de nous-mêmes. Donc la responsabilité, elle en prend un coup. On devient parfois totalement irresponsable. Irresponsable.
1: Qu'est-ce qui vous fait dire ça?
0: Si, ce qui me fait dire, c'est par exemple, c'est un sujet d'actualité, tout le problème de la drogue. Mais pourquoi, dans mon quartier, je peux vous dire que les gens, ils se droguent. Et je ne suis pas dans le 19e, ou le 20e, ou le 18e.
1: Je suis dans le 8e. Vous êtes en plein cœur de Paris, il faut le redire.
0: Oui. Hermès, Dior, enfin bref, toutes les grandes maisons. Mais tous les gens qui travaillent, tous les cadres qui travaillent, mais vous savez, je les vois travailler parfois jusqu'à minuit. Mais les gars, il faut bien shooter un peu, comme ils disent, pour tenir, pour le rendement. Mais si on était responsable, moi j'arrêterais. Je vais dire, mais quelle est votre famille? On leur livre des petits sacs de nourriture. Ils sont avec leur écran devant. Ils essayent de manger un sandwich pour essayer en même temps de ne pas perdre de temps, parce qu'il ne faut pas perdre de temps. Je vais dire, mais quelle vie? Quelle vie? Et donc là, je pense qu'on a une responsabilité. Et s'ils ont une famille, je sais pas quand l'épouse les voit.
1: Ouais, mais ils ont la responsabilité de payer leur loyer aussi dans ce quartier.
0: Merci. Et de faire de l'argent.
1: Merci beaucoup, Monseigneur Chauvet, auteur de Bernanos sans concession. On vous retrouve demain.

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1: Évangile de Jésus-Christ selon saint Matthieu. À ce moment-là, les disciples s'approchèrent de Jésus et lui dirent « Qui donc est le plus grand dans le royaume des cieux ?» Jésus appela un petit enfant, il le plaça au milieu d'eux et il déclara « Amen, je vous le dis, si vous ne changez pas pour devenir comme les enfants, vous n'entrerez pas dans le royaume des cieux. Mais celui qui se fera petit comme cet enfant, celui-là est le plus grand dans le royaume des cieux. Et celui qui accueille un enfant comme celui-ci, en mon nom, il m'accueille, moi. Gardez-vous de mépriser un seul de ces petits, car je vous le dis, leurs anges dans les cieux voient sans cesse la face de mon Père qui est aux cieux. Quel est votre avis ? Si un homme possède 100 brebis et que l'une d'entre elles s'égare, ne va-t-il pas laisser les 99 autres dans la montagne pour partir à la recherche de la brebis égarée? Et s'il arrive à la retrouver, amen, je vous le dis, il se réjouit pour elle plus que pour les 99 qui ne se sont pas égarés. Ainsi, votre Père qui est aux cieux ne veut pas qu'un seul de ses petits soit perdu. Personnellement, je choisis très souvent cette scène toute simple pour les célébrations de baptême. Jésus rencontre les enfants, et ce n'est pas si courant de son temps. Dans cette société, l'enfant ne compte pas. Il n'est pas compté dans une assemblée. Il est délaissé. On ne s'en occupe que pour le nécessaire. L'enfant est défini d'ailleurs par un terme négatif. Infans en latin, c'est celui qui ne parle pas. C'est donc un geste exceptionnel, révolutionnaire, non seulement d'accueillir un enfant dans la société de Jésus, mais de surcroît de le donner comme il le fait en modèle aux adultes. Le monde de Dieu est à ce qui ressemble aux enfants. C'est la dépendance de l'enfant qui fait qu'il est le modèle du disciple du Christ. L'enfant ne peut pas être autonome, indépendant. De manière vitale, il a besoin qu'on s'occupe de lui. Il a tout à recevoir. Il a besoin d'être guidé. On ne peut vivre l'Évangile à la seule force du poignet. On a besoin de recevoir la force que Dieu donne, son esprit. Être homme, selon l'Évangile, c'est renoncer à la puissance et à l'indépendance pour nous laisser agir par l'Esprit de Dieu qui nous ouvre toujours aux autres.

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3: Bonjour à tous. À la une de l'actualité, une enquête a été ouverte à Caen après l'agression raciste de 4 jeunes femmes en terrasse. L'une des victimes, âgée de 17 ans, a filmé la scène. Sur les images, une femme les insulte et leur crache dessus. La vidéo a été vue plus de 2 millions de fois. L'eurodéputée LFI Emma Fourreau a annoncé saisir le procureur. La canicule continue de s'étendre en France. 43 départements sont en vigilance orange aujourd'hui, avec une grande partie du pays concernée, dont l'ensemble du sud-est. Le thermomètre dépassera les 35 degrés. Il pourra même atteindre localement 38 à 40 degrés. Une chaleur qui maintient également un risque d'incendie très sévère dans le sud, où la végétation est extrêmement sèche. Le prix du gaz va encore augmenter le mois prochain. Au 1er septembre, le prix de référence grimpera de 5,6% pour environ 6 millions de foyers français, soit près de 60% des abonnés résidentiels. Il atteindra 172 euros de mégawattheure en moyenne. En cause, la hausse des prix sur les marchés alimentés, notamment par les tensions au Moyen-Orient. L'Europe pourrait manquer de lanceurs pour envoyer ses satellites dans l'espace à l'horizon 2030. L'alerte vient de l'Agence spatiale européenne qui prévoit un pic des besoins entre 2029 et 2031. En cause, le déploiement d'Iris, le renforcement de Galileo et de Copernicus. Problème, les capacités européennes restent encore limitées malgré la montée en puissance d'Ariane 6. Et puis profiter des championnats d'Europe d'athlétisme ou des championnats d'Europe de natation pour rendre les événements sportifs plus respectueux de l'environnement. Le ministre des Sports lance une nouvelle plateforme baptisée événement sportif durable, Julie Pierry.
4: Oui, elle est gratuite et accessible à tous les organisateurs. Elle rassemble plus de 400 ressources pratiques, des guides, des outils de diagnostic, des annuaires de prestataires ou encore des fiches de bonnes pratiques. Objectif, aider les organisateurs à réduire l'impact environnemental de leurs compétitions, par exemple sur les transports, la restauration, les déchets ou encore la consommation des ressources. Cette plateforme a été élaborée avec l'ADEME et le Comité National Olympique et Sportif Français. Elle s'appuie notamment sur l'expérience des JO de Paris 2024. Les championnats d'Europe de natation, justement, servent de vitrine. La majorité des compétitions se déroulent au centre aquatique olympique construit pour Paris 2024. Les épreuves en eau libre ont-elles été organisées dans la Seine?
3: Merci Julie. Justement, première médaille européenne pour Léon Marchand en natation. Le Français décroche l'argent avec les Bleus sur le relais 4 x 200 mètres nage libre à Saint-Denis. Marchand a parfaitement lancé son équipe avec un chrono de 1 minute 43 secondes. La France termine finalement deuxième de la finale. Voilà pour l'essentiel de l'actualité. Bonne journée à tous.
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6: Belle fête aux Claire et aux Suzanne. Nous sommes en 1194. Une petite fille vient de naître à Assise. Sa mère, Ortolana, a reçu une révélation du Seigneur lors de sa grossesse. « Femme, ne crains rien. Tu enfanteras sans danger une lumière dont le rayonnement fera resplendir davantage encore la clarté du jour elle-même. » La petite fille a donc été prénommée Claire. Elle grandit dans une famille aisée, avec un père chevalier, et passe une enfance pieuse en se souciant des plus pauvres. À l'âge de se marier, Claire refuse tous les prétendants, souhaitant se garder pour le Seigneur. Elle entend alors parler de François d'Assise et veut le rencontrer. En 1212, elle quitte la maison paternelle pour vivre dans la pauvreté et être consacrée à Dieu. François l'établit au couvent de Saint-Damien, où d'autres femmes se joignent à elle et forment l'ordre des pauvres dames, plus tard appelé les Clarisses. De nombreuses anecdotes miraculeuses parsèment sa vie, notamment celle où, en 1240, des troupes sont envoyées par l'empereur pour attaquer les villes loyales au pape. Le cloître Saint-Damien est envahi, alors que sœur Claire est à l'infirmerie, conservant avec elle le Saint-Sacrement. Elle supplie le Seigneur de protéger les habitants de la ville. À sa grande surprise, une voix d'enfant se fait entendre, promettant de protéger Assise. Les assaillants fuient alors rapidement, sans causer de dommages. Les sœurs qui partagent la vie de Sainte-Claire témoignent de son habileté à enseigner et encourager les autres, tout en vivant selon les béatitudes énoncées par Jésus dans l'Évangile. Claire leur écrit son secret pour entrer dans ce bonheur. Regardez Jésus, le contempler longuement, pauvre, crucifié, avec le désir de se laisser configurer à lui. Aujourd'hui, nous nous recueillons en écoutant une belle prière de Sainte-Claire. Va tranquille et en paix, ô mon âme bénie, car tu as un bon guide sur la route. Pars sans crainte, car celui qui t'a créé t'a aussi sanctifié. Il t'aime d'un tendre amour comme une mère aime ses enfants. Et toi, Seigneur, sois béni de m'avoir créé.

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1: Marie Binet, bonjour.
2: Bonjour Jonathan, bonjour à tous.
1: La semaine dernière, vous nous avez parlé de la peur dans cette série de chroniques sur les quatre freins de la relation. Le premier, je vous invite à aller l'écouter sur notre site internet. Aujourd'hui, chapitre 2, la colère.
2: La colère. Un autre frein, alors la colère comme la peur est un sentiment et ça peut être une émotion tout à fait naturelle. Simplement, lorsque c'est une colère qui est très présente, trop présente, de manière récurrente, répétitive et qui est sentie dans le ton de la voix, dans les mots qui peuvent être accusateurs, acerbes, trop ironiques ou que ça entraîne des disputes, voire une forme de combat dans le couple, eh bien la colère devient un frein à l'amour. Dans ces cas-là, on n'a pas envie de se rapprocher de l'autre. On n'a pas envie de sourire, on n'a pas envie d'apporter de la gaieté et on s'éloigne, voire on fuit et on peut aller bien sûr jusqu'à la séparation ou la rupture. En tout cas, la colère, qui bien qu'elle soit naturelle, a besoin d'être expliquée. Qu'est-ce qui fait que je peux être en colère? Qu'est-ce qui fait que l'autre déclenche, active chez moi cette colère? On est toujours responsable de nos propres sentiments et émotions, mais on sait que dans le couple, nous sommes de très bons joueurs, de très bons activateurs. Nous appuyons sur le bouton qui, chez l'autre, va déclencher quelque chose. Est-ce que je connais ce bouton? Est-ce que l'autre m'a expliqué ce qui fait que ce bouton existe? Est-ce que je peux calmer le bouton chez moi? Je peux faire en sorte de le désactiver très vite, de manière à revenir à une ambiance plus calme et pouvoir être dans un dialogue plus serein. Cela demande de l'ouverture et puis, bien sûr, beaucoup d'humilité. Parce que des colères, nous en avons tous et que nous avons dans ces moments-là besoin d'être accueillis, plutôt contenus par de la douceur.
1: Merci beaucoup Marie. La semaine prochaine, nouvel épisode. L'avant-dernier déjà.
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5: Adorons le Seigneur, le roi très haut et souverain, qui accueille Claire, sa servante, dans la joie de son royaume.

Lecture du livre du Cantique des Cantiques. Les torrents ne peuvent éteindre l'amour, les fleuves ne l'emporteront pas. Si quelqu'un offrait toutes les richesses de sa maison pour acheter l'amour, tout ce qu'il obtiendrait, c'est un profond mépris.

0: Notre Père, qui es aux cieux, que ton nom soit sanctifié, que ton règne vienne, que ta volonté soit faite sur la terre comme au ciel. Donne-nous aujourd'hui notre pain de ce jour. Pardonne-nous nos offenses, comme nous pardonnons aussi à ceux qui nous ont offensés. Et ne nous laisse pas entrer en tentation, mais délivre-nous du mal. Amen.
1: Dans ta miséricorde, Seigneur, tu as conduit Sainte Claire à l'amour de la pauvreté. À sa prière, accorde-nous de suivre le Christ avec la même pauvreté de cœur, afin de pouvoir te contempler dans le royaume des cieux. Par Jésus-Christ, ton Fils, notre Seigneur et notre Dieu, qui règne avec toi et le Saint-Esprit, maintenant et pour les siècles des siècles. Amen.

0: 7h29, bienvenue, bon réveil. Nous sommes sur Radio Présence et nous sommes ensemble jusqu'à 9h. Nous sommes le mardi 11 août 2026 et au programme de cette émission de la prière, des chroniques et de l'information, bien sûr, à 7h30. Donc dans quelques secondes, nous allons rejoindre Clémence Roux-Bernard pour le rappel des informations régionales. Juste après, nous prierons ensemble à la découverte du Saint du jour avec la chronique de Cathéo Soyons Saints. C'est d'ailleurs la fête de la Sainte Claire, donc bonne fête à toutes les Claires qui nous écoutent. Et bien sûr, le clin d'œil de Denis Corpé, comme chaque jour aux alentours de 7h45. Et puis, les retours de l'Évangile avec la lecture et le commentaire avec le Père Gilles Rio. Voilà pour le programme de cette première partie de Présence Matin. Il est 7h30, place à l'information régionale. Et le flash ce matin vous est présenté par Clémence Roux-Bernard. Bonjour Clémence.
1: Bonjour à tous. Dans l'actualité régionale, la fièvre catarrhale ovine progresse dans le Tarn. Une vingtaine de foyers ont été détectés dans le département. Cette maladie virale qui touche notamment les moutons et les bovins est transmise par des petits insectes. Les éleveurs sont appelés à la vigilance face à une propagation particulièrement rapide cet été. En Haute-Garonne, les poids lourds en surcharge sont désormais dans le viseur sur un pont très fréquenté au nord de Toulouse. Un nouveau dispositif permet de peser les camions directement lorsqu'ils circulent. Grâce à des capteurs installés sous la chaussée, des caméras complètent le système pour identifier les véhicules concernés. Et puis le ciel nous réserve un spectacle rare cette semaine. Une éclipse solaire sera visible demain soir avec plusieurs rendez-vous organisés autour de Toulouse pour permettre au public d'observer le phénomène dans de bonnes conditions. Attention toutefois, regarder directement le soleil peut provoquer de graves lésions aux yeux. Il faudra donc impérativement utiliser des lunettes spécialement conçues pour l'observation d'une éclipse. Direction maintenant le Tarn-et-Garonne où l'écluse de Sapiacou à Montauban retrouve une nouvelle vie. Pour la première fois depuis plus d'un siècle, sa réouverture permet de relancer la navigation sur cette partie du Tarn. Une étape importante pour développer les activités fluviales et touristiques autour de la rivière. Autre phénomène particulièrement visible cet été, le tigre du platane. Ce minuscule insecte blanc est présent en nombre en Béarn et en Bigorre. Malgré son nom impressionnant, il ne présente pas de danger majeur pour l'être humain. Il peut néanmoins être particulièrement gênant lorsqu'il tombe des arbres ou se pose sur la peau. L'insecte se nourrit essentiellement des feuilles des platanes. Et enfin, une exposition intitulée « Carnet de voyage » ouvre ses portes demain à Lourdes. Les œuvres de Gabriel Drevin et Clara de Fromont seront présentées du 12 au 16 août au 14 chaussée du Bourg. Le vernissage aura lieu demain à partir de 18h. Fin de ce flash, excellente journée à l'écoute de Radio Présence.
0: La météo. Cette journée s'annonce placée sous le signe de la chaleur et du grand soleil dès le matin. Le ciel est largement dégagé sur l'ensemble du territoire et les températures grimpent rapidement au fil des heures. Un épisode de canicule concerne actuellement une large partie du pays et la vigilance reste de mise sur notre région où le mercure va nettement s'envoler. En cours d'après-midi, quelques orages se développent sur le relief pyrénéen en Ariège et dans les Hautes-Pyrénées avec un risque de fortes rafales et de précipitations localement intenses en montagne. Sur la plaine toulousaine, le Gers et le Tarn, le temps reste sec et ensoleillé, sans réel répit face à la chaleur. Et puis les températures atteignent donc des valeurs élevées, comme on l'a dit précédemment. Les maximales aussi entre 33 et 35 degrés sur la Haute-Garonne, le Tarn et Garonne, et jusqu'à 34 degrés dans le Gers. Sur l'Aveyron et le relief pyrénéen, un peu plus de fraîcheur est à attendre, avec des maximales autour de 29 à 31 degrés. Les minimales matinales restent élevées, entre 20 et 22 degrés, ne laissant que peu de répit nocturne. Et puis en soirée, le risque orageux se maintient sur les zones de relief, tandis que la chaleur perdure sur les plaines jusqu'au coucher du soleil. Pensez à vous hydrater et à limiter les efforts physiques aux heures les plus chaudes. Il fera 28 degrés à Argelès-Gazost, 30 degrés à Bouzoul, 31 degrés à Saint-Affrique, 32 degrés à Camarès, 33 degrés à Saint-Matan et Haute-Rive, 34 degrés à Montèche et Beaumont-de-Lomagne.

7h34 sur Radio Présence, nous sommes ensemble jusqu'à 9h. Dans quelques instants, nous allons prier afin de découvrir le saint du jour avec la chronique de Catéo. Soyons saints. Bonne fête à toutes les claires. Vous allez apprendre un peu plus sur sa vie dans quelques instants. Et puis juste après, on retrouvera bien sûr Denis Corpé pour son clin d'œil du jour. Et puis au retour de l'évangile, lu et commenté par le père Gilles Rieux aux alentours de 7h50. 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Avant de retrouver la chronique de Catéo avec Soyons Saints, on écoute Boulevard Désert. Ce sont des Ternés. Voilà, en région, on écoute nos artistes avec Emmène-moi, Boulevard Désert. On se retrouve juste après. Bon réveil.

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1: Belle fête aux Claire et aux Suzanne. Nous sommes en 1194. Une petite fille vient de naître à Assise. Sa mère, Ortolana, a reçu une révélation du Seigneur lors de sa grossesse. « Femme, ne crains rien. Tu enfanteras sans danger une lumière dont le rayonnement fera resplendir davantage encore la clarté du jour elle-même. » La petite fille a donc été prénommée Claire. Elle grandit dans une famille aisée, avec un père chevalier, et passe une enfance pieuse en se souciant des plus pauvres. À l'âge de se marier, Claire refuse tous les prétendants, souhaitant se garder pour le Seigneur. Elle entend alors parler de François d'Assise et veut le rencontrer. En 1212, elle quitte la maison paternelle pour vivre dans la pauvreté et être consacrée à Dieu. François l'établit au couvent de Saint-Damien, où d'autres femmes se joignent à elle et forment l'ordre des pauvres dames, plus tard appelée les Clarisses. De nombreuses anecdotes miraculeuses parsèment sa vie, notamment celle où, en 1240, des troupes sont envoyées par l'empereur pour attaquer les villes loyales au pape. Le cloître Saint-Damien est envahi, alors que sœur Claire est à l'infirmerie, conservant avec elle le Saint-Sacrement. Elle supplie le Seigneur de protéger les habitants de la ville. À sa grande surprise, une voix d'enfant se fait entendre, promettant de protéger Assise. Les assaillants fuient alors rapidement, sans causer de dommages. Les sœurs qui partagent la vie de Sainte-Claire témoignent de son habileté à enseigner et encourager les autres, tout en vivant selon les béatitudes énoncées par Jésus dans l'Évangile. Claire leur écrit son secret pour entrer dans ce bonheur. Regardez Jésus, le contempler longuement, pauvre, crucifié, avec le désir de se laisser configurer à lui. Aujourd'hui, nous nous recueillons en écoutant une belle prière de Sainte Claire. Va tranquille et en paix, ô mon âme bénie, car tu as un bon guide sur la route. Pars sans crainte, car celui qui t'a créé t'a aussi sanctifié. Il t'aime d'un tendre amour comme une mère aime ses enfants. Et toi, Seigneur, sois béni de m'avoir créé. »

0: Mais lui viennent parfois des envies de chanter « Amen », alors il miaule. Ce n'est jamais dans le ton, on le chasse. Parfois lui viennent des envies de grimpette, où j'ai trop souvent rêvé d'escalader le retable pour lui jeter la pierre. Lui, c'est plutôt le martyr d'Étienne qui l'attire. Il aimerait se glisser derrière le saint, mais il a peur des bourreaux qui brandissent leur roc. Moustique me fait penser au chat du curé de la Dorade, feu Guy Chotard, qui disait sur Sud Radio « Mon chat m'a appris à prier ». Je reprends ici ses paroles. Ce chat-là, c'est un indépendant. Il n'aime pas les portes closes, il veut pouvoir courir à l'autre bout du village. Il faut qu'il saute et qu'il découvre. Au début, je croyais qu'il m'avait trouvé pour que je le nourrisse. Un miaulement léger, ce n'est pas un braillard. J'ouvrais une boîte, il la flairait poliment de son doux museau et s'en allait gentiment, comme pour me dire « Tu n'as rien compris, c'est toi que je veux ». Il a besoin de présence, d'amitié. Je me lève et il dégringole du grenier, et le soir quand je reviens du jardin, un miaulement plaintif au-dessus de ma tête, il était dans l'arbre à m'attendre. Une caresse, il saute gracieux, et nous rentrons tous les deux chez nous. Il est heureux de sentir ma main sur sa tête, il s'en délecte, il la cherche. Puis il s'installe là, sur la chaise, tout près, et il ronronne. Paix et bonheur l'accompagnent tous les jours de sa vie. Mon chat m'a appris à adorer, car il ne dit rien, mais il vit une présence. Il a besoin de la sentir. Mettons-nous en présence de Dieu. C'est le béaba de toute prière. Du temps perdu est donné à ne penser à rien d'autre qu'à lui. Et qu'il est là, si proche, autour de moi, au creux de moi. Que ta main, Seigneur, soit sur nous. Le geste de la main posée dans tous les sacrements, c'est celui de la main de Dieu, un signe de cette tendresse à laquelle on ne peut et on ne veut échapper. Et puis ronronner, c'est adorer. Je reconnais mon extrême dépendance. Elle ne me pèse pas, elle me nourrit. Elle me donne une joie secrète et intime. Mais être aimé et aimé, n'est-ce pas le sommet de l'homme? Les amours heureux ne sont-ils pas « Je m'abandonne à toi ». Je suis bien entre tes bras, j'adore ça et je t'adore. Le chat, l'amoureux, le croyant, c'est un peu la même histoire. À bientôt, mes amis.
1: À 7h45, retour de l'évangile du jour, lu et commenté par le père Gilles Rieux. Il s'agit de l'évangile selon saint Matthieu, chapitre 18, versets 1 à 14.
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3: Évangile de Jésus-Christ selon saint Matthieu. À ce moment-là, les disciples s'approchèrent de Jésus et lui dirent « Qui donc est le plus grand dans le royaume des cieux ?» Jésus appela un petit enfant, il le plaça au milieu d'eux et il déclara « Amen, je vous le dis, si vous ne changez pas pour devenir comme les enfants, vous n'entrerez pas dans le royaume des cieux. » Mais celui qui se fera petit comme cet enfant, celui-là est le plus grand dans le royaume des cieux. Et celui qui accueille un enfant comme celui-ci, à mon nom, il m'accueille, moi. Gardez-vous de mépriser un seul de ces petits, car je vous le dis, leurs anges dans les cieux voient sans cesse la face de mon Père qui est aux cieux. Quel est votre avis ? Si un homme possède 100 brebis et que l'une d'entre elles s'égare, ne va-t-il pas laisser les 99 autres dans la montagne pour partir à la recherche de la brebis égarée? Et s'il arrive à la retrouver, amen, je vous le dis, il se réjouit pour elle plus que pour les 99 qui ne se sont pas égarés. Ainsi, votre Père qui est aux cieux ne veut pas qu'un seul de ses petits soit perdu. Personnellement, je choisis très souvent cette scène toute simple pour les célébrations de baptême. Jésus rencontre les enfants, et ce n'est pas si courant de son temps. Dans cette société, l'enfant ne compte pas. Il n'est pas compté dans une assemblée, il est délaissé. On ne s'en occupe que pour le nécessaire. L'enfant est défini d'ailleurs par un terme négatif, « infans » en latin. C'est celui qui ne parle pas. C'est donc un geste exceptionnel, révolutionnaire.

mère, non seulement d'accueillir un enfant dans la société de Jésus, mais de surcroît de le donner comme il le fait en modèle aux adultes. Le monde de Dieu est à ceux qui ressemblent aux enfants. C'est la dépendance de l'enfant qui fait qu'il est le modèle du disciple du Christ. L'enfant ne peut pas être autonome, indépendant. De manière vitale, il a besoin qu'on s'occupe de lui. Il a tout à recevoir. Il a besoin d'être guidé. On ne peut vivre l'Évangile à la seule force du poignet. On a besoin de recevoir la force que Dieu donne, son esprit. Être homme, selon l'Évangile, c'est renoncer à la puissance et à l'indépendance pour nous laisser agir par l'Esprit de Dieu qui nous ouvre toujours aux autres.

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0: 17h59, nous sommes toujours ensemble jusqu'à 9h sur Présence pour vous accompagner dans cette deuxième partie d'émission. Dans quelques instants, nous aurons le retour de l'information en région avec Clémence Roux-Bernard. Mais avant ça, le flash d'information nationale. Radio Présence, il est 8h. Bienvenue sur Présence Matin.
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3: Bonjour à tous. À la une de l'actualité, les températures continuent de grimper en France. 24 nouveaux départements sont placés en vigilance orange canicule à partir de demain, notamment en région parisienne, dans le massif central et dans le sud-ouest. Ils sont 67 au total. Le thermomètre va atteindre jusqu'à 40 degrés localement. Les fortes chaleurs fragilisent aussi la production nucléaire. EDF a enregistré un nouveau record d'indisponibilité de son parc le week-end dernier, avec 15% de puissance manquante. La sécheresse et la température élevée des cours d'eau obligent certains réacteurs à réduire, voire à stopper leur production. Cet été, jusqu'à 9 unités ont été ralenties et 3 arrêtées complètement. Le démarchage téléphonique change de règle à partir d'aujourd'hui. Les entreprises doivent désormais obtenir l'accord d'un consommateur avant de l'appeler pour lui proposer une offre commerciale. L'objectif, mettre fin aux appels non sollicités. Certaines exceptions sont possibles et des contournements restent tout de même envisageables. Les appels commerciaux ne vont pas disparaître totalement. Les Français plébiscitent les petits commerces. 3 consommateurs sur 4 estiment que les boutiques indépendantes offrent une meilleure expérience que les grandes enseignes, d'après une étude, Julie Pierret.
4: Oui, et l'ambiance compte beaucoup. Une boutique jugée particulièrement agréable pourrait pousser les clients à rester plus d'une demi-heure supplémentaire et à dépenser en moyenne 55 euros de plus par visite. Tout commence dès la vitrine. 67% des personnes interrogées disent avoir déjà renoncé à entrer dans un magasin parce que son extérieur ne leur donnait pas envie. Les clients recherchent avant tout un espace propre, bien rangé, une vitrine attractive et un magasin dans lequel il est facile de circuler. À l'inverse, certaines choses font rapidement fuir. Une musique trop forte, un vendeur trop insistant ou encore une odeur trop prononcée. Surtout, près de 90% des consommateurs assurent avoir davantage envie de revenir dans une boutique lorsque l'expérience y est particulièrement réussie.
3: Merci Julie pour ces précisions. On termine par du sport. La natation, c'est la deuxième journée au championnat d'Europe à Saint-Denis. Plusieurs Français vont viser une médaille ce soir. Pauline Mailleux sur 200 mètres d'eau, Maxime Grousset sur 50 mètres papillon, ainsi que Beryl Gastaldello et Marie Wattel sur 100 mètres nage libre. Les finales vont débuter à 18h30. Hier, la France a décroché l'argent avec le relais 4 fois 200 mètres nage libre masculin. Et Léon Marchand a parfaitement lancé son équipe avec un chrono de 1 minute 43 secondes et 76 centièmes. Voilà pour l'essentiel de l'actualité. Passez une très belle matinée.
0: Huit heures passées de 3 minutes sur Radio Présence. Retour de l'information en région. Et le flash ce matin vous est présenté par Clémence Roux-Bernard. Bonjour Clémence.
5: Bonjour à tous. Dans l'actualité régionale, la fièvre qui touche les moutons continue de se répandre dans le Tarn. Une vingtaine de foyers ont déjà été repérés dans le département. La maladie touche surtout les moutons et les bovins et se transmet par des petits insectes. Face à la vitesse de sa propagation, les éleveurs sont appelés à rester très attentifs à l'état de leurs animaux. En Haute-Garonne, les camions trop chargés sont désormais surveillés sur un pont très fréquenté au nord de Toulouse. Des capteurs placés sous la route permettent de peser les poids lourds pendant leur passage. Des caméras permettent ensuite de les repérer. Et le but est simple, limiter les passages de camions trop lourds et mieux protéger le pont. À présent, les yeux vers le ciel, une éclipse solaire sera visible demain soir dans la région. Plusieurs soirées sont organisées autour de Toulouse pour observer ce phénomène assez rare. Mais quelques précautions sont nécessaires. Il ne faut surtout pas regarder directement le soleil. Des lunettes spéciales sont indispensables pour éviter de se blesser les yeux. Dans le Tarn-et-Garonne, la navigation fait son retour sur une partie du Tarn à Montauban. L'écluse de Sapiacou vient de rouvrir, une première depuis plus de 100 ans. Les bateaux peuvent donc à nouveau passer par ce secteur. Cette remise en service doit permettre de développer les balades sur le Tarn et d'attirer davantage de visiteurs. Et vous l'avez peut-être remarqué cet été, de petits insectes blancs sont particulièrement nombreux dans les platanes. On les appelle les tigres du platane. Ils sont notamment très présents en Béarn et en Bigorre. Malgré leur nom, pas d'inquiétude, ils ne présentent pas de réel danger pour l'homme. Ils peuvent en revanche être désagréables lorsqu'ils tombent des arbres et viennent se poser sur la peau. Et enfin, un peu de culture à Lourdes, l'exposition Carnet de voyage ouvre ses portes demain. Elle présente les œuvres de Gabriel Drevin et Clara de Fromont jusqu'au 16 août, au 14 chaussée du Bourg. Le vernissage est prévu demain à partir de 18h. L'entrée est libre. Très belle journée sur Radio Présence.
0: 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Et oui, tout est inversé aujourd'hui sur Radio Présence pour commencer cette heure ensemble à 8h05. Mais c'est pas grave, on va quand même vous faire un point sur la météo du jour avec une journée qui s'annonce placée sous le signe de la chaleur et du grand soleil dès le matin. Le ciel est largement dégagé sur l'ensemble du territoire et les températures grimpent rapidement au fil des heures. Un épisode de canicule donc qui concerne actuellement une large partie du pays et la vigilance reste de mise sur notre région où le mercure va nettement s'envoler. En cours d'après-midi, quelques orages se développent sur le relief pyrénéen en Ariège et dans les Hautes-Pyrénées, avec un risque de fortes rafales et de précipitations localement intenses en montagne. Sur la plaine toulousaine, le Gers et le Tarn et le Lot, le temps reste ensoleillé sans réel répit face à la chaleur. Les températures atteignent des valeurs élevées, les maximales entre 33 et 35 degrés sur la Haute-Garonne et le Tarn-et-Garonne et jusqu'à 34 degrés dans le Gers. Sur l'Aveyron et le relief pyrénéen, un peu plus de fraîcheur est à attendre avec des maximales autour de 29 à 31 degrés. Les minimales matinales restent élevées entre 20 et 22 degrés, ne laissant que peu de répit nocturne. Et puis enfin, en soirée, le risque orageux se maintient sur les zones de relief, tandis que la chaleur perdure sur la plaine jusqu'au coucher du soleil. Pensez à vous hydrater et à limiter les efforts physiques aux heures les plus chaudes. Il fera 28 degrés à Argelès-Gazost, 30 degrés à Bouzoul, 31 degrés à Saint-Affrique, 32 degrés à Caser, 33 degrés à Saint-Matan et Autrive, et puis 34 degrés à Montèche et Beaumont de l'Aumagne. Et voilà, c'est le direct, il est 8h06 sur Radio Présence. C'est pas grave, le logiciel a décidé d'inverser tous les jingles, mais c'est pas grave puisque on est ensemble jusqu'à 9h pour vous accompagner, et ce jusqu'à vendredi et jusqu'à aussi la fin de l'été. Au programme de notre deuxième partie d'émission, dans quelques instants, on va retrouver Marine Decharin avec Art Thérapie pour porter la bonne humeur de ce jour. Et puis bien sûr, l'agenda d'été aux alentours de 8h20 avec toutes vos idées sorties culture pour la journée et la semaine. Et puis bien sûr, comme chaque jour à 8h30, les informations nationales, internationales avec la rédaction française de Radio Vatican. Et puis bien sûr, retour de l'évangile et de son commentaire aux alentours de 8h50. Je vous rappelle qu'on peut toujours jouer ensemble au 08 92 46 00 12 pour tenter de gagner deux places pour le Muséum de Toulouse. Mais avant ça, c'est Berlin avec Take My Breath Away.

0: Berlin avec Take My Breath Away, vous l'avez reconnu, la bande originale du film Top Gun. Tout de suite, on retrouve Marine de Charin avec Art Therapy. Bonjour Marine.
1: Bonjour chacune et chacun. En me baladant ta patte dans Toulouse, je passe régulièrement devant la Fédération française des clubs alpins et montagnes, dont l'aventure, plutôt moche, me séduit par ces trois mots, rassembleur d'horizons. Oh, j'aime ce qu'évoque ce petit paquet de mots, rassembleur d'horizons. J'aime la poésie de cette allégorie, elle donne du souffle, de l'espace. À chaque fois que je la relis, que je la répète, que je la médite, j'ai l'âme qui s'évade et qui rêve. Je m'embarque sans retenue dans un voyage intérieur de toute saveur, pendant que je vais quelque part en marchant sur le bitume, telle une citadine pleine d'obligations, qui doit assumer comme tout le monde le programme de ses journées. Je suis grisée par ce groupe de mots, rassembleur d'horizons. Mais quelle belle mission, quelle fabuleuse idée, quel emballant projet! Rassembler nos horizons, c'est-à-dire faire venir au même endroit les lignes et les limites de nos vues où se confondent le ciel et la terre, le ciel et la mer. Rassembler nos horizons, c'est regrouper nos paysages les plus lointains, c'est relier en un point commun les cercles imaginaires dont nous sommes les centres et les observateurs. C'est voir loin, jusqu'à la confusion, et recentrer cette vue. En voilà une belle analogie du processus thérapeutique. Mais oui, voir loin, voir jusqu'où nous sommes dans la confusion, en prendre conscience, et grâce à ce travail de vérité, se rassembler, se recentrer. C'est ce qu'on fait en atelier thérapeutique. On laisse, par la danse, par le son, par le chant, s'exprimer et se libérer les ressentis confus, ce qui a pour effet de nous ramener à notre essentiel, à notre centre apaisé. On rassemble nos limites. On rassemble nos fragilités, on rassemble nos défauts de vue, nos difficultés, on rassemble nos traumatismes. En atelier de groupe aussi, les horizons multiples se côtoient. 4 à 8 histoires de vie sont rassemblées là, Hubert, Odette, Angèle, Sylviane, Claudine, dans une même pièce qui danse et qui chante. C'est un véritable kaléidoscope d'horizons, de couleurs, d'expériences, de vécu. Les regards qu'ils s'offrent sont révélateurs de leurs peurs, tout autant que de leurs besoins les uns des autres. Cet espace de thérapie, c'est un rassembleur d'horizons, d'où naissent des cheminements authentiques, des libérations émotionnelles, des consolations, des apaisements, des réparations, et des liens entre eux et avec le thérapeute d'une incroyable profondeur. Les amis, nous avons des métiers, nous sommes boulangers, ingénieurs, pilotes, artistes peintres, profs à la fac, guides touristiques, contrôleurs, amiral. Alors pourquoi pas rassembleurs d'horizons? Mais oui, en voilà un beau métier, rassembleurs d'horizons. N'est-ce pas finalement la fonction du thérapeute et de chacun de nous quand nous sommes faiseurs de paix, inventeurs de bonheur, distributeurs de lumière? Que votre semaine soit belle, vibrante, intense.
0: 8h15 sur Radio Présence, comme chaque jour, on joue ensemble. Et cette semaine, on joue ensemble pour tenter de gagner 2 places pour le Muséum de Toulouse. Vous pouvez jouer jusqu'à vendredi. Un très beau musée qui, en 1796, son créateur, Philippe Isidore Picot de La Pérouse, titulaire de la première chaire d'histoire naturelle à Toulouse et directeur du Jardin des Plantes, en fait, transfère son cabinet et ses collections dans un ancien monastère. Et c'est la naissance de ce muséum qui se trouve au niveau des allées Jules Guesde à Toulouse. Et 200 ans plus tard, 1 million de visiteurs sont passés dans ces murs historiques pour découvrir le rapport qu'entretient l'homme avec la nature qui l'entoure à travers son histoire et les défis majeurs qu'il rencontre. 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les humains, la nature et l'environnement. 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Avant de retrouver l'agenda d'été, les yeux d'Émilie avec Joe Dassin, on se retrouve juste après pour vos idées sorties.
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0: Joe Dassin, les yeux d'Emilie pour vous accompagner. Il est 8h20, il est temps pour nous de retrouver toutes vos idées sorties et culture du jour avec Carla, avec Clémence Roux-Bernard pour l'agenda culturel.
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2: Bonjour et bienvenue dans votre agenda culturel sur Radio Présence. On commence dans le Lot avec une soirée qui mêle cinéma et musique. Ce mardi soir à Mérac, Laurel et Hardy sont à l'honneur dans le cadre de Ciné Belle Étoile. Trois courts-métrages du célèbre duo seront projetés en plein air et accompagnés en direct par trois musiciens. La soirée débute à 20h avec une animation musicale avant la projection prévue à la tombée de la nuit et l'accès est gratuit. À Lourdes, une nouvelle exposition ouvre ses portes demain, intitulée « Carnet de voyage ». Elle réunit les œuvres de Gabriel Drevin et Clara de Fromont. Du 12 au 16 août, au 14 chaussée du Bourg, le vernissage aura lieu demain à partir de 18h. L'exposition est accessible gratuitement de 10h à midi et de 14h à 17h. Direction maintenant l'Ariège à Pamiers. Pendant tout l'été, il est possible de découvrir le Carmel et la pharmacie de l'ancien hôpital lors de visites guidées. L'occasion de pénétrer dans cet ancien couvent et de découvrir notamment le cloître, les anciennes cellules des carmélites, mais aussi une pharmacie du XVIIIe siècle. Les visites sont gratuites, sur réservation, et se poursuivent jusqu'à la fin du mois d'août. En Aveyron, le festival de l'abbaye de Sylvanès se poursuit lui aussi pour sa 49e édition. Le rendez-vous met à l'honneur les musiques sacrées et la musique du monde. Dans le cadre de cette ancienne abbaye cistercienne du XIIe siècle, une programmation qui fait dialoguer grandes œuvres du patrimoine, traditions musicales venues du monde entier et créations contemporaines. Le festival se poursuit jusqu'au 6 septembre. Toujours en Aveyron, rendez-vous cette fois à Rodez, au musée Soulage. Le musée accueille une exposition consacrée au photographe japonais Hiroshi Sugimoto, l'un des grands noms de la photographie contemporaine. 8 séries réalisées sur près de 5 décennies sont présentées, autour notamment du temps, de la lumière et de l'ombre, en résonance avec l'œuvre de Pierre Soulage. L'exposition est à découvrir jusqu'au 13 septembre. À Revel, en Haute-Garonne, place au savoir-faire avec l'exposition « Métiers d'art et du design ». Le musée du bois et de la maqueterie présente des créations de 23 étudiants, ébénisterie, marqueterie, tapisserie d'ameublement ou encore restauration de meubles anciens. Leurs travaux de fin d'études sont visibles jusqu'au 31 août. Et si vous aviez envie de mettre les mains dans le sable, direction Albi, le centre d'art contemporain Le Lait propose des bacs de fouilles archéologiques en libre accès. Petits et grands peuvent se glisser dans la peau d'un archéologue, chercher des objets dissimulés, puis tenter d'interpréter leurs découvertes. L'animation est gratuite du mercredi au dimanche jusqu'au 30 août. Enfin, à Auch, l'exposition L'héritage de 1936 revient sur les 90 ans du Front populaire et les grandes conquêtes sociales de cette période. 17 panneaux retracent notamment l'histoire de la culture, des loisirs et de l'éducation populaire. L'exposition est visible à la Maison de la Région jusqu'au 28 août. Très belle journée à tous sur Radio Présence.
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0: France Gall, je suis poupée de cire, poupée de son. Il est bientôt 8h30, temps pour nous de rejoindre la rédaction française de Radio Vatican pour les informations internationales. Radio Présence, il est 8h30.
1: Laudetur Jesus Christus.
2: L'ouest de la Colombie, frappé par un violent séisme de magnitude 7,4, au moins 132 personnes ont perdu la vie et les opérations de sauvetage dans les décombres se sont poursuivies tard dans la nuit. Correspondance depuis Bogota à suivre. À l'approche des 6 mois de guerre avec l'Iran, les stocks de missiles états-uniens sont sous tension. Le Pentagone exhorte le secteur de la défense à accroître la production d'armes. Dans ce journal, détour par la Russie où les drones ukrainiens frappent les infrastructures pétrolières à plus de 1000 km du front. Nous serons en Turquie également. Les députés ont adopté hier soir une loi historique sur la réintégration des combattants kurdes. Et puis dans notre dossier, coup de projecteur sur la situation humanitaire au nord-est du Nigeria. Illustration dans l'état de Borno où les familles, constamment déplacées par les conflits, peinent à trouver de quoi se nourrir.
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2: Bonjour à tous. Le compte à rebours est lancé en Colombie pour retrouver les survivants du séisme de magnitude 7,4 qui a frappé le pays hier. Secousse la plus violente enregistrée depuis une décennie. Le bilan provisoire est d'au moins 132 morts, 570 blessés. Si l'épicentre du tremblement de terre se situe dans le département de Choco, à 240 km à l'ouest de la capitale, le séisme a surtout affecté la région cafetière plus à l'est, plus précisément les villes densément peuplées de Pereira et Manizales, ainsi que Cali, troisième ville du pays, plus au sud. Les détails depuis Bogota avec Gabriel Colchen.
4: C'est à 7h34, heure locale, que la terre a tremblé en Colombie ce lundi. Le séisme de magnitude 7,4 et d'une profondeur de 103 km s'est senti dans tout le pays et même au-delà des frontières de la Colombie. Mais c'est dans l'ouest que les dégâts sont les plus lourds. L'épicentre se situe dans le département du Choco, sur la côte pacifique, très touché, tout comme la région cafetière. Les autorités font état de plus de 130 morts et des centaines de blessés. Dans les villes de Pereira, Cali, Manizales, Quibdó et Armenia, des dizaines d'immeubles se sont effondrés, plus de 1500 logements ont été endommagés et plusieurs aéroports sont hors service. Dans les régions affectées, les hôpitaux et les cliniques sont surchargés et les secours s'activent pour tenter d'extraire des survivants des décombres. Les réseaux téléphoniques et Internet étant coupés par endroits, de nombreuses personnes restent incommunicables. Face à l'urgence, le gouvernement a déclaré l'état de catastrophe nationale. Tout juste investi, le président Abelardo de Les Playas s'est rendu à Cali pour coordonner les secours. Dans la ville, le festival de musique du Pacifique Petronio Alvarez a été annulé. L'événement majeur, qui devait fêter ses 30 ans ce week-end, laisse place à l'organisation des secours. La priorité reste aujourd'hui la recherche de disparus et l'aide aux victimes. Bogota, Gabriel Colchen pour Radio Vatican.
2: Et les États-Unis ont annoncé hier débloquer une aide de 15,5 millions de dollars destinée à financer des abris d'urgence, de la nourriture, ainsi que des mesures de protection et d'évaluation des dommages. Ce séisme, premier défi de taille pour le nouveau président colombien en exercice. Abelardo de la Espreya a pris ses fonctions vendredi dernier, bien décidé à rompre avec le gouvernement de gauche précédent, notamment sur les questions diplomatiques. Hier, son ministre des Affaires étrangères a annoncé dans un communiqué reconnaître l'annexion israélienne du plateau du Golan, territoire stratégique situé au sud-ouest de la Syrie, en partie contrôlé par Israël depuis 1967. L'annexion israélienne était jusqu'alors reconnue seulement par les États-Unis. Donald Trump reconduit pour 3 mois l'exemption permettant à des navires étrangers de relier des ports états-uniens afin d'alléger les prix du pétrole. Les navires concernés doivent, dans ce cadre, transporter uniquement des cargaisons énergétiques. Énième mesure prise par Washington pour faire face aux conséquences de la fermeture du détroit d'Ormuz par Téhéran. Mais la guerre avec l'Iran fragilise également les stocks américains de munitions. Si Donald Trump dément fermement ces informations, certains membres du département de la défense, eux, s'en inquiète. Un courrier a d'ailleurs été adressé aux entreprises du secteur de l'armement pour les encourager à accélérer leur production. La correspondance de Gwendal Lavina.
5: La lettre révélée par le Washington Post est signée par Steve Feinberg, le secrétaire adjoint à la Défense. Il demande aux entreprises de présenter dans les 3 semaines des solutions pour, je cite, « réduire drastiquement les délais de livraison d'armes et donc accélérer leur production ». Selon plusieurs rapports, les chaînes d'assemblage tournent pourtant déjà à plein régime. Des cycles de développement de plusieurs années ne sont pas tenables, écrit encore Steve Feinberg. Ces derniers mois, le Pentagone a signé plusieurs partenariats avec des géants du secteur de l'armement, mais aussi des start-up pour démultiplier ses capacités d'approvisionnement. Et il y a urgence. Lors du premier mois de la guerre contre l'Iran, les États-Unis ont tiré plus de 1000 missiles Patriot. Depuis le début du conflit, leur nombre est passé de 2200 à environ 800 et il faudrait 2 ans pour revenir au stock d'avant-guerre, au rythme de production actuel. Même chose pour les Tomahawk et les TAD. Publiquement, Donald Trump assure pourtant que les armées ont suffisamment de munitions, mais selon ses proches, ce sont bien les inquiétudes sur les stocks qui ont conduit le président a écarté tout nouveau bombardement massif de l'Iran. Gwendal Lavina, New York, Radio Vatican.
2: Et autre révélation du Washington Post hier, après le sommet de l'OTAN en Turquie début juillet, Donald Trump n'a pas quitté le pays à bord d'Air Force One, mais secrètement utilisé un autre avion. De telles précautions prises en raison de menaces iraniennes sur sa sécurité. Des attaques russes en Ukraine ont tué au moins 9 personnes la nuit dernière. Parmi les victimes, 6 se trouvaient à Zaporijja, dans le sud-est du pays, précisent les autorités ukrainiennes ce mardi matin. Les explosions ont également retenti à Kiev hier soir. Plus tôt cette semaine, des drones ukrainiens ont frappé 2 sites d'hydrocarbures russes situés à des milliers de kilomètres de la frontière, l'une dans le Tatarstan, au centre du pays, où l'on a dénombré 13 morts et 78 blessés. Et puis l'autre en Sibérie, des attaques condamnées par Moscou. Blandine Hugonnet.
6: Oui, en effet, Alexandra, la diplomatie russe parle même d'une vengeance du régime néo-nazi de Kiev contre la population civile. Selon sa porte-parole, Maria Zakharova, l'armée ukrainienne a visé, dans la nuit de dimanche à lundi, des immeubles résidentiels et des bâtiments industriels de Nijnekamsk. C'est une ville surnommée la capitale pétrochimique située très loin du front, à plus de 1500 km de la frontière dans la République musulmane du Tatarstan. Le ministère russe des Affaires étrangères a qualifié ces frappes ukrainiennes d'inutile d'un point de vue militaire et condamne des actes délibérément terroristes. C'est ce que nous rapporte notre correspondant à Moscou, Jean-Didier Revoin. Loin du front toujours, hier après-midi, d'importants panaches de fumée noire se sont aussi élevés d'une usine de transformation de brut frappée à Tobolsk en Sibérie. Des attaques menées par les drones ukrainiens. La défense russe a d'ailleurs annoncé hier en avoir neutralisé 456 dans une quinzaine de régions russes. C'est donc la poursuite de la campagne de bombardement annoncée il y a quelques semaines par Volodymyr Zelensky et qui s'est intensifiée depuis. Campagne du président ukrainien qui cible les dépôts de carburant, les raffineries, les usines pétrochimiques à travers toute la Russie désormais et vise à perturber son approvisionnement militaire.
2: Merci Blandine Hugonnet. Espoir de paix en Turquie. Une loi historique sur la réintégration des combattants turcs du PKK a été des combattants kurdes du PKK a été adoptée hier, votée par une large majorité des députés. Ce texte censé sceller le processus de paix entamé il y a près de 2 ans par Ankara prévoit le retour à la vie civile d'une partie des combattants du Parti des travailleurs du Kurdistan ayant renoncé aux armes. Les détails avec Cécile Mérieux.
7: C'est une étape majeure du processus de paix après plus de 4 décennies de guérilla. Cette loi ouvre la voie à la réintégration des combattants du Parti des travailleurs du Kurdistan. Pour cela, elle permet de suspendre les poursuites et l'exécution des peines des auteurs de certaines infractions. Quelques 3500 ex-membres de la guérilla sur les près de 10 000 qui sont détenus dans les prisons turques pourraient être libérés au cours d'une première phase. En l'absence de récidive au cours de ce sursis de 5 à 10 ans, les enquêtes seront classées et les peines considérées comme purgées. L'opposition comme les partis au pouvoir ont soutenu l'initiative, mais les réticences sont encore vives au sein de l'opinion publique turque. La population reste marquée par un conflit qui a fait au moins 50 000 morts depuis 1984. Le gouvernement a bien souligné que le texte ne prévoit toutefois pas d'amnistie générale. Il ne tranche pas non plus sur le sort d'Abdullah Öcalan, le fondateur et chef historique de la guérilla kurde emprisonné depuis 1999. Dimanche, les responsables du PKK ont dénoncé de graves erreurs et lacunes dans le texte. Le parti réclame la libération de son chef historique et estime que cette loi ne permettra pas de régler la question kurde dans sa globalité.
2: Cécile Mérieux. À 45 jours du voyage apostolique du pape Léon XIV en France, les évêques français exhortent les paroisses à porter cette visite dans la prière. À l'occasion de la célébration de l'Assomption le 15 août, une intention particulière sera proposée lors de la prière universelle et un message sera lu à la fin. Que le voyage apostolique du pape Léon XIV porte des fruits abondants et heureux pour l'Église, notre pays et le monde, écrivent les évêques français, c'est-à-dire sur notre site vaticannews.va. Et puis avant de passer à notre dossier, nous vous invitons, chers auditeurs, à nous écrire. Pourquoi nous écoutez-vous? Quels sont vos retours? Écrivez-nous à français@vaticannews.va. Merci d'avance. Dans notre dossier ce matin, on prend la direction du Nigeria. Le nord du pays le plus peuplé d'Afrique est confronté à une double insécurité. D'une part, la violence des groupes djihadistes qui mènent une insurrection contre l'État depuis 2009. De l'autre, celle perpétrée par des bandes criminelles qui procèdent à des enlèvements massifs contre rançon. La recrudescence des violences entraîne une hausse alarmante de l'insécurité alimentaire. Selon l'ONG Action contre la faim, plus de 36 millions de Nigérians sont aujourd'hui touchés par l'insécurité alimentaire, tandis que plus de 6 millions d'enfants de moins de 5 ans souffrent de malnutrition. Les conflits armés, les déplacements de population et les effets du changement climatique empêchent des millions de personnes de cultiver leurs terres. Résultat, les prix des denrées flambent, la malnutrition progresse et les familles peinent à survivre. Illustration dans l'état de Borno, au nord-est du Nigeria. Un sujet préparé par Augustine Asta.
8: Le jour se lève à Maiduguri, la plus grande ville de l'état de Borno dans le nord-est du Nigeria. Les femmes s'activent à mener leurs activités ménagères avec une question à l'esprit. Comment nourrir leur famille, comme nous le confie Amina.
9: Chaque matin, nous nous demandons comment nourrir nos enfants. Nous ne pouvons plus retourner à la ferme parce que nous risquons d'être kidnappés ou tués. Nous prions seulement pour pouvoir un jour retrouver nos champs et recommencer à cultiver.
8: Pour fuir les violences, plusieurs habitants ont été contraints d'abandonner leur village. Aujourd'hui, dans les villes, ils tentent de survivre. Mais sans terre à cultiver et sans travail, les familles n'ont plus les moyens de se nourrir. Ibrahim raconte comment le conflit a détruit leur quotidien.
10: On nous empêche d'aller cultiver nos terres. Personne ne cultive. Les prix des denrées sont devenus trop élevés. Même si l'on trouve un petit travail, cela ne suffit plus pour acheter de quoi nourrir sa famille. Si vous quittez la ville, vous risquez d'être tué.
8: Yanni, jeune fille interrogée en langue Hausa, explique que les déplacements répétés rendent impossible toute stabilité.
11: Depuis plus de 15 ans, nous sommes obligés de fuir. Trouver de quoi manger est devenu très difficile. Nous ne pouvons plus envoyer les enfants à l'école, trouver du travail ou vivre normalement. Nous avons besoin d'aide.
8: La crise sécuritaire aggrave donc l'insécurité alimentaire et l'état de Borno demeure l'épicentre de la crise. Tiernou Samba Diallo est le directeur pays de l'ONG Action contre la faim au Nigeria.
12: 2026, on se retrouve à environ 36 millions de personnes impactées par l'insécurité alimentaire. Plus de 6 millions d'enfants de moins de 5 ans qui sont impactés par la malnutrition. Plus de 800 000 femmes décrites dans ces zones, des femmes enceintes, des femmes allaitantes, qui sont aussi impactés par l'insécurité alimentaire et la malnutrition.
8: Quels sont les États les plus touchés et pourquoi?

0: C'est les moins lents qui sont les premiers à être impactés, mais également il faut parler des changements climatiques, de manque de production des petits producteurs dans ces zones à cause de manque d'accès à des terres fertiles. Donc, avec cette situation et les coupures budgétaires globales, quand on a vu le démantèlement de l'Agence américaine pour le développement international, USAID, et avec le retrait de ses financements qui représentaient la moitié presque des financements humanitaires au niveau mondial, la situation s'aggrave malheureusement, les besoins augmentent, mais les moyens de réponse, de financement réduisent également en même temps.
1: Face à l'ampleur des besoins, les acteurs humanitaires appellent le gouvernement nigérian et les partenaires internationaux à renforcer leur engagement afin de répondre à l'urgence tout en investissant dans la sécurité alimentaire, la résilience des populations et la paix.
2: Le nord-est du Nigeria frappé par une double crise sécuritaire et alimentaire, un sujet préparé par Augustine Asta.
3: 8h44, retour de l'information en région avec Clémence Roux-Bernard.
4: Bonjour à tous. Dans le Tarn, une maladie qui touche les moutons et les bovins continue de progresser. Une vingtaine de foyers ont déjà été repérés dans le département. En Haute-Garonne, les camions en surcharge sont davantage surveillés. Des capteurs permettent désormais de peser les poids lourds directement pendant leur passage. Et demain soir, une éclipse solaire sera visible dans la région. Plusieurs rendez-vous sont organisés autour de Toulouse pour observer ce phénomène rare. À Montauban, l'écluse de Sapiacou vient de réouvrir, une première depuis plus de 100 ans, qui permet de relancer la navigation sur cette partie du Tarn-et-Garonne. Également dans l'actualité, les tigres du platane sont particulièrement nombreux cet été en Béarn et en Bigorre. Ces petits insectes blancs ne présentent pas de danger important pour l'homme. Et enfin, à Lourdes, l'exposition Carnet de voyage ouvre ses portes demain. Elle sera accessible gratuitement jusqu'au 16 août. Voilà pour les titres de l'actualité régionale.
3: Merci beaucoup Clémence. Et puis je vous rappelle que vous pouvez toujours jouer avec nous au 08 92 46 00 12 pour tenter de gagner deux places pour le Muséum de Toulouse en répondant à la question suivante. Selon Jésus, dans l'évangile du jour, qui est le plus grand dans le royaume des cieux? Réponse A, celui qui possède le plus de richesses. Réponse B, celui qui se fait petit comme un enfant. Tout de suite, retour de l'évangile lu et commenté par le père Gilles Rieux. Il s'agit de l'évangile, selon saint Matthieu, chapitre 18, versets 1 à 14.
5: Évangile de Jésus-Christ selon saint Matthieu. À ce moment-là, les disciples s'approchèrent de Jésus et lui dirent « Qui donc est le plus grand dans le royaume des cieux ?» Jésus appela un petit enfant, il le plaça au milieu d'eux et il déclara « Amen, je vous le dis, si vous ne changez pas pour devenir comme les enfants, vous n'entrerez pas dans le royaume des cieux. Mais celui qui se fera petit comme cet enfant, celui-là est le plus grand dans le royaume des cieux. Et celui qui accueille un enfant comme celui-ci, à mon nom, il m'accueille, moi. Gardez-vous de mépriser un seul de ces petits, car je vous le dis, leurs anges dans les cieux voient sans cesse la face de mon Père qui est aux cieux. Quel est votre avis? Si un homme possède 100 brebis et que l'une d'entre elles s'égare, ne va-t-il pas laisser les 99 autres dans la montagne pour partir à la recherche de la brebis égarée? Et s'il arrive à la retrouver, amen, je vous le dis, il se réjouit pour elle plus que pour les 99 qui ne se sont pas égarés. Ainsi, votre Père qui est aux cieux ne veut pas qu'un seul de ses petits soit perdu. Personnellement, je choisis très souvent cette scène toute simple pour les célébrations de baptême. Jésus rencontre les enfants, et ce n'est pas si courant de son temps. Dans cette société, l'enfant ne compte pas. Il n'est pas compté dans une assemblée, il est délaissé. On ne s'en occupe que pour le nécessaire. L'enfant est défini d'ailleurs par un terme négatif, infans en latin.

c'est celui qui ne parle pas. C'est donc un geste exceptionnel, révolutionnaire, non seulement d'accueillir un enfant dans la société de Jésus, mais de surcroît de le donner comme il le fait en modèle aux adultes. Le monde de Dieu est à ce qui ressemble aux enfants. C'est la dépendance de l'enfant qui fait qu'il est le modèle du disciple du Christ. L'enfant ne peut pas être autonome, indépendant. De manière vitale, il a besoin qu'on s'occupe de lui. Il a tout à recevoir. Il a besoin d'être guidé. On ne peut vivre l'Évangile à la seule force du poignet. On a besoin de recevoir la force que Dieu donne, son esprit. Être homme, selon l'Évangile, c'est renoncer à la puissance et à l'indépendance pour ne laisser agir par l'Esprit de Dieu qui nous ouvre toujours aux autres.

0: fin de vie de l'étoile, de naissance du trou noir, et c'est le sursaut gamma.
1: Alors attends, tu dis ça, tu parles d'une étoile, mais c'est pas n'importe quelle étoile, c'est une étoile de grande masse. Le Soleil, il fera pas ça. Faut pas faire peur aux gens. Donc ce sont, enfin là, ce dont tu parles, ce sont des étoiles qui ont au départ combien de fois la masse du Soleil?
0: Donc, oui, tout à fait, tu as raison, effectivement, la grande, grande majorité des étoiles va mourir de façon beaucoup plus calme. Ce sont les grosses étoiles, celles qui dépassent typiquement 20, 25, 30 fois la masse du Soleil, qui, elles, ont un cœur qui fait, à la fin de la vie de l'étoile, le cœur fait peut-être 8 fois, 10 fois la masse du Soleil. Et là, c'est dans ces cas-là qu'un trou noir est créé et qui peut émettre un sursaut gamma. Donc ça nous intéresse beaucoup parce que comme le sursaut gamma est extrêmement lumineux, on peut voir ces grosses étoiles, disons, mourir jusque très très loin dans l'univers. Et donc c'est un outil très précieux pour nous.
1: À quelle distance tu peux dire en années-lumière, des milliards d'années-lumière?
0: Oui, de toute façon, c'est des milliards d'années-lumière. L'âge de l'univers, c'est 13,7 milliards d'années, typiquement. Et les premiers sursauts gamma les plus lointains qu'on ait vus, donc les premiers qui sont produits dans l'histoire de l'univers, c'était typiquement autour de 500 millions d'années après le début de l'univers. Donc quand l'univers était encore très très jeune et que se formaient les premières galaxies.
1: Donc en fait, on voit ça, mais on voit ça tel que c'était pas très longtemps après le Big Bang, en fait.
0: Tout à fait, on a un outil qui nous permet d'explorer l'univers à ces grandes distances. Alors, on voit des sursauts gamma qui sont plus près, et ça nous permet, par exemple, de mesurer comment la formation et la mort des grosses étoiles comment ont évolué au cours de l'histoire de l'univers. On voit, par exemple, des époques où se formaient beaucoup plus d'étoiles que maintenant. Maintenant, on est dans une période très calme.
1: Eh bien, on va revenir sur ce sujet la semaine prochaine parce qu'il y a encore beaucoup de choses à dire. Par exemple, tu nous avais dit la dernière fois, il y a 2 ans, qu'il y avait deux types de sursauts, des courts et des longs. Donc, il faut que tu nous expliques tout ça. L'émission se termine aujourd'hui, donc on va revenir la semaine prochaine. À la semaine prochaine, Jean-Luc.
0: À la semaine prochaine, Sylvie.

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2: Bonjour à tous, à la une de l'actualité, les températures continuent de grimper en France. 24 nouveaux départements sont placés en vigilance orange canicule à partir de demain, notamment en région parisienne, dans le massif central et dans le sud-ouest. Ils sont 67 au total, le thermomètre va atteindre jusqu'à 40 degrés localement. Les fortes chaleurs fragilisent aussi la production nucléaire. EDF a enregistré un nouveau record d'indisponibilité de son parc le week-end dernier, avec 15% de puissance manquante. La sécheresse et la température élevée des cours d'eau obligent certains réacteurs à réduire, voire à stopper leur production. Cet été, jusqu'à 9 unités ont été ralenties et 3 arrêtées complètement. Le démarchage téléphonique change de règle à partir d'aujourd'hui. Les entreprises doivent désormais obtenir l'accord d'un consommateur avant de l'appeler pour lui proposer une offre commerciale. L'objectif, mettre fin aux appels non sollicités. Certaines exceptions sont possibles et des contournements restent tout de même envisageables. Les appels commerciaux ne vont pas disparaître totalement. Les Français plébiscitent les petits commerces. 3 consommateurs sur 4 estiment que les boutiques indépendantes offrent une meilleure expérience que les grandes enseignes, d'après une étude, Julie Pierret.
3: Oui, et l'ambiance compte beaucoup. Une boutique jugée particulièrement agréable pourrait pousser les clients à rester plus d'une demi-heure supplémentaire et à dépenser en moyenne 55 euros de plus par visite. Tout commence dès la vitrine. 67% des personnes interrogées disent avoir déjà renoncé à entrer dans un magasin parce que son extérieur ne leur donnait pas envie. Les clients recherchent avant tout un espace propre, bien rangé, une vitrine attractive et un magasin dans lequel il est facile de circuler. À l'inverse, certaines choses font rapidement fuir. Une musique trop forte, un vendeur trop insistant ou encore une odeur trop prononcée. Surtout, près de 90% des consommateurs assurent avoir davantage envie de revenir dans une boutique lorsque l'expérience y est particulièrement réussie.
2: Merci Julie pour ces précisions. On termine par du sport. La natation, c'est la deuxième journée au championnat d'Europe à Saint-Denis. Plusieurs Français vont viser une médaille ce soir. Pauline Mailleux sur 200 mètres d'eau, Maxime Grousset sur 50 mètres papillon, ainsi que Beryl Gastaldello et Marie Wattel sur 100 mètres nage libre. Les finales vont débuter à 18h30. Hier, la France a décroché l'argent avec le relais 4 fois 200 mètres nage libre masculin. Et Léon Marchand a parfaitement lancé son équipe avec un chrono de 1 minute 43 secondes et 76 centièmes. Voilà pour l'essentiel de l'actualité. Passez une très belle matinée.

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7: Aujourd'hui, c'est Parole d'éditeur, une nouvelle émission dont la vocation est de vous faire partager le métier d'éditeur après vous avoir illustré en recevant des auteurs, celui d'auteur justement. Cette émission vient en complément de l'émission Parole d'auteur pour participer à la promotion du livre et de la lecture. Le choix délibéré est de présenter des éditeurs indépendants, que l'on appelle souvent un peu par défaut les petits, la manière dont ils vivent la profession, la manière dont ils l'exercent, leurs difficultés, leurs joies et leurs succès, leur vision de l'avenir et leurs ambitions. Aujourd'hui, nous avons le plaisir de recevoir Jérôme Poite, fondateur et directeur de la maison d'édition Un Autre Regard, installée à Albi. Écoute, restez à l'écoute, vous allez découvrir les coulisses d'une maison d'édition indépendante. Bonjour Jérôme Poite.
8: Bonjour.
7: Bienvenue à Parole d'éditeur. Nous avons le plaisir et l'honneur de faire cette émission avec vous. C'est l'émission numéro 2 de la série Parole d'éditeur. Voilà. Nous avions reçu auparavant une maison d'édition toulousaine qui fonctionne sous forme d'association qui s'appelle les éditions Osas, que vous connaissez peut-être.
8: Tout à fait.
7: Voilà. Donc merci d'être des nôtres aujourd'hui. Je salue nos fidèles auditeurs et je vous rappelle que vous pouvez réagir à cette émission sur notre site et la retrouver en podcast sur toutes les grandes plateformes numériques. Jérôme Poite, vous êtes venu avec... Nous avions prévu 2 livres, mais vous avez prévu d'en amener 3. Alors, est-ce que vous pourriez nous les citer ?
8: Oui, bien sûr. Un roman d'Augustine Meursault qui s'appelle Les caresses du vide, qui est paru au mois d'octobre dernier. Un beau livre dans une collection qui s'est pas mal développée dans notre maison d'édition et qui s'appelle Patrimoine et Territoire, et donc un opus qui est consacré au département du Tarn-et-Garonne, et un autre roman, une autofiction de Salia Sadek qui s'appelle donc La fugue de l'oranger.
7: Alors nous allons revenir en cours d'émission plus en détail sur ces 3 ouvrages. Alors, pour commencer, je voudrais vous poser une première question qui est à la fois, qui nécessiterait à la fois une réponse courte ou une réponse très développée, donc vous choisirez. Est-ce que éditeur, c'est une vocation ou un créneau de business?
8: Je pense que ça peut être assez court à répondre parce qu'assez évident, c'est évidemment une vocation, particulièrement dans mon cas, parce que je ne connaissais pas le terme d'éditeur quand j'avais 7-8 ans, mais c'est à peu près à cet âge-là que je me suis dit, quand je serai grand, je veux faire des livres.
7: Ah, si jeune.
8: Je ne savais pas encore vraiment sous quelle forme, mais c'est à peu près, oui, au milieu du primaire, je dirais, que mon amour des livres a émergé. Voilà.
7: Donc, ce qui signifie en clair que très jeune, vous êtes plongé, vous étiez passionné de lecture.
8: Tout à fait. Je passais mon temps avec un livre à la main, mais surtout déjà, j'en faisais. Je passais beaucoup de temps à écrire des petites histoires, à les mettre en page et à faire des petits dessins qui allaient avec, etc.
7: Et alors donc, cette passion pour le livre a poursuivi son chemin ?
8: Exactement. Alors, pas forcément de manière linéaire. Comme tout le monde, j'ai fait le collège, le lycée, j'ai passé le bac, je me suis demandé vers quelles études me tourner, etc. Sans forcément penser au livre à ce moment-là. Et comme j'avais fait un bac économique, tout naturellement, je me suis dit, je vais m'inscrire en fac et je vais faire des sciences éco, parce que j'aime bien, et puis voilà. sauf que j'avais imaginé, moi, qu'en sciences économiques, on allait surtout faire du social, s'intéresser à ce qui, moi, me passionnait dans ce domaine. Et en fait, dès la première année, je me suis rendu compte que je faisais surtout des mathématiques. Et que ça me passionnait pas, ça, par contre, beaucoup, beaucoup. Donc, j'ai assez vite décroché. Et je me suis complètement réinterrogé sur que faire vers quelles études je vais me tourner et puis qu'est-ce que je vais faire de ma vie, en gros. Parce que c'est un peu les questions qu'on se pose à ce moment-là.
7: Et vous aviez quel âge à cette époque?
8: Et ben donc j'avais le bac plus un an, donc j'avais 19 ans et demi à peu près. Je me souviens, c'était vers le mois de février où j'ai pris la décision « j'arrête » et je réfléchis. Donc, et en fait, c'est venu assez vite. C'est-à-dire que à l'époque, Internet n'existait pas, évidemment, donc j'ai compulsé des revues de... Je crois que c'était l'ONICEP, l'organisme qui proposait aux lycéens à l'époque des petits catalogues de toutes les formations possibles et imaginables. Donc je suis allé au CDI du lycée où j'avais passé le bac, j'ai récupéré les trucs, et puis j'ai compulsé tout ça, et je suis tombé sur BTS Édition. Et alors là, ça a fait ressurgir plein de choses. Et je me suis dit, mais oui, mais c'est bien sûr, quoi. Le livre, évidemment. Entre-temps, j'avais appris ce qu'était un éditeur. Donc, ça m'a parlé tout de suite. Et donc, j'ai postulé pour faire cette formation. J'ai été sélectionné. Et puis voilà, et de fil en aiguille, entre cette formation BTS que j'ai poursuivie ensuite avec un master à l'école Estienne, à Paris, j'ai acquis les compétences nécessaires pour travailler dans le milieu du livre.
7: Tout simplement.
8: Tout simplement.
7: Alors, une fois qu'on a acquis les compétences, une fois qu'on a, le diplôme, on fait comment pour travailler dans l'édition ?
8: Alors, moi, je vous parle d'un temps, c'était donc les années 84-85, où il était encore assez facile de trouver du boulot. On n'avait pas encore ces angoisses qu'ont nos jeunes aujourd'hui. Et donc, en fait, moi, je me suis pas posé plus de questions que ça, quoi. J'ai postulé, j'ai répondu à quelques annonces et ça s'est fait très vite. Donc, j'ai trouvé un premier boulot dans une petite maison d'édition parisienne qui était en fait une filiale du groupe Caisse d'Épargne Écureuil, mais qui avait pour vocation de faire des livres autour du fiduciaire. Bon, c'était leur domaine de prédilection, évidemment. Mais aussi tout le matériel administratif dont une banque avait besoin à l'époque pour fonctionner. Ça allait de faire fabriquer des chéquiers jusqu'à les liasses pour ouvrir un CODEVI, un PEL, j'en passe et des meilleurs. Donc en fait, j'ai à la fois travaillé sur le livre dans cette entreprise, mais également sur des tas de supports dont j'ignorais jusque-là la façon dont ça pouvait être fabriqué. Donc ça a été aussi l'occasion d'apprendre plein de choses.
7: Et alors ensuite, quel a été votre cheminement jusqu'à la création d'un autre regard?
8: Alors, je suis resté donc dans cette entreprise quelques années. J'avais fait par ailleurs des passages aux éditions Robert Laffont, les éditions du PSI qui n'existent plus aujourd'hui. Enfin bon, voilà, j'ai bossé dans différentes petites boîtes. Et un jour, j'ai eu l'opportunité d'intégrer une structure toute petite, microscopique, qu'une femme avait montée pour faire des livres, mais un peu différents. Il s'agissait de faire des bouquins sur des très beaux palaces ou des très beaux bateaux qui accueillent du public, etc. Le tout truffé de petits reportages... excusez-moi, c'est mon téléphone... de petits reportages publicitaires pour des boîtes de luxe. Donc là, ça a encore été une expérience différente et qui m'a permis aussi là de faire du livre d'une manière un petit peu différente. D'accord. Est-ce que un autre regard vient de là, on le verra peut-être plus tard. Et donc, de fil en aiguille, j'ai progressé. Et donc, dans cette société, j'ai aussi fait de la communication.
7: D'accord.
8: Donc, ce qui me donnait une corde supplémentaire. Et puis, après, il y a aussi la vie privée qui fait que j'ai bougé. J'ai voulu quitter Paris parce que les années passant, je me retrouvais avec 3 enfants, donc des prix de loyer qui étaient plus du tout supportables et il fallait s'éloigner. Or moi, ce que j'aimais à Paris, c'était la vie parisienne. Donc je me disais, si c'est pour être à 40 km en banlieue, prendre le train le matin, rentrer le soir et puis ne pas profiter de Paris finalement, autant partir beaucoup plus loin. Et c'est le choix qu'on a fait avec mon épouse. Et qui nous a amené à Albi. Donc, et ça, c'était en 2000. Donc, vous voyez, ça fait 26 ans.
7: Et alors, vous êtes venu à Albi parce qu'il y avait une entreprise à reprendre ou c'est un choix de la ville, de la région?
8: Alors, c'est un choix de la région, en fait. Donc, là, je vais rentrer dans des choses très personnelles. Mon épouse est prof. Donc, il fallait que ça passe par une possible mutation. À l'époque, moi, j'avais monté sur Paris une structure indépendante de communication. Donc, étant à mon compte, et par ailleurs, on avait acquis une petite résidence secondaire au fin fond du Lot. Bon. Donc, la région Midi-Pyrénées, à l'époque, nous paraissait être la bonne solution pour être pas trop loin de cette petite maison, et puis vivre autre chose.
7: D'accord, donc c'est le cheminement. Alors ce que je voudrais, c'est que nous allions maintenant directement à
8: l'essentiel,
7: à cette maison d'édition. Vous la créez et d'emblée, vous avez un axe que vous privilégiez dans cette création. Qu'est-ce qui vous motive et quel est le chemin que vous voulez suivre avec cette maison d'édition?
8: Alors oui, je l'ai créée en 2004. Avec comme point de départ l'idée de faire des livres de photographie sur le patrimoine, les villes, ou l'art même, hein, pourquoi pas. Mais, et d'où le nom d'un autre regard, qui porte un regard peut-être différent de ce qu'on a l'habitude de voir. Je voulais par exemple pour la ville, puisque le premier bouquin a été un livre sur la ville d'Albi, l'idée, c'était de se dire, finalement, au lieu de montrer les monuments principaux que beaucoup de livres montrent, donc finalement, l'idée, c'était quand même de proposer une offre différente. Je me suis dit, quand on se promène dans une ville, la plupart du temps, on regarde ses pieds, si on est en déplacement parce qu'on va à un rendez-vous, ou ceci ou cela. Très rarement, les gens ont le regard porté vers le haut, et vers la curiosité de découvrir des petits détails, des choses qui passent devant tous les jours et finalement, ils le connaissent pas. Et donc, moi, mon idée, c'était de faire des livres qui proposent cet autre regard, donc une autre manière de regarder.
7: Alors, une autre manière de regarder dans la perspective de vendre, de distribuer des livres qui montrent les choses, c'est-à-dire des ouvrages qui montrent les villes, voire les campagnes. À quel moment vous avez décidé de dire que bon, il fallait rajouter autre chose et peut-être aussi s'intéresser aux romans et à d'autres types de
8: Alors, de finalement, livres. Assez vite. Hein, c'est-à-dire que donc ce premier livre sur la ville d'Albi qui s'appelait Volée de cœur, pour Dame de Brique, et qui était une espèce de déambulation poétique à travers la ville. Je me suis retrouvé, par la force des choses, à aller le proposer sur des salons du livre, à droite, à gauche, etc. Et souvent, sur les petits salons du livre, dans les villages, on n'a pas du monde non-stop, donc il y a des tas de moments un peu morts, où on discute avec le voisin, on échange, voilà, on passe, on découvre des gens et on sympathise. Et cette fois-là, c'était à Verfeil-sur-Seille, dans le Tarn-et-Garonne, J'avais en face de moi une autrice fort sympathique qui avait publié 3-4 livres et qui a engagé la conversation. Et de fil en aiguille, elle m'a dit, ben, en ce moment, j'ai un projet, mais j'ai mon éditeur habituel. Alors quand même, pour la petite histoire, cette femme, elle était publiée à Paris chez ce monsieur dont le nom m'échappe tout de suite, mais vous allez peut-être pouvoir m'aider, un très grand de l'édition qui a travaillé pratiquement jusqu'à son dernier souffle, qui est mort il y a quelques années. Non, ça ne vous dit rien.
7: Ça va peut-être me revenir, moi aussi.
8: Bon, alors, peu importe, oui, ça gênera pas nos auditeurs. Et donc, cette femme, elle avait proposé ce livre à cette maison d'édition, puisqu'elle y avait publié, entre autres, un très beau livre sur l'Algérie, qui s'appelle Les Chardes. Voilà. Et elle me dit, voilà, le problème, c'est qu'il en veut pas, parce que elle racontait, en fait, cette femme avait une fille qui avait une carrière de comédienne, et qui s'était suicidée. Et elle racontait cette histoire dans ce bouquin, donc qui lui était très personnel, et lui, ça rentrait pas dans sa ligne éditoriale. Donc voilà. Et elle cherchait. Et elle me dit, et vous, un autre regard ? Justement, moi, ce que je fais, c'est aussi proposer un autre regard sur quelque chose. Ça pourrait pas vous intéresser. Et c'est comme ça que j'ai fini par publier ce bouquin. Donc elle me l'a remis ce jour-là, le manuscrit. Et puis quelques semaines après, je l'ai rappelé en lui disant « ça me plaît beaucoup et je suis partant ». Et c'est comme ça que j'ai élargi finalement
7: D'accord.
8: à la littérature.
7: Et alors aujourd'hui, vous avez combien de titres ?
8: Alors aujourd'hui, donc 22 ans après, il y a... écoutez, c'est pas compliqué, celui-ci, c'est le 301e. Qui sont donc au catalogue. Alors pas 301 qui sont encore en vente et qu'on peut trouver, parce qu'il y en a qui ont été épuisés, sur lequel on n'a pas forcément décidé de faire une réédition, etc. Donc, mais globalement, le catalogue, c'est 301 bouquins.
7: Ça donne un ordre de grandeur. Est-ce que vous pourriez nous préciser le nombre de publications moyennes que vous faites, de nouvelles publications que vous faites chaque année?
8: Alors, en fonction des années, ça peut varier de, pour les petites années, on va dire 7-8, c'est déjà allé jusqu'à 17-18 dans l'année.
7: Ah oui, c'est relativement important quand même.
8: Oui, ça reste un...
7: Et est-ce que vous avez en tête un ordre d'idée du, comment dire, du tirage moyen pour chaque ouvrage?
8: Oui, alors ça va dépendre en fait des secteurs. Ah, donc moi, chez Un Autre Regard, on a trois gros secteurs principaux. La littérature générale, qui recouvre à la fois les romans, les nouvelles, mais aussi des essais, des livres d'histoire. Donc voilà, c'est assez large dans le domaine de la littérature générale. Il y a tout ce qui est beaux livres, d'art ou de photos. Et puis, depuis maintenant bien 12-13 ans, j'ai développé aussi un secteur jeunesse. Donc, évidemment, on va être sur des tirages complètement différents en fonction des cas. Si je prends des livres comme ceux-ci, donc comme des livres, des petits romans, de la littérature générale, on est sur des tirages moyens. Alors souvent, c'est plusieurs tirages, en fait. Hein. Donc moi, je démarre toujours aux alentours de 300. C'est le tirage de base pour ce type d'ouvrage. Et quand le livre rencontre bien son public, on est allé jusqu'à des fois 3-4 réimpressions.
7: D'accord.
8: Donc en roman, je dirais que les ventes vont aller de 400-500 jusqu'à un petit millier, 1200.
7: Voilà. D'accord. Alors on va y revenir peut-être un peu plus en détail tout à l'heure. Pour l'instant, je vous propose d'écouter votre première invitée qui s'appelle... Suzanne, si j'ai bien compris.
8: Tout à fait.

0: J'assume.
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2: Et je t'accuse de Suzanne. Donc, je vous rappelle que nous sommes en compagnie de Jérôme Poite, fondateur des éditions Un autre regard, installé à Albi. Donc, je le répète, nous venons d'écouter donc Et je t'accuse de Suzanne. Pourquoi ce choix ?
3: Alors, vous m'aviez demandé de choisir déjà des livres dont j'avais envie de parler et des choix musicaux. Et j'ai trouvé, j'aime beaucoup ce titre, hein, donc j'ai tout de suite pensé à cette chanson. Et en plus, je trouvais que elle avait un lien certain avec le livre Les caresses du vide, donc dont nous allons parler.
2: Voilà, donc c'est le premier des trois ouvrages que vous nous avez amenés, Les caresses du vide d'Augustine Meursault. Alors, est-ce que vous pourriez nous présenter ce livre et cette autrice ?
3: Tout à fait. Alors, déjà pour commencer, préciser qu'il s'agit d'un premier roman pour Augustine. Hein, donc, comme c'est toujours difficile un premier roman parce que on ne sait pas du tout comment le public va le recevoir et il y a pas de passif, je dirais, enfin d'historique en tout cas sur l'auteur, donc on fait un peu un saut dans le vide.
2: Alors comment on fait justement l'éditeur? Quels sont ses critères de choix, surtout pour un premier roman? On peut imaginer qu'il y a un certain nombre de critères de choix bien établis pour quelqu'un qui a déjà publié, mais quand c'est un premier roman, comment on plonge?
3: Alors, il y a plusieurs critères. Déjà, bon, le premier, c'est la qualité de la langue. Ça, c'est quand même primordial. Le sujet, qui n'est pas non plus à mettre de côté. Et parce qu'on peut tomber sur un livre qui est très bien écrit, mais dont le sujet est assez limité. Et donc, on peut se poser quelquefois la question, mais ça va intéresser qui ? Donc, et nous, on est quand même obligé d'avoir un minimum d'acheteurs pour faire vivre l'économie de ce livre. Donc, alors en l'occurrence sur Augustine, c'est un texte que j'ai reçu à un moment où j'avais un peu de temps. Ça joue beaucoup aussi hein, dans les hasards qui font que pourquoi on publie ça et puis pas ça, ou etc. C'est qu'on reçoit beaucoup de manuscrits et il y en a quelques-uns qui passent un peu à la trappe parce que nous restons des êtres humains et c'est difficile quand vous en avez reçu 50 sur un mois d'arriver à tout ingurgiter. Donc, et puis il y a ceux qui ont la chance d'arriver au bon moment parce qu'il y avait un petit creux de vague et qu'on a un peu de temps devant soi. Et donc, quand je l'ai reçu, ce qui m'arrive quand même assez fréquemment, c'est souvent par mail. Donc, j'ouvre le mail et j'ouvre également la pièce jointe et je regarde les deux, trois premières pages pour déjà me faire une petite idée et me dire en gros dans quelle pile je le range, parce que je sais très bien que je vais pas pouvoir tout de suite m'y atteler. Donc là j'avais un peu de temps, j'ai fait comme d'habitude, j'ai ouvert, j'ai lu les 3-4 premières pages et en fait j'ai pas pu m'arrêter. C'est-à-dire que ce manuscrit, qui était pas énorme, je l'ai lu d'une traite au moment où je l'ai reçu.
2: Pourquoi?
3: Parce que j'ai été happé par cette écriture. Dès les premières lignes, je peux vous lire trois lignes, par exemple, qui résument très bien le bouquin en plus. Tout semblait calme, mesuré, élégant. Il ne criait jamais, il ne forçait rien, et pourtant, elle s'effaçait.
2: Très joli.
3: Quand on lit ce genre de choses, on est un peu... on se dit, tiens, là, il y a matière, là. Il y a quand même y a quelqu'un qui sait écrire et qui a réfléchi à l'écriture. C'était très travaillé, ce que j'appelle des textes écrits à l'os. Vous voyez, vraiment, il n'y a pas un mot de trop, il n'y a pas une virgule mal placée, et on est tout de suite embarqué dans un récit.
2: Est-ce que très rapidement, vous pouvez donner à nos auditeurs une idée de l'histoire qui est développée dans ce roman ?
3: Tout à fait. Augustine Meursault raconte l'histoire d'une femme qui vit une relation toxique avec un homme, et qui va progressivement être complètement anéanti par l'emprise que l'homme a sur elle, au point de quasiment disparaître.
2: D'accord.
3: Et on suit ce lent processus qui se met en place, presque à l'insu même de celui qui entre guillemets manipule. Je mets beaucoup de guillemets parce qu'en fait, on se rend compte que dans les processus d'aliénation comme ça, il y a beaucoup d'inconscient. La personne qui en est victime, mais aussi la personne qui persécute, entre guillemets, n'en a pas forcément conscience. Donc, et là, je trouve que on a un récit qui dissèque ce processus et ce phénomène d'une manière absolument implacable.
2: Merci beaucoup, Jérôme Boite, pour ce premier ouvrage, dont je rappelle le titre, Les caresses du vide, d'Augustine Meursault, dont nous entendrons certainement parler à l'avenir, à nouveau.
3: Très certainement. Elle participe en ce moment et depuis un mois à des rencontres en duo, en librairie, avec un autre écrivain et une autre maison d'édition. Donc c'est quelque chose c'est les éditions Plan B, qui sont également une petite maison d'édition tarnaise. Et on a décidé de faire cette expérience de présenter deux ouvrages conjointement à deux maisons d'édition dans des rencontres en librairie au même moment. Et donc les deux auteurs qui se sont bien entendus ont se sont pris au jeu, ont même écrit un texte de duo qu'ils lisent et qui présentent leurs deux bouquins. C'est une expérience formidable.
2: Et ces présentations ont lieu dans le Tarn ?
3: Elles ont lieu un peu partout. Il y en a eu une à Toulouse la semaine dernière, à la librairie qui s'appelle La Librairie d'ailleurs, ouais. Que vous connaissez certainement. Là, la prochaine, je crois que c'est à Puy-Laurent. Et puis voilà, de fil en aiguille, mais ils vont jusqu'à Mouans-Sartoux dans les Alpes-Maritimes. D'accord. Donc vous voyez, il va y en avoir à Montpellier, à Perpignan, enfin voilà.
2: Très bien. Alors Jérôme Poite, j'aimerais bien que nous revenions sur le sujet ligne éditoriale et sélection. Alors, vous nous avez déjà un petit peu expliqué sur un cas d'espèce, la manière dont vous pouviez sélectionner un livre... qui est finalement qui conditionne la décision de le publier. Alors, auparavant, une ligne éditoriale, ça se construit une fois pour toutes ou ça, on la fait évoluer? Comment ça se passe?
3: Alors, dans une petite maison d'édition, c'est un peu mouvant quand même, hein, parce que on est sollicité et quelquefois c'est des projets aussi qui vont nous faire évoluer. Vous voyez là. Pour vous donner un exemple, pas plus tard qu'avant-hier, on m'a proposé un projet de beau livre sur le Sri Lanka. Bon, a priori, moi jusqu'ici, j'ai fait que des livres franco-français. Et j'ai une collection qui s'appelle Regard de France, d'ailleurs. Donc vous voyez, bon, c'est quand même très ancré. Et cette proposition m'a fait évoluer en me disant « Et pourquoi on ne créerait pas Regard du Monde ?» En pendant, et puis ça pourrait être le point de départ de... Voilà comment... les choses peuvent évoluer. Alors, on reste quand même sur une ligne, mais avec des évolutions possibles.
2: Des déclinaisons, finalement.
3: Et des déclinaisons, des apports nouveaux.
2: Alors, j'ai une question, là. Vous êtes donc, comme on dit, entre guillemets, une petite maison d'édition. Est-ce que vous, pour sélectionner les livres, au-delà de votre goût personnel, vous avez constitué un comité de lecture ?
3: Oui. Alors, j'ai un directeur de collection pour tout ce qui est littérature, qui est un auteur toulousain qui s'appelle, et là, Gérard Muller.
2: Que nous connaissons bien à parole
3: bien,
2: d'auteur.
3: Et donc qui a accepté de prendre ce rôle. Donc très souvent, alors c'est pas le cas à chaque fois, mais la plupart du temps, quand je reçois les manuscrits, moi je fais une première sélection. Et cette première sélection, je lui envoie. Donc ça fait une deuxième lecture. Quelquefois, il m'arrive aussi... d'avoir d'autres auteurs publiés chez Un Autre Regard qui m'ont dit mais nous on veut bien lire aussi et éventuellement filer un coup de main, etc. Donc voilà, c'est pas un comité de lecture vraiment composé et toujours le même, mais c'est un groupe de 4-5 personnes sur lequel je sais pouvoir compter pour avoir un avis.
2: D'accord. Oui, donc vous vous adaptez en fonction des ressources que vous pouvez trouver autour de vous.
3: Exactement.
2: Très bien.
3: Sachant que un des critères fondamentaux, c'est justement d'être capable de dire « je peux publier quelque chose qui ne m'a pas plu ».
2: D'accord.
3: Mais qui a toutes les qualités requises pour être publié. Il ne faut pas que son catalogue, ça soit uniquement les lectures qu'on a aimées. Il y a des livres que je peux ne pas aimer parce que ils me touchent, enfin le sujet ne m'intéresse pas ou enfin j'en sais rien, mais qui par contre peuvent intéresser le public.
2: C'est très intéressant ce que vous dites parce que ça veut dire qu'il vous faut cette capacité à prendre du recul en disant ce que je choisis, ce n'est pas pour moi, mais c'est pour le public.
3: Donc. Mais bien sûr. Ouais. Et ça, c'est primordial. Donc, c'est souvent, il m'est arrivé d'accompagner des étudiants en lettres à la fac d'Albi sur un process qui s'appelle travail encadré de recherche, les TER. TER, c'est pas que le train. Et donc, dans ces TER, moi, j'intervenais une dizaine de fois sur l'année. Sur des périodes de 3 heures. Et l'idée, c'était de les constituer justement en comité de lecture. Donc, j'apportais des manuscrits, ils les lisaient pour la fois d'après, ils avaient une grille de lecture, et on travaillait comme si on était un comité de lecture. Et je leur disais toujours, moi, je vous demande pas si vous avez aimé ou pas. J'ai besoin de critères beaucoup plus universels, on va dire, à savoir est-ce que il y a un niveau de langue suffisant, est-ce que le sujet a un intérêt quelconque, même si vous, il vous intéresse pas, etc., etc. Pour justement être capable de publier, moi j'ai publié des livres sur le rugby, par exemple, alors que le rugby m'intéresse mais absolument pas, mais parce que le livre avait un intérêt.
2: Donc c'est cette capacité pour un éditeur à détecter l'intérêt par rapport à un public, finalement, c'est
3: tout,
2: ça.
3: Tout à fait.
2: Voilà.
3: Tout à fait.
2: Jérôme Poit, je vous propose d'écouter maintenant une petite symphonie.
3: Des éclairs.

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1: Nous poursuivons notre découverte de la maison d'édition Un autre regard avec son fondateur Jérôme Poite. La symphonie des éclairs, Jérôme Poite. Quel choix, quel choix.
2: C'est un texte avant tout que je trouve assez formidable. J'aime beaucoup la manière dont elle le propose, sur un rythme un peu saccadé comme ça, qui lui donne toute sa force. Et je trouve qu'on n'est pas très très loin de la littérature finalement quand on entend ce genre de choses.
1: Vous n'avez jamais publié des recueils de textes de chansons ?
2: Non, alors c'est marrant que vous me posiez cette question parce que la chanson occupe une très grande place dans ma vie, puisque je chante moi-même, donc voilà, j'ai souvent eu l'occasion d'être là-dessus. Et il se trouve que mon mémoire de fin d'études d'édition s'appelait « Est-ce que tu entends ce que je vois ?» en référence à une chanson à l'époque de Jacques Higelin. Et qui était en fait basé sur une étude dans le milieu de l'édition des livres qui publiaient des chansons. Et je m'étais appuyé entre autres sur la collection Poésie et Chansons chez Segers, qui est un peu en déclin maintenant, mais à l'époque c'était une grande collection. Et donc j'avais fouillé comme ça un petit peu tous les domaines de la chanson et des textes. Donc vous voyez. Quelque part, ça aurait pu.
1: Ça aurait pu, mais c'est peut-être pas trop tard. Alors, je voudrais que on parle un petit peu du second ouvrage que vous nous avez amené, qui s'appelle La fugue de l'oranger de Sali A. Sadek. Alors, dans ce cas-là, pour ce livre-là, ça a été quoi l'élément déclencheur, le coup de foudre, comment ça s'est

0: Et effectivement, j'ai été très séduit par son écriture, mais je lui ai dit, bon, tout ça c'est bien, mais ça fait pas un livre. Parce que ça partait un peu dans toutes les directions, mais ça n'aurait pas fait non plus un recueil de nouvelles. Et puis je lui dis, quand on veut publier un premier écrit, commencez plutôt par un roman, parce que les nouvelles, c'est déjà pas un secteur facile. Mais si en plus on n'a pas un nom, on va en vendre 10 exemplaires.
1: Juste une petite question complémentaire. Quand vous dites ça partait un peu dans tous les sens, ça répondait pas à des critères. Est-ce qu'il y a des critères incontournables qui font que lorsqu'on vous remet un manuscrit, vous dites ça va pas le faire?
0: Oui, il faut, pour un recueil de nouvelles, les nouvelles c'est très particulier parce qu'en France, il n'y a pas beaucoup de lecteurs de nouvelles. C'est pas un genre qui est énormément apprécié. Donc, il faut qu'il y ait un minimum, un fil conducteur, qu'on ait du sens pourquoi tous ces textes viennent ensemble et sont réunis dans un recueil. C'est un peu la même chose avec la poésie. Un recueil de poésie, il doit nous amener d'un point A à un point B, nous faire voyager avec une intention. Bon. Et là, on sentait pas l'intention. Il y avait plein de textes sur différents sujets, mais qui vraiment aurait eu du mal, à mon sens, à cohabiter. Je lui dis, par contre, si vous sentez, parce qu'il y avait un des textes qui était pour moi un point de départ qui aurait pu tout à fait devenir un roman. Je lui dis, si vous vous sentez d'approfondir et de travailler dans cette direction, je pense qu'il y a quelque chose de possible. Bon, puis voilà, l'entretien s'est terminé, elle est partie, et puis voilà. Et en fait, presque un an et demi après, elle est revenue me voir avec La Fugue de l'Oranger. Donc elle
1: D'accord.
0: avait
1: Donc,
0: suivi le conseil
1: et elle avait maturé peut-être
0: et elle avait maturé
1: son texte.
0: le texte. Alors il avait encore des imperfections, ça foisonnait. C'est quelqu'un qui foisonne beaucoup, donc ça continuait de foisonner pas mal. Je pensais que ça avait besoin d'être un peu canalisé, et là je l'ai mis dans les mains de Gérard Muller.
1: Donc, elle était entre de bonnes mains. Alors, vous
0: Voilà.
1: pouvez nous dire rapidement de quoi parle ce livre?
0: Oui, alors La Fugue de l'Oranger, en fait, c'est un roman d'autofiction, comme on les appelle aujourd'hui, dans lequel donc Salia raconte son histoire d'une petite fille qui est arrivée à Albi à l'âge d'un mois, en provenance d'Algérie, avec des parents, un père qui est un peu dysfonctionnel, on va dire, et une mère qui est arrivée là sans parler un mot de français, et donc complètement perdue, et quatre enfants qu'il a fallu, tant bien que mal, faire pousser. Et Salia, donc la petite dernière et la plus petite à ce moment-là, qui, elle, va très vite comprendre que c'est une chance qu'elle soit là. C'est une chance d'aller à l'école, c'est une chance de tomber sur des enseignants ou des gens, des voisins, etc. Elle appelle tout ça les arbres de ma vie, donc les gens qui lui ont permis d'être ce qu'elle est aujourd'hui, en fait. Et donc on a tout ce parcours. Alors pourquoi c'est intéressant? C'est parce qu'elle a vraiment su en faire un roman, de dépasser juste sa petite personne, pour lui donner une dimension relativement universelle.
1: D'accord. Et c'est donc également, donc vous l'avez précisé, un premier roman.
0: Et c'est également
1: Et
0: un
1: c'est un
0: premier
1: premier roman.
0: roman, tout
1: Alors
0: à
1: je
0: fait.
1: rappelle le titre, La Fugue de l'Oranger, de Salia Sadek, aux éditions Un Autre Regard.
0: Voilà, je peux juste
1: Oui.
0: préciser donc que Salia Sadek est une autrice toulousaine, qu'elle est avocate au barreau de Toulouse, donc elle a fait un très joli parcours depuis son arrivée à l'âge d'un mois à Albi. Et c'est vraiment une personne formidable, et son livre a eu pour l'instant, est très très bien reçu par le public, au-delà même de la région, puisque par ses origines, elle a pu le colporter jusqu'à Alger, et il se vend dans des librairies à Alger. Voilà, et elle a été invitée au Salon du Livre d'Alger, etc. Enfin voilà, donc c'est une très jolie histoire aussi,
1: Bien,
0: ce bouquin.
1: nous souhaitons ardemment un bel avenir et un beau chemin pour cette nouvelle, cette autrice de premier roman.
0: Voilà.
1: Voilà. Alors, très rapidement, Jérôme Poit, vous nous avez gâté puisque vous nous avez donné un troisième livre. Alors, un troisième livre qui est différent des deux premiers. D'abord,

0: Or, rien que le format, mais les auditeurs ne peuvent pas le voir. En quoi est-il vraiment différent ?
1: Alors là, on est sur un autre secteur, puisque chez Un Autre Regard, il y a un gros tiers de la production qui est dédié donc à ce qu'on appelle dans notre jargon les beaux livres, hein, donc des livres de photos ou d'art sur des sujets. Alors moi, j'en ai sur le cinéma, j'en ai sur la photographie. Là, c'est un livre sur le patrimoine. Donc la collection dont je parlais tout à l'heure qui s'appelle Patrimoine et Territoire, et donc c'est le dernier né qui concerne le Tarn-et-Garonne et qui se sera en librairie à partir de début mai. Voilà. Donc j'avais envie de l'amener parce que je l'ai reçu ce matin en fait et que je me suis dit voilà, c'est l'occasion d'en parler.
0: Eh bien écoutez, vous avez bien fait. Donc vous pouvez repréciser le titre exact.
1: Alors c'est Tarn-et-Garonne, Quercy, Rouergue et Lomagne. Photographie et texte de moi-même, parce que il se trouve que il y a quelques ouvrages sur lesquels j'œuvre. Et donc c'est un grand format, hein, 28-28, 250 pages, tout couleur, avec à peu près 6 à 700 photographies pour présenter le plus largement possible le Tarn-et-Garonne, et avec toujours cette idée de l'autre regard, donc d'avoir truffé au milieu des monuments les plus connus, des petites pépites que les gens ne connaissent pas forcément.
0: Jérôme Poite, alors je vais vous poser une question qui pourrait demander de longs développements, mais je vais vous demander d'être relativement bref. Quel regard, globalement, vous portez sur l'évolution de la littérature contemporaine ?
1: Vaste question.
0: vous êtes rassuré par l'évolution ? Vous vous posez des questions ? Vous êtes déçu ? Vous attendriez mieux ?
1: Alors, non, je trouve qu'il y a quand même une bonne tenue de ce qui est publié. Ce que je pourrais peut-être déplorer, c'est la quantité. Je pense qu'on publie beaucoup trop. Mais peut-être moi le premier, hein. En édition, mais comme dans beaucoup de domaines, mais je dirais que là, on est sur un sujet qui est entre l'art, la littérature, etc. sont quand même des matières, c'est pas des pommes de terre ou des carottes. Et la logique économique de notre système fait qu'on est amené à produire. D'abord parce qu'on est dans un monde où il n'y a que la nouveauté qui compte, donc les choses deviennent obsolètes très rapidement. Dans le domaine du roman, entre autres, tout se joue sur les 2 premiers mois. Hein, donc il faut, si on veut maintenir le chiffre d'affaires, il faut sans arrêt avoir des nouveautés. Mais c'est un peu un piège. Et je pense qu'aujourd'hui, le monde de l'édition a à réfléchir. Je crois que Plan B Édition le fait très bien d'ailleurs, puisque eux, leur slogan, c'est la petite maison d'édition qui publie le moins possible. Mais c'est au-delà de la boutade, c'est pas inintéressant comme démarche. Et je pense que globalement, il faudrait que le monde de l'édition y réfléchisse.
0: Est-ce que gérer et faire vivre une petite maison d'édition, c'est quelque chose de difficile, et est-ce que c'est quelque chose qui vous fait craindre l'avenir, ou vous dites de toute façon on y arrivera?
1: Moi, je suis d'un naturel assez optimiste, donc j'ai toujours tendance à me dire on y arrivera. C'est pas toujours le cas, mais globalement, je pense que c'est indispensable de rester optimiste, sinon on s'arrête tout de suite.
0: Et il y a un avenir pour les maisons d'édition que l'on nomme indépendante ?
1: Alors, je dirais oui et non. Oui, si on arrive à gagner en visibilité, à être plus présent en librairie, mais pour ça, c'est un combat de tous les jours. Et puis, il y a aussi quand même, si vous voulez, tout ce qu'on peut faire autour pour faire connaître, etc. Et là, il faut faire preuve d'imagination.
0: Et en particulier, les salons du livre. Et vous vouliez nous préciser tout à l'heure que vous vous occupiez d'un salon du livre.
1: Tout à fait. J'ai lancé il y a maintenant 9 ans, puisqu'on va faire la 8e édition. Un salon du livre donc qui s'appelle Grande Fête du Livre, Terre à Lire, qui se passe à Albi tous les ans entre fin mai et début juin, ça dépend des années. et qui a pour vocation de réunir dans un même lieu un maximum de petites maisons d'édition indépendantes d'Occitanie.
0: Très bien. Et cette année, ça a lieu quand ?
1: Alors, cette année, c'est les 6 et 7 juin 2026. Nous avons d'ores et déjà 31 maisons d'édition inscrites. Donc, ça permet de faire quand même un salon conséquent, auquel s'ajoute une dizaine de stands d'auteurs indépendants, édités à compte d'éditeurs, ça j'y tiens, mais qui sont des auteurs de la région, mais qui ont un éditeur à Paris ou à Rennes, enfin voilà, et qui ne pourraient pas être sur le salon autrement qu'en y venant en tant qu'invité.
0: Parfait. Merci beaucoup Jérôme Poit de nous avoir expliqué le cheminement de votre maison d'édition Un Autre Regard. Je rappelle les titres des ouvrages que vous êtes venu nous présenter, Les Caresses du Vide d'Augustine Meursault et La Fugue de l'Oranger de Salia Sadek, sans oublier votre ouvrage sur le Tarn, le Gers
1: et le Lot.
0: Et le Lot. Bien.
1: C'est vrai qu'il y en a trois.
0: Merci aux auditeurs de leur fidélité. Merci à Coraline à la technique. Au revoir à tous et bonne lecture.

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2: Bonjour à tous, à la une de l'actualité, les températures continuent de grimper en France. 24 nouveaux départements sont placés en vigilance orange canicule à partir de demain, notamment en région parisienne, dans le massif central et dans le sud-ouest. Ils sont 67 au total, le thermomètre va atteindre jusqu'à 40 degrés localement. Les fortes chaleurs fragilisent aussi la production nucléaire. EDF a enregistré un nouveau record d'indisponibilité de son parc le week-end dernier, avec 15% de puissance manquante. La sécheresse et la température élevée des cours d'eau obligent certains réacteurs à réduire, voire à stopper leur production. Cet été, jusqu'à 9 unités ont été ralenties et 3 arrêtées complètement. Le démarchage téléphonique change de règle à partir d'aujourd'hui. Les entreprises doivent désormais obtenir l'accord d'un consommateur avant de l'appeler pour lui proposer une offre commerciale. L'objectif, mettre fin aux appels non sollicités. Certaines exceptions sont possibles et des contournements restent tout de même envisageables. Les appels commerciaux ne vont pas disparaître totalement. Les Français plébiscitent les petits commerces. 3 consommateurs sur 4 estiment que les boutiques indépendantes offrent une meilleure expérience que les grandes enseignes, d'après une étude, Julie Pierret.
3: Oui, et l'ambiance compte beaucoup. Une boutique jugée particulièrement agréable pourrait pousser les clients à rester plus d'une demi-heure supplémentaire et à dépenser en moyenne 55 euros de plus par visite. Tout commence dès la vitrine. 67% des personnes interrogées disent avoir déjà renoncé à entrer dans un magasin parce que son extérieur ne leur donnait pas envie. Les clients recherchent avant tout un espace propre, bien rangé, une vitrine attractive et un magasin dans lequel il est facile de circuler. À l'inverse, certaines choses font rapidement fuir. Une musique trop forte, un vendeur trop insistant ou encore une odeur trop prononcée. Surtout, près de 90% des consommateurs assurent avoir davantage envie de revenir dans une boutique lorsque l'expérience y est particulièrement réussie.
2: Merci Julie pour ces précisions. On termine par du sport. La natation, c'est la deuxième journée au championnat d'Europe à Saint-Denis. Plusieurs Français vont viser une médaille ce soir. Pauline Mailleux sur 200 mètres d'eau, Maxime Grousset sur 50 mètres papillon, ainsi que Beryl Gastaldello et Marie Wattel sur 100 mètres nage libre. Les finales vont débuter à 18h30. Hier, la France a décroché l'argent avec le relais 4 fois 200 mètres nage libre masculin. Et Léon Marchand a parfaitement lancé son équipe avec un chrono de 1 minute 43 secondes et 76 centièmes. Voilà pour l'essentiel de l'actualité. Passez une très belle matinée.

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1: Bonjour et bienvenue dans votre agenda culturel sur Radio Présence. On commence dans le Lot avec une soirée qui mêle cinéma et musique. Ce mardi soir à Mérac, Laurel et Hardy sont à l'honneur dans le cadre de Ciné Belle Étoile. Trois courts-métrages du célèbre duo seront projetés en plein air et accompagnés en direct par trois musiciens. La soirée débute à 20h avec une animation musicale avant la projection prévue à la tombée de la nuit et l'accès est gratuit. À Lourdes, une nouvelle exposition ouvre ses portes demain, intitulée « Carnet de voyage ». Elle réunit les œuvres de Gabriel Drevin et Clara de Fromont. Du 12 au 16 août, au 14 chaussée du Bourg, le vernissage aura lieu demain à partir de 18h. L'exposition est accessible gratuitement de 10h à midi et de 14h à 17h. Direction maintenant l'Ariège à Pamiers. Pendant tout l'été, il est possible de découvrir le Carmel et la pharmacie de l'ancien hôpital lors de visites guidées. L'occasion de pénétrer dans cet ancien couvent et de découvrir notamment le cloître, les anciennes cellules des carmélites, mais aussi une pharmacie du XVIIIe siècle. Les visites sont gratuites, sur réservation, et se poursuivent jusqu'à la fin du mois d'août. En Aveyron, le festival de l'abbaye de Sylvanès se poursuit lui aussi pour sa 49e édition. Le rendez-vous met à l'honneur les musiques sacrées et la musique du monde. Dans le cadre de cette ancienne abbaye cistercienne du XIIe siècle, une programmation qui fait dialoguer grandes œuvres du patrimoine, traditions musicales venues du monde entier et créations contemporaines. Le festival se poursuit jusqu'au 6 septembre. Toujours en Aveyron, rendez-vous cette fois à Rodez, au musée Soulages. Le musée accueille une exposition consacrée au photographe japonais Hiroshi Sugimoto, l'un des grands noms de la photographie contemporaine. 8 séries réalisées sur près de 5 décennies sont présentées, autour notamment du temps, de la lumière et de l'ombre, en résonance avec l'œuvre de Pierre Soulages. L'exposition est à découvrir jusqu'au 13 septembre. À Revel, en Haute-Garonne, place au savoir-faire avec l'exposition Métiers d'art et du design. Le musée du bois et de la maqueterie présente des créations de 23 étudiants, ébénisterie, marqueterie, tapisserie d'ameublement ou encore restauration de meubles anciens. Leurs travaux de fin d'études sont visibles jusqu'au 31 août. Et si vous aviez envie de mettre les mains dans le sable, direction Albi, le centre d'art contemporain Le Lay propose des bacs de fouilles archéologiques en libre accès. Petits et grands peuvent se glisser dans la peau d'un archéologue, chercher des objets dissimulés, puis tenter d'interpréter leurs découvertes. L'animation est gratuite du mercredi au dimanche jusqu'au 30 août. Enfin, à Auch, l'exposition L'Héritage de 1936 revient sur les 90 ans du Front populaire et les grandes conquêtes sociales de cette période. 17 panneaux retracent notamment l'histoire de la culture, des loisirs et de l'éducation populaire. L'exposition est visible à la Maison de la Région jusqu'au 28 août. Très belle journée à tous sur Radio Présence.
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5: Bonjour à tous. Aujourd'hui, j'aimerais vous parler d'un petit livre aux grandes implications pour notre vie de foi. Son titre, « Ce que dit la Bible sur le service », signé par le père Alain-Marie de Lassus, dans la collection « Ce que dit la Bible » aux éditions Nouvelle Cité. À première vue, le mot de « service » peut sembler banal, quelque chose de commun, presque évident. On pense à aider quelqu'un, à rendre un petit service à un voisin, à sourire à une amie. Mais dans la Bible, et encore plus dans le cœur du christianisme, ce mot est radical. Il ne s'agit pas simplement d'être gentil, il s'agit d'une manière de vivre entièrement. Le livre commence par une phrase simple et profonde qui en dit long sur toute la démarche chrétienne autour du service. Dans l'évangile de saint Marc, au chapitre 10, le verset 45. « Le Fils de l'homme n'est pas venu pour être servi, mais pour servir. » C'est Jésus lui-même qui prononce ces mots, et cette parole est au cœur du message. À travers une lecture attentive des textes bibliques, l'auteur montre que le service est bien au centre du plan de Dieu pour l'humanité. Dès l'Ancien Testament, les serviteurs de Dieu jouent un rôle essentiel. Les anges, par exemple, sont décrits comme ceux qui servent, non pas par obligation, mais par amour. Et puis, il y a l'histoire du peuple hébreu, libéré de l'esclavage, non pour devenir libre de tout, mais pour être attaché au service du Seigneur. L'auteur rappelle aussi que ce chemin de service n'est pas uniquement extérieur. Quand le peuple libéré se tourne de Dieu pour servir des idoles, il retombe dans l'esclavage. Servir Dieu, ce n'est pas seulement une pratique religieuse, c'est un cœur consacré, une liberté intérieure qui choisit l'amour plutôt que l'ego. Et ensuite vient Jésus-Christ, serviteur par excellence. Dans toute sa vie publique, les paroles et les actes de Jésus incarnent ce service jusqu'au bout, jusqu'à la croix. Il enseigne par gestes et par paroles que servir Dieu et servir les frères ne sont pas séparés, mais un même mouvement. Et il invite ses disciples à devenir eux aussi des serviteurs de Dieu et des autres. Ce petit livre n'est pas seulement un exposé théologique, il est aussi une invitation à vivre cette vérité au quotidien. Servir dans la Bible n'est pas une option spirituelle parmi d'autres, c'est le cœur de la vie chrétienne. Servir, c'est aimer sans calcul, écouter sans condition, aider sans attendre en retour. C'est faire l'expérience de la joie profonde que donne la rencontre avec Dieu vivant, rendu présent dans le frère qui a besoin d'aide. Ce qui rend cette lecture particulièrement accessible, c'est sa clarté. Le père Alain-Marie de Lassus, prêtre de la communauté Saint-Jean et professeur de théologie, sait mettre en lumière comment la Bible tisse, depuis l'Ancien Testament jusqu'au Nouveau, un fil unique. Dieu appelle chacun de nous à entrer dans ce mouvement de service, non pas par obligation, mais par amour. Ce que dit la Bible sur le service est donc un petit livre qui apporte un message profond et actuel dans un monde souvent centré sur la performance, le succès ou l'individualisme. La Bible rappelle que la grandeur se trouve dans le service humble et vrai. 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Et puis, je vous encourage à découvrir ce livre et bien d'autres chez vos libraires, plutôt que sur les plateformes ennemies du livre et de la pluralité des idées. Merci pour votre écoute et à la semaine prochaine.

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0: Bonjour à tous et bienvenue dans l'émission biblique selon les Écritures. Pierre-Yves Révillon au micro avec le père Alain Marchadour, bibliste. Bonjour père Alain.
1: Bonjour Pierre-Yves.
0: Dans la précédente émission, nous avions commencé la lecture du récit du dernier repas de Jésus dans l'évangile de Jean. Et nous avions commenté l'épisode bien connu du lavement des pieds. Nous étions parvenus au verset 19, qui est assez énigmatique. Je le relis pour que vous puissiez, Père Alain, peut-être nous éclaircir ce verset. « Je vous dis ces choses dès maintenant, avant qu'elles n'arrivent. Ainsi, lorsqu'elles arriveront, vous croirez que moi, je suis. » Que signifie ce « je suis » que dit Jésus ?
1: Alors, dans l'évangile de Jean, nous avons une référence qui est faite plusieurs fois à cette idée de Jésus présenté comme « je suis ». C'est-à-dire, l'évangile de Jean, vous le savez, c'est le dernier des évangiles, c'est le plus accompli, on pourrait dire. Là où les autres ont décrit Jésus annonçant le royaume, Jean décrit Jésus comme le royaume. Il est l'être même qui dit le royaume. Il y a un au-delà par rapport aux autres évangiles. Et donc, ce « je suis » nous inscrit dans la filiation de la tradition biblique, c'est-à-dire le « je suis » du Sinaï révélé à Moïse, « je suis qui je serai », est repris par Jésus à plusieurs reprises dans l'évangile de Jean, et seulement dans l'évangile de Jean, pour signifier que lui, être humain, en vérité, profondément humain, est aussi la figure divine qui nous est envoyée par son Père. Donc ce « je suis » ponctue régulièrement la présence symbolique et forte de Dieu dans la personne de Jésus.
0: Alors, nous poursuivons la lecture du texte au chapitre 13, au verset 21. Après avoir ainsi parlé, Jésus fut bouleversé en son esprit et il rendit ce témoignage. « Amen, amen, je vous le dis, l'un de vous me livrera. » Les disciples se regardaient les uns les autres avec embarras, ne sachant pas de qui Jésus parlait. Il y avait à table, appuyé contre Jésus, l'un de ses disciples, celui que Jésus aimait. Simon-Pierre lui fait signe de demander à Jésus de qui il veut parler. Le disciple se penche donc sur la poitrine de Jésus et lui dit « Seigneur, qui est-ce ?» Jésus lui répond « C'est celui à qui je donnerai la bouchée que je vais tremper dans le plat. » Il trempe la bouchée et la donne à Judas, fils de Simon l'Iscariote. Et quand Judas eut pris la bouchée, Satan entra en lui. Jésus lui dit alors « Ce que tu fais, fais-le vite. » Mais aucun des convives ne comprit pourquoi il lui avait dit cela. Comme Judas tenait la bourse commune, certains pensèrent que Jésus voulait lui dire d'acheter ce qu'il fallait pour la fête ou de donner quelque chose aux pauvres. Judas prit donc la bouchée et sortit aussitôt. Or, il faisait nuit.

0: Dans ce passage, Jésus, qui avait déjà fait quelques allusions, confirme qu'un de ses disciples va le trahir, et il en est bouleversé, mais il ne le nomme pas. C'est alors qu'entre en scène le disciple que Jésus aimait. Quel est ce mystérieux disciple qui demande à Jésus de désigner celui qui va le livrer, Père Alain ?
1: Alors, si j'avais la réponse, je vous la donnerais tout de suite, mais jusqu'à ma connaissance, jamais personne n'a trouvé une solution tout à fait satisfaisante pour rendre compte de ce disciple. Ce qui se dégage un peu aujourd'hui dans l'appréciation, on est convaincu que c'est un disciple particulier, différent des autres, qui sans doute est issu peut-être du milieu de Jean-Baptiste, qui était certainement de Jérusalem, à la différence des autres disciples. Mais si on va au fond de votre question, on voit bien que c'est l'art narratif de l'évangéliste qui nous est présenté là. C'est-à-dire, apparaît pour la première fois dans l'évangile de Jean, ce disciple que Jésus aimait. Donc nous ne saurons pas le nom, mais il est toujours qualifié comme le disciple que Jésus aimait. C'est-à-dire, il apparaît au moment où la passion entre dans son dernier moment décisif, et le disciple que Jésus aimait va cohabiter, on pourrait presque dire, avec Pierre, avec ses parfois tergiversations, on l'a vu, et puis Judas, celui qui allait trahir. Et donc, ce disciple que Jésus aimait, à partir de maintenant, va être un peu celui qui va conduire Pierre, qui va empêcher Pierre de basculer complètement et qui va donner sens au destin de Pierre dans son côté un peu tragique, dans son infidélité aussi parfois, mais aussi dans sa fidélité assez difficile. Vous avez remarqué cette belle image qui clôt le texte que vous venez de lire, il faisait nuit. C'est symbolique, et à la fois, c'est pas simplement une connotation purement temporelle pour signifier qu'on passe de la journée au jour à la nuit. Non, il faisait nuit. Comme si on voulait nous dire, nous sommes dans une période nocturne. Symboliquement, c'est la nuit que traverse Jésus et que traversent aussi tous les disciples qui sont là. Les uns de manière dramatique et les autres peut-être dans une fidélité plus véritable.
0: On aurait pu dire crépusculaire.
1: Oui.
0: La scène où Jésus donne une bouchée trempée dans le plat à Judas et lui demande de faire vite ce qu'il a à faire n'est pas facile à décrypter, surtout quand Satan s'en mêle en entrant dans Judas. Comment lire ce passage, Père Alain ?
1: Je sais que vous êtes un passionné de Judas, puisque vous êtes en train de lire un livre sur Judas. Je peux vous dire que il a été écrit beaucoup de livres sur Judas. Judas fascine le monde depuis toujours. Vous savez, les traîtres sont toujours des gens qui fascinent. Parce que comment accepter que quelqu'un qui a vécu dans la fidélité, dans l'amitié, dans la tendresse, avec une telle figure que Jésus, comment a-t-il pu le trahir ? C'est un mystère, hein ? Et comme on dit quelquefois, on aurait pu faire tout un entretien sur Judas tout seul. On a dit quelquefois avec un peu d'humour, quand on lit l'évangile jusqu'à la passion, le disciple le plus parfait, c'est Judas. Mais en même temps, il est toujours qualifié, avant même qu'il ait fait quoi que ce soit, il est toujours qualifié dès son appel, dès sa vocation, c'est celui qui allait le livrer. C'est rude, on aurait pu attendre qu'il le livre pour le qualifier ainsi. Non, il est depuis le début celui qui allait le livrer. Comme si, et moi c'est une de mes lectures que je préfère, comme s'il avait un destin de prédestination, comme s'il était prédestiné à jouer un rôle qui le déborde, et comme s'il était destiné à jouer le rôle, au fond, Satan entrant en lui. C'est-à-dire, c'est pas lui, c'est Satan qui joue le rôle du traître, parce que venant de lui tout seul, c'est difficile à concevoir. Mais ce serait un autre drame que de commenter la figure de Judas.
0: Alors, ce verbe « livrer », il est un peu particulier, c'est pas dans le langage d'aujourd'hui, c'est du domaine commercial. Là, est-ce que on peut considérer que le verbe livrer est vraiment synonyme de trahir ?
1: Mais livrer, il faut le prendre au sens étymologique, parce que vous évoquez sa signification aujourd'hui, on livre des marchandises, mais livrer quelqu'un, c'est le livrer, c'est encore pire si vous voulez, vous le livrez, vous le transporter, vous le faites passer dans un autre monde qui est un monde de trahison. C'est la signification que peut avoir le mot livrer. Livrer quelqu'un, on voit bien ce que ça veut dire. C'est pas comme livrer quelque chose, c'est livrer quelqu'un. Et oui, il y a quelque chose de pathétique et on pourrait mettre en parallèle, au fond, le disciple que Jésus aimait et, d'un autre côté, celui qui trahit. Ils ne s'aiment pas beaucoup. On le voit bien quand le disciple que Jésus aimait va dire que c'était le traître, c'est lui, parce qu'il aimait l'argent. Or ça, les hommes ne le disent pas, c'est un passage postérieur. Mais ici, nous sommes dans un moment dramatique, vous avez souligné aussi, Jésus est bouleversé. C'est pas un faire semblant, c'est-à-dire, ça nous aide à comprendre aussi, même si c'est grandiose dans Saint Jean, la passion n'est pas un faire semblant, c'est une véritable traversée dans la souffrance, dans le deuil, et dans la souffrance même psychologique, c'est-à-dire être trahi par les siens, mal compris par Simon-Pierre, trahi par Judas, c'est quelque chose de terriblement douloureux pour quelqu'un qui doit aller au bout de son chemin.
0: Ce mot livré, ce verbe livré, il y aurait presque une expression un peu argotique aujourd'hui qu'on emploie un peu dans l'actualité, balancer. Balancer quelqu'un, donner quelqu'un. Mais si on revient à ce personnage de Judas qui est quand même très intriguant, c'est vrai qu'on a souvent tendance à le présenter soit comme un comploteur et un traître, c'est souvent ça qui vient à l'esprit, un pauvre homme cupide aussi, la cupidité de Judas. Mais il y a aussi une certaine théologie qui donnerait à penser que c'est un instrument incontournable et nécessaire du salut.
1: Difficile à dire, c'est-à-dire il faut avoir une lecture qui à la fois reprend les linéaments du texte, c'est-à-dire un destin avec tout ce que l'on imagine dans la vie d'un homme, avec des hommes plus ou moins parfaits, des gens qui ne sont pas fidèles, et puis en même temps, effectivement, l'enjeu d'un destin où, pour que Jésus puisse aller au bout de sa route, il lui faut quelqu'un qui le trahisse. La tradition juive, ou surtout la tradition chrétienne, va beaucoup s'intéresser à Judas. Et on a beaucoup écrit, je sais que vous êtes familier de Judas dans vos lectures, mais Judas est très aimé et très tirant d'une certaine manière, comment comprendre au fond cette trahison de Judas ? Et vous savez sans doute que dès le 3e siècle après Jésus-Christ, on a écrit des récits sur Judas. Donc ça veut dire que on s'est passionné pour cette figure. Et certains, au 3e siècle en particulier, ont voulu voir dans son acte une sorte de décision qui voulait conduire au salut, qui voulait obliger Jésus à entrer dans l'acte définitif, au fond, de la sortie de la vie pour triompher de la violence, pour être le Seigneur absolu, et une sorte de façon de le pousser à son destin définitif. Certains même, l'évangile dont je vous parlais le signale, ils pensent que c'est Jésus lui-même qui l'aurait poussé à trahir pour que les derniers temps adviennent. Étonnant.
0: Alors, le titre de l'ouvrage auquel vous faites allusion, c'est « Judas, le coupable idéal ». C'est Anne Soupa qui a écrit ce livre récemment, là, chez Albin Michel. Parce que, est-ce qu'on peut pas, quelque part, tous se reconnaître un petit peu en Judas ?
1: Oui, je pense. D'abord, je dirais une chose quand même, parce que je crois que c'est très important par rapport à notre réflexion. La tradition chrétienne, très longtemps, a vu dans la figure de Judas une figure symbolique qui symboliserait les Juifs. Et cette lecture qui a été faite pendant longtemps a été évidemment dramatique, parce que Judas serait le symbole de tous les Juifs qui ont trahi. Et le cardinal Ratzinger, avec beaucoup de bonheur, mais malheureusement trop tardivement, en 2002, a fait publier un texte important, lire la Bible avec le peuple juif, en disant on n'a plus le droit de dire ça. Les Juifs n'ont pas trahi tous. Judas a trahi, mais tous ne sont pas infidèles. Et même ceux qui ont gardé la fidélité au peuple juif sont des croyants authentiques. Donc c'est une façon de dire Judas, oui, c'est lui, mais en même temps, puis la bouchée que vous évoquez, c'est très beau. C'est dans la tradition juive, on a d'autres passages. C'est ce qui arrive à Ruth, en particulier le livre de Ruth. Ici, la bouchée était un rite que quelqu'un faisait en faveur d'une figure, peut-être qu'il voulait privilégier, peut-être en difficulté avec lui, et on lui prenait une bouchée, on la trempait dans un jus particulier, et celui qui la recevait était invité à accueillir ça comme un don de celui qui lui donnait. Et Jésus, c'est ce qu'il fait avec Judas, en espérant peut-être qu'il se détourne de son projet, mais c'était la nuit, il s'enferme dans la nuit et c'est son destin qui va se jouer.
0: Alors nous allons achever la lecture du récit. Quand il fut sorti, Jésus déclara « Maintenant le Fils de l'homme est glorifié, et Dieu est glorifié en lui. Si Dieu est glorifié en lui, Dieu aussi le glorifiera, et il le glorifiera bientôt. Petits enfants, c'est pour peu de temps encore que je suis avec vous. Vous me chercherez, et comme je l'ai dit aux Juifs, là où je vais, vous ne pouvez pas aller. Je vous le dis maintenant à vous aussi. Je vous donne un commandement nouveau. C'est de vous aimer les uns les autres. Comme je vous ai aimé, vous aussi aimez-vous les uns les autres. À ceci, tous reconnaîtront que vous êtes mes disciples. Si vous avez de l'amour les uns pour les autres. Simon-Pierre lui dit, « Seigneur, où vas-tu ? » Jésus lui répondit, « Là où je vais, tu ne peux pas me suivre maintenant. Tu me suivras plus tard. » Pierre lui dit, « Seigneur, pourquoi ne puis-je pas te suivre à présent ? Je donnerai ma vie pour toi. » Jésus réplique, « Tu donneras ta vie pour moi ? Amen, amen, je te le dis, le coq ne chantera pas avant que tu m'aies renié trois fois. »

0: La nuit est effectivement tombée, mais la conclusion du chapitre 13 est un des sommets de l'évangile. Les disciples, par contre, à commencer par Pierre, ont du mal à comprendre les mots d'adieu de Jésus. Comment les interpréter, Père Alain ?
1: Je crois que on est, vous avez raison, au sommet de ce chapitre, avec une focalisation sur le thème de l'amour, d'abord. C'est-à-dire, on pourrait noter, si on faisait une analyse linguistique, mais c'est pas notre lieu, évidemment, mais quand même, on peut remarquer que la thématique s'ouvre sur l'amour, et elle finit sur l'amour. Et l'amour de Dieu en Jésus-Christ pour les hommes, et ici, l'amour des chrétiens les uns pour les autres. C'est-à-dire, vous voyez, quelquefois on dit que l'évangile de Jean ne donne pas beaucoup de place à l'Église, ça veut dire qu'on ne met pas assez l'accent sur des points. C'est clair que la fin de ce chapitre met l'accent sur l'Église, c'est-à-dire, comme je vous ai aimé, aimez-vous les uns les autres, c'est-à-dire l'amour, ce que en grec on appelle l'agapé, c'est-à-dire l'amour absolu, c'est l'amour qui va au bout, l'amour qui dépasse tout ce que l'on... C'est pas l'amour simplement humain, non, c'est l'amour absolu. Ça culmine dans cet amour, et le signe de l'Église aujourd'hui, nous dit saint Jean ici, c'est le fait que les chrétiens s'aiment. Donc vous voyez, c'est aussi un engagement très important qui nous est donné, de nous aimer les uns les autres comme il nous a aimés, c'est-à-dire non pas comparaison, mais comme une exigence absolue, difficile peut-être, mais qui définit au fond le royaume que Jésus est venu fonder dans le monde.
0: Alors il y a aussi cette phrase, là où je vais, tu ne peux pas me suivre maintenant, tu me suivras plus tard. Est-ce qu'on n'est pas là, finalement, au cœur aussi du mystère de la mort ? Ce passage mystérieux, cette épreuve mystérieuse qui nous attend tous ?
1: Bien sûr, c'est-à-dire que ce passage par la mort, c'est le destin de l'homme. C'est-à-dire, là où je vais, tu me rejoindras. Et en même temps, tu me rejoindras à travers ta fragilité, à travers tes faiblesses. Vous voyez, c'est un chapitre... quand on le relit, c'est vrai qu'on est ébloui peut-être par la splendeur de certains passages avec cette idée de l'amour, l'agapé, c'est-à-dire il n'y a rien de plus grand que l'amour. L'amour dans son côté oblatif, c'est pas un amour égoïste, c'est un amour qui se donne. Et comme le fait d'oser dire « comme je vous ai aimé », c'est pas une comparaison simplement, c'est plus qu'une comparaison, c'est un enracinement, c'est-à-dire on est invité à aimer, et notre histoire, le monde dans lequel nous sommes, celui que nous traversons jusqu'à la mort, c'est un monde qui doit être habité par l'amour. C'est véritablement un enjeu, avec cette fin, vous avez senti vous-même, un peu pathétique, « avant que le coq ait chanté, tu m'auras trahi », c'est-à-dire avec au fond cette thématique de la trahison, qui marque finalement la fin du récit de l'Évangile. C'est assez pathétique finalement, cette dimension de la trahison telle qu'elle est présentée.
0: Mais on ne va pas terminer sur le pathétique. Moi je retiens l'amour, et puis en ce temps pascal, c'est effectivement une très bonne chose d'avoir pu relire ce texte avec vous, Père Alain, qui connaissez si bien l'Évangile de Jean et qui nous fait toucher du doigt un certain nombre de réalités, de significations profondes de ces textes. Merci donc à vous pour nous avoir aidés à décrypter ce texte. Merci à Christophe Aubry qui assurait la réalisation. Nous voici au terme de la rediffusion de ce numéro de l'émission biblique selon les Écritures avec le père Alain Marchadour, bibliste, qui nous a quittés le 3 mai dernier. Pour lui rendre hommage, Présence rediffuse l'intégrale des 44 émissions de 20 minutes du 29 juin au 4 septembre 2026, du lundi au vendredi. Rendez-vous donc au prochain numéro de Selon les Écritures. 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Au revoir et à très bientôt sur les antennes de Présence.
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1: C'est un deuxième entretien et c'est une suite de cette série des clés pour vivre intitulée comme le titre de cet ouvrage, comme la voix des océans quand nous ne savons plus prier par Rosition du Cerf. C'est un frère dominicain que je reçois, auteur de ce petit livre. Chers auditeurs, je vous conseille la lecture, un livre qui peut être aussi facilement offert en cadeau. Bonjour frère Rémi-Michel Marin-Lamelet.
2: Bonjour.
1: Alors c'est une joie de vous accueillir. Hier on parlait, on évoquait un peu, ça nous a ouvert quelques portes sur la pensée, penser, prier, au fond, penser, prier, vivre le moment présent et puis s'abandonner. C'est un autre épisode, et j'ai presque envie de dire, vous avez une belle petite histoire, c'est bien, on a employé penser, regarder, voilà. Alors, comment on regarde? Qu'est-ce qu'on regarde? Ce regard, faut-il aussi qu'il soit purifié, parce qu'il est peut-être abîmé par les écrans? Par cette vie un peu de vitrine, masquée, superflue, où on a besoin aussi de paraître. Est-ce qu'on est toujours vrai devant le regard de celui que l'on rencontre? Et qu'est-ce qui fait que ce regard rend libre? Voilà. Alors il y a un beau programme, mais vous avez peut-être une belle petite anecdote tirée de votre ouvrage que vous pourriez peut-être introduire.
2: Oui, parce que toute spiritualité s'incarne

0: l'éviter. Quand j'entendais arriver, je me cachais. Et en plus, voilà, il était très sale, il sentait mauvais. Et parfois, je me forçais en me disant, voilà, Seigneur, il faut être bon, il faut être gentil. Allez, aujourd'hui, je reste, je l'attends, je lui dis bonjour. Il prend ses mains, il prend mes mains dans les siennes, ses mains qui étaient couvertes de verrues. Enfin, et vraiment, moi, je ressentais beaucoup de dégoût. J'avais qu'une hâte, c'était qu'il parte. Et ce jour-là, il m'a dit, petit père, vous êtes le seul à me regarder comme un humain. Et là, je me suis dit, comment c'est possible? Parce que je ne le regarde pas comme un humain. Je le regarde comme quelqu'un qui vient chercher des déchets et qui va partir. Et là, j'ai compris que Dieu regardait à travers mon regard, que cet amour qu'il avait reçu, il venait pas de moi, il venait de plus loin, et que son regard à lui était aussi un regard traversé par l'amour de Dieu, qui venait me rehausser, me dire que je pouvais regarder en aimant. Et donc là, il y a eu une rencontre très très forte avec cet homme que je garde toujours dans mes prières, Geronimo. Et ça a été le point de départ pour me questionner sur, voilà, quand je ne sais plus prier, quand je ne peux plus prier, eh bien, par le regard, je peux être avec Dieu, je peux être en communion avec lui.
1: Le regard, un acte de foi, un acte de charité, au fond, un acte, oui. C'est un acte d'amour, en fait.
0: Oui, c'est l'acte de Dieu. En fait, Dieu, dans toute l'Écriture, Dieu nous regarde. Il regarde, il abaisse son regard du ciel vers la terre. Donc son regard descend jusqu'à nous. Et le regard inverse, c'est Jésus fait homme qui nous regarde depuis d'abord son berceau, depuis les bras de sa mère et puis depuis la croix.
1: Qui regarde vers lui resplendira sans ombre ni trouble au visage. Voilà. Vous mettez Jésus en croix. Aujourd'hui, peut-être qu'on peut se poser la question, alors ceux qui vous écoutent, hein, on écoute la radio souvent un peu seul. Voilà. Oui. Donc, qui regardons-nous aujourd'hui et vers quoi nous regardons? Qu'est-ce qui nous porte? Ça, c'est peut-être une bonne question.
0: Oui. Un de mes frères, le frère Nicolas, avait écrit dans un tout petit livre aussi, si nous ne pouvons plus regarder le ciel, lui, ne cesse jamais de nous contempler. Et donc, voilà, parfois, prier nous coûte, nous épuise, parfois regarder nous coûte et nous épuise aussi, mais il y a ce ciel, partout, constamment, qui nous contemple, non pas seulement qui nous regarde, mais qui nous regarde avec bonté, qui nous trouve beau. Et ce regard, on le retrouve dans le regard de Jésus, constamment. Il posa son regard sur lui et il l'aima. Et parfois, les gens qu'il rencontre lui demandent une guérison. Mais parfois, c'est un appel. Seigneur, pose ton regard sur mon fils qui est malade, par exemple. Il y a cette intuition dans le cœur de l'homme, de la femme, que le regard de Dieu, ce seul regard-là, peut guérir et peut sauver.
1: C'est bon de rappeler aussi ce regard et dans la Bible, Jésus multiplie aussi ses regards, au fond ses regards d'amour, ces regards qui viennent restaurer, guérir.
0: Oui.
1: Donc un simple regard peut-il sauver?
0: Oui, je crois, il y a ce regard dont je vous ai parlé de Geronimo, qui quelque part a participé au salut de mon âme.
1: J'allais dire, pour vous, c'est un cadeau, c'est un trésor, vous, jeune prêtre. Hein, je n'ai pas informé les auditeurs, mais vous êtes un jeune prêtre ordonné depuis 2 mois, tout juste. Vous commencez votre ministère sacerdotal. Ces rencontres-là, c'est des rencontres qui sont riches à vie pour vous.
0: Oui.
1: Dans votre cœur de prêtre.
0: Oui. Et il faut les préserver, il faut les garder pour pouvoir y revenir. Et ce que vous me permettez de faire aujourd'hui, pour moi, c'est une grâce. De pouvoir réactualiser constamment ce don qui a été fait à un moment et qui se déploie dans le temps.
1: Alors, puisqu'on parle du regard pendant ces quelques minutes, si on pouvait aller plus loin, prêtre depuis peu, donc jeune prêtre, il y a un défi, il y a un enjeu du regard du prêtre.
0: Oui.
1: Parce que il est appelé... il est un autre Christ.
0: Alors, c'est une très très bonne question. Je réponds avec ce qui me vient à l'esprit. D'abord, il y a ce regard

0: lors de la messe, où nous regardons tous le corps du Christ élevé et la coupe de son sang élevée. Donc là, il y a un seul regard. Et c'est vraiment, c'est plus moi, c'est le corps du Christ qui est là. Donc il y a l'unification de notre regard. Ensuite, il y a un regard de bonté, parce que les gens, souvent, ont souffert et ont beaucoup de préjugés, se sentent jugés de manière peut-être parfois spontanée et parfois de manière... ils se trompent sur le fait que l'Église puisse les juger dans ce qu'ils vivent. Donc il y a un regard de bonté à avoir qui est un regard d'amour, qui nous vient du Christ, qui vient d'au-delà de nous. Et enfin, et là c'est une expérience très très forte, je trouve, à Lourdes, où on confesse beaucoup, c'est il y a une demande d'un regard pour aider à discerner une situation qui est une situation compliquée, dure, de souffrance, de traumatisme. Et là, c'est un regard pour moi de consolation et de dire à la personne, voilà ce que vous venez de confesser, mais en fait, tout est déjà là en vous. Le Seigneur, s'il vous a attiré ici, c'est qu'il a mis en vous cette bonté. Et dans ce que j'entends de ce que vous me dites, il y a déjà les lueurs de charité. Vous me parlez d'orgueil, mais je vois, vous m'avez parlé de telle personne que vous aidez. Donc, c'est d'aider la personne à avoir non seulement un regard clair sur Dieu, mais un regard d'amour sur elle-même. Et là aussi, c'est une grâce immense de pouvoir aider à purifier ce regard-là.
1: Alors c'est peut-être tout l'enjeu parfois d'un parcours de vie fait de fragilité, de culpabilité, avoir ce bon regard envers soi-même. Oui. Ça c'est tout un chemin.
0: Oui.
1: Et compliqué.
0: Compliqué, mais pour cela, la grande chance que j'ai personnellement, c'est la vie conventuelle, la vie religieuse, qu'on peut vivre dans la vie familiale aussi. Ce sont, eh bien, dans la vie quotidienne. On peut plus fuir, on peut plus se mentir, et personnellement mes frères, parfois de manière peut-être un peu ébouriffante, mais m'aident à poser un regard vrai sur moi-même. Et dans nos familles, dans nos amitiés, lorsque quelqu'un peut nous aider, non pas seulement à enlever la poutre qui est dans notre œil, mais à poser ce regard juste, qui est un regard d'amour et de vérité, qui est un amour de justice et de paix, Eh bien, tout s'éclaire.
1: Et puisqu'on termine sur le regard, et on va terminer cet entretien, ça passe trop vite. Quand on parle du regard aussi, il y a aussi ce regard de l'innocent, du petit enfant, de l'émerveillement. Est-ce qu'il y aurait aujourd'hui un besoin d'un passage de Dieu dans nos regards humains pour finalement redécouvrir cet émerveillement de l'enfant et au fond l'émerveillement de la création, oui. Et puis de ceux qui nous sont les plus proches.
0: Oui, mais c'est un regard bien sûr de, comme le petit enfant se tourne vers sa mère, de regarder le Seigneur avec cette même simplicité, mais qui n'est pas la naïveté. Je crois que là aussi, dans notre monde... On peut avoir tendance à être naïf, où tant de gens se réfugient dans des dessins animés ou dans des choses pour les enfants, par peur de voir la réalité. Le regard de Dieu, c'est un regard vrai, de justice, c'est-à-dire qu'il voit le bon et qu'il n'est pas naïf sur le mauvais aussi. Mais lorsqu'on sait que Dieu nous regarde en vérité, et à quel point ça nous libère et ça nous fait grandir, on peut être amené à poser ce même regard de vraie charité.
1: Alors au fond, c'est tout un chemin. On peut parler presque d'un chemin aussi d'un changement de vie, d'une transformation aussi et d'une conversion.
0: Oui.
1: Ouais, profonde.
0: Oui.
1: À demain, même lieu, même heure.
0: À demain.
1: Et merci.
0: Merci à vous.

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L'ange du Seigneur annonce à Marie qu'elle serait la mère du Sauveur, et elle conçut du Saint-Esprit. Voici la servante du Seigneur, qu'il me soit fait selon ta parole. Et le Verbe s'est fait chair, et il a demeuré parmi nous. Je vous salue Marie, pleine de grâce. Le Seigneur est avec vous. Vous êtes bénie entre toutes les femmes, et Jésus, le fruit de vos entrailles,

0: Que ta grâce, Seigneur, se répande dans nos cœurs. Par le message de l'ange, tu nous as fait connaître l'incarnation de ton Fils bien-aimé. Conduis-nous par sa passion et par sa croix jusqu'à la gloire de la résurrection. Par le Christ, notre Seigneur. Amen.
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2: Bonjour à toutes et à tous, soyez les bienvenus pour votre magazine Présence Midi en direct jusqu'à 13h. Nous sommes très heureux de vous accompagner durant cette période estivale. Ensemble au sommet, c'est l'histoire d'un Tarbé, Michael Genet. Il a 35 ans, il a gravi l'Everest. Il a ensuite eu l'idée de gravir d'autres sommets en amenant des personnes en situation de handicap. Et son prochain défi, emmener des personnes en situation de handicap en haut du Kilimandjaro à plus de 5000 mètres d'altitude. Et ce défi, c'est dans quelques jours, fin août, qu'il va le relever. Il sera avec nous pour nous en parler au micro d'Anne-Rose Jankovic. Et puis dans cette émission, on écoutera, on recevra Cécile Bourdet-Daguerre, qui est membre de l'équipe du Prado dans le diocèse de Tarbes-et-Lourdes. Elle va nous expliquer la mission du Prado et quel est son engagement aux alentours de 12h15. Et puis dans cette émission, nous partirons sur les chemins de Saint-Jacques et grâce à Laurent de l'Office de Tourisme de Lourdes. Voilà pour les grandes lignes du sommaire de ce Présence Midi qui débute avec l'essentiel de l'actualité régionale avec les titres qui sont présentés par Clémence Roux.
3: Bonjour à tous. Dans le Tarn, une maladie qui touche les moutons et les bovins continue de progresser. Une vingtaine de foyers ont déjà été repérés dans le département. En Haute-Garonne, les camions en surcharge sont davantage surveillés. Des capteurs permettent désormais de peser les poids lourds directement pendant leur passage. Et demain soir, une éclipse solaire sera visible dans la région. Plusieurs rendez-vous sont organisés autour de Toulouse pour observer ce phénomène rare. À Montauban, l'écluse de Sapiacou vient de réouvrir, une première depuis plus de 100 ans, qui permet de relancer la navigation sur cette partie du Tarn-et-Garonne. Également dans l'actualité, les tigres du platane sont particulièrement nombreux cet été en Béarn et en Bigorre. Ces petits insectes blancs ne présentent pas de danger important pour l'homme. Et enfin, à Lourdes, l'exposition Carnet de voyage ouvre ses portes demain. Elle sera accessible gratuitement jusqu'au 16 août. Voilà pour les titres de l'actualité régionale.
2: Merci Clémence Roux, à tout à l'heure à midi et demi pour développer ces titres dans le journal régional. Et dans un instant, on va s'intéresser au Prado avec Cécile Bourdet-Daguerre, qui est membre de l'équipe du Prado dans le diocèse de Tarbes-et-Lourdes. Elle va nous expliquer la mission du Prado au micro d'Anne-Rose Jankovic. C'est dans 30 secondes.
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6: Bonjour Cécile Bourdet-Daguerre.
7: Bonjour Anne-Rose.
6: Vous êtes membre de l'équipe de laïcs du Prado dans le diocèse de Tarbes-et-Lourdes. Vous êtes correspondante de cette équipe. Vous allez nous expliquer à quoi ça sert une équipe de laïcs du Prado. Qu'est-ce que vous vivez? Qu'est-ce que vous partagez dans cette équipe? D'abord, on va revenir un peu à la source, si je puis dire. Le Prado, qu'est-ce que c'est?
7: Alors, le Prado, c'est une entité spirituelle qui a été créée par le Père Chevrier au XIXe siècle, et au départ pour des prêtres. Mais dès le début, le Prado, ça a été créé à Lyon, et ça s'adressait aux enfants, et aux enfants qui étaient dans les rues, aux enfants qui étaient employés très jeunes dans les ateliers de soierie, et donc qui étaient très isolés. Donc cette spiritualité, elle a été très importante, et les prêtres du Prado se sont toujours engagés dans un schéma de pauvreté, d'abandon au Christ, et alors qu'au départ, le Père Chevrier, il était d'une famille qui n'était pas pauvre, qui n'était pas...
6: plutôt bourgeoise, oui.
7: Plutôt bourgeoise, voilà, oui.
6: Et donc, en fait, l'objectif, c'était d'encourager des prêtres ou de proposer à des prêtres de s'engager dans un ministère au milieu du monde ouvrier pour apporter la parole de Dieu dans ce monde ouvrier, c'est ça?
7: Voilà, pour être vraiment des témoins du Christ en monde ouvrier et pour... pour eux comme pour nous, évidemment, c'est être témoin du Christ, c'est être avec les plus pauvres et vivre comme les plus pauvres avec eux. C'était au milieu du 19e siècle.
6: Au milieu du
7: 19e... C'est à peu près la même époque que Bernadette Soubirous. Il avait
6: donc, dit. Au milieu du 19e siècle. Ouais. Et depuis, eh bien, d'autres prêtres, et de plus en plus nombreux, sûrement, ont voulu suivre cet exemple et s'investir, s'engager. Dans notre diocèse de Tarbes-et-Lourdes, on a plusieurs prêtres de cette...
7: grâce à eux qu'on a connu le Prado et qu'on a pu démarrer les laïcs du Prado dans le diocèse.
6: Voilà.
7: C'est à leur appel.
6: Alors, eux sont plutôt engagés, enracinés dans le monde rural.
7: Alors, il y en a dans le monde rural, mais il y en a aussi dans le monde ouvrier. Vous avez encore le père Paul Ginesté qui habite ici, à présent qu'il est à la retraite, qui est au Prado et qui était plutôt milieu ouvrier, qui était prêtre ouvrier. C'est-à-dire, ils ont toujours leur engagement diocésain, ils se sont des prêtres diocésains, mais ils ont prononcé des vœux au Prado. Et ils se retrouvent donc à peu près une fois par mois pour partager leur vie. Et puis il y a différentes actions de spiritualité. Ils ont des retraites, ils ont des temps de remise à niveau. Il y a même un séminaire. Il y en a certains des prêtres du diocèse qui ont fait leur séminaire au Prado à Lyon.
6: Voilà, alors ça c'est pour les prêtres, mais assez vite en fait après la fondation du Prado par le père Chevrier, des laïcs ont pris le mouvement, sont entrés dans ce mouvement-là d'une autre manière, mais en tous les cas avec cette spiritualité du Prado. Est-ce qu'on peut parler d'une spiritualité du Prado ? On peut dire qu'il y a une spiritualité
7: tout à fait,
6: du Prado.
7: Tout à fait. Il y a une spiritualité du Prado qui est basée. C'est assez facile à se repérer sur la crèche, la croix et le tabernacle. Voilà. Donc c'est être pauvre comme Jésus quand il est arrivé dans le monde. C'est vivre jusqu'à la croix, être crucifié comme lui, et puis se laisser manger, comme dans l'Eucharistie. Voilà.
6: Alors vous avez, Cécile Bourdeux-Daguerre, vous avez rejoint une équipe de laïcs du Prado dans le diocèse de Tarbes-et-Lourdes. Ces équipes de laïcs du Prado, il en existe, j'imagine, un petit peu partout en France ou dans pas mal de diocèses. Qu'est-ce qu'on y vit dans une équipe Comment on rejoint cette spiritualité avec la crèche, la croix et le tabernacle dans une équipe laïque du Prado?
7: Oui, alors en fait, dans le Prado, c'est à présent une famille. Parce qu'il n'y a pas que des prêtres, il y a aussi des religieux, il y a des religieuses, il y a des laïcs consacrés. Et donc, voilà. Et il y avait, comme vous avez dit, depuis le début, il y a eu des religieuses, il y a eu donc tout ça. Mais les laïcs, en tant que tels, jusqu'à présent, ils n'étaient pas reconnus comme une branche de la famille.
6: Ils étaient là, mais pas reconnus comme une branche
7: pour
6: de la
7: toujours,
6: famille.
7: Depuis toujours. Et alors, en 1997, il y a commencé à avoir une démarche pour qu'il soit constitué en tant que laïc du Prado.
6: D'accord.
7: Voilà. Et dans le diocèse, il n'y en avait pas. Mais dans les années 2000-2002, les prêtres du Prado, qui étaient donc très nombreux dans le diocèse à ce moment-là, on fait appel à un certain nombre de laïcs qui connaissaient parce qu'on travaillait avec eux dans le cadre du ministère. Alors moi, par exemple, c'est dans le cadre du CCFD, Terre Solidaire, et que je les ai bien connus. Et donc, ceux qu'ils avaient repérés, pour qui cette spiritualité pouvait être importante, ils nous ont réunis, puis ils nous ont parlé de la spiritualité. Et on a constitué une première équipe, en 2002. Et à présent, il y a trois équipes du Prado, de laïcs du Prado sur le diocèse.
6: Donc réparties dans quel coin
7: du
6: diocèse ?
7: Alors, il y a une équipe qui est basée sur Tarbes, qui est l'équipe de départ, mais d'où on vient pas que de Tarbes. Et puis, il y a une équipe sur Lourdes, Vallée des Gaves, Lourdes-Argelès. Et puis, il y a une autre équipe, Lannemezan-Baronnie.
6: Voilà, donc trois équipes. Dans chaque équipe, il y a combien de personnes ?
7: Une dizaine à peu près.
6: Voilà,
7: une dizaine de laïcs et un prêtre accompagnateur. On a encore la chance, ce qui n'est pas partout en France le cas, d'avoir un prêtre du Prado qui puisse accompagner nos équipes.
6: Avec des rencontres donc qui sont très régulières et toute l'année.
7: Voilà. Alors donc on a des rencontres. Oui, voilà, on doit avoir une rencontre une fois par mois en période, sauf pendant l'été. Et puis alors après on a par année une récollection. Mm-hmm. Qui est proposée au niveau du Sud-Ouest. Pour nous, la région, c'est la région du Sud-Ouest, donc une récollection pour les laïcs. Alors cette récollection a la particularité d'être préparée à tour de rôle par un diocèse différent, donc ce qui lui donne un esprit, puis ce qui nous permet de partager nos réalités. Voilà. Et puis, il y a aussi, depuis, alors là, ça fait un peu moins de temps, mais ça doit commencer à faire presque une dizaine d'années, une retraite pendant l'été qui est proposée aux laïcs. Et donc, toujours pareil pour le Sud-Ouest. Mais bon, la retraite, elle est ouverte plus largement que le Sud-Ouest, parce qu'il y a plusieurs retraites comme ça pendant l'été proposées pour des laïcs. Et donc, suivant nos disponibilités, peut aller éventuellement dans une autre région.
6: Alors, pour vous, qu'est-ce qui vous a touché, interpellé dans cette spiritualité? Pourquoi vous avez rejoint une équipe de laïcs du Prado? Comment vous, qu'est-ce qui fait que dans cette spiritualité là que vous nous avez expliqué, la crèche, la croix, le tabernacle, qu'est-ce qui vous touche là-dedans?
7: Alors, pour moi, j'ai toujours beaucoup œuvré en pastoral. Mmh. Et donc, œuvrant en pastoral, j'ai toujours cherché à avoir un approfondissement spirituel pour moi-même, pour pouvoir accompagner les gens. En particulier, j'accompagnais beaucoup les jeunes, donc pour pouvoir le faire, pour moi, c'était très important d'avoir une recherche. Alors, j'ai participé à plusieurs groupes au long de ma vie. Puis là, dans les années 2000, j'avais plus rien qui me correspondait. J'étais vraiment en recherche. Et comme j'étais très engagée au CCFD, et donc avec les prêtres du Prado, et puis que le CCFD, pour moi, il y a deux choses très importantes. C'est cette attention et ce partenariat avec les pauvres, mais pauvre qui n'est pas simplement au sens de la richesse, c'est les gens pour qui le plus important c'est une vie en communauté, et puis c'est une vie en aidant les autres à être eux-mêmes, et eux-mêmes avec d'autres, sans écraser les autres, sans... Oui. Et voilà. Et donc,
6: vous avez été touché par ça, quoi.
7: Enfin, donc c'était pour moi...
6: C'était votre désir.
7: C'était une spiritualité qui prenne ça en charge. C'était très important. Après, bon, il y a toujours eu l'étude de l'évangile et de la Bible. Enfin, ça aussi, c'est
6: oui, parce que dans une équipe de laïcs du Prado, quand on se retrouve, c'est autour de l'évangile. C'est l'évangile qui rassemble. C'est le partage de l'évangile.
7: Alors, il y a le partage un peu de nos vies, un peu un partage de nos vies
6: personnelles. Il y a une vie fraternelle.
7: Une vie fraternelle. Ouais. Et puis, alors ça se situe toujours autour d'une lecture d'évangile. Donc on a choisi à l'avance, et on le sait, quel est l'évangile qu'on va travailler le jour où on se rencontre. Donc,
6: mais ça, c'est toujours, il y a toujours l'évangile
7: dans
6: vos rencontres.
7: Il y a toujours le partage d'évangile, oui, toujours.
6: Et alors justement, pour rejoindre ce que vous disiez juste avant, comment l'évangile répond à cette quête que vous aviez de trouver un lieu ou un engagement qui puisse vraiment rejoindre cette dimension d'attention aux pauvres?
7: Oui.
6: Alors, comment dans l'évangile, vous trouvez les réponses à ça?
7: Alors, dans l'évangile, donc ce que je vous disais par rapport au CCFD, il y avait ça, et il y avait le fait que dans le CCFD, c'est une collégialité, et une collégialité où on est issus très différents, puisqu'il y a les scouts et les guides, il y a les aumôneries, il y a l'action catholique, des milieux indépendants, il y a l'enseignement catholique, et tous ensemble, on arrive à faire église. Et pour moi, le CCFD, ça a été vraiment une révélation de ce que pouvait être l'Église, quoi, ce que pouvait être l'Église aujourd'hui. L'Église, c'est chacun de nous avec sa réalité, et voilà. Et donc, là, quand on fait le partage d'évangile au Prado, c'est la même chose. On va partir de l'évangile, alors. Et cet évangile, on va l'étudier, on va le remâcher, le relire. Moi, je sais que j'aime bien l'écrire. Je le réécris comme ça, je souligne. Puis enfin, avec un vis-à-vis, je mets mes réflexions. Et dans ces équipes du Prado, on a tous finalement des engagements. Alors, soit des engagements dans la vie sociale, en plus de son métier, ou à présent, quand on est retraité, on n'a plus de métier, mais aussi des engagements en église. Il y en a beaucoup. Bon, moi, je vous l'ai dit, j'étais engagée dans la pastorale. Il y en a d'autres qui étaient engagés en action catholique. Il y en a qui étaient, enfin, qui sont engagés dans leur paroisse pour les défunts.
6: Donc chacun votre expérience, voilà. Vous recevez aussi l'évangile ou voilà. Vous l'accueillez avec vos sensibilités, vos expériences.
7: Voilà, et donc c'est ce qui enrichit notre partage parce que chacun du coup témoigne un exemple dans le vécu du mois de ce que lui a révélé cet évangile.
6: Et donc au quotidien, en dehors de ces rencontres avec votre équipe, comment vous mettez l'évangile au cœur de votre vie quotidienne ?
7: Au cœur de la vie quotidienne, moi je crois, comme je vous l'ai dit, l'appel du Père Chevrier, c'est un appel à une certaine pauvreté. Alors on parlerait pas de pauvreté, ben on parlerait plus de pas
6: de simplicité,
7: D'une vie à présent équitable pour tout le monde, de pas gaspiller, de pas. Alors tout ça, c'est au cœur de la vie quotidienne et pour nous.
6: Comment on fait pour rejoindre une équipe laïque de Prado ?
7: Il suffit de venir et de voir.
6: C'est ouvert à tous.
7: C'est ouvert absolument à tous.
6: Quel que soit son âge.
7: Quel que soit son ancienneté dans la foi. C'est totalement ouvert.
6: Alors peut-être qu'on pourra indiquer sur le site du diocèse catholique 65.fr les coordonnées, le numéro à composer pour pouvoir vous rejoindre. Un dernier mot, Cécile Bourdeau-Daguerre, puisque c'est l'année du jubilé de l'espérance qui va bientôt s'achever, mais enfin il nous reste encore quelques semaines. Pour vous, parce que j'imagine que depuis le temps que vous êtes dans cette équipe laïque du Prado et que vous mettez le nez dans l'évangile, il y a certainement un passage de l'évangile qui vous parle d'espérance, qui vous évoque le mieux l'espérance. Quel serait-il ce passage de l'évangile qui vous tient vraiment à cœur et qui vous parle d'espérance ?
7: Je ne sais pas si j'arriverai à dire un passage d'évangile. Moi, je pense que tous les passages d'évangile révèlent Jésus dans le monde, Jésus qui s'est fait le petit, pauvre, qui a donné sa vie jusqu'à la crucifixion. Enfin, chaque fois, on retrouve cette espérance qui est notre foi, mais qui est notre foi malgré toutes les vicissitudes, malgré... Nous avons beaucoup travaillé sur ce thème de l'espérance et en particulier, on l'a travaillé nos deux dernières retraites à travers Saint Paul.
6: Oui.
7: Et moi, je sais que par exemple, ça m'a fait découvrir un Paul que j'imaginais pas comme ça. Enfin, j'avais plein d'idées préconçues sur Paul et là, j'ai découvert vraiment quelqu'un qui n'était pas l'homme seul que j'imaginais. Et puis les premières communautés, la vie des premières communautés, qui n'a pas été facile, qui ont eu des difficultés au moins aussi énormes que celles qu'il y a actuellement dans le monde. Et malgré ça, le christianisme s'est développé, etc.
6: Donc il y a toujours une place pour la bonne nouvelle.
7: Ah oui, ça, oui.
6: Eh bien, ce sera le mot de la fin. Merci beaucoup, Cécile Bourdeau-Daguerre. Merci de nous avoir parlé aujourd'hui de cette équipe des laïcs du Prado. Il y en a quatre dans le diocèse de...
7: Trois dans le diocèse de Tarbes-et-Lourdes.
6: Trois équipes de laïcs du Prado dans le diocèse de Tarbes-et-Lourdes. Et la porte est ouverte à tous ceux qui veulent, avec vous, se plonger dans la parole de Dieu et dans ces évangiles. Merci beaucoup.
7: Merci à vous.
2: Voilà pour la rediffusion de cet entretien, émission enregistrée en janvier dernier. Merci à Anne-Rose Jankovic et à Cécile Bourde-Daguerre, donc membre de l'équipe du Brado dans le diocèse de Tarbes-et-Lourdes. Allez, restez avec nous. Dans un instant, on va écouter l'histoire d'un Tarbais, celle de Michael Genet. Il a 35 ans, il a gravi l'Everest. Il a ensuite eu l'idée de gravir d'autres sommets en amenant des personnes en situation de handicap. Et son prochain défi, à la fin du mois d'août, c'est amener des personnes en situation de handicap en haut du Kilimandjaro à plus de 5000 mètres d'altitude. On écoute son histoire dans 3 minutes.

0: La voix de Tracy Chapman à 12h25. Bon appétit avec nous. 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Tout de suite, on retrouve Clémence Roux. C'est le journal régional, journal de la mi-journée. Bonjour Clémence.
1: Bonjour à tous. Dans l'actualité régionale, une maladie qui touche les moutons et les bovins progresse dans le Tarn. Une vingtaine de foyers ont été repérés dans le département. La maladie est transmise par des petits insectes et peut avoir des conséquences importantes sur les troupeaux. Face à sa progression rapide, les éleveurs sont appelés à surveiller leurs animaux et à signaler les cas suspects. En Haute-Garonne, les camions trop lourds sont désormais mieux surveillés sur un pont très fréquenté au nord de Toulouse. Des capteurs installés sur la route permettent de peser les poids lourds pendant qu'ils circulent. Des caméras permettent ensuite d'identifier les véhicules concernés. L'objectif est de limiter le passage des camions en surcharge et surtout de protéger le pont sur le long terme. Et demain soir, un spectacle assez rare sera visible dans le ciel. Une éclipse solaire pourra être observée dans la région. Plusieurs rendez-vous sont organisés autour de Toulouse pour permettre au public d'en profiter. Mais attention, il ne faut jamais regarder directement le soleil. Pour observer l'éclipse sans danger, il faudra obligatoirement porter des lunettes adaptées. Dans le Tarn-et-Garonne, les bateaux peuvent de nouveau circuler sur une partie du Tarn à Montauban. L'écluse de Sapiacou vient de rouvrir après plus de 100 ans. Une réouverture qui permet de franchir à nouveau ce passage en bateau. La ville souhaite ainsi développer les balades sur l'eau et attirer davantage de visiteurs autour du Tarn. Autre phénomène remarqué cet été, les tigres du Platane sont particulièrement nombreux en Béarn et en Bigorre. Derrière ce nom se cache en réalité un tout petit insecte blanc qui vit dans les platanes et se nourrit de leurs feuilles. Il peut tomber des arbres et venir se poser sur la peau, ce qui peut être désagréable, mais malgré son nom, il ne présente pas de danger important pour l'être humain. Et enfin, direction Lourdes, pour terminer avec un peu de culture, l'exposition Carnet de voyage ouvre ses portes demain aux 14 chaussées du Bourg. Les œuvres de Gabriel Drevin et de Clara Fromont seront présentées jusqu'au 16 août. Le vernissage aura lieu demain à partir de 18h. L'exposition est gratuite et ouverte à tous. Voilà, fin de ce flash. Bonne journée à l'écoute de Radio Présence.
0: Merci Clémence Roux. Bonne journée également. Retour de l'info à 13h avec toute l'actualité nationale et internationale avec la rédaction française de Radio Vatican. Dans ce présent ce midi, dans les prochaines minutes, on va partir sur les chemins de Saint-Jacques avec Laurent de l'Office de Tourisme de Lourdes que j'aurai sur notre antenne aux alentours de 12h50. Mais avant de partir sur les chemins de Saint-Jacques, on va gravir les sommets avec l'histoire de ce tarbé, Michael Jeunet, qui a 35 ans. Une histoire qu'il va nous raconter au micro d'Androse Jankovic, entretien enregistré au mois de juin dernier.
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0: Et aujourd'hui, Anne-Rose Jankovic, vous allez nous parler d'une aventure à la fois humaine et sportive.
3: Et oui, c'est le genre d'aventure que j'aime et qui a toute sa place sur notre antenne parce que c'est une aventure qui a du sens. Ça s'appelle « Ensemble au sommet » et c'est l'histoire d'un tarbé, Michael Jeunet, 35 ans. Un homme, un chouïa hyperactif peut-être, mais en tout cas un homme passionné de sport et de montagne et surtout passionné par la vie et la vie avec les autres. Michael Jeunet aime les défis et puis il aime les partager. Alors une fois qu'il a gravi l'Everest, eh bien cet homme-là a eu l'idée un peu dingue de gravir d'autres sommets en embarquant dans ses escapades des personnes en situation de handicap. Et oui, rien que ça. Et puis, puisqu'il avait envie de le faire, eh bien, il l'a fait. On a affaire, vous l'avez bien compris, à quelqu'un qui va au bout de ses projets. C'était l'été dernier, au pic du Midi de Bigorre. 150 personnes avaient suivi ce cortège peu banal, une prouesse humaine, sportive et logistique qui a donné à notre aventurier l'envie de continuer. Michael Jeunet repart dans quelques jours en direction du Mont Blanc, ils seront deux, mais surtout, il a décidé de relever le défi d'atteindre le sommet du Kilimandjaro à la fin du mois d'août. C'est donc un équipage de 17 personnes qui emmène à plus de 5000 mètres d'altitude trois personnes en situation de handicap, Gilda, Clément et Tom. Gilda et Clément sont mineurs. Alors je suis sûre, Gilles, que vous vous demandez, mais pourquoi Michael Jeunet fait-il donc ça? Pourquoi ne reste-t-il pas tranquillement dans les montagnes bigourdanes? Eh bien, c'est aussi la question qui me titillait et que je suis allée lui poser à l'occasion d'une conférence de presse qu'il menait il y a quelques jours.
4: Bah, en fait, Ensemble au sommet, c'est le nom d'un projet qui a débuté donc il y a deux ans maintenant, suite à une aventure incroyable qui m'a été permis de réaliser avec la Concagua et donc l'Everest, qui a permis de mettre en lumière grâce à beaucoup de gens qui ont suivi cette aventure. Et donc le côté inclusif a été le maître mot de cette expédition, puisqu'on a permis à beaucoup de personnes d'accéder au Pic du Midi l'année dernière. Et donc Ensemble au Sommet 2 aujourd'hui, qui est porté donc par l'association Élan Bigourdan, est un projet plus que jamais va reprendre les valeurs inclusives de la première édition, mais ce coup-ci en portant des personnes en situation de handicap beaucoup plus haut en altitude.
5: Alors ces personnes en situation de handicap, elles sont choisies comment? Elles sont déjà sportives, vous les connaissez depuis longtemps, comment elles arrivent dans le giron de Ensemble au Sommet?
4: Eh bien, je dirais que elles sont venues pour le coup, ces trois-là viennent d'horizons différents, puisque certains étaient déjà dans mes connaissances depuis longtemps, d'autres que j'ai rencontrés grâce à Ensemble au Sommet première édition, et la petite Gilda, donc que j'ai rencontrée un peu croisée sur quelques événements handi, et aujourd'hui qui est pour moi un peu notre rayon de soleil, notre mascotte, comme on pourrait dire aujourd'hui, parce que elle porte à elle toute seule le sourire et la volonté, l'énergie de toute cette équipe qui n'a qu'une envie, c'est d'être au départ dans quelques semaines donc pour la Tanzanie et pour Tom et moi pour le Mont Blanc la semaine prochaine.
5: Alors, pourquoi vous faites ça, Michael? Parce qu'au fond, on pourrait se dire, le défi, ce sont déjà de grands défis sportifs. Pourquoi se rajouter peut-être des difficultés, en tous les cas, ce défi-là, ce pari-là, d'emmener des personnes en situation de handicap avec certainement beaucoup de joie, mais aussi tous les risques ou toutes les précautions que ça suppose?
4: Oui, c'est le mot précaution. C'est un mot qui est difficile et qui est même, je pense, pour beaucoup de gens assez difficile à entendre. Pour moi, simplement, la genèse de cette volonté que j'ai au fond de moi, c'est simplement de dire que aujourd'hui, après avoir réalisé par exemple des ascensions comme l'Everest et la Concagua, je me suis dit que le Kilimandjaro, c'était une aventure que je pouvais peut-être permettre d'accéder à des personnes qui n'ont pas l'habitude de prendre part à ce genre d'expédition. J'ai vraiment envie de permettre à des gens qui dans la vie sont pas souvent mis en lumière par rapport à des accidents de la vie ou des problèmes de naissance. Et moi, je trouve ça magnifique aujourd'hui de pouvoir mettre en lumière cette cause, de dire moi aujourd'hui ma passion, ce qui me motive au quotidien, c'est ce dépassement de soi qu'on retrouve dans les sports d'endurance, mais de leur permettre de vivre ça, parce que c'est pas seulement que du sport, c'est une aventure humaine, c'est un voyage, et ce voyage là comme tous les gens autour de nous aujourd'hui en parlent, mais vous devez entendre ce mot là souvent, c'est une préparation, c'est un engagement. Quand on se lance dans une telle aventure, on prend avant tout part pendant des mois et des mois une préparation mentale qu'on fait inconsciemment, et c'est ce que je veux permettre à des gens qui n'ont jamais accès à ces choses là finalement. Voilà, une petite sortie pour eux, c'est une aventure. Ben là, ça va être vraiment une vraie aventure, mais au sens propre, même pour un valide.
5: Voilà, alors ça, l'aventure, effectivement, elle se joue aussi. Vous n'y allez pas seul, hein, vous n'embarquez pas ces personnes en situation de handicap tout seul, vous partez vraiment tout un groupe. Donc ça veut dire que tout ce groupe-là qui part avec vous, ce sont des personnes qui ont fait le pari aussi, d'abord d'arriver au sommet et de prendre le temps dans leur vie de tous les jours de se préparer, de s'entraîner depuis des mois pour être de l'aventure.
4: C'est ça, j'ai essayé de constituer une équipe autour de moi. Dès le départ, on avait un socle, hein. Bien sûr, je ne serais pas parti tout seul sur cette idée-là. On cite souvent mon nom, mais je veux rétablir une vérité, c'est-à-dire que derrière mon nom, il y a beaucoup de personnes qui œuvrent, tout comme pour Ensemble au Sommet 1. Je n'ai pas été tout seul. Bien sûr, pour l'Everest et la Concagua, c'était le cas, mais je veux dire, il y a eu toute une logistique qui a été organisée derrière. Ce nouveau projet, nouvelle association, des nouvelles personnes aussi, mais aussi des personnes qui ont participé à Ensemble au Sommet 1. Et donc, ces personnes-là ont fait partie du socle, le point de départ qui me permettait de croire à la réalisation de ce projet. Et semaine après semaine, ça a été des nouveaux défis qui permettent d'assurer, comme vous le dites à juste titre, tout ce qui va être assuré, une logistique, de la sécurité, à la fois sur le plan technique, médical, c'est un vrai défi. Je comprends aussi tous les jours pourquoi on n'a pas ce type de projet majeur tous les jours dans notre actualité. Mais c'est aussi ce que je trouve excitant dans un projet comme ça. Moi, j'aime aussi dire que être au départ, c'est déjà un sommet. Comme je dis, aujourd'hui, je l'ai répété durant cette conférence, c'est vraiment important. Oui, aujourd'hui, être au départ, c'est déjà en soi, pour nous, le départ de l'aventure, et on verra où c'est que cela nous mène.
5: Alors, au total, il y a combien de personnes qui sont mobilisées? Alors, celles qui partent, mais celles qui sont autour et qui partent pas, mais qui sont indispensables dans les préparatifs et dans le bon déroulement des choses?
4: Alors, là, si on fait un peu de mathématiques, on a trois personnes en situation de handicap qui partent vraiment, eux, ils sont, le projet leur est dédié. On a deux enfants en plus, donc deux mineurs. En tout, on a quatre mineurs et donc deux en situation de handicap. Donc on peut dire que eux vont nécessiter un accompagnement et une assistance. À l'inverse, les autres personnes qui sont là, donc dans l'aventure, on est 17, et ces 17 personnes sont là dédiées pour venir accompagner donc ces personnes.
5: Pour cette néanmoins, il faut une logistique autour de ces personnes-là.
4: Voilà. Et donc pour cette logistique-là, on a constitué différents pôles. On a justement un pôle logistique, on a un pôle médical, et on a toute une équipe autour. On a une équipe en France qui nous a beaucoup accompagnés, qui ne sera pas au départ, mais qui nous a aidés pour la partie financière, pour la partie associative et tout ce qui peut être papier, administratif. Et on a une équipe locale sur place qui c'est indispensable et obligatoire aujourd'hui de toute façon. On a dû se référer au règlement du parc national du Kilimandjaro, et on a une grande équipe qui nous attend de guides et d'accompagnateurs.
5: Voilà. C'est quoi le plus difficile quand on prépare un projet comme celui-ci qui paraît quand même un petit peu fou?
4: Pour moi, honnêtement, c'est des mots qui sont difficiles pour moi à exprimer aujourd'hui, parce que je suis encore en plein cœur, même si ouais. Je pense que le plus gros est derrière maintenant. Moi, comme je le dis souvent là aujourd'hui, moi, à partir du moment où c'est que tout le monde aura ses fesses dans l'avion à la fin du mois d'août, je serai soulagé et je... Même si c'est déjà plus ou moins acquis, je veux dire, mais c'est déjà pour moi le travail accompli. Pour moi, ça a été difficile parce que c'est, la vie personnelle, elle est là. J'ai une vie professionnelle aussi, évidemment, à tenir. Et ça, c'est de l'associatif, c'est du temps que je donne en plus. Et c'est ce que j'essaie de faire comprendre quand on me pose ce genre de questions, c'est que c'est le choix qu'on fait tous dans nos vies ou pas. Il y a des gens qui vont vous répondre, moi, j'ai pas le temps. Ben, moi non plus, j'ai pas le temps, mais je le fais.
5: Mais vous faites quoi dans la vie?
4: Alors moi, j'ai
5: à part mener des projets fous.
4: Honnêtement, ça pourrait vous paraître difficile à croire, mais je suis chef d'entreprise. En même temps, je suis salarié à temps plein. Je suis cadre chez Daher, donc dans l'industrie aéronautique, avec un poste à responsabilité. Et j'ai une vie très chargée aujourd'hui. Et je suis également adjoint au maire de Tarbes. Donc j'ai beaucoup de casquettes aujourd'hui. Et c'est la vie qui m'a mis face à tout ça. L'actualité et les choix que j'ai faits m'ont permis de me lancer sur plein de choses. Mais en soi, ça ne remet pas en question les engagements que j'avais pris sur ça. Ça m'a juste permis d'être aujourd'hui focus à 100% pour mener ce projet jusqu'au bout.
5: Alors maintenant, on va essayer de se mettre vraiment des images dans la tête de nos auditeurs. Concrètement, comment on fait d'un point de vue très matériel et logistique pour emmener trois personnes en situation de handicap? Peut-être qu'il faut dire quels sont les handicaps qu'elles portent, mais en haut du Kilimandjaro, ça veut dire quoi? Des joëlettes, du matériel, des fauteuils? Enfin, comment vous faites concrètement?
4: Alors, concrètement, aujourd'hui, en quelques mots, ça, c'est assez simple. On a deux athlètes qui sont plutôt autonomes, qui sont hémiplégiques. Hémiplégique, c'est un grand mot dans le domaine du handicap, mais ça veut dire qu'ils n'ont pas tout à fait la validité de tous leurs membres, notamment inférieurs pour Thomas et pour Clément, mais aussi supérieurs. Et on a Gilda qui a un défi un peu plus différent, puisqu'elle a une motricité qui est beaucoup plus complexe et qui nécessite une assistance. Et donc, nous, le premier défi qu'on a voulu répondre, c'est à celui-ci. C'est un défi moteur, c'est essayer de pas lié à ça. Donc Clément et Thomas ont l'avantage de pouvoir eux se rendre jusqu'au sommet, je le pense, en tous les cas avec une belle préparation physique qu'ils ont déjà entamée il y a de nombreux mois. Pour Gilda, c'est plutôt logistique. Comme vous avez parlé de fauteuils, on a choisi de collaborer avec Vipamat, donc un fournisseur de fauteuils adaptés pour le tout-terrain, notamment l'Hippocampe Marathon, qui est un célèbre fauteuil pour ce genre d'expédition là qu'on a sélectionné non pas par hasard, mais parce que c'était conforme au terrain qui nous attend. Et après, il y a l'autre défi, c'est le défi médical. Et le défi médical, pour le coup, celui-ci, il a été extrêmement restrictif pour nous. Donc on a pris part à des tests hypoxie, on a aussi sur place prévu des bouteilles d'oxygène. C'est un petit peu plus de 5800 mètres d'altitude, le Europic comme on l'appelle, et donc forcément le risque pour moi, il est numéro un, c'est l'hypoxie, parce que c'est un risque invisible, une cheville qui se foule, on le voit tout de suite, on l'identifie et on redescend si nécessaire. Le test hypoxie, il peut être plus invisible, et notamment chez les mineurs, qui peut donner un défi complémentaire, et pour nous c'est pour ça qu'on a insisté là-dessus. Et on a plusieurs voies je dirais de repli, des scénarios qu'on a étudiés tous en cas de problème chez du valide comme de l'invalide, pour pouvoir garantir la sécurité de tous les participants jusqu'au bout.
5: Est-ce qu'il y a une chose qui vous fait peur dans cette aventure? Parce que vous avez l'air d'être déjà un peu parti à fond, sûr de vous, sûr de la réussite aussi de ce projet. Est-ce que il y a un point d'inquiétude, de doute ou de vigilance particulier?
4: Alors, de peur, absolument pas, parce que sinon je me serais pas lancé là-dessus. J'ai toujours cru que c'était possible. Ça a pas été toujours facile de convaincre les gens autour. Faut être sincère. Je peux comprendre que les gens aient des doutes quand ils entendent parler d'une telle expédition. Il a fallu convaincre des parents. Faut aussi imaginer que des parents nous confient leur enfant mineur en situation de handicap. C'est assez fou. Donc, faut imaginer la relation de confiance qu'on a pu créer ensemble. Et c'est ce que je trouvais beau dans cette aventure. Et moi, je sais que là-dessus, j'aime à croire que l'équipe qu'on a constituée est tous soudée autour de cette idée-là, d'être au départ, encore une fois. Mais après, non, L'envie pour moi, c'est simplement que tout le monde profite à mesure de ce qu'il est venu chercher. Et je sais que l'équipe qu'on a constituée est venue chercher un partage humain avant tout, plus qu'un sommet, mais on va dans tous les cas voir de beaux paysages, découvrir une autre culture et vivre une expérience formidable.
5: Alors je sais que vous êtes très pris, donc je vais bientôt vous libérer, mais j'aurai encore plein d'autres questions. Mais quand même, on va terminer avec l'ancrage local. Vous êtes tarbé, vous êtes entouré de personnes des Hautes-Pyrénées qui aiment les montagnes, qui aiment la Bigorre. C'est un peu votre terrain de jeu, en tous les cas, c'est votre terrain d'entraînement. Et c'est aussi votre terrain de partenariat. Ça, c'est peut-être important, ce partenariat avec principalement des partenaires locaux. Ça, ça a du sens aussi, j'imagine. Vous parliez tout à l'heure de valeurs humaines, mais j'imagine que ça, ça a du sens aussi pour vous d'emmener quelque part un petit peu toutes les Pyrénées et les acteurs locaux là-bas, en haut du Kilimandjaro.
4: Oui, je vous cache pas qu'aujourd'hui, quand les gens me croisent et me reconnaissent, c'est souvent juste parce que j'ai fait l'Everest. Moi, ça m'a pas changé ma vie particulièrement. Je reste un tarbé qui, comme vous dites, utilise notre terrain de jeu qui est formidable. Mais avant tout, ça a été un crédit qui m'a été donné dans le regard des autres personnes. Aujourd'hui, quand on va démarcher des partenaires et que les gens se disent, déjà, il y a eu quelque chose qui a été réalisé l'année dernière. Après, vendre qu'on emmène des personnes en situation de handicap qui sont issues du territoire, ça a été fort de sens. Et je pense que beaucoup de sociétés ont voulu associer leur image à un projet inclusif. Et je pense qu'ils ont tous compris que le projet, c'était surtout l'aventure humaine et mettre en lumière ces trois personnes-là. C'est pour ça que je suis fier de répondre aujourd'hui à ces interviews-là, mais j'espère qu'à notre retour, les gens porteront un regard différent et permettront à des personnes comme Gilda, à d'autres personnes comme Gilda, Clément et Tom, de prendre part à ce genre d'aventure dans le futur.
5: À propos de ces partenaires, on peut quand même aussi signifier que grâce à eux, l'aventure d'un point de vue financier est possible aussi.
4: Tout à fait, parce que comme je le répète, c'est une aventure qui a été à 100% gratuite pour ces personnes-là. On a même là encore aujourd'hui, on creuse pour essayer de fournir même des petits à côté, les assurances, des équipements, parce qu'il y a toujours des besoins particuliers là-dessus. Et aujourd'hui, on ne s'est pas intéressé aux moyens qu'avaient les parents ou les familles. On a d'entrée dans le projet considéré que c'était un projet offert pour eux. Et donc, ça a été, vous imaginez que ça a un coût énorme. Et donc, tous les bénévoles ont œuvré pour permettre de faire connaître ça et participer à mes côtés à obtenir des fonds pour avoir la logistique et les billets d'avion et un tas de trucs qui permettront à Gilda, Tom et donc à Clément d'être au départ de cette fabuleuse aventure.
5: Donc, du 21 au 30 août, Kilimandjaro, comment on vous suit depuis la Bigorre ?
4: Alors, comment on nous suit depuis la Bigorre ? On a bien sûr créé depuis hier les réseaux sociaux, donc des pages sur tous les réseaux sociaux connus qui s'appellent Ensemble au Sommet 2. Mais bien évidemment, par notre partenaire privilégié qui est notre association, c'est le groupe 65 qui est un vrai puits d'informations au quotidien pour les gens qui habitent les Hautes-Pyrénées. Et donc, dessus seront mis des informations un peu exclusives avec des échanges, des petites interviews, des petits moments de vie qu'on va partager durant toute la préparation. Et puis, je l'espère, si les conditions nous permettent là-bas en termes de Wi-Fi, de pouvoir aussi envoyer des petits moments de vie là-bas durant toute notre évolution sur la Tanzanie.
5: Vous viendrez nous raconter ça au micro de Radio Présence à la rentrée.
4: Avec grand plaisir. L'histoire sera belle dans tous les cas.
0: Comment expliquez-vous que cette histoire-là marche et qu'elle suscite tant d'enthousiasme ?
3: Eh bien, en fait, tous ceux qui connaissent le sanctuaire de Lourdes et la manière dont on y accompagne les personnes malades ont déjà compris, j'en suis sûre. Michael Jeunet et ses équipiers ne cherchent pas la gloire, ils n'ont pas d'ambition personnelle, ils ne sont pas là pour soigner leur ego. Ils sont tout simplement motivés par l'envie de relever et de partager un défi. Et puis, ils ont dans le cœur la conviction que les exploits sportifs, notamment, sont accessibles à tous, y compris aux personnes handicapées. Ils sont tout simplement ce que j'aime appeler des hommes et des femmes de bonne volonté.
0: Alors Anne-Rose, vous nous parlez de Michael Jeunet et de son équipe. Alors, vous les avez rencontrés à l'occasion donc de cette conférence de presse menée il y a quelques jours. Mais qu'en est-il des personnes en situation de handicap qu'ils amènent ? Est-ce que vous avez pu les rencontrer et comment se préparent-ils à cette aventure ?
3: Vous avez raison, Gilles. Gilda, Clément et Tom étaient présents lors de cette conférence de presse. Et puis, c'est bien normal parce que cette aventure, elle ne se construit pas autour d'eux, mais avec eux. C'est eux qui donnent tout son sens à cette expédition. Alors, comment se préparent-ils ? Que s'attendent-ils à vivre ? J'ai prêté mon micro à Giuseppe Paolucci qui est allé leur poser précisément ces questions.
6: Bonjour, c'est Giuseppe. Je suis stagiaire pour Radio Présence. Aujourd'hui, je suis avec Gilda. Est-ce que tu pourrais te présenter, s'il te plaît ?
7: Bonjour, enchantée. Alors moi, je m'appelle Gilda, j'ai 15 ans et je suis paratriathlète au club de Tarbes.
6: Donc tout à l'heure, tu nous disais qu'il y a 2 ans, tu étais en fauteuil roulant. Et tu nous disais aussi que la limite, c'est dans la tête. Donc toi, dans cette génération où les adolescents, ils préfèrent rester dans leur canapé ou chez eux, toi, comment t'as fait à te remotiver et à dépasser tes limites ?
7: Alors, merci pour la question déjà. Donc, je vais ramener ça un peu aussi au projet. Donc, le projet s'appelle Ensemble au sommet. Donc, chacun a son sommet, en fait. Chacun a un objectif qu'il essaye d'atteindre. Maintenant, moi, mon objectif, c'est des objectifs sportifs que je n'aurais jamais cru atteindre il y a 2 ans. Et il y a 2 ans, mon objectif, c'était de me relever parce que, à cause de toutes les opérations et ma maladie qui n'est vraiment pas connue, donc qui s'appelle piezo 2. En fait, on sait vraiment pas comment, enfin, on savait pas comment je pouvais m'améliorer. Et je me suis dit, pourquoi pas faire du triathlon. C'est une idée folle, mais je me suis dit, je vais repousser mes limites et je vais le faire, je vais y arriver. Donc, il n'y a pas longtemps, j'ai fait mon premier triathlon et au fur et à mesure d'aller aux entraînements, mon corps a pris des muscles et j'ai gagné en endurance et j'ai réussi à passer d'un fauteuil à un déambulateur et à passer d'un objectif qui était de me relever à maintenant gravir le Kilimanjaro. Donc voilà. Merci.
6: Je suis avec Clément. Clément, est-ce que tu pourrais te présenter ?
8: Bonjour, je m'appelle Clément Talbourg, j'ai 15 ans et je fais beaucoup de sport, notamment du tennis de table en compétition, en valide et en handisport.

0: ou même pour la montée maintenant pour le Kilimandjaro?
1: Pour le ping-pong, j'ai 2 entraînements par semaine, plus des compétitions le week-end. Et pour le Kilimandjaro, je fais du renforcement musculaire et je fais du vélo tous les week-ends et de la course à pied. Merci.
0: Donc je suis maintenant avec Thomas. Est-ce que tu pourrais te présenter ?
2: Oui, bien sûr. Donc je m'appelle Thomas Varven, j'ai 39 ans. 39 ans, voilà, j'ai eu un accident de la circulation en vélo, donc à l'âge de 12 ans en 99. Et je me suis retrouvé hémiplégique, donc complètement paralysé à gauche. Et voilà, et puis petit à petit, le sport, la détermination m'ont permis de quitter mon fauteuil roulant et puis de petit à petit de repousser mes limites. Et puis très souvent, on m'a mis des barrières en me disant tu pourras pas faire. Et clairement, ça m'a aidé. Ça m'a aidé à repousser ces barrières qu'on me mettait justement. Et voilà.
0: Et maintenant, cette pression pour le Kilimandjaro, il y a une pression mentale et même pour le Mont Blanc avant. Comment tu gères ça avant la montée ?
2: Oui, c'est sûr. Alors, essentiellement, déjà, les entraînements ont doublé, voire triplé, là, depuis 6 mois. Je ne fais pas un jour sans faire du sport, récupération. Mais après, je suis accompagné également à côté. J'ai une coach mentale. J'ai une psychologue aussi pour les moments de down, un petit peu de dur. Et puis, Michael qui pilote le projet. Et là, on s'écrit, on s'appelle quasiment tous les jours. Enfin, très, très souvent en tout cas. Et après, moi, je ne prends pas le départ si je ne suis pas en haut. Hein. Donc, l'objectif, c'est d'être en haut avant tout. Et voilà, et puis de faire ce projet magnifique. Et puis montrer l'exemple à mon petit garçon que rien n'est impossible et que c'est pas parce que j'ai une jambe qui fait un peu ce qu'elle veut que je peux pas y arriver, quoi.
0: D'accord, merci beaucoup et bonne chance.
2: Merci à toi.
3: Alors Anne-Rose, voilà pour ce tour d'horizon des sommets.
4: Oui, nous avons bien de la chance en Bigorre, nous avons de superbes montagnes, mais nous avons surtout de belles initiatives qui prouvent que les gravirs est accessible à tous, ensemble au sommet. C'est un projet ambitieux mais réalisable parce qu'il est porté par des personnes qui ont les pieds sur terre et qui ne s'interdisent aucun rêve. Alors soutenez-les, suivez-les, c'est absolument édifiant.
3: Voilà, ensemble au sommet. Merci beaucoup Anne-Rose Jankovic.
4: Merci Gilles.
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1: Si vous avez envie de vous évader sans quitter notre région, eh bien on vous amène en balade avec Laurent de l'Office de tourisme de Lourdes. Bonjour Laurent.
2: Bonjour Gilles.
1: Direction les chemins de Saint-Jacques avec le GRR 101. Un nouveau chemin de Saint-Jacques a été créé. Ce chemin prend son départ à Nogaro.
2: Oui, exactement. Donc aujourd'hui, cap sur le GRR 101, le chemin de Lourdes qui relie Nogaro à Lourdes. C'est ce que je voulais aborder avec vous dans cette chronique.
1: 142 kilomètres entre Nogaro et Lourdes. Et dans cette chronique, on va s'intéresser aux 18 derniers kilomètres. C'est entre la ville, le village d'Azerex et Lourdes.
2: Exactement. Donc ce circuit, effectivement, qui relie Nogaro à Lourdes. Alors c'est un circuit qui en fait relie la voie du Puy, la voie d'Arles et celle du Piémont. Donc le GR 78 du Piémont qu'on connaît bien. Et il y a un travail de fait, effectivement, pour connecter le Gers aux Hautes-Pyrénées. Des hébergements ont été rajoutés à Saint-Lézé et à Azerex pour les randonneurs et les pèlerins. Et effectivement, on va zoomer un peu sur cette partie Azerex-Lourdes. Voilà, qui est la dernière partie les 18 derniers kilomètres, pardon.
1: Alors, justement, sur ce parcours, qu'est-ce qu'on va pouvoir admirer, j'imagine, de la chaîne des Pyrénées ?
2: Complètement. Voilà, c'est du coup, en fait, on quitte la plaine argileuse de l'Azerex et on a une montée progressive vers Lourdes. Donc, ça se fait assez en douceur. Hein. C'est abordable pour à peu près tout le monde. C'est pas extrêmement technique. Et on va traverser des plaines, des bois, les vallées. Et surtout, avec cette vue, en fait, fabuleuse sur la chaîne des Pyrénées. Donc, ça, c'est la partie la plus belle. Et on passera par Azerex, par Ossun, Bartrès et pour arriver au final à Lourdes.
1: Pour arriver à Lourdes, entre Bartrès et Lourdes, c'est probablement le même chemin qu'a emprunté Bernadette, le chemin de Bernadette.
2: Tout à fait, c'est celui-là, c'est vraiment Bartrès-Lourdes, c'est l'étape qui marie la spiritualité avec la randonnée. Voilà, ça c'est parfait pour ceux qui sont en quête de sens et d'émotion. C'est effectivement 3-4 kilomètres, voilà, mais c'est le même chemin que les gens utilisent dans l'autre sens pour faire Lourdes-Bartrès, pour aller là où vivait Bernadette quand elle était à Bartrès.
1: Et lorsqu'on arrive à Lourdes, où peut-on se faire tamponner la crédentiale ?
2: Alors, il y a deux lieux. Le premier lieu, en fait, au sanctuaire, au centre information. Là, on peut se faire, effectivement, apposer le crédentiel sur son petit passeport. Et sinon, il y a aussi une halte jacquaire, en fait, dans le centre-ville de Lourdes, entre l'office de tourisme, en fait, derrière l'office de tourisme, pas très loin du marché, dans une petite ruelle, voilà, dont j'oublie le nom, mais c'est pas très loin du marché.
1: Voilà, on a parlé du GRR 101, donc ce nouveau chemin de Saint-Jacques entre Nogaro et Lourdes, hein, qui a été créé tout récemment. Alors on n'est pas obligé d'être un pèlerin de Saint-Jacques, on peut également se balader en famille le week-end.
2: C'est ça, c'est un 18 kilomètres qui sont... Alors ça demande quand même un peu de conditions physiques, mais c'est pas excessif. Il suffit de partir avec un sac à dos, de quoi se rafraîchir, de l'eau, un petit pique-nique. Et voilà, ça a été inauguré récemment, le samedi 21 juin 2025. Voilà, avec une arrivée au château fort, musée pyrénéen de Lourdes. Mais oui, ça peut être une jolie balade à faire en couple, en famille ou même tout seul.
1: Avec Laurent, on vous a amené donc sur les chemins de notre territoire autour de Lourdes. Un grand merci, Laurent de l'Office de tourisme. Et on se dit à une prochaine fois sur Radio Présence pour une nouvelle chronique balade en pays de Lourdes.
2: Merci Gilles et à bientôt à Lourdes.
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3: Désarmer la technique, servir la paix, la politique comme responsabilité préventive. C'est le thème choisi par le pape pour la Journée mondiale de la paix le 1er janvier. Un appel adressé à l'humanité tout entière pour promouvoir la dignité de la personne. La menace d'une reprise des combats plane au-dessus du Tigré dans le nord de l'Éthiopie. Les autorités régionales accusent le gouvernement fédéral de mener des frappes de drones sur leur territoire. Au lendemain du violent séisme en Colombie, les opérations de sauvetage se poursuivent. Les évêques colombiens se mobilisent auprès des victimes de la catastrophe. Nous entendrons l'appel à l'unité de l'archevêque métropolitain de Bogota. À quelques semaines du Forum des îles du Pacifique, les tensions montent entre Pékin et Taipei, tous deux invités à l'événement. Pour la Chine, la participation de Taïwan serait une véritable offense.
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3: Bonjour. Le thème de la prochaine Journée mondiale pour la paix a été dévoilé. Désarmer la technique, servir la paix, la politique comme responsabilité préventive. Voici ce qu'a choisi Léon XIV pour cette 60e édition. Elle aura lieu le 1er janvier 2027. Ainsi, l'humanité tout entière est appelée à promouvoir la dignité de la personne. Les détails avec Janvier Yameogo.
4: Il faut éviter le risque de confier des choix de combat aux machines, fait comprendre le pape Léon. Léon XIV invite les hommes politiques à assumer un devoir moral de prévention et demande à toute la communauté internationale de créer des règles communes pour garder le contrôle humain sur les décisions de vie ou de mort. Dans ce message, l'humanité tout entière est appelée à promouvoir la dignité de la personne humaine et à contribuer à l'édification de la paix en commençant par désarmer la technique. Léon XIV met en garde contre les risques liés au fait de confier les décisions militaires à l'intelligence artificielle. Le pape lance un appel pressant à la communauté internationale afin qu'elle promeuve des accords communs capables de préserver la responsabilité humaine et les principes humanitaires dans les contextes où sont en jeu la vie des personnes et la coexistence entre les peuples. Le Saint-Père, dont la devise est un appel à l'unité, en celui qui est un, soyons un, n'a de cesse d'appeler à la paix, que ce soit durant les voyages, lors des nombreux messages et durant les moments de prière.
3: Janvier Yameogo. Suite à l'Angélus dimanche, le pape a lancé un appel à la communauté internationale pour que la guerre au Soudan cesse. Il a confié son inquiétude en particulier pour la ville d'El Obeid, la capitale de l'état du Nord Kordofan, où des combats meurtriers opposent depuis plusieurs semaines l'armée régulière aux paramilitaires des forces de soutien rapide. Chaque jour, la menace d'une reprise des combats au Tigré dans le nord de l'Éthiopie se rapproche. Ce matin, les autorités régionales ont accusé le gouvernement fédéral d'avoir mené des frappes de drones hier. Les précisions d'Augustine Passy.
5: Le Front de libération du peuple du Tigré assure que les frappes de drones conduites hier ont causé des pertes humaines sans donner de chiffres. Des drones vraisemblablement envoyés par l'armée fédérale, qui est la seule entité à en être équipée dans le pays, se sont en effet abattus hier matin sur une école servant de base militaire aux forces de défense du Tigré, le bras armé du premier parti de cette région septentrionale d'Éthiopie. L'attaque est intervenue à Merewa, dans le sud du Tigré, près de la frontière avec la région de l'Amara. Elle s'inscrit dans une escalade qui s'est accélérée début août, des combats ayant éclaté cette fois au nord-ouest de la région, à la frontière avec le Soudan. L'accord de paix de Pretoria, qui a mis fin à la guerre en novembre 2022, ne semble plus tenir qu'à un fil. Un chercheur éthiopien m'expliquait même, sous couvert d'anonymat, que les hostilités pourraient reprendre à plus large échelle dans les prochains jours, voire en septembre, à la fin de la saison des pluies. Les averses affectent en effet le fonctionnement des drones. Augustine Passy pour Radio Vatican.
3: En République démocratique du Congo, l'épidémie d'Ebola franchit le cap des 2000 morts. Le taux de mortalité de la flambée actuelle est estimé à presque 46%. Des essais du vaccin Ervebo ont été lancés, seul vaccin homologué contre Ebola, faute de vaccin spécifique contre le variant qui sévit actuellement en RDC. Depuis Bagdad, le nouveau patriarche chaldéen alerte sur l'impact du conflit entre les États-Unis et l'Iran sur l'économie irakienne. Paul III Nona affirme que la population subit concrètement les conséquences dans sa vie quotidienne, en particulier les jeunes. En Syrie, le président déchu Bachar el-Assad a été condamné à la peine de mort par coutumasse. Décision d'un tribunal syrien qui a reconnu et toujours exilé en Russie avec sa famille. Le Liban franchit une étape historique et abolit la peine capitale. La loi a été adoptée ce matin par le Parlement, faisant passer le Liban d'un moratoire de fait sur cette loi à une abolition complète. Les tribunaux libanais ne pourront désormais plus prononcer de condamnation à mort. Partons à présent en Colombie, où les opérations de sauvetage se poursuivent au lendemain du violent séisme qui a frappé l'ouest du pays. Plusieurs grandes villes densément peuplées situées au centre du pays ont subi des dégâts considérables. Le bilan provisoire est d'au moins 132 morts et 570 blessés. La conférence épiscopale colombienne a exprimé sa solidarité et ses prières envers les victimes, les disparus, les blessés et les familles touchées. Depuis Bogota, où les secousses se sont également faites ressentir, l'archevêque métropolitain de la ville, le cardinal Luis José Rueda Aparicio, appelle le pays à apporter une réponse unie à la crise.
2: Les grandes villes, mais aussi les petites villes et les villages sont touchés. Les églises paroissiales, les hôpitaux, les écoles, les habitations, même les voies de communication sont touchées. C'est une épreuve, mais c'est aussi l'occasion pour nous de nous rassembler. Au cœur de la crise, au milieu des alertes, on cherche à se rassembler pour sauver des vies face aux difficultés causées par ce séisme. Au cœur de la crise que nous traversons, nous voulons trouver ce terrain d'entente pour continuer à avancer ensemble, pour stimuler et nourrir une espérance concrète, créative et solidaire. C'est un moment de co-responsabilité pour que nous recherchions le bien commun, pour que nous surmontions toutes sortes de divisions et pour que nous nous regardions avec un regard fraternel, de telle sorte que la tragédie devienne une occasion pour nous de reconstruire, non seulement reconstruire les murs de nos maisons, ce que nous devons faire, mais surtout nous reconstruire du fond du cœur en tant que société unie, aimée de Dieu. C'est vraiment l'occasion pour nous de nous rassembler.
6: Para buscar el punto de encuentro.
3: Des propos recueillis par la rédaction hispanophone de Radio Vatican. Les banques alimentaires ont lancé des campagnes de collecte d'aide destinées aux survivants. La Chine s'oppose à la participation de Taïwan au Forum des îles du Pacifique. Pour Pékin, cela risque de nuire au développement sain et stable de ses relations avec Taïwan, dont elle revendique la souveraineté. La Chine avait réussi à écarter Taipei du Forum de l'année dernière, alors organisé par les îles Salomon, favorable à Pékin. Ce n'est plus le cas cette année. Explication avec Suzanne Duroy.
7: Paradis perdu dans l'océan, le micro-État de Palau s'apprête à accueillir le Forum des îles du Pacifique. L'événement est prévu fin août, mais déjà les tensions politiques émergent. Aujourd'hui, Pékin s'est dit opposé à la présence de Taïwan. Cela supposerait que ce territoire est un État à part entière, ce qui est contraire au principe d'une seule Chine souhaité par Pékin. L'année dernière, Pékin avait eu le dernier mot, mais cette fois, l'hôte de l'événement est un allié de Taïwan et l'un des rares à le reconnaître officiellement comme un pays. Sous son gouvernement actuel, les relations avec Taïwan se sont resserrées et Palaos pourrait voir d'un très mauvais œil les tentatives de Pékin pour isoler Taïwan. À Taipei, Suzanne Duroy pour Radio Vatican.
3: La mobilisation estudiantine se poursuit en Inde et bascule dans la violence. Hier, une nouvelle manifestation estudiantine a dégénéré à Ranchi, dans l'est du pays. Des milliers de jeunes protestent depuis près de 3 semaines contre les fraudes au concours de recrutement de la fonction publique. À la différence du parti des cafards à Delhi, qui visait le pouvoir fédéral, ces manifestants sont tournés contre le gouvernement local à Ranchi. Malgré les près de 500 arrestations, le mouvement persiste. Le pape, fort attendu en France, en témoigne avec quelle rapidité les places pour les différents événements de sa venue ont été réservées hier. Le Stade de France et ses 80 000 places sont complets pour la veillée de prière des jeunes autour de Léon XIV. Il est encore possible de s'inscrire pour la grande messe. Place de la Concorde est sur les Champs-Élysées et celle de Metz. À Lourdes, l'inscription n'est pas obligatoire, mais il est vivement conseillé de le faire tout de même. Enfin, chers auditeurs, si vous ne l'avez pas déjà fait, écrivez-nous. Nous accueillerons avec plaisir vos retours sur nos journaux de Radio Vatican. Faites-en nous part par mail à france@vaticannews.va ou bien par message sur notre page Instagram vaticannews-fr. Merci d'avance. Et c'est la fin de notre journal. Merci pour votre fidélité. Prochain rendez-vous avec l'actualité en français demain matin, 8h30, heure de Rome. 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Je vous souhaite à tous, à toutes, une excellente journée.
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10: Nous avons vu dans notre première émission sur l'hospitalité que c'était un acte à double face. Il y a celui qui reçoit et celui qui est reçu, mais il va y avoir une sorte d'interaction entre les deux personnes. Et cela est très intéressant parce que l'hospitalité est un acte majeur dans la vie d'un groupe, dans la vie d'une société. C'est elle qui va démonter les murs, franchir les obstacles, permettre le dialogue, le partage, la découverte de l'autre. Sans hospitalité, une société se condamnerait très vite à disparaître. Et nous voyons bien, en étudiant les civilisations passées, que les grandes civilisations ont toutes été marquées par cette caractéristique de développer une hospitalité, je dirais presque inconditionnelle. Eh bien, l'hospitalité transforme en fait l'étranger du statut d'ennemi potentiel à celui d'hôte, qui est le bienvenu, qui est accueilli tel qu'il est. C'est un signe éminent de confiance envers l'autre. Lui ouvrir sa porte, c'est aussi lui ouvrir d'une certaine manière son cœur, sans soupçonner l'autre d'être un profiteur qui risque d'abuser de cette hospitalité confiante. Si nous remontons à la Grèce antique, nous allons tomber sur une notion très intéressante pour notre réflexion, à savoir que l'hospitalité a une dimension sacrée. C'est un véritable rite religieux. Zeus, en effet, qui est le chef des dieux, est celui qui envoie les invités dans tout le pays. Si un hôte refuse d'accueillir l'étranger, ou s'il l'accueille mal, c'est Zeus lui-même qu'il refuse d'accueillir. C'est donc un blasphème envers Zeus et, par-delà Zeus, envers toutes les divinités. L'accueil de l'étranger peut donc cacher l'accueil de l'envoyé d'un dieu, notion essentielle que nous allons d'ailleurs retrouver dans la Bible à plusieurs reprises. Néanmoins, même dans le monde antique, l'étranger n'était pas toujours le bienvenu et l'hospitalité n'était pas toujours de mise, en tout cas en toute région. Par exemple, la ville de Sparte était réputée pour pratiquer l'anti-hospitalité, c'est-à-dire qu'elle refusait l'accueil de tout étranger. Ce refus de l'accueil, ou en tout cas ses limites posées à l'accueil, se retrouve dans un récit qui s'appelle le récit d'Apollonios, un récit d'origine antique, dont la plus ancienne version est conservée en latin, un récit qui a connu au Moyen-Âge et à la Renaissance une grande popularité. Eh bien, dans ce récit est considéré comme digne d'hospitalité légale, sociale ou morale, c'est-à-dire celui qui est capable de rendre à l'hôte un bénéfice. Cela nous rappelle une parole de Jésus qui va demander de ne pas pratiquer l'hospitalité envers ceux qui pourraient vous la rendre. Il est ici très critique par rapport à ce donnant-donnant qui semble avoir pris place dans certaines régions, tout au moins. Mais nous y reviendrons. Car le monde juif était réputé pour son hospitalité. L'empereur Julien, par exemple, rappelle, je cite, « qu'il serait honteux quand les juifs n'ont pas un mendiant, quand les impies galiléens, il faut entendre ici les chrétiens, avec les leurs, nourrissent encore les nôtres, qu'on voit les nôtres manquer des secours que nous devons. » Autrement dit, Julien reconnaît cette hospitalité sans faille pratiquée par les juifs et par les impies galiléens, par les chrétiens. L'archéologie a appuyé cette version puisque on s'aperçoit dans les fouilles que les synagogues étaient organisées pour accueillir les nécessiteux. Dans certaines synagogues, il y avait des salles, des pièces qui leur étaient réservées. Le monde chrétien va faire référence à cette hospitalité du judaïsme et elle s'appuie, l'hospitalité chrétienne, sur l'hospitalité d'Abraham sur laquelle nous allons revenir et même sur l'injonction de l'apôtre Pierre dans sa première épître « Exercez, dit-il, l'hospitalité ». Les textes, aussi bien du judaïsme que du christianisme, appellent à une hospitalité inconditionnelle.

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1: Les philosophes et les sociologues contemporains remarquent tous un certain déclin de l'hospitalité de notre monde actuel. Certains considèrent que l'hospitalité a connu un déclin progressif à mesure que l'État prenait en charge certaines prérogatives charitables. Autrement dit, quand l'hospitalité s'est instituée, eh bien forcément au niveau des personnes de la société, il y a eu un certain abandon de cette attitude. Puisque l'État le fait, il le fait avec des moyens bien plus importants, donc peut-être d'une manière plus efficace, alors nous n'avons plus à le faire nous-mêmes. Et aujourd'hui, la notion d'hospitalité, je l'ai cherchée dans le trésor de la langue française, se réduit à, je cite, « l'action de recevoir chez soi l'étranger qui se présente ». La dernière petite partie de cette phrase est très importante. L'étranger qui se présente, c'est-à-dire que on ne l'a pas invité, mais il se présente, alors on va faire un effort pour le recevoir. Il semble derrière cette phrase qu'aujourd'hui le geste d'hospitalité soit perçu comme quelque chose de difficile, qui n'est pas spontané, qui va requérir un effort. Pourquoi ? Eh bien parce que l'étranger, désormais, est davantage perçu comme un danger et une menace plutôt que comme un potentiel enrichissement. L'arrivée des étrangers en masse dans nos sociétés a donc provoqué une espèce de repli au niveau d'une hospitalité spontanée et bienveillante. Il est vrai que cette arrivée massive provoque un télescopage de cultures différentes, de langues différentes, de mœurs différentes. Mais si nous regardons l'autre face de la pièce, eh bien, l'accueil de l'étranger, c'est aussi une ouverture sur le monde. C'est aussi une possibilité qui nous est offerte de sortir un peu de notre ronron habituel. De fait, si l'hospitalité engendre une cohabitation, nous voyons bien qu'elle peut soit bien se passer, avec une ouverture de chacun à l'autre et un enrichissement mutuel, des connaissances, des compétences, des idées, des spiritualités, mais cela peut aussi moins bien se passer, surtout si cette cohabitation est imposée et qu'elle est massive, alors cela peut provoquer, comme nous le voyons dans nos sociétés contemporaines, des phénomènes de rejet, voire davantage de haine les uns vis-à-vis des autres.
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4: Gustave Mahler et Richard Strauss. Voici deux musiciens dont l'amitié est un véritable mystère. Le Strauss dont il est question ici n'a rien à voir avec les Johann Strauss, père et fils, qui firent les beaux jours de la valse viennoise à la fin du XIXe siècle. Le Strauss dont il est question était né à Munich en 1864. Son père était un corniste réputé, le préféré de Wagner, paraît-il. Richard Strauss manifesta très vite des dispositions pour la musique. Il devint rapidement un compositeur célèbre. Jusqu'en 1905, il se consacre aux poèmes symphoniques pour grand orchestre. Don Juan, Till l'Espiègle, Ainsi parlait Zarathoustra, etc. À partir de 1905, il n'écrit plus que des opéras. Les deux premiers, Salomé et Electra, sont à après tendus. À partir de 1911, ses opéras sont des comédies souriantes, à la musique suave, dont Le Chevalier à la Rose est le prototype. Richard Strauss survit au nazisme et à la guerre. En 1948, à 84 ans, il donne encore un chef-d'œuvre, Les quatre derniers leaders pour soprano et orchestre. Il décède en 1949. Gustave Mahler était fils d'un cabaretier. Il naquit en 1860 dans un village entre Prague et Vienne. Lui aussi se montra très doué pour la musique. Il étudia au conservatoire de Vienne. Il entama dès 20 ans une brillante carrière de chef d'orchestre, jusqu'au poste de directeur musical de l'Opéra de Vienne, une véritable consécration. Mahler composait pendant les vacances. Il se spécialisa dans la symphonie. Il en laisse 9, ainsi qu'une symphonie qui ne dit pas son nom, le Chant de la Terre. Toutes durent entre 45 et 90 minutes. La 8e, dite Symphonie des 1000, en raison de l'effectif nécessaire à son exécution, fut un triomphe. Mais Mahler, malade du cœur, accablé par le décès de ses filles toutes jeunes, évincé de Vienne à la suite d'une cabale, mourut en 1911, à 51 ans. Mahler et Richard Strauss se connaissaient et entretenaient une correspondance régulière. Pourtant, quelque chose clochait dans cette amitié apparente. Ils avaient certes des points communs, pratiquement le même âge, et tous deux fervents disciples de Wagner. Mais ils étaient aussi tout en contraste. Mahler était petit, nerveux et passionné. Richard Strauss était grand, flegmatique et plein d'ironie. Mahler dirigeait avec véhémence, sa gestuelle faisait le spectacle. Strauss dirigeait avec sobriété et le moins de gestes possible. Mahler était un angoissé, travaillé par le doute, un juif fasciné par la religion catholique. Richard Strauss était un solide bavarois, sûr de lui et monolithique. Mais cela suffit-il pour expliquer une relation ambiguë ? D'autant plus qu'ils n'étaient pas vraiment rivaux. Mahler s'occupait de symphonie et Strauss d'opéra et de poèmes symphoniques. La réponse se trouve peut-être dans une de leurs rencontres, en 1905, chez Wolf, un célèbre marchand de pianos de Strasbourg. Là, au milieu des instruments en exposition, Richard Strauss chanta devant Mahler, en s'accompagnant au piano, l'opéra qu'il venait d'achever, Salomé. Alma Mahler témoignera dans ses mémoires de l'enthousiasme de son mari. Mahler écrit lui-même à Richard Strauss, « C'est votre sommet. Rien de ce que vous avez déjà écrit ne peut se comparer à cela. » Et voilà le problème. Mahler comprenait le travail de Richard Strauss et l'admirait. Mais Richard Strauss comprenait-il vraiment Mahler ? Il le soutint en effet, mais seulement jusqu'à sa 4e symphonie. Et d'autre part, Richard Strauss n'hésitait pas à critiquer Mahler, lui écrivant par exemple que sa 6e symphonie était « surinstrumentée ». Cela mettait Mahler à la torture. Strauss restant lui imperméable à toute critique. Laissons maintenant la parole à nos deux musiciens. Voici d'abord l'Adagietto de la 5e symphonie de Mahler. Ce morceau, sommet du post-romantisme, devint un tube mondial comme musique du célèbre film de Visconti, Mort à Venise. Leonard Bernstein dirige l'Orchestre philharmonique de New York.

Écoutons maintenant la deuxième suite de valses tirée du Chevalier à la Rose de Richard Strauss. L'intrigue se passe au XVIIIe siècle et ressemble aux noces de Figaro de Mozart. Richard Strauss a parsemé sa partition de valses viennoises, un savoureux anachronisme qui ajoute encore au charme de l'œuvre. C'est toujours l'Orchestre philharmonique de New York, avec cette fois-ci Raoul Poliakine

0: Merci de votre écoute. À notre prochaine rencontre.
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3: Bonjour chers auditeurs, nous poursuivons avec l'enfance de Leïla, aujourd'hui 28 ans. Elle en avait 6 quand je l'ai rencontrée et vivait dans une série d'hôtels sociaux plus sordides les uns que les autres, dans une très très grande précarité avec sa famille. Elle nous a raconté la semaine dernière ses déboires à l'école, lors de la précédente émission, Au-delà des apparences, sur Radio Présence. Mais il y a eu les merveilles de l'enfance aussi, et elle revient sur ces moments fondateurs pour l'adulte qu'elle est aujourd'hui. Alors on va passer au bon moment de ton enfance, parce qu'il y en a eu plein aussi, en fait, de ta petite enfance. C'est quoi? C'est les vacances? C'est les jours chez moi? C'est la Corse?
4: Et après, du coup, on t'a rencontré. En fait, tu as fait en sorte qu'on ait une vie comme les autres. Puis j'avais le droit à des cadeaux de Noël, j'avais le droit à des vacances, à des restos. Et tu venais nous chercher à chaque fois. Et en fait, à ce moment-là, c'est là que j'avais une vie un peu normale, mais comme les autres, et que j'étais en train de me dire que j'étais plus pauvre et que j'étais comme les autres. Mais au fond, j'étais encore pauvre. Mais en fait, c'est pas... En fait, je me sentais un peu comme les autres. Tu m'avais acheté des habits, du coup, ça allait beaucoup mieux pour moi.
3: Et des habits de marque, uniquement pour vous et pas pour mes enfants, puisque j'étais très contre les habits de marque, mais pour vous c'était obligatoire.
4: Oui, c'est vrai. Et après, on était bêtes en fait, parce que on voulait des marques, mais en vrai non, c'est pas, c'est le style qui compte.
3: Mais ça comptait énormément dans le regard de l'autre pour un enfant méprisé.
4: Franchement, oui. Je sais que quand je mettais mes habits, mes nouveaux habits en fait, ça a changé. Dans le regard des gens a changé. Et quand en fait Noël, nous on connaissait pas parce que nous on était des musulmans. Et du coup, quand je disais à moi aussi, puis j'ai eu des cadeaux et tout, et puis j'étais trop contente. Et voilà.
3: Et l'un de tes frères, donc, qui a passé plus d'années en prison qu'à l'air libre, me dit que ce sont les seuls souvenirs merveilleux qui lui restent de son enfance, en fait, ça. C'est précieux de pouvoir se raccrocher à des bons souvenirs d'enfance. C'est important, après, pour la suite, d'avoir toutes ces étapes aussi qui sont bonnes.
4: Franchement, je peux pas trop parler à sa place.
3: Non, mais pour toi.
4: Oui, je pense que c'est...

0: On se dit qu'on a été un moment bête dans notre vie, on a été heureux. Après, je sais pas. Après, moi, je sais que je me rappelle de quand j'étais petite. Je sais que les mauvaises choses, c'est les choses qu'ils ont fait de moi qu'aujourd'hui ce que je veux dans ma vie. Et les bonnes choses, ils font ce que je veux donner à ma nièce. Que moi, j'ai pas eu. Enfin, que j'ai eu, mais j'ai pas eu. Voilà. Je sais ce que je veux donner à ma nièce et je sais ce que je veux pas donner à ma nièce. Exemple, ma nièce, moi, avant, mes parents, ils parlaient très peu français, du coup, je lis des livres à ma nièce, que toi, tu me faisais, mais que mes parents me faisaient pas, mais mes parents me faisaient pas, mais parce qu'ils savaient pas lire français. Mais voilà, c'est des petites choses comme ça qui nous donnent une leçon, mais pour après donner soit à mes futurs enfants ou soit à ma nièce. Voilà.
1: Comme quoi, ça veut dire que quoi? Ça veut dire que les rencontres, finalement, avec des personnes étrangères comme moi ou comme la maîtresse ou comme d'autres professeurs ensuite qui t'ont aussi et qui ont été des sacrés coups de pouce, hein, à l'éducation nationale, c'est un vivier impressionnant d'éducateurs. Ça compte vraiment beaucoup dans des situations comme la tienne qui ne sont pas si fréquentes.
0: Franchement, oui, parce que moi, je sais que j'ai beaucoup de maîtresses, de profs qui m'ont, au collège, ils m'ont sauvé. Mais j'ai eu le brevet à 3 mois. Non, mais juste le brevet, mais pendant. En fait, j'étais dans un collège un peu du Mirail. Et du coup, voilà. Et en fait, je faisais rien, mais j'avais des notes, mais non, mais j'avais 6, 7 de moyenne. Et j'avais une prof, mais qui croyait en moi, non, même si. Mais elle croyait en moi. Et 3 mois avant le brevet, puis j'ai commencé à réviser et elle prenait 200 temps. Elle venait, elle me faisait des cours que pour moi, gratuits, pour que je réussisse. Elle me disait, non, je crois en toi. Quand j'ai eu des consignes, quand j'ai eu des conseils de discipline, c'était la seule qui me défendait. C'était la seule qui voyait le bien en moi, alors que même moi, le bien en moi, je le voyais pas. Et elle disait, vous allez voir, le brevet, elle va l'avoir. Ils ont dit, mais c'est pas possible, ça fait 3 ans, mais elle n'a rien fait, et elle peut pas me rattraper, mais tout ce temps. Elle me donnait des cours, et en fait, ça se voyait qu'elle aimait son métier, en fait, et quand on vous donne une confiance, en tout cas, moi, je parle pour moi, mais dès qu'on me donne une confiance, en fait, après, j'ai du mal à briser, mais la confiance, en fait, je me sens. En fait, j'ai le brevet, en vrai, je l'ai même pas eu pour moi. Hein. Le brevet, je l'ai eu parce que elle avait dit que j'allais l'avoir. Et du coup, après, j'ai eu mon brevet et je sais que mes profs étaient choqués. Et après, moi, j'ai toujours eu des profs, ou que ce soit la principale de mon collège. La principale de mon collège, elle croyait en moi et je sais que des fois elle me disait, mais là je suis obligée de te punir. Et je sais que je prenais des petites sanctions alors que je méritais des grosses. Après, la principale, parce qu'il y avait sa fille dans ma classe. Et du coup, en fait, je sais que sa fille, elle m'aimait bien et du coup, je pense que c'est aussi ça qui a joué. Mais en fait, c'est les profs qui font tout. Et c'est eux qui se sont. Après, c'est vrai que des fois, il y avait des profs où ils en avaient marre de leur métier, voilà. Mais moi, je sais que les profs, ils m'ont beaucoup aidé. Ils m'ont beaucoup aidé. Et la seule chose que je regrette, c'est de ne pas les avoir écoutés avant, plus tôt. Non, parce que j'aurais pu, je pense que j'aurais pu faire de longues études. Mais après, je suis contente de mon métier actuellement. Mais je sais que j'aurais pu devenir une autre personne. Mais aussi, en fait, quand tu fais des études et que t'es pauvre, c'est compliqué. C'est compliqué, tu veux vite travailler, et tu n'as pas la même vie que les autres. C'est compliqué.
1: On parlera de toutes les tâches qui t'incombaient dans cette vie de pauvreté au sein de la famille. Mais pour revenir à l'école, bon, tes frères, eux, prennent pas le même parcours parce qu'ils deviennent vite violents, mais petits, hein, aussi, c'était pour les mêmes raisons, hein, en fait. Quand ils cassent les vitres à l'école, toi, tu deviens un peu la peste de la classe, tu deviens populaire parce que tu deviens très insolente aussi, tu refuses d'apprendre, tu t'ennuies et tu. T'essaies de trouver une contenance, je pense, pour. Tu joues à la forte, quoi, en fait, c'est ça.
0: Puis c'est exactement ça en fait. Souvent les gens qui ont des problèmes à l'école, qui voilà, qui sont méchants et tout, c'est parce qu'au fond ils avaient aucune paix. Et en fait on devient méchant. Non, les gens méchants, c'est qu'ils ont aucune paix. Ils ont un manque de confiance en soi. Moi je le dis parce que je l'assume parce qu'aujourd'hui non c'est plus le cas. Mais en fait j'avais un manque de confiance en moi. Au fond, j'étais triste. Et le regard des gens, il comptait pour moi. Alors que. En fait, le problème, c'est qu'à l'école, on nous apprend. Les maths, on nous apprend les français, mais on ne nous apprend jamais à avoir confiance en soi. On nous apprend jamais les vraies bases de la vie. Aujourd'hui, à l'école, j'ai appris plein de choses qu'aujourd'hui, je ne m'en sers pas. Et voilà.
1: Et l'insolence, ça te permettait d'exister par la force, puisque ta pauvreté, elle ne te renvoyait que du mépris social, en fait. C'est ça, le truc.
0: Exactement. Le mépris social, on l'aura toujours, mais malheureusement. On aura toujours on vit dans un monde où on a vite des préjugés en fonction de la couleur des gens. Voilà, après, comment te dire ça, je l'ai eu ce mépris, mais je l'ai même eu par des gens de ma communauté. Donc du coup, on peut pas dire les Français sont racistes. Et non, même les Arabes, ils peuvent être racistes, les propres Arabes.
1: Ouais. Par rapport au niveau social, alors, pour le coup?
0: Exactement. Le niveau social, il compte. Mais après, le niveau social, est-ce que, je me dis clairement, est-ce que si j'avais eu un bon niveau social, est-ce que je serais devenue ce que je suis devenue aujourd'hui? Parce que, ok, peut-être j'aurais eu la facilité dans les études et tout, mais niveau du mental, je pense pas que j'aurais eu un mental. Je pense que j'ai un mental. La chose dont je suis plus fière, c'est mon mental, au jour d'aujourd'hui.
1: Alors ça va être pour la deuxième émission, parce qu'effectivement, on s'arrête à l'école, on s'arrête au moment où tout explose, où tu deviens insaisissable, mais pour rebondir encore mieux après. Donc ça, c'est assez exceptionnel. Comme quoi, alors, la leçon de tout ça, c'est comment des petites phrases d'adultes en qui on a confiance, ça peut servir très longtemps, les maîtresses, certains professeurs, ou moi-même, etc. Et puis, l'autre grande leçon aussi, c'est que le mépris, même quand on a 3 ans, 4 ans, 5 ans, c'est des bombes à retardement quand on en a 18. Rendez-vous la semaine prochaine.
0: Ok, à la semaine prochaine. À bientôt la semaine prochaine.

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3: Bonjour à tous. L'essentiel de l'actualité, les températures continuent de grimper en France. 24 nouveaux départements seront placés en vigilance orange canicule à partir de demain, notamment en région parisienne, dans le massif central et dans le sud-ouest. Ils sont 67 au total. Le thermomètre va atteindre jusqu'à 40 degrés localement. Deux policiers municipaux ont été blessés hier soir dans le centre de Toulouse après avoir été attaqués à l'arme blanche par un homme qui a finalement été maîtrisé. Le ministre de l'Intérieur, Laurent Nunez, leur a adressé son soutien. Le maire de la ville indique que des propos à caractère terroriste ont été signalés, mais les circonstances et les motivations de l'agression restent à déterminer. Et puis en Syrie, l'ancien président Bachar al-Assad a été condamné à mort par contumace. Un tribunal de Damas l'a reconnu coupable de crimes de guerre et de crimes contre l'humanité commis pendant la guerre civile. Assad, qui a fui la Syrie après la chute de son régime en 2024, vit toujours en Russie. Cette condamnation reste donc pour l'heure largement symbolique. Et enfin, côté sport, l'UEFA veut limiter l'utilisation de l'arbitrage vidéo. L'instance européenne lance Clearline, une plateforme qui recense plus de 150 situations d'arbitrage et précise quand le VAR doit intervenir ou non. L'objectif est de redonner la priorité à l'arbitre central et n'utiliser la vidéo qu'en cas d'erreur claire et évidente.
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5: Bonjour Didier Pilon, je suis heureux de vous retrouver depuis les studios de Radio Fidélité en compagnie de Mathieu Ordonneau à la technique pour que nous passions une petite heure ensemble à l'écoute d'œuvres de Piotr Ilitch Tchaïkovski. On va écouter successivement son fameux concerto pour piano et orchestre numéro 1 qui porte l'opus 23 et on terminera par une très belle marche slave qui montre à quel point Tchaïkovski veut montrer qu'il est russe. Pourquoi je dis qu'il veut montrer qu'il est russe? Eh bien parce que ce compositeur a toujours eu du mal à s'imposer parmi ses compatriotes. Il faut pas oublier que la musique russe, elle est née avec Glinka. Je vous renvoie évidemment à l'ouvrage Rousland et Ludmila, mais Glinka est le père de l'opéra, mais il a plutôt, si vous voulez, été suivi par le fameux groupe des cinq. Les Russes qui étaient véritablement attachés à leur histoire et à leur musique. Tandis que Tchaïkovski, de l'autre côté, même si lui s'estimait être un héritier de Glinka, était jugé trop occidental par les autres. Et c'est comme ça qu'il y a eu toujours cette difficulté et, j'allais dire, ce mal-être qui a poursuivi Tchaïkovski, puisque il est né, je le rappelle, le 25 avril 1840, dans l'Empire russe, dans une petite ville qui s'appelle Votkinsk, qui est un peu perdue dans l'Oural, et il va mourir, eh bien, à Saint-Pétersbourg, à 53 ans, ce qui est très jeune. Alors, de temps en temps, je le dis au passage, vous aurez peut-être des différences de date dans la naissance, parce que il y a le calendrier russe et il y a le calendrier grégorien chez nous. Alors, tantôt, il naît le 25 avril 1840, mais vous le trouverez chez nous comme étant né le 7 mai. C'est le même jour. Mais simplement, je vous rappelle qu'il y a un décalage, donc, entre le calendrier grégorien et le calendrier russe. Ce qui est certain, et c'est toujours le cas d'ailleurs, hein, et ce qui est important, c'est de voir que cet homme, eh bien, qui a eu un succès planétaire, qui était véritablement un compositeur reconnu dans la seconde moitié du 19e siècle, a toujours été neurasthénique. Il faut comprendre que c'est d'abord un homosexuel refoulé, qu'il va épouser une femme qu'il n'aime pas, ça va le rendre évidemment malheureux. Il tombe plus ou moins amoureux d'un de ses neveux, puis d'un neveu du grand-duc de Russie. Donc c'est quelqu'un je vais dire, de très tourmenté, mal dans sa peau au sens littéral du terme. Et puis, cet aspect qu'on ne le veut pas le reconnaître comme un Russe, mais comme un Occidental, va encore plus le blesser. Et donc, ça expliquerait sans doute sa fin, puisqu'on prétend qu'il s'est suicidé. Alors, s'est-il suicidé ou était-il négligent? Il aurait bu, en tout cas, enfin, il a bu de l'eau empoisonnée, parce qu'il y avait la peste et le choléra, et il aurait bu de l'eau, j'allais dire, du robinet, ce qui fait qu'il meurt dans d'atroces souffrances de choléra. Alors, la question que tout le monde se pose, c'est, l'a-t-il fait volontairement, c'est un suicide, ou est-ce que c'est une négligence qui fait qu'il va mourir bêtement en s'empoisonnant lui-même? On ne le saura pas, mais en tout cas, ce qui est véritablement très important, c'est de comprendre qu'à partir des années 1870, eh bien, Tchaïkovski va devenir vraiment presque le compositeur russe le plus reconnu, en tout cas à l'étranger. Et c'est dans ce contexte-là, puisque ça va être créé curieusement aux États-Unis et pas en Russie, que va naître son fameux concerto pour piano et orchestre numéro 1, qui est en si bémol mineur, et qui porte l'opus 23, et bien que cette œuvre va être absolument créée donc en 1875 à Boston. Au départ, Tchaïkovski avait demandé à un grand pianiste russe qui s'appelait Nikolai Rubinstein, qui était d'ailleurs le directeur du conservatoire de Moscou, d'assurer la partie d'interprète, et Rubinstein a refusé parce qu'il trouvait que c'était trop dur à jouer. Ce qui est assez étonnant d'ailleurs, c'est de noter au passage que Tchaïkovski était un piètre pianiste. Donc c'est peut-être justement parce qu'il n'était pas très doué qu'il a écrit une œuvre, j'allais dire, presque injouable. Et ça expliquerait donc pourquoi Rubinstein n'a pas voulu. Ce qui est très beau en tout cas, c'est que ce concerto s'inscrit dans une période, encore une fois, très glorieuse de Tchaïkovski, où il va faire entendre notamment tous ses grands ballets comme le Lac des Cygnes. Donc on a envie d'entendre du Tchaïkovski, et ce très beau concerto qui comporte 3 mouvements, eh bien, va être créé encore une fois dans une ambiance de création mondiale. Alors ce concerto, on va écouter tout de suite le premier mouvement, qui est assez long, hein, il fait presque 21 minutes à lui tout seul. Alors il commence comme quelque chose d'allegro non troppo, et puis d'un seul coup il va devenir de plus en plus ample, de plus en plus majestueux, et il se terminera en allegro con spirito, donc un allegro qui est presque plus léger. Ce qu'on sait souvent, on connaît le début de ce concerto avec ses grands accords du pianiste, mais il faut encore une fois de très très grands interprètes pour justement parvenir au bout de cette très très grande partition qui est encore une fois avec des climats très variés. Dans ce premier mouvement, justement, on va entendre du folklore, de la danse, mais on va entendre également l'âme russe. Donc, sans plus attendre, parce que j'étais très bavard, je vous propose d'écouter le premier mouvement du premier concerto pour piano et orchestre de Piotr Ilitch Tchaïkovski.

Vous venez d'entendre cette magnifique version d'un concerto qui est parmi, il faut bien le dire, peut-être, allez, je vais le dire vite, les 20 premiers, les 20 plus célèbres concertos de musique classique au monde, ce concerto de Tchaïkovski, le numéro 1, en si bémol mineur, je le précise bien, interprété ici par la très grande pianiste Martha Argerich, tandis que l'Orchestre Royal Philharmonique est placé sous la direction d'un chef canadien qui s'appelait Charles Dutoit. C'est encore une fois une très belle œuvre. Je rappelle au passage que Tchaïkovski a composé 3 concertos pour piano et orchestre. Malheureusement, on joue jamais le deuxième, parce que c'est tellement le premier qui est le plus beau, et le troisième est assez inachevé. Donc, des 3 concertos, c'est vraiment celui-là qui est le plus important, mais même si, encore une fois, les Russes, notamment le groupe des 5, ne veut pas reconnaître Tchaïkovski comme un des leurs, pour l'étranger, et notamment pour les Américains, donc c'est véritablement de la musique russe. Donc je vous propose d'écouter maintenant le deuxième mouvement de ce concerto, l'Andantino Semplice, donc un petit andant très simple, où là, on va changer complètement d'atmosphère, et on va ressentir, me semble-t-il, le côté un peu neurasthénique, en tout cas le côté un peu triste de notre pauvre Piotr Ilitch Tchaïkovski, qui encore une fois, malgré un succès phénoménal, n'a jamais été véritablement heureux. Et donc, on le ressent peut-être en écoutant tout de suite ce très bel Andantino Semplice du concerto pour piano et orchestre numéro 1 de Tchaïkovski.

Je vous rappelle que c'est Martha Gerich qui tient la partie de soliste aux côtés de l'Orchestre Philharmonique Royal sous la direction de Charles Dutoit. Et nous allons conclure notre audition de ce concerto en écoutant évidemment le troisième mouvement, là qui est beaucoup plus rapide. C'est un allegro con fuoco, c'est-à-dire que c'est un allegro très vif, très animé, où on sent encore une fois toute la palette orchestrale. Parce qu'on a beau dire, Tchaïkovski, il écrit de très très belles mélodies, mais c'est aussi quelqu'un qui sait faire parler tous les timbres de l'orchestre. Et à côté du piano, qui est évidemment le roi de ce concerto, l'orchestre, toute la palette de l'orchestre, les bois, les cuivres, les cornes et les percussions, tout ça, ça chante énormément. Je rappelle aussi que on est là véritablement dans la conception romantique du concerto. Autant au XVIIIe siècle, avec Mozart, avec Haydn, on était dans un dialogue, hein, se concerter, se parler. Un concerto, c'est ça. Il y avait un véritable dialogue entre le soliste et l'orchestre. Au XIXe siècle, très romantique comme Tchaïkovski, je vais le dire vite, mais je le pense, c'est le soliste contre l'orchestre. C'est la personnalité de l'artiste contre le monde. Et c'est bien dans cette vision-là qu'il faut comprendre ce concerto où on a cette rivalité, je vous rassure tout de suite, qui va se terminer bien évidemment, mais on sent beaucoup plus une opposition qu'un dialogue entre le piano et l'orchestre. Et tout de suite, je vous propose donc de terminer notre audition de cette première œuvre de Tchaïkovski en retrouvant Martha Gerich, Charles Dutoit, l'Orchestre Royal Philharmonique de Londres, pour interpréter la conclusion, l'Allegro con fuoco, de ce magnifique concerto pour piano et orchestre numéro 1.

Vous venez d'entendre, dans une magnifique interprétation, pour moi une des plus belles, de ce concerto pour piano et orchestre numéro 1 en si bémol mineur, je vous donne tout, opus 23, le concerto pour piano et orchestre numéro 1, donc de Tchaïkovski, dans la très belle version due à la grande pianiste Martha Argerich, qui vit toujours, hein, qui est encore une fois devenue presque un mythe finalement pour tous les pianistes, et Charles Dutoit, eh bien, c'est ce chef qui l'accompagnait, si je puis dire, qui discutait, qui était presque en rivalité avec elle, avec l'Orchestre Royal Philharmonique de Londres. Voilà donc cette première œuvre de notre Tchaïkovski que je voulais vous faire entendre, et nous allons conclure notre émission, on a encore un peu de temps, assurez-vous, mais je voudrais vous faire entendre cette très belle marche slave, opus 31, que Tchaïkovski également va faire entendre, finalement, à Moscou cette fois-ci. Il est très heureux parce que c'est une commande. C'est une commande d'une société musicale russe qui, pour le bénéfice de la Croix-Rouge, avait demandé à son compatriote devenu très célèbre, Tchaïkovski, d'écrire donc cette fameuse marche slave. Et je la trouve très intéressante parce que on voit le côté russe, on voit le côté slave de Tchaïkovski. Je vous l'ai dit, tout au long de sa vie, il va se battre pour imposer son côté russe, alors qu'on le considère trop occidental dans toute la partie de la Russie. Et Tchaïkovski dit « Mais non, je suis un vrai

vous savez, ce qu'on appelle la forme thème A, thème B, et on termine par le thème A à nouveau, avec ce qu'on appelle une reprise et un mouvement très rapide. C'est à la fois, vous allez l'entendre, un mélange de chants populaires russes, mais on va entendre l'hymne tsariste à l'intérieur de cette musique. Parce qu'évidemment, on veut montrer qu'on appartient au grand empire russe, et c'est pour ça que cette musique est tout à fait intéressante, même si pour certains, elle peut apparaître un peu, j'allais dire, anecdotique. Ce n'est peut-être pas la plus belle œuvre de Tchaïkovski, mais pour moi, elle est intéressante parce qu'elle montre à quel point Tchaïkovski se considère comme un compositeur russe que lui refuse finalement, hein, le fameux groupe des cinq avec César Cui, avec Moussorgsky, avec Rimsky-Korsakov. Non, pour eux, Tchaïkovski, c'est un occidental, ça n'est pas un russe. Et ça n'est pas vrai du tout pour notre pauvre Piotr Ilitch Tchaïkovski. Je dis le pauvre parce que, ben, comme je vous dis, il est mort en 1893, hein, il n'a que 53 ans. Et il meurt dans des conditions extrêmement bizarres, mais en tout cas qui prouvent à quel point Tchaïkovski est dans un mal-être permanent. Alors, on écoute cette très belle marche slave que dirige ici Herbert von Karajan à la tête de son fameux orchestre, l'Orchestre Philharmonique de Berlin. Et vous allez voir, c'est une version très brillante, naturelle, de cette œuvre de Tchaïkovski.

0: Pour terminer cette émission, j'étais en compagnie de Mathieu Ordonneau à la technique et j'espère que vous avez apprécié ces deux belles œuvres de notre compositeur russe d'aujourd'hui, Piotr Ilitch Tchaïkovski, qui, je vous le rappelle, est né en 1840 et qui est mort en 1893. Nous avons pu entendre la très belle marche slave, opus 31, qui a été composée, je vous le rappelle, en 1876 pour le bénéfice de la Croix-Rouge et ça avait été commandé par une société russe. Donc, c'était une très belle version du Herbert von Karajan à la tête de l'Orchestre Philharmonique de Berlin et j'espère bien sûr vous retrouver prochainement sur les ondes de Radio Fidélité.
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7: Évangile de Jésus-Christ selon saint Matthieu. À ce moment-là, les disciples s'approchèrent de Jésus et lui dirent : qui donc est le plus grand dans le royaume des cieux ? Alors Jésus appela un petit enfant, il le plaça au milieu d'eux et il déclara : amen, je vous le dis, si vous ne changez pas pour devenir comme les enfants, vous n'entrerez pas dans le royaume des cieux. Mais celui qui se fera petit comme cet enfant, celui-là est le plus grand dans le royaume des cieux. Et celui qui accueille un enfant comme celui-ci en mon nom, il m'accueille, moi. Gardez-vous de mépriser un seul de ces petits, car je vous le dis, leurs anges dans les cieux voient sans cesse la face de mon Père qui est aux cieux. Quel est votre avis ? Si un homme possède 100 brebis et que l'une d'entre elles s'égare, ne va-t-il pas laisser les 99 autres dans la montagne pour partir à la recherche de la brebis égarée ? Et s'il arrive à la retrouver, amen, je vous le dis, il se réjouit pour elle plus que pour les 99 qui ne se sont pas égarés. Ainsi, votre Père qui est aux cieux ne veut pas qu'un seul de ses petits soit perdu.
8: Plus que pour les 99 qui non si erano smarrite. Così è la volontà del Padre vostro che è nei cieli, che neanche uno di questi piccoli si perda. Parola del Signore.
9: Gloria a

0: Ascoltare la parola di Dio è sempre motivo di grande gioia.
1: Écouter la parole de Dieu est toujours un motif d'une grande joie. L'accueillir dans sa vérité nous permet de voir le monde différemment et de trouver un soutien et un réconfort intérieur. Lorsque nous nous laissons toucher par la parole de Dieu et que nous l'accueillons avec un esprit attentif et un cœur ouvert, ce qui est arrivé au prophète Ézéchiel, relaté dans la première lecture, nous arrive à nous aussi. Un rouleau donné par le Seigneur, écrit recto verso, se transforme en nourriture et cette nourriture est douce comme le miel dans le palais du prophète. C'est une vision symbolique parmi tant d'autres dans le livre d'Ézéchiel. Le prophète est l'homme de Dieu, son témoin, sa voix.
0: La parola di Dio, il suo
1: la parole de Dieu est sa nourriture.
0: La, gioia del profeta sta tutta
1: la joie du prophète réside entièrement dans la communion avec son Seigneur, dans l'écoute attentive et constante de sa parole, dans le désir de connaître sa volonté
0: et, di annunciarla al suo
1: et de la proclamer à son peuple. Grâce à cette écoute constante, le prophète devient capable d'interpréter les événements et de montrer au peuple de Dieu le chemin à suivre. Le prophète ne parle pas de lui-même, mais il prête sa voix au Seigneur, son Dieu. Et il le fait en parfaite harmonie avec lui, grâce à la foi. En l'occurrence, le prophète Ézéchiel est appelé à avertir et à reprendre ses frères. Ce qui est écrit sur le rouleau qui lui est remis n'est pas agréable. On y trouve des lamentations, des larmes et des malheurs. La parole que le prophète doit adresser au peuple en cette circonstance est sévère. Mais elle est aussi une expression de la miséricorde de Dieu. Pour ceux qui la proclament et pour ceux qui la reçoivent, la parole est toujours source de joie, car même lorsqu'elle corrige, elle est inspirée par l'amour. Nous l'avons entendu dans le psaume responsorial. Je prends plus de plaisir à tes préceptes qu'à toutes les richesses. Seigneur, tes préceptes font ma joie, ils sont mes conseillers. Demandons donc la grâce de savoir écouter et accueillir la parole de Dieu. Inspirons-nous de la Vierge Marie et de son obéissance à la volonté de Dieu, révélée par la parole de l'ange.
0: Ciascuno di noi ripeta con lei,
1: répétons avec elle
0: secondo la tua,
1: qu'il me soit fait selon ta parole.
0: Le circostanze della vita sono normalmente,
1: les événements de la vie sont généralement le chemin par lequel le Seigneur révèle sa volonté.
0: Sappiamo dunque accoglierle con fiducia.
1: Nous savons accueillir ces événements avec confiance, force et courage, même lorsqu'ils nous imposent de traverser la souffrance. Puisse notre existence se transformer en expérience d'amour, en une offrande précieuse aux yeux de Dieu, en une participation au sacrifice du Seigneur sur la croix, source de salut pour toute l'humanité. Chacun de nous est appelé à participer au mystère de l'amour du Fils de Dieu qui donne sa vie en rançon pour tous. Saint Paul exprime bien cette vérité lorsqu'il écrit dans son épître aux Colossiens « Je me réjouis dans mes souffrances pour vous et je complète en ma chair ce qui manque aux souffrances du Christ pour son corps, qui est l'Église. » Nous savons considérer ce qui nous arrive à la lumière de celui qui nous appelle à faire de notre vie un sacrifice de louange. Nous savons avoir, dans ce que nous sommes appelés à vivre, dans la santé comme dans la maladie, une volonté qui oriente tout vers le bien, parfois de manière mystérieuse. Confions-nous pleinement à celui qui a fait de l'amour sacrificiel le chemin du salut et qui a transformé la croix en signe de victoire. Venez à moi, vous tous qui êtes fatigués et chargés sous le fardeau, et je vous donnerai le repos, nous dit le Seigneur Jésus. Et il ajoute, prenez mon joug sur vous et apprenez de moi que je suis doux et humble de cœur. Jésus partage donc notre joug et l'unit au sien. Et surtout, il nous fait partager ses sentiments. Il nous aligne sur son propre désir. Il nous rend, comme lui, doux et humbles de cœur. Il y a en nous une force d'amour qui nous atteint et nous transforme. Ainsi, nous entrons dans le cœur de Jésus-Christ. Comprenons donc mieux l'enseignement que Jésus lui-même nous adresse aujourd'hui à travers le passage de l'Évangile que nous avons entendu. Répondant à la question de ses disciples, « Qui est le plus grand dans le royaume des cieux ?» Jésus dit, en vérité, je vous le dis, si vous ne vous convertissez pas et ne devenez pas comme des enfants, vous n'entrerez pas dans le royaume de Dieu. Devant le royaume de Dieu, c'est-à-dire devant la puissance royale de l'amour divin que Jésus révèle, nous devons nous faire petits comme des enfants, avoir une confiance totale et nous laisser guider. Nous devons faire nôtres les paroles du psalmiste lorsqu'il dit « Mon âme s'attache à toi, la force de ta droite me soutient ». L'image est celle d'un enfant agrippé à la main droite de son père. Et il se sent en sécurité. En vérité, le bras du Seigneur est puissant, son emprise est sûre, sa tendresse infinie. Son royaume est une force salvatrice. Par le prophète Isaïe, et en pensant à Jérusalem, le Seigneur avait dit à son peuple, « Voici, je t'ai gravé sur les paumes de mes mains. » Une promesse semblable s'est pleinement accomplie en Jésus-Christ. Sur les paumes de ses mains, ouvertes, étendues sur la croix, est désormais dessinée la carte de la Nouvelle Jérusalem, la Cité Sainte, où sont inscrits nos noms à tous. Notre espérance repose sur cette vérité. Nous demandons à la Vierge Marie, que nous vénérons ici avec la ferveur des enfants, la grâce d'une foi capable d'accueillir cette magnifique révélation d'amour. Par son intercession, nous demandons la foi pure des petits et des pauvres qui ne veulent pas s'appuyer sur eux-mêmes et car ils trouvent leur seule joie dans la fidélité de Dieu.
2: Semplice e abbagliante, Santa Chiara, di cui oggi la liturgia fa memoria.
1: Sainte Claire, dont la liturgie est célébrée aujourd'hui, fut avec saint François d'Assise un exemple incomparable de cette foi simple et rayonnante qui nous accompagne sur notre chemin.

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3: Chers auditeurs, bonjour. Cette semaine, nous contemplons la Vierge Marie comme la nouvelle Ève. Ce titre qui lui fut donné dès le IIe siècle par saint Irénée de Lyon. Hier, nous avons médité sur la désobéissance d'Ève et son péché, conséquence de son manque de vigilance. Le nœud de la désobéissance d'Ève a été dénoué par l'obéissance de Marie, dit saint Irénée. Et il ajoute, ce que la Vierge Ève lia par son incrédulité, la foi de la Vierge Marie le délia. Aujourd'hui, je vous propose de contempler donc l'obéissance de la Vierge Marie. Comment Marie de Nazareth est-elle devenue obéissante ? Comment a-t-elle fait de l'obéissance à Dieu un choix résolu pour toute sa vie ? On ne naît pas obéissant immédiatement, on le devient, cela s'apprend. Et l'obéissance de Marie s'enracine tout d'abord dans son écoute de Dieu. Dans le récit de l'Annonciation, l'évangéliste Saint-Luc précise « L'ange entra chez elle et dit « Je te salue, comblée de grâce, le Seigneur est avec toi. » À cette parole, elle fut toute bouleversée et elle se demandait ce que pouvait signifier cette salutation. Tout commence donc par une écoute attentive. Marie ne comprend peut-être pas tout, tout de suite. Elle est même toute bouleversée, dit l'Évangile. Mais elle écoute cette parole avec confiance. Et cela suscite en elle une recherche et même un désir de comprendre. Elle se demandait ce que pouvait signifier cette salutation, dit l'Évangile. Cela fait penser à un autre passage de l'Évangile selon saint Luc. Nous sommes après la visite des bergers qui ont adoré Jésus, nouveau-né. À ce moment-là, l'évangéliste écrit que Marie retenait tous ces événements et les méditait dans son cœur. Autrement dit, Marie reconnaît dans les événements même la volonté de Dieu à laquelle elle veut adhérer. On peut dire que Ève avait écouté Dieu dans le livre de la Genèse, mais sans chercher à comprendre davantage. Elle avait appris par cœur le commandement de Dieu, mais elle n'avait pas vraiment adhéré avec son cœur à la volonté divine. Tandis que Marie écoute en cherchant toujours à approfondir la volonté divine. Comme Marie a choisi d'écouter Dieu, elle sait aussi discerner la voix de Satan, celle de la séduction et du mensonge qui conduit à la mort. L'obéissance passe en outre par une décision ferme. Il ne suffit pas d'écouter, il faut encore s'engager. Marie répond résolument à l'ange Gabriel, « Voici la servante du Seigneur, que tout m'advienne selon ta parole. » À travers ces mots simples, la Vierge Marie s'engage clairement. Elle sait, bien sûr, qu'elle ne pourra être fidèle sans la grâce de Dieu, mais elle sait aussi que la grâce de Dieu appelle sa réponse libre. Cela nous rappelle que chaque sacrement est un don purement gratuit de Dieu, mais qui appelle une réponse de notre part, un engagement clair. Cela est vrai pour le baptême, pour la confirmation, le mariage, l'ordination, mais je pense aussi à la communion eucharistique. Que notre « Amen » soit un écho fidèle du fiat de Marie. Un troisième aspect de l'obéissance de Marie peut retenir notre attention. L'obéissance est source d'une vraie joie. La Vierge la proclame notamment dans le Magnificat : « Mon âme exalte le Seigneur, exulte mon esprit en Dieu mon Sauveur. » Aujourd'hui, c'est vrai, l'obéissance n'a pas bonne presse. Il est toujours délicat de parler d'obéissance. Elle est plutôt considérée comme quelque chose d'aliénant, qui nous maintiendrait dans une forme de servilité. Il faudrait au contraire se libérer de l'obéissance pour être soi-même et vivre heureux. En réalité, ce discours ressemble à celui du serpent qui séduit Ève en laissant penser qu'elle et Adam pourront être comme des dieux. En obéissant, Marie découvre ce pourquoi elle est faite. L'obéissance lui donne de participer à l'œuvre de Dieu et de réaliser des choses qui la dépassent. Sans obéissance, Marie ne serait pas devenue la mère de Dieu. Obéir, c'est entrer dans la relation d'amour du Père et du Fils. C'est vraiment participer à l'œuvre de Dieu. C'est entrer progressivement dans ce que saint Paul appelle la liberté des enfants de Dieu. Voilà un beau programme pour chacun de nous, que Marie nous vienne en aide.
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1: Notre-Dame de Lourdes, priez pour Jacques, mon papa, pour que l'intervention qu'il a subie se soit bien passée sans séquelles et qu'il retrouve sa santé. Merci Notre-Dame.
2: Sainte Bernadette, je vous confie mes petites filles qui tout de suite ont de grosses difficultés. Protégez-les. Je vous remercie.
3: Sainte Vierge, protège Jérôme. Merci Sainte Bernadette. Priez pour nous.
4: Au nom du Père, et du Fils, et du Saint-Esprit. Amen. Chers frères et sœurs, soyez les bienvenus aujourd'hui à la grotte de Massabielle. Ensemble, nous allons méditer les mystères douloureux du Très-Saint-Rosaire. Nous le ferons guidés par des pensées de Sainte-Claire en ce jour de sa fête. Prions aussi avec tous les pèlerins présents aujourd'hui. À Lourdes, nous prions aussi avec tous ceux et celles qui, de par le monde, nous sont unis par l'écoute de la radio chrétienne francophone, par l'écoute de la chaîne de télévision catholique Catéo, ainsi que par leur connexion au site internet des sanctuaires de Lourdes. Ensemble, nous disons notre foi. Je crois en Dieu, le Père Tout-Puissant, Créateur du ciel et de la terre, et en Jésus-Christ, son Fils unique, notre Seigneur, qui a été conçu du Saint-Esprit, est né de la Vierge Marie, a souffert sous Ponce Pilate, a été crucifié, est mort et a été enseveli, est descendu aux enfers, le troisième jour est ressuscité des morts, est monté aux cieux, est assis à la droite de Dieu le Père Tout-Puissant, d'où il viendra juger les vivants et les morts. Je crois en l'Esprit Saint, à la Sainte Église catholique, à la communion des saints, à la rémission des péchés, à la résurrection de la chair, à la vie éternelle. Amen. Prions aux intentions de notre Saint-Père, le Pape Léon. Prions en vue de sa venue en France et particulièrement à Lourdes au mois de septembre. Notre Père qui es aux cieux, que ton nom soit sanctifié, que ton règne vienne, que ta volonté soit faite sur la terre comme au ciel. Je vous salue, Marie, pleine de grâce. Le Seigneur est avec vous. Vous êtes bénie entre toutes les femmes, et Jésus, le fruit de vos entrailles, est béni.
5: Sainte Marie, Mère de Dieu, priez pour nous pauvres pécheurs, maintenant et à l'heure de notre mort.
4: Je vous salue, Marie, pleine de grâce. Le Seigneur est avec vous. Vous êtes bénie entre toutes les femmes, et Jésus, le fruit de vos entrailles, est béni. Je vous salue, Marie, pleine de grâce. Le Seigneur est avec vous. Vous êtes bénie entre toutes les femmes, et Jésus, le fruit de vos entrailles, est béni.
5: Sainte Marie, Mère de Dieu, priez pour nous pauvres pécheurs,

0: Ô Marie conçue sans péché, premier mystère douloureux, l'agonie de Jésus. Nous lisons dans l'Évangile selon saint Luc. Père, si tu le veux, éloigne de moi cette coupe. Cependant, que soit faite non pas ma volonté, mais la tienne. Accueillons l'invitation de sainte Claire qui nous dit « Pour toi, il s'est rendu objet de mépris. Pour te sauver, il est devenu le dernier des humains. Pour toi, il s'est donné tout entier. Jésus a tout fait, uniquement pour toi, regarde-le. » Dans cette dizaine, demandons que dans nos angoisses, nos épreuves et toutes les circonstances de nos vies, nous apprenions à faire confiance et à demeurer en Dieu. Notre Père qui es aux cieux, que ton nom soit sanctifié, que ton règne vienne, que ta volonté soit faite sur la terre comme au ciel.
1: Ceux qui nous ont offensés, ne fasse pas entrer en tentation, mais délivre-nous.
2: Je vous salue, Marie, pleine de grâce. Le Seigneur est avec vous. Vous êtes bénie entre toutes les femmes, et Jésus, le fruit de vos entrailles, est béni.
3: Sainte Marie, Mère de Dieu, priez pour nous pauvres pécheurs, maintenant et à l'heure de notre mort. Amen.
2: Je vous salue, Marie, pleine de grâce. Le Seigneur est avec vous. Vous êtes bénie entre toutes les femmes, et Jésus, le fruit de vos entrailles, est béni.
3: Sainte Marie, Mère de Dieu, priez pour nous pauvres pécheurs, maintenant et à l'heure de notre mort. Amen.
2: Je vous salue, Marie, pleine de grâce. Le Seigneur est avec vous. Vous êtes bénie entre toutes les femmes, et Jésus, le fruit de vos entrailles, est béni.
3: Sainte Marie, Mère de Dieu, priez pour nous pauvres pécheurs, maintenant et à l'heure de votre mort.
2: Je vous salue, Marie, pleine de grâce. Le Seigneur est avec vous. Vous êtes bénie entre toutes les femmes, et Jésus, le fruit de vos entrailles, est béni.
3: Sainte Marie, Mère de Dieu, priez pour nous pauvres pécheurs, maintenant et à l'heure de votre mort.
2: Je vous salue, Marie, pleine de grâce. Le Seigneur est avec vous. Vous êtes bénie entre toutes les femmes, et Jésus, le fruit de vos entrailles, est béni.
3: Sainte Marie, Mère de Dieu, priez pour nous pauvres pécheurs, maintenant et à l'heure de votre mort. Amen.
2: Je vous salue, Marie, pleine de grâce. Le Seigneur est avec vous. Vous êtes bénie entre toutes les femmes, et Jésus, le fruit de vos entrailles, est béni.
3: Sainte Marie, Mère de Dieu, priez pour nous pauvres pécheurs, maintenant et à l'heure de votre mort.
2: Je vous salue, Marie, pleine de grâce. Le Seigneur est avec vous. Vous êtes bénie entre toutes les femmes, et Jésus, le fruit de vos entrailles, est béni. Je vous salue, Marie, pleine de grâce. Le Seigneur est avec vous. Vous êtes bénie entre toutes les femmes, et Jésus, le fruit de vos entrailles, est béni.
3: Sainte Marie,
2: je vous salue, Marie, pleine de grâce. Le Seigneur est avec vous. Vous êtes bénie entre toutes les femmes, et Jésus, le fruit de vos entrailles, est béni. Je vous salue, Marie, pleine de grâce. Le Seigneur est avec vous. Vous êtes bénie entre toutes les femmes, et Jésus, le fruit de vos entrailles, est béni.
3: Sainte Marie, Mère de Dieu, priez pour nous pauvres pécheurs,

0: Ô Marie conçue sans péché. Deuxième mystère douloureux, la flagellation de Jésus. Nous lisons dans l'Évangile selon saint Jean. Alors Pilate prit Jésus et le fit flageller. Aime totalement celui qui s'est donné tout entier pour ton amour, nous dit sainte Claire. Dans cette dizaine, prions pour les personnes qui souffrent dans leur corps ou leur cœur. Que le Seigneur leur donne force et consolation. Notre Père qui es aux cieux, que ton nom soit sanctifié, que ton règne vienne, que ta volonté soit faite sur la terre comme au ciel.
1: Je vous salue Marie, pleine de grâce. Le Seigneur est avec vous. Vous êtes bénie entre toutes les femmes et Jésus, le fruit de vos entrailles, est béni.
2: Sainte Marie, Mère de Dieu, priez pour nous pauvres pécheurs, maintenant et à l'heure de notre mort. Amen.
1: Je vous salue Marie, pleine de grâce. Le Seigneur est avec vous. Vous êtes bénie entre toutes les femmes et Jésus, le fruit de vos entrailles, est béni. Je vous salue Marie, pleine de grâce, le Seigneur est avec vous. Vous êtes bénie entre toutes les femmes et Jésus, le fruit de vos entrailles, est béni.
2: Sainte Marie, Mère de Dieu, priez pour nous pauvres pécheurs, maintenant et à l'heure de notre mort. Amen.
1: Je vous salue Marie, pleine de grâce, le Seigneur est avec vous. Vous êtes bénie entre toutes les femmes et Jésus, le fruit de vos entrailles, est béni.
2: Sainte Marie,
1: je vous salue Marie, pleine de grâce, le Seigneur est avec vous. Vous êtes bénie entre toutes les femmes et Jésus, le fruit de vos entrailles, est béni.
2: Sainte Marie, Mère de Dieu, priez pour nous pauvres pécheurs, maintenant et à l'heure de notre mort. Amen.
1: Je vous salue Marie, pleine de grâce, le Seigneur est avec vous. Vous êtes bénie entre toutes les femmes et Jésus, le fruit de vos entrailles, est béni.
2: Sainte Marie,
1: je vous salue Marie, pleine de grâce, le Seigneur est avec vous. Vous êtes bénie entre toutes les femmes et Jésus, le fruit de vos entrailles, est béni.
2: Sainte Marie, Mère de Dieu, priez pour nous pauvres pécheurs, maintenant et à l'heure de notre mort. Amen.
1: Je vous salue Marie, pleine de grâce, le Seigneur est avec vous. Vous êtes bénie entre toutes les femmes et Jésus, le fruit de vos entrailles, est béni.
2: Sainte Marie,
1: je vous salue Marie, pleine de grâce, le Seigneur est avec vous. Vous êtes bénie entre toutes les femmes et Jésus, le fruit de vos entrailles, est béni.
2: Sainte Marie, Mère de Dieu, priez pour nous pauvres pécheurs, maintenant et à l'heure de notre mort. Amen.
1: Je vous salue Marie, pleine de grâce, le Seigneur est avec vous. Vous êtes bénie entre toutes les femmes et Jésus, le fruit de vos entrailles, est béni.
2: Sainte Marie,
0: priez pour nos pauvres pécheurs, maintenant et à l'heure.

0: Ô Marie conçue sans péché,
1: priez pour nous pauvres.
0: Troisième mystère douloureux, le couronnement d'épines. Nous lisons dans l'Évangile selon saint Jean. Les soldats tressèrent avec des épines une couronne qu'ils lui posèrent sur la tête. Seigneur, garde toi-même ces servantes, puisque je ne puis les garder, demandait Claire d'Assise au Seigneur face au danger. Dans cette dizaine, prions pour tous ceux et celles qui sont humiliés, rejetés ou méprisés. Que Jésus leur rende dignité, paix et espérance. Notre Père qui es aux cieux, que ton nom soit sanctifié, que ton règne vienne, que ta volonté soit faite sur la terre comme au ciel.
2: Pardonnons aussi à ceux qui nous ont offensés. Ne laisse pas entrer, mais je vous salue, Marie, pleine de grâce. Le Seigneur est avec vous. Vous êtes bénie entre toutes les femmes, et Jésus, le fruit de vos entrailles, est béni. Je vous salue, Marie, pleine de grâce. Le Seigneur est avec vous. Vous êtes bénie entre toutes les femmes, et Jésus, le fruit de vos entrailles, est béni. Je vous salue, Marie, pleine de grâce, le Seigneur est avec vous. Vous êtes bénie entre toutes les femmes, et Jésus, le fruit de vos entrailles, est béni.
1: Sainte Marie, Mère de Dieu, priez pour nous, maintenant et à l'heure
2: de notre mort. Je vous salue, Marie, pleine de grâce, le Seigneur est avec vous. Vous êtes bénie entre toutes les femmes, et Jésus, le fruit de vos entrailles, est béni.
1: Sainte Marie, Mère de Dieu, priez pour nous pauvres
2: pécheurs, maintenant et à l'heure de notre mort. Amen. Je vous salue, Marie, pleine de grâce, le Seigneur est avec vous. Vous êtes bénie entre toutes les femmes, et Jésus, le fruit de vos entrailles, est béni.
1: Sainte
2: Je vous salue, Marie, pleine de grâce. Le Seigneur est avec vous. Vous êtes bénie entre toutes les femmes, et Jésus, le fruit de vos entrailles, est béni.
1: Sainte Marie, Mère de Dieu, priez pour nous pauvres pécheurs, maintenant et à l'heure de notre mort. Amen.
2: Je vous salue, Marie, pleine de grâce. Le Seigneur est avec vous. Vous êtes bénie entre toutes les femmes, et Jésus, le fruit de vos entrailles, est béni.
1: Sainte Marie, Mère de Dieu, priez pour nous pauvres pécheurs, maintenant et à l'heure de notre mort. Amen.
2: Je vous salue, Marie.

0: Vous êtes bénie entre toutes les femmes, et Jésus, le fruit de vos entrailles, est béni.
1: Sainte Marie, Mère de Dieu, priez pour nous pauvres pécheurs, maintenant et à l'heure de notre mort. Amen.

0: Ô Marie conçue sans péché, quatrième mystère douloureux, le portement de croix. Nous lisons dans l'Évangile selon saint Jean. Jésus, portant lui-même sa croix, sortit en direction du lieu-dit le crâne. Accueillons l'encouragement de sainte Claire. Ne crains pas, ma fille, car tu as un bon guide. Dans cette dizaine, acceptons de prendre notre croix et mettons-nous à la suite du Christ. Prions les uns pour les autres. Invoquons pour notre monde la paix. Notre Père qui es aux cieux, que ton nom soit sanctifié, que ton règne vienne, que ta volonté soit faite sur la terre comme au ciel.
1: Pardonne-nous aujourd'hui notre pain de ce jour. Pardonne-nous nos offenses, comme nous pardonnons aussi à ceux qui nous ont offensés. Ne nous laisse pas entrer en tentation, mais délivre-nous du mal.
2: Je vous salue, Marie, pleine de grâce. Le Seigneur est avec vous. Vous êtes bénie entre toutes les femmes, et Jésus, le fruit de vos entrailles, est béni.
3: Sainte Marie, Mère de Dieu, priez pour nous, pauvres pécheurs, maintenant et à l'heure de notre mort. Amen.
2: Je vous salue, Marie, pleine de grâce. Le Seigneur est avec vous. Vous êtes bénie entre toutes les femmes, et Jésus, le fruit de vos entrailles, est béni.
3: Sainte Marie, Mère de Dieu, priez pour nous, pauvres pécheurs,
1: maintenant et à l'heure de notre mort. Amen.
2: Je vous salue, Marie, pleine de grâce. Le Seigneur est avec vous. Vous êtes bénie entre toutes les femmes, et Jésus, le fruit de vos entrailles, est béni.
3: Sainte Marie, Mère de Dieu, priez pour nous, pauvres pécheurs, maintenant et à l'heure de notre mort.
2: Je vous salue, Marie, pleine de grâce. Le Seigneur est avec vous. Vous êtes bénie entre toutes les femmes, et Jésus, le fruit de vos entrailles, est béni. Je vous salue, Marie, pleine de grâce. Le Seigneur est avec vous. Vous êtes bénie entre toutes les femmes, et Jésus, le fruit de vos entrailles, est béni.
3: Sainte Marie,
2: je vous salue, Marie, pleine de grâce. Le Seigneur est avec vous. Vous êtes bénie entre toutes les femmes, et Jésus, le fruit de vos entrailles, est béni.
3: Sainte Marie, Mère de Dieu,
2: je vous salue, Marie, pleine de grâce. Le Seigneur est avec vous. Vous êtes bénie entre toutes les femmes, et Jésus, le fruit de vos entrailles, est béni.
3: Sainte Marie,
2: je vous salue, Marie, pleine de grâce. Le Seigneur est avec vous. Vous êtes bénie entre toutes les femmes, et Jésus, le fruit de vos entrailles, est béni. Je vous salue, Marie, pleine de grâce. Le Seigneur est avec vous. Vous êtes bénie entre toutes les femmes, et Jésus, le fruit de vos entrailles, est béni.
3: Sainte Marie, Mère de Dieu, priez pour nous, pauvres pécheurs, maintenant et à l'heure de notre mort. Amen.
2: Je vous salue, Marie, pleine de grâce. Le Seigneur est avec vous. Vous êtes bénie entre toutes les femmes, et Jésus, le fruit de vos entrailles, est béni.
3: Sainte Marie, Mère de Dieu,
0: priez pour nous, pauvres pécheurs, maintenant et à l'heure de notre mort.

0: Cinquième mystère douloureux, le crucifiement et la mort de Jésus. Nous lisons dans l'Évangile selon saint Luc, « Père, entre tes mains, je remets mon esprit. » Au pied de la croix, laissons résonner les dernières paroles de sainte Claire d'Assise. « Pars en toute sécurité, ô mon âme, car tu as un bon guide pour la route. Sois béni, Seigneur, de m'avoir créé. » Dans cette dizaine, prions pour les mourants, les personnes endeuillées et tous nos défunts. Que la croix du Christ soit leur espérance et leur salut. Notre Père qui es aux cieux, que ton nom soit sanctifié, que ton règne vienne, que ta volonté soit faite sur la terre comme au ciel. Je vous salue, Marie, pleine de grâce. Le Seigneur est avec vous. Vous êtes bénie entre toutes les femmes, et Jésus, le fruit de vos entrailles, est béni.
1: Sainte Marie, Mère de Dieu, priez pour nous pauvres pécheurs, maintenant et à l'heure de notre mort. Amen.
0: Je vous salue, Marie, pleine de grâce. Le Seigneur est avec vous. Vous êtes bénie entre toutes les femmes, et Jésus, le fruit de vos entrailles, est béni. Je vous salue, Marie, pleine de grâce. Le Seigneur est avec vous. Vous êtes bénie entre toutes les femmes, et Jésus, le fruit de vos entrailles, est béni.
1: Sainte Marie,
0: Je vous salue, Marie, pleine de grâce. Le Seigneur est avec vous. Vous êtes bénie entre toutes les femmes, et Jésus, le fruit de vos entrailles, est béni. Je vous salue, Marie, pleine de grâce. Le Seigneur est avec vous. Vous êtes bénie entre toutes les femmes, et Jésus, le fruit de vos entrailles, est béni.
1: Sainte Marie,
0: Je vous salue, Marie, pleine de grâce. Le Seigneur est avec vous. Vous êtes bénie entre toutes les femmes, et Jésus, le fruit de vos entrailles, est béni. Je vous salue, Marie, pleine de grâce. Le Seigneur est avec vous. Vous êtes bénie entre toutes les femmes, et Jésus, le fruit de vos entrailles, est béni.
1: Sainte Marie, Mère de Dieu, priez pour nous, pauvres pécheurs, maintenant et à l'heure de notre mort.
0: Je vous salue, Marie, pleine de grâce. Le Seigneur est avec vous. Vous êtes bénie entre toutes les femmes, et Jésus, le fruit de vos entrailles, est béni. Je vous salue, Marie, pleine de grâce. Le Seigneur est avec vous. Vous êtes bénie entre toutes les femmes, et Jésus, le fruit de vos entrailles, est béni.
1: Sainte Marie, Mère de Dieu, priez pour nous pauvres
0: Je vous salue, Marie, pleine de grâce. Le Seigneur est avec vous. Vous êtes bénie entre toutes les femmes, et Jésus, le fruit de vos entrailles, est béni.
1: Sainte Marie,

Ô Marie conçue sans péché, prions le Seigneur. Tu as voulu, Seigneur, qu'à l'annonce de l'ange, ton Verbe prit chair dans le sein de la Vierge Marie. Réponds à nos supplications. Puisque nous la croyons vraiment Mère de Dieu, fais que nous trouvions secours dans sa prière auprès de toi. Par Jésus-Christ, ton Fils, notre Seigneur, qui vit et règne avec toi dans l'unité.

Notre-Dame de Lourdes, Notre-Dame de Lourdes, Notre-Dame de Lourdes, Sainte Bernadette,

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2: L'essentiel de l'actualité, le prix de référence du gaz va augmenter de 5,6% au 1er septembre. Environ 6 millions de foyers sont concernés, soit près de 60% des abonnés résidentiels. Cette hausse est liée à la flambée des prix sur les marchés de gros dans un contexte de tensions persistantes au Moyen-Orient. En revanche, les offres à prix fixe ne sont pas concernées. L'incendie déclaré ce matin dans une entreprise de recyclage automobile La Saint-Apollinaire près de Dijon est maîtrisé. Le feu parti vers 5 heures a mobilisé 80 pompiers et provoqué plusieurs explosions liées à des aérosols. Le risque de toxicité des fumées a été écarté, mais les secours resteront sur place toute la nuit pour éviter toute reprise. Des méduses mettent à l'arrêt une partie de la centrale nucléaire de Gravelines dans le nord de la France. Un afflux massif dans les stations de pompage d'eau de mer a contraint EDF à stopper 3 réacteurs. Seul le réacteur numéro 6 tourne actuellement à pleine vitesse. Plusieurs morts après l'attaque d'un cargo en mer Rouge. Le navire a été touché par un projectile près du détroit de Bab el-Mandeb au large du Yémen. Plusieurs membres d'équipage ont également été blessés. Les gardes-côtes yéménites attribuent l'attaque aux rebelles houthis qui ont récemment annoncé un blocus des navires saoudiens dans cette zone stratégique.

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1: Bonjour à tous. Cette semaine, nous poursuivons notre réflexion sur l'acceptation, l'humilité et finalement les dispositions que l'on développe au quotidien afin de faire face aux épreuves. Nous avons pu voir ensemble, lors de la précédente série, le rôle de l'acceptation dans l'évolution. Nous avons également pu prendre en compte l'aspect du déni, tout simplement par le besoin de projection, le besoin de croyance, le besoin de se situer finalement dans un espace, un environnement, qu'il soit personnel, professionnel, qui nous corresponde. Alors, en quoi finalement l'humilité va-t-elle nous être utile face à ce phénomène finalement du déni ? Tout simplement parce que là où, comme on l'a vu, le déni peut être rassurant, parce qu'il va maintenir dans certaines croyances, l'humilité, elle, va faire appel à plutôt de l'insécurité, une absence de contrôle, mais également une conscience de ses limites. Là où finalement, dans une situation, parce que je suis dans le déni de ne pas voir les menaces, ou parce que je préfère voir le côté positif des choses, ou parce que je préfère investir telle situation, je vais retrouver une forme de sécurité et une bien-pensance, parce que je préfère croire, voilà, ce qu'on me raconte ou ce genre de choses. On a des exemples au quotidien, très régulièrement, où finalement, voilà, c'est plus simple d'adhérer à certains discours plutôt que de les remettre en cause, parce que on appelle ça vulgairement la paix de l'esprit. Là où l'humilité nous demanderait finalement, alors non pas uniquement certes de regarder nos propres limites, mais aussi et surtout, encore une fois, de se rendre compte que chacun de nous, tous autant nous sommes, avons ses propres limites et sommes tous aussi, en quelque sorte, insuffisants, impuissants, individuellement, j'entends. Et c'est en cela aussi où cette humilité peut nous permettre d'appréhender à la fois une vision plus collective et plus coopérative, dans le sens où si on accepte ses limites, on en comprend aussi que pour d'autres, ça va nous demander d'accepter leurs propres forces et de voir comment finalement on peut être complémentaire. Mais cela encore une fois, tout comme nous l'avons vu précédemment avec l'acceptation, cela va présupposer une certaine foi à la fois dans le vivant, dans cette coopération, dans autrui, dans les autres de façon générale, les autres, la nature, la création, mais peut-être aussi dans quelque chose de beaucoup plus vaste. Un peu comme un socle de croyance face finalement à l'incompréhension de notre existence, face non pas uniquement juste qu'à nos incertitudes ou à nos insuffisances, mais de façon très générale, face à la vie, dans son sens le plus global. Donc pourquoi finalement ce double mouvement de l'humilité et pourquoi finalement l'humilité serait le signe d'une plus grande force ? Alors, lorsque on va analyser les différentes définitions de l'humilité, on se rend assez vite compte, en tout cas là, j'ai pris appui sur le dictionnaire de l'Académie française, que cette notion est pensée comme une caractéristique individuelle. Et de ce fait, nous met vraiment dans une posture très singulière, sans prendre en compte, finalement, tout ce qu'elle va impliquer au niveau collectif. Parce que lorsque les événements du quotidien vont nous éprouver, lorsque, encore une fois, nos projets, nos plans, sont remis en question, généralement, ces derniers, ils sont rarement pensés individuellement que pour une seule personne. Des plans, des projets, alors oui, on peut avoir des listes d'envie, mais c'est quand même rare. Quel que soit le projet, y compris le projet de partir en vacances ou d'acheter quelque chose, cela va toujours faire intervenir plusieurs personnes. Il est quand même très rare, à moins de vous, mais même si on veut exercer une passion, ça va nous demander également par derrière d'avoir des clients intéressés, des galeries pour nous accueillir, etc.

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1: Quel que soit finalement le rêve que l'on va, ou le projet, ou le plan que l'on va faire, cela ne demande pas uniquement qu'à une seule personne de se mobiliser, mais finalement tout à un écosystème. Et pour que le projet aboutisse, cela demande donc à plusieurs personnes d'en être convaincues du bien fondé. Donc à partir de là, pourquoi l'humilité serait reléguée comme quelque chose d'uniquement personnel et individuel? Est-ce que finalement, c'est pas une pratique entre guillemets collective qui vient aussi appuyer la coopération, la mutualisation et toutes les activités finalement qu'on va faire ensemble? Il faut distinguer par là, par ces épreuves que l'on vient d'évoquer, celles évidemment que l'on va vivre individuellement au quotidien et celles qui, de façon furtive, et celles qui vont nous demander de mobiliser des forces à moyen long terme. Néanmoins, même si on part du principe d'un foyer, une famille, et qu'on fait le constat uniquement que par rapport à notre propre entourage, hein, qu'il soit professionnel ou personnel, dans un premier temps, comme nous l'avons évoqué, on a cette affaire du fameux pas de côté. Mais très vite, on se rend compte, et surtout lorsqu'on regarde la définition, que cela va mobiliser un écosystème et donc d'autres personnes. Cela va amener aussi à un changement de posture des personnes qui nous entourent. Alors pourquoi ? On sait tous donc le nom féminin, l'humilité. Donc ça vient du 10e siècle, c'est avant tout l'idée de l'abaissement devant Dieu. Ça va être emprunté au latin humilitas, qui s'agit de petite taille avec une faible élévation. Et puis plus tard, on va avoir l'idée de modestie, pour justement appuyer l'abaissement devant Dieu. Alors déjà, on voit qu'ici, on a rien que... sur cette première définition, on voit qu'on a plusieurs problèmes, parce que déjà l'humilité, c'est pas la modestie, c'est deux choses différentes, donc on observe quand même une mutation. Et encore une fois, on a cette association entre petite taille et faible élévation. Donc on peut se poser la question, finalement, si le fait d'être humble, c'est pas au contraire une façon de s'élever. Si dans la définition, elle est surtout caractérisée comme une vertu où on va s'abaisser volontairement devant Dieu ou devant son prochain, l'humilité est avant tout le fondement de toutes les vertus. Ainsi, pratiquer l'humilité nous demande de donner l'exemple de l'humilité. C'est déjà une première disposition que je vous demande de vous approprier afin de poursuivre notre réflexion et d'identifier les différentes caractéristiques de l'humilité. Ainsi, je vous remercie pour votre écoute et je vous dis à bientôt.

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8: Bonjour les amis. Nous voilà à l'Arche en pays toulousain. Et nous voilà, savez-vous où ? À la boutique de l'Arche en pays toulousain. Et je suis avec notre amie Nadège. Quel bonheur, Nadège, de te retrouver.
9: Moi aussi.
8: Oh, c'est trop bien. Ça faisait un moment que je t'avais pas vue.
9: Oui.
8: Et je suis heureuse de te trouver là, en plein boulot.
9: Oui.
8: Tu es en train de préparer la boutique.
9: Oui.
8: Qui est ouverte, mais tu pèses, tu organises, tu mets en sachet. Oui. Alors, justement, je suis arrivée, tu étais en train de mettre en sachet quelques légumes.
9: Des fèves
8: qui ont été...
9: Aucun sol. Nicole ou JP, je ne sais plus.
8: Oui.
9: On les a récoltées. Après, on les a mis au frigo et ça, on est en train de les récolter pour la boutique et pour le marché.
8: C'est fabuleux. Donc, tu es en train de les mettre en sachet.
9: Oui.
8: De faire des petits sachets de grammes équivalents, tous un peu le même poids.
9: 400 et 500.
8: Voilà, à peu près 500 grammes.
9: Voilà,
8: tu fais des petits sacs qui vont être vendus comme ça en petits sachets de 500 grammes.
9: Comme ça, les clients, ils n'ont pas besoin de peser.
8: Oh là là, c'est génial.
9: Je vais tout mettre comme ça, les clients vont y mettre et comme ça, ils seront contents.
8: Mais oui, et alors tu m'as parlé d'une petite recette qui nous a donné la fève à la bouche tout à l'heure. Tu m'as dit qu'il y a une manière de les manger qui peut être très bonne.
9: La recette, c'est ma... La sœur de ma mère,
8: oui.
9: Valérie, elle décortique la fève, elle met du beurre et de l'huile, et parce que si tu mets le beurre tout seul, ça va cramer, ça va devenir noir.
8: Ah oui.
9: Il faut mettre de l'huile et voilà.
8: Tu mélanges beurre et huile dans ta poêle.
9: Oui.
8: Tu chauffes ce petit mélange, ce petit cocktail dans la poêle.
9: Oui.
8: Ah, c'est sympa. Et ensuite, tu mets... tes fèves.
9: J'ai décorté les fèves, je mets pas huile et un peu sel, un peu de poivre et puis voilà.
8: Fabuleux, quel bonheur. Petite recette qui nous met les papilles en saveur.
9: Croquant, un peu croustillant, un peu mou.
8: Ah.
9: C'est super bon.
8: Quelle bonne idée ça.
9: Moi j'avais une idée aussi pour les pétales, je coupe les racines et la tige.
8: Ouais, des betteraves.
9: Après je fais un chips.
8: Oh là là. Donc tu les coupes en toutes petites lamelles.
9: Ça va acheter des chips qui sont chimiques, trop de sel, trop de cochonnerie, voilà.
8: Ah bah t'as bien raison, tiens, un peu de diététique.
9: Je coupe les rondelles en morceaux, je les fais cuire dans l'huile.
8: D'accord.
9: Un peu de poivre, pas de sel.
8: Fabuleux.
9: De poivre et un peu de crème, je mange comme ça en chips.
8: Oh, génial. Chips de betterave.
9: Ou sinon, moi, ce que je fais, je fais aussi des popcorn à l'huile d'olive. Popcorn.
8: Ah, trop bon. Vas-y, dis-nous tout.
9: Tu mets de l'huile, un peu d'huile, tu mets le maïs, tu mélanges un peu avec la cuillère en bois ou en plastique.
8: Ouais.
9: Tu vas abîmer la poêle, parce que sinon ça
8: s'accroche.
9: Voilà, c'est ça. Tu mets, comment ça s'appelle, le truc qui chique pas
8: le couvercle.
9: Ouais, qui met pas de l'huile partout.
8: Ouais.
9: Et après, tu laisses cuire et voilà.
8: Et ça fait des pop-corns.
9: Voilà.
8: Du maïs qui saute.
9: Et après, je mets du paprika, de sel, et c'est super bon.
8: Pop-corn au paprika. Oh là là, tu nous en diras tant. Dis donc, ta boutique.
9: Okay, une recette pour les feuilles de carotte.
8: Ah, fabuleux. Allez, vas-y.
9: En fait, tu coupes les tiges des carottes.
8: D'accord.
9: Tu les enlèves, tu prends les branches, tu les mets dans l'eau, tu mets dans l'eau pour rafraîchir, après tu mets dans l'eau chaude.
8: Ouais.
9: Tu laisses quelques minutes, après tu coupes les épluches, tu coupes les peaux des carottes, les épluches, tu coupes en bâtonnets.
8: En bâtonnets.
9: Tu mets un peu de vinaigre balsamique,
8: mm-hmm.
9: Tu mets un peu d'huile, voilà. Fais cuire avec la pâte dessus, et après tu les mets dans une pâte avec de mozzarella ou la burrata.
8: Oh là là, merveilleux.
9: Du pesto de feuilles de carottes, parce que les feuilles de carottes, parce que j'ai trouvé que les personnes n'aiment pas les feuilles de carottes, mais c'est super bon en pesto.
8: En pesto, cuit dans le vinaigre de cidre et l'huile.
9: Non, vinaigre balsamique.
8: Vinaigre balsamique. Ah oui, encore meilleur. Plus goûtu que le vinaigre de cidre. Et un peu d'huile.
9: Parce qu'il y a, même au marché, il y a beaucoup de personnes qui jettent les feuilles de carottes.
8: Ah, mais oui, alors qu'en fait, c'est bon les feuilles de carottes.
9: Ça, c'est super.
8: Mais oui, gardons les feuilles de carottes. Ça se mange avec joie, avec liesse.
9: C'est super bon. Tu mets, moi, ce que je mets les feuilles de carottes, huile, parmesan, pignon de pin. Ça, tu mixes et ça fait un pesto.
8: Oh, quel bonheur. Bon, dis donc, Nadège, t'es la reine des cuistaudes.
9: Oui.
8: Tu es l'étoilé de l'Arche en pays toulousain.
9: Ouais, et moi, ce que je. Aussi, moi, j'avais aussi une recette de feuilles de fenouil. Parce que les gens, ils gâchent les feuilles de fenouil.
8: Ah oui, donc là, c'est vraiment zéro résidu, zéro déchet. On mange tout le légume, des feuilles aux racines en passant par la peau. Et donc, là, feuilles de fenouil.
9: On peut faire un pesto aussi.
8: En pesto. Dis-nous ça.
9: Un pesto de poireau aussi.
8: De poireaux.
9: Mais j'ai trouvé ça, j'ai dit, ah, c'est nice.
8: Avec le poireau entier
9: Non.
8: Tu utilises tout le poireau.
9: C'est le truc blanc.
8: Ah oui, toute la partie blanche.
9: Ouais, parce que, en fait, on peut. L'autre bout, on peut faire en sauce.
8: Oui.
9: On peut faire en sauce. Mais même moi, mes parents, ils utilisent tout pour un bon casse-figuier, voilà.
8: C'est fabuleux.
9: Ils mettent tout dans une soupe, voilà.
8: Et alors, toi, régulièrement, tu fais toutes ces petites recettes avec betterave, fèves, carottes, fenouil.
9: Mais papa, on peut faire un pesto de feuilles de carottes. Allez.
8: Allez, c'est parti.
9: Et je l'ai fait.
8: Pesto de feuilles de carottes, pesto de feuilles de fenouil, pesto de feuilles de betterave. Non, ça, c'est pas les feuilles, ce sont les lamelles.
9: Ouais.
8: Petit revenu de fèves. C'est fabuleux. Alors, il y a d'autres choses encore dans la boutique, là. C'est joli, tous ces cajots. Très joli, cette exposition de légumes.
9: On peut manger la racine et les feuilles.
8: La racine et les feuilles.
9: La racine et les feuilles. Et moi, ce que je fais une omelette au cébette.
8: Ah, oublette.
9: Au cébette. Cébette, c'est des oignons qu'on plante. Ou de l'ail. On a planté de l'ail. Et ça pousse. Tu enlèves les feuilles. Et tu les plantes comme ça, comme des échalotes aussi.
8: Mmh.
9: Échalotes, oignons, voilà.
8: Mais tu nous gâtes les papilles, là, on a le palais qui frétille. Oh, mais dis-moi, j'aimerais bien participer à un festin de toutes ces œuvres culinaires. C'est incroyable l'inventivité, la créativité, le savoir-faire que tu as.
9: Ouais.
8: C'est absolument fabuleux, c'est tellement précieux.
9: Ouais.
8: Il faudrait qu'on monte une chronique spéciale Nadège, conseils pour recettes diététiques aux saveurs goûtues et rares, parce que c'est souvent des parties du légume qu'on jette, alors qu'on peut les cuisiner avec merveille.
9: Les gens, Paul et moi, on va faire les trois filles, après je ne sais pas si Alice elle voudra. Je demanderai à Alice aussi, et après il y aura plein de personnes qui voudront cuisiner avec moi.
8: Ah mais c'est clair Nadège, c'est génial tes conseils là.
9: Je donne beaucoup de conseils.
8: C'est incroyable, tu as une expérience hyper précieuse, riche et belle,
9: ouais.
8: De toutes ces manières d'utiliser nos bons légumes qui poussent ici, c'est du local, aussi. Qui sont bio,
9: oui.
8: C'est du bon, qui sont vendus à la boutique, par toi notre petite vendeuse tellement belle. C'est une chance incroyable de passer ce temps avec toi.
9: Ouais. Aussi j'ai un spectacle de Zumba.
8: Ah oui ? Oh, fabuleux ! Un spectacle de Zumba !
9: Après, je sais, j'en parlerai à la prof et je dis, j'ai regardé, j'ai vu, j'avais pas vu chez moi, je la demanderai bien à l'Arche pour que les gens viennent.
8: Mais oui, faire la pub de ton spectacle. Mais oui, préviens-nous tous, parce que t'es pas seulement la reine de la boutique.
9: J'en parlerai mardi devant tout le monde.
8: Mais merveilleux, voilà, parce que tu es notre boutiquière, notre cuisinière et notre danseuse.
9: Oui.
8: Tiens, et voilà une cliente. Bonjour. C'est merveilleux, Nadège. Je suis tellement contente d'avoir eu ce moment avec toi.
9: Oui.
8: Et puis, tu m'en as appris beaucoup. Et les auditeurs vont pouvoir mettre en pratique tous tes conseils de bonne cuisine et se régaler.
9: Oui.
8: Ça, c'est que du bon. Les papilles, l'estomac, pour nous mettre en joie.
9: Oui.
4: Oui.
8: Merci, Nadège. Un immense merci pour ce temps que tu m'as accordé. Je suis très touchée. Je te serre la pince. On se serre le micro. À très vite.
4: Très vite.
8: Merci.
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7: L'habit ne fait pas le moine. Le code vestimentaire et l'uniforme en général délivrent toujours un message. Que ce soit un général, un policier, un pompier, un avocat ou un religieux, chacun d'entre eux revêt des habits qui décrivent leur profession. C'est la signification qu'ils agissent non pas en leur nom propre, mais au nom de leur fonction ou de leur mission. On attend d'ailleurs d'eux des conduites différentes, que le policier nous défende et que le moine se comporte en homme de Dieu. N'oublions pas que la langue française et notre culture sont fortement influencées par nos racines chrétiennes. L'expression « l'habit ne fait pas le moine » puise son origine dans la tradition religieuse. Les moines portent un habit religieux distinctif, ce qui permet de les identifier immédiatement. Cependant, le proverbe indique que l'apparence d'une personne vêtue d'un habit religieux ne garantit pas ses qualités morales, qu'elle peut être trompeuse et qu'il ne faut pas s'en tenir qu'à celle-ci. Cette locution apparaît en français au XIIIe siècle. On en trouve une trace écrite vers 1270 dans le roman de la Rose. Son sage conseil date de fort longtemps, puisque dans l'Antiquité, les Romains disaient déjà « barba non facit philosophum », ce qui veut dire « la barbe ne fait pas le philosophe ». Alors, comment la barbe s'est-elle métamorphosée en habit et le philosophe en moine ? Deux théories entrent dans le débat pour expliquer l'origine de cette expression. L'une d'elles remonte au XIIIe siècle, à l'époque où les Gibelins, partisans des empereurs du Saint-Empire romain germanique, s'affrontent aux Guelfes, partisans du pape. Suite à la victoire des Gibelins, de nombreuses familles guelfes, dont la famille Grimaldi, sont contraintes à l'exil vers la Provence. En se déguisant en moines franciscains, ils mettent en confiance les gardes de la forteresse occupée par les Gibelins sur le rocher de Monaco, arrivent à y obtenir l'asile pour la nuit et finissent par s'en emparer. L'autre explication est à prendre cette fois au sens propre. Dès le XIe siècle, un grand nombre d'établissements religieux s'enrichissent de façon importante grâce aux bénéfices ecclésiastiques. Quelques malhonnêtes, désireux d'en profiter, prennent alors l'habit monastique sans avoir prononcé leurs vœux. C'est ainsi que le pape Innocent III annula l'élection d'un laïc à l'abbaye de Luxeuil, dans les Vosges, en défendant aux moines de lui obéir, car il n'était pas moine avant son élection. Il écrira d'ailleurs « On ne doit pas faire moine celui qui ne demande de l'être que sur l'espérance qu'il a ou sur la promesse qu'on lui a faite d'être abbé. » Et de conclure « Ce n'est pas à l'habit qu'on reconnaît le moine, mais à l'observation de la règle et à la perfection de sa vie. » De nos jours, l'expression « l'habit ne fait pas le moine » est souvent utilisée pour avertir que le vêtement n'est pas lié à la classe sociale d'une personne. L'habit est par extension tout signe extérieur de richesse, n'étant en réalité qu'une parure superficielle. Mais attention, elle met aussi en garde devant un faux policier, désireux de commettre un cambriolage. Alors gare à vous, ne portez pas de jugement trop rapide.

Les fables de La Fontaine sont-elles des fables ou des contes? La fable d'aujourd'hui commence par la formule rituelle habituelle du commencement d'un conte. Il était une fois.

Cette fable, extraite des fables choisies et mises en vers par Jean de La Fontaine, a pour titre « La vieille et les deux servantes ». Livre 5e, fable 6. Ces deux servantes filent la laine.

0: Notre fable commence au petit matin. Au début de cette histoire, La Fontaine nous dit dans un style précieux 18e, dès que Thétis chassait Phébus au crin doré, dès que l'aurore, dis-je, en son char remontait, dès le lever du soleil, Thétis, déesse de la mer, est censée chasser de son domaine le dieu Phébus à la chevelure blonde. Pour les Grecs, le soleil levant paraissait sortir de la mer. Le comédien que vous allez entendre est un ancien pensionnaire de la Comédie française. Il a été également acteur de cinéma pour des réalisateurs comme Sacha Guitry, Julien Duvivier, Jean Meyer, Gilles Grangier ou Christian Jacques, la plupart du temps dans des rôles secondaires. On l'a vu chez Jules Dassin, du Rififi chez les hommes, Patrice Chéreau, Judith Terpov ou encore Alain René. Nous allons écouter la fable de Jean de La Fontaine, La Vieille et les deux servantes, dite par Robert Manuel.
1: La Vieille et les deux servantes. Il était une vieille ayant deux chambrières. Elle filait si bien que les sœurs filandières ne faisaient que brouiller au prix de celle-ci. La vieille n'avait point de plus pressant souci que de distribuer aux servantes leurs tâches. Dès que Thétis chassait Phébus au crin doré, tourait, entrait en jeu, fuseau était tiré de ça. De là, vous en aurez point de cesse, point de relâche. Dès que l'aurore, dis-je, en son char remontait, un misérable coq, à point nommé, chantait. Aussitôt, notre vieille encore plus misérable s'affublait d'un jupon crasseux et détestable, allumait une lampe et courait droit au lit où de tout leur pouvoir, de tout leur appétit, dormaient les deux pauvres servantes. L'une entr'ouvrait un œil, l'autre étendait un bras, et toutes deux, très mal contentes, disaient entre leurs dents « Maudit coq, tu mourras !» Comme elle l'avait dit, la bête fut grippée. Le réveil matin eut la gorge coupée. Ce meurtre n'amenda nullement leur marché. Notre couple, au contraire, à peine était couché que la vieille, craignant de laisser passer l'heure, courait comme un lutin par toute sa demeure. C'est ainsi que le plus souvent, quand on pense sort, on s'enfonce encore plus avant. Témoin ce couple et son salaire. La vieille, au lieu du coq, les fit tomber par là de Charybde en Scylla.
0: La vieille les fit tomber de Charybde en Scylla. Charybde et Scylla sont deux gouffres, deux tourbillons, placés en face l'un de l'autre en Italie. En voulant éviter l'un, on tombait dans l'autre. Charybde et Scylla sont deux monstres marins de la mythologie grecque, situés de part et d'autre d'un détroit traditionnellement identifié comme étant celui de Messine. La légende est à l'origine de l'expression « tomber de Charybde en Scylla », qui signifie « aller de mal en pis ». « Tomber de Charybde en Scylla » est une expression analogue à « souvent la peur d'un mal nous conduit dans un pire ». L'Instant affable, une émission écrite par Pierre Bruel, réalisée par Francky Guéret et présentée par Louis-Marie Solaire. La prochaine fois, nous vous proposerons une autre fable, toujours de La Fontaine, même heure, même lieu.
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5: Eh bien, chers auditeurs, en compagnie de Jean-François Ladjé, administrateur aux Toulousains de Toulouse, et d'Aline Thomazin, bonjour à tous les deux.
6: Bonjour à tous nos auditeurs. Auditrices et auditeurs,
5: et nous étions restés la semaine dernière avec une interrogation. Quel est le rapport politique ou autre entre Toulouse et Bourges?
6: Oui, pourquoi Bourges?
7: Pourquoi Bourges?
5: En ce VIe siècle.
7: Oui. Bon, il ne vous a pas échappé que les Visigoths ont reflué, donc au moment de la prise de la conquête de Toulouse par les Francs, ont reflué vers Narbonne.
6: Eh oui.
7: Et Barcelone, oui, avant que leur nouvelle capitale se fixe à Tolède. Bon. Mais du coup, ça veut dire que l'ancienne province narbonnaise s'est retrouvée coupée en deux. L'ouest, oui. Franc, et l'est, c'est-à-dire toutes les cités littorales de la Méditerranée, du coup, se sont retrouvées toujours intégrées au royaume visigoth. Bon, c'est ce qu'on appelait la Septimanie, c'est-à-dire les sept cités. Depuis Château-Roussillon, donc et Elne, donc nos Pyrénées-Orientales actuelles, jusqu'au Gard, quoi, à Nîmes, voilà.
6: Donc on peut,
7: et du coup, on se retrouve là.
6: Cette frontière,
7: voilà. Alors même si c'est pas une frontière au sens moderne, oui, du terme, c'est pas une ligne, mais en gros, ça passe sur une ligne qui va Mazamet avec au Poule le nid d'aigle. Là, qui fait un peu justement observatoire de la frontière, et puis vous descendez vers Alzone, enfin ce coin-là, et puis Mirepoix, c'est-à-dire en fait l'ancienne limite administrative entre la cité, la civitas, hein, pas la cité au sens ville, mais le territoire de Carcassonne qui reste donc côté visigoth, oui, et le territoire de Toulouse qui est pris par les Francs.
6: D'accord.
7: Mais du coup, l'évêché de Toulouse se retrouve coupé de son archevêché de Narbonne.
6: Et oui.
7: Et donc les Francs se retrouvent à faire un choix,
6: oui,
7: de dire qui est l'archevêque qui est le supérieur de l'évêque de Toulouse. Et là, on aurait pu se dire, bah, le plus pressé Oz, en Gascogne.
6: Oui. Oui.
7: Et évêché qui sera transféré à Auch plus tard. Il y a celui de Bordeaux qui n'est pas très loin non plus. Voilà. Mais cette région de Gascogne, on l'avait déjà trouvée un peu turbulente à l'époque gallo-romaine, parce que de l'autre côté des Pyrénées, il y a ce peuple proto-basque, puis basque, on dit vascon, qui ne cesse d'ailleurs de migrer dans ce qu'est la Gascogne actuelle. Et les Francs ont du mal à les pacifier aussi. C'est-à-dire que autant les Visigoths, ils les ont chassés parce que finalement, c'est là aussi, ils n'étaient pas très numériquement, ils n'étaient pas très très nombreux. Là, les Vascons, il y a des vagues migratoires entre les Pyrénées et la Garonne, et du coup, les Francs s'en méfient énormément. Donc, Oz, comme Bordeaux, ne sont pas des villes suffisamment sûres au regard du pouvoir franc, qui est un pouvoir du Nord, hein, qui est entre Paris, Soissons, etc., pour rattacher l'évêché de Toulouse à ces évêchés-là. Et donc, ben, le plus direct sur la route de Paris, et le plus loyal, on pourrait dire, au pouvoir de Paris, sur l'axe Paris-Orléans,
6: c'est Bourges.
7: C'est un peu une sorte de route diplomatique, on pourrait dire, quoi. Voilà, c'est une route plus sûre qui passe par Limoges.
6: Et parce que la frontière il y a la frontière que vous venez d'évoquer, Jean-François, côté est, mais il y a la frontière côté sud aussi. Parce qu'il y a la Septimanie, et puis ensuite il y a le royaume visigoth,
7: c'est ça,
6: qui lui est installé dans la marche, ce qui deviendra la marche de l'Espagne.
7: Voilà. Enfin, c'est-à-dire que finalement, l'évêché de Toulouse, et qui correspond à l'ancienne civitas,
6: il est pris en tenaille.
7: Le diocèse, il est pris en tenaille entre une frontière d'un côté, à l'est, une frontière au sud, et à l'ouest, quelque chose qui n'est pas vraiment une frontière, mais des Vascons qui, pour le pouvoir franc, lui donne du fil à retordre. On va retrouver la même situation avec les autorités civiles. Je vous propose peut-être d'enchaîner le pouvoir épiscopal avec les autorités civiles, sachant que les historiens expliquent que dans la même période que ce fait les Visigoths, les Burgondes, les Francs, on a à peu près la même structure de la société, avec, on va dire, sur le terrain, un patronat, qui sont les grandes familles, les grands propriétaires dont on a déjà un petit peu parlé. Mm-hmm. Patronat qui vit souvent dans des villas, un peu à la romaine, même si elles ne ressemblent pas exactement aux villas romaines, mais qui sont dans les

0: peu urbaine, en fait. Mais par contre, les campagnes sont assez peuplées, les périphéries des villes sont habitées. Enfin, voilà, c'est modulo un épisode dont on parlera, qui est la peste, une épidémie de peste dont on voilà, qui a sans doute des conséquences considérables sur la population, mais ce sera pour une autre chronique. Donc, au niveau municipal, on en a déjà un petit peu parlé. Le Sénat, il n'existe quasiment plus. Les curiales, la curie, les conseils municipaux, circulés, il n'y en a quasiment plus. Et puis, mais il y a quand même ce qu'on appelle le princeps. Le princeps, c'est-à-dire le premier de la curie, qui peut quand même, même s'il n'a pas de pouvoir, c'est la même famille que l'évêque, c'est la même famille que le comte. Voilà. Donc, si on s'attarde un petit peu sur le comte, le comte, c'est le représentant du roi. Il n'est pas héréditaire, hein, on n'est pas dans l'époque féodale. Il est désigné par le roi. Même s'il a des prérogatives, hein, comme l'élection du défenseur de la cité. Bon. Voilà. Cette institution du comte, elle existait déjà chez les Visigoths, mais pas partout. Et les Francs la généralisent sur tout leur territoire. Donc, ils ont dû trouver que ça marchait. On trouve d'ailleurs cette institution dans le code de Ric, hein, avant-dernier roi wisigoth.
1: Quelle est sa fonction en compte?
0: Alors, le comte, il a une fonction, on dirait, plus de préfet hors de la ville intramuros. Là, c'est l'évêque qui est voilà, le chef, dont le comte. Voilà. Mais il a aussi des attributions, on peut par délégation du roi, notamment sur la monnaie.
2: Oh, il frappe
0: Donc
2: monnaie.
0: voilà, c'est lui qui organise la frappe de la monnaie. Pour notre grand sud-ouest, sur fin du 6e et 7e siècle, on connaît des ateliers de frappe d'or et d'argent à Limoges, à Bordeaux, à Clermont et peut-être à Toulouse. Voilà, il y a un historien médiéviste
2: Et
0: qui dit oui.
2: comment, pardon de vous interrompre,
0: Ouais,
2: mais
0: non.
2: comment est gérée la population dans
0: Alors,
2: son quotidien, hein,
0: dans son.
2: la sécurité,
0: Ouais.
2: les approvisionnements,
0: Alors.
2: le commerce, est-ce qu'il y a des échanges, est-ce que ou
0: Oui.
2: c'est complètement mort là, il
0: Non,
2: n'y a rien qui se passe?
0: non, c'est pas du tout mort. La société est gérée par cet encadrement que je viens de rappeler, c'est-à-dire l'évêque, le princeps, qui peut être le comte ou qui va devenir comte, et dont le comte, et le patronat, c'est-à-dire les grandes familles, c'est-à-dire que la plupart des villas, au sens de grosses fermes, en
2: Oui.
0: fait, sont quasiment des villages,
2: D'accord.
0: mais des villages privés, on peut dire, c'est-à-dire des villages de grands propriétaires.
2: Oui,
0: D'accord?
2: j'insiste sur
0: Ouais,
2: ce.
0: oui.
2: La population vit de quoi?
0: Ben essentiellement
2: Quelle est
0: du
2: l'économie?
0: travail des champs.
2: Ah,
0: Du travail
2: d'accord.
0: des champs. Et là,
2: Donc dans la ville,
0: se fait
2: il se
0: jour.
2: passe rien?
0: Alors, il se fait jour une différence entre des villes animées par le commerce au long cours. Et
2: D'accord.
0: là, on a un axe très clair. Grégoire de Tours en parle. Marseille, un port très actif. La vallée du Rhône, les villes de la vallée du Rhône, Lyon, la vallée de la Saône. La vallée de la Saône, un axe vers la vallée de la Seine, Paris, la Manche, un axe par la vallée de la Moselle, Metz, vers les pays du Rhin. Et là, il y a du commerce au long cours, y compris d'artisanat, de l'artisanat d'art, de l'artisanat de luxe, des produits d'Orient. Le
2: Et
0: pouvoir.
2: alors chez nous,
0: Ouais.
2: pardon
0: Et
2: de
0: chez nous,
2: mettre
0: alors, oui, mais chez nous,
2: chez
0: justement,
2: nous,
0: peu de
2: parce
0: choses, c'est-à-dire
2: qu'il y a
0: que.
2: eu des échanges
0: Oui,
2: très nombreux
0: par
2: pendant la
0: rapport. Ah oui,
2: période
0: mais. Ah mais
2: gallo-romaine,
0: non, mais là on
2: où
0: n'en est
2: Toulouse a été
0: plus
2: un
0: du tout. Ah
2: carrefour,
0: mais non, là on n'en est plus
2: regardez
0: du
2: les
0: tout là.
2: fouilles de miel, c'était
0: On n'en est
2: fabuleux.
0: plus du tout là. Le commerce des sarcophages, vous vous rappelez le marbre au IVe
2: Oui, oui,
0: siècle,
2: oui, oui.
0: tout ça c'est fini. C'est-à-dire
2: Attendez,
0: que
2: il se passe plus rien?
0: dans la ville, les archéologues, ils trouvent quelques ateliers de potiers, quelques
2: Oui.
0: ateliers de verriers. Bon, là on n'a pas rasé la ville pour la fouiller intégralement, mais pour l'instant,
2: Oui.
0: le matériel archéologique qui est trouvé, ce sont quelques boucles ceintures. Voilà, parce que les gens se faisaient enterrer habillés, et
2: Oui,
0: donc on retrouve un
2: c'est
0: peu
2: vrai.
0: de matériel, mais rien
2: Oui.
0: d'extrêmement sophistiqué.
2: Il n'y a pas de signe d'activité.
0: Et donc, c'est une économie extrêmement rurale. Donc, on est à

0: L'écart des grands axes commerciaux
1: Et donc, on
0: de la
1: mange, si on est à la
0: Marseille-Vallée-du-Rhône?
1: campagne, et si on est à la ville, on mange rien.
0: Ben si, on mange parce que dans les murs,
1: Oui.
0: l'habitat s'est délité, qui doit rester, allez, on va dire, entre la Garonne et l'ancien Forum, en gros, quelque chose qui ressemble à une ville, mais qui est une ville qui ressemble plus du tout à la ville gallo-romaine. Hein. On est sur du
1: Oui,
0: poteau
1: oui.
0: bois, du torchis, ça.
1: On est dans une alors dans une vie de population misérable, finalement.
0: Alors, misérable, ça, on ne sait pas. On sait
1: Bon.
0: qu'il y a eu des moments de grande épidémie et de disette,
1: On y viendra peut-être
0: mais on n'est
1: la
0: pas
1: prochaine
0: du tout
1: fois.
0: dans l'opulence,
1: Bon.
0: Aline. Voilà.
1: Bon, très bien.
0: On n'est plus du tout
1: Bon,
0: dans l'opulence.
1: on va y revenir la prochaine fois pour l'émission qui va suivre. Merci beaucoup, Jean-François.

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1: L'essentiel de l'actualité, le prix de référence du gaz va augmenter de 5,6% au 1er septembre. Environ 6 millions de foyers sont concernés, soit près de 60% des abonnés résidentiels. Cette hausse est liée à la flambée des prix sur les marchés de gros dans un contexte de tensions persistantes au Moyen-Orient. En revanche, les offres à prix fixe ne sont pas concernées. L'incendie déclaré ce matin dans une entreprise de recyclage automobile La Saint-Apollinaire près de Dijon est maîtrisé. Le feu parti vers 5 heures a mobilisé 80 pompiers et provoqué plusieurs explosions liées à des aérosols. Le risque de toxicité des fumées a été écarté, mais les secours resteront sur place toute la nuit pour éviter toute reprise. Des méduses mettent à l'arrêt une partie de la centrale nucléaire de Gravelines dans le nord de la France. Un afflux massif dans les stations de pompage d'eau de mer a contraint EDF à stopper 3 réacteurs. Seul le réacteur numéro 6 tourne actuellement à pleine vitesse. Plusieurs morts après l'attaque d'un cargo en mer Rouge. Le navire a été touché par un projectile près du détroit de Bab el-Mandeb au large du Yémen. Plusieurs membres d'équipage ont également été blessés. Les gardes-côtes yéménites attribuent l'attaque aux rebelles houthis qui ont récemment annoncé un blocus des navires saoudiens dans cette zone stratégique.
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1: En 1973, un groupe de jeunes d'un mouvement gauchiste prend la route à bord d'une roulotte. Quittant les banlieues industrielles où ils ont lutté en mai 68, ces anarchistes forts en gueule décident de s'installer à la campagne et de vivre du travail de la terre. Grâce à des fonds récoltés, ils rachètent une colline de 300 hectares de maquis en Haute-Provence, sur la commune de Liman, et s'organisent en communauté agricole. La première coopérative, Longomaille, est née. Leur objectif, changer de vie tout en changeant le monde. Avec William comme guide, je vous emmène pour une balade sonore à travers Longomaille, une communauté qu'il définit comme communauté anarchiste. Dans cette deuxième partie de l'émission, nous découvrons les motivations qui peuvent pousser les uns et les autres à vouloir vivre autrement. Qu'est-ce qui t'a amené finalement ici? Comment est-ce que tu atterris à Longomaille?
2: Comment j'ai atterri à Longomaille? Vraiment par hasard en fait. Je voulais juste de... J'ai quitté mon taf. J'étais médiateur social avant. J'ai quitté mon taf et puis la vie que j'avais. Et puis je me suis mis à... J'étais squatté chez des oncles, des tantes, des amis ou quoi que ce soit. Cherchant un peu ce que je voulais faire quoi. Et puis j'ai toujours eu un peu cette idée de vouloir vivre dans un collectif, etc. On en parlait avec des amis et on se rendait compte justement que c'était assez difficile d'un point de vue pognon quoi. Et puis un jour au hasard, je suis arrivé dans une communauté en Ardèche qui s'appelle le Hameau des Buis. Enfin, communauté, c'est un grand mot quoi. Je suis arrivé au Hameau des Buis. Puis j'ai pas senti que c'était exactement ce que je voulais et là-bas on m'a parlé en fait de Longomaille quoi. On m'a dit il y a une communauté anarchiste dans le sud de la France. Là j'ai des petites étoiles dans les yeux parce qu'en fait ces deux termes-là ensemble c'était à peu près ce qui me correspondait quoi. Et donc j'aurais demandé de m'en parler, mais ils connaissaient pas des masses quoi. Donc j'ai téléphoné, je suis venu 3 jours plus tard. Et puis je suis encore là quoi. C'est vraiment le hasard quoi. Je suis dit 3 jours avant d'arriver ici, je connaissais pas le lieu quoi. Ouais, c'était vraiment chouette pour ça.
1: Et comment est-ce qu'on s'insère dans un lieu? Donc tu débarques, tu connais personne, t'es d'abord dans une phase d'observation pour voir un petit peu ce qui se passe autour de toi. Et rapidement tu te dis, tiens, c'est ici que je vais essayer de développer quelque chose.
2: Ouais, c'est clair. En fait, ouais, t'arrives, c'est clair que tu connais personne, c'est un peu complexe. Bon, il y a la baraque d'accueil où il y a d'autres personnes qui sont comme toi, donc tu arrives à créer des liens avec eux. Puis eux, ils sont là depuis quelques semaines, donc ils ont fait des liens aussi avec d'autres personnes. Donc tu arrives comme ça à faire des petites connexions, à rencontrer des gens, à déconner avec eux. Puis pour peu que tu sois sympa ou quoi, tu arrives vite à causer avec les gens, quoi. Mais, ouais, puis après, tu te rends compte que ça peut vraiment t'apporter, que ça te change vraiment, quoi. Toutes les perceptions de la vie que tu peux avoir, ça change quand même pas mal de choses, quoi. Tu as le rapport à l'effort physique, même juste ça quoi. C'est quelque chose, tu te rends compte que c'est pas forcément quelque chose de si dégueulasse que ça, tu vois, c'est pas paupérisant ou quoi, tu vois, c'est juste vraiment chouette quoi. Donc petit à petit tu te transformes quoi. Puis t'apprends à vivre avec les gens, t'apprends à penser à eux, t'apprends à tout ça quoi. Donc, c'est quelque chose d'assez chouette à ce niveau-là. Et puis après petit à petit tu t'apprends tout ça et puis tu commences à faire tes petits projets et puis voilà quoi.
1: Au mois de juillet, on t'a parlé donc de Longomaille en te disant que c'était une communauté anarchique. Aujourd'hui, si on te demande Longomaille, c'est quoi? Tu le présenterais comment?
2: Une communauté anarchiste. Ah ouais, j'y tiens. C'est vraiment ça que ça doit rester aussi, quoi. On doit surtout pas avoir de chef, pas de pognon entre nous. De toute façon, là où tout est mis en commun, il n'y a pas besoin de pognon, quoi. Ça, c'est clair net. Si un jour ça devait changer, si on devait avoir du pognon entre nous ou quoi que ce soit, je me barre, quoi. Puis, ouais, ça aurait plus aucun sens, quoi. Et puis, même si un jour il devait y avoir des gens vraiment charismatiques, enfin quelqu'un de vraiment charismatique qui devait arriver et commencer à gérer un peu le truc, je me barrerais aussi quoi. Et puis ouais, c'est surtout pas ça quoi. On peut vivre sans chef, on peut vivre sans pognon, on peut vivre sans idéologie en fin de compte quoi. Parce que l'anarchisme, c'est même si c'est quelque chose d'assez c'est une idée quoi, mais ça reste une volonté un peu d'absence d'idée quoi. C'est-à-dire que les gens viennent souvent dire ouais mais vous êtes contre, mais qu'est-ce que vous proposez derrière? C'est comme si tu demandais un athée ce qu'il proposait à la place de Dieu quoi. Il propose rien, il veut rien à la place de Dieu. C'est pareil pour nous quoi. On veut rien à la place de à la place des hommes politiques, on veut rien quoi. À la place du pognon, on veut rien. Il y a pas de c'est pas qu'on se force à rien vouloir proposer, c'est juste qu'on veut rien derrière quoi. C'est notre idée ça. Dans l'anarchisme quoi, tu vois, de se dire ça on n'en veut pas quoi. Comme un athée dirait moi je veux pas l'idée de Dieu quoi, tu vois. C'est quelque chose qui tombe sous le sens, personne ne le questionne en disant mais qu'est-ce que tu proposes derrière quoi. C'est pareil pour la politique, c'est pareil pour tout ça, quoi. Nous, on veut juste vivre au jour le jour avec nos amis et vivre comme ça. Après, En plus, il y a un truc assez intéressant, quoi. T'as forcément un sentiment un peu tribal qui se met en place après. On est une sorte d'unité familiale, quoi. On est 100 personnes, on fait partie de la même famille, quoi. Tu vois, personne qui sera laissé derrière. Il y a vraiment une solidarité, plus qui est informelle, quoi. Tu vois, il n'y a pas besoin d'avoir une caisse de sécurité sociale pour que les gens s'entraident, quoi. Du moment où les gens c'est ce qu'ils veulent, il n'y a pas besoin de ça, quoi. Donc, toi, ça remet en cause l'État aussi, ça. Ici, je vois ça comme une communauté anarchiste, quoi, dans ce sens-là. Clairement.
3: Pour pouvoir développer cette communauté, il faut quand même qu'il y ait une notion d'argent, de pognon. Tu disais qu'il n'y a pas d'histoire de pognon entre nous, mais l'argent existe quand même. Il vient d'où?
2: L'argent, bah, il vient de ce qu'on produit en partie, quoi. Et puis, bah, on reçoit des dons, des gens qui viennent nous aider aussi, quoi. Il y a toute cette logique-là. Parce qu'il y a forcément des gens qui, même s'ils n'ont pas forcément envie ou la possibilité de vivre ce que nous on vit, bah, ils ont quand même envie que ça existe, quoi. Donc, ils nous aident un peu, ils nous filent un peu de pognon, quoi. Donc, c'est comme ça qu'on vit principalement. Et après, le truc, c'est que du pognon, on en a besoin parce qu'on n'est pas sur une île, tu vois, on n'est pas sur notre planète, on n'est pas tout ça, quoi. Et puis, bah, nos bagnoles, il faut bien qu'elles tournent. Comme je disais tout à l'heure, bon, c'était hors micro, mais voilà, on ne peut pas produire nos bagnoles, on n'est pas encore en capacité de produire notre carburant ou quoi que tout ça, quoi. Donc, fatalement, on a besoin de pognon pour vivre. Mais après, c'est entre nous, quoi. C'est juste que, toi, on a un grand ménage, quoi. Toi, c'est comme, toi, avec ta femme, t'as pas besoin de pognon entre elle et toi, quoi, tu vois. Parce que c'est une unité familiale, il y a tout ça qui. Ben, ici, c'est pareil, quoi. On est une unité familiale de 100 personnes, voire beaucoup plus avec toutes les autres coopératives. Parce qu'avec les autres coopératives, il n'y a pas d'échange de marchands non plus, quoi. Il n'y a même pas de troc, quoi. Genre, le troc, c'est même quelque chose qui n'existe pas, quoi, entre nous. C'est-à-dire que si t'as envie de quelque chose que quelqu'un là, ben, s'il veut te le filer, il te le file, quoi. Il n'y a pas vraiment de troc, quoi.
3: Mais si demain t'as un besoin matériel, j'en sais rien, tu as un ordinateur, comment tu vas t'y prendre?
2: Bah, tu vois, vu qu'on a un peu de pognon, ce pognon il est collectif, quoi. Tous les mois on a un système comme ça où tu demandes un peu de pognon pour t'acheter ce que t'as besoin ou envie ou quoi que ce soit, quoi. Après, c'est en ton âme et conscience, le collectif jamais te dira non, quoi. Mais la seule limite qu'il y a, c'est le pognon qu'on a, quoi. C'est que forcément tu veux quelque chose qui sort du pognon qu'on a, bah, tu pourras pas l'avoir, quoi. Mais sinon, il n'y a pas vraiment de jugement idéologique, quoi. De ce point de vue-là, quoi.
3: Et t'as pas celui qui va bosser en ville et qui revient ici le soir? T'as pas. Tous les gens bossent pour la communauté. T'as personne qui travaille en dehors pour avoir un salaire fixe en étant, j'en sais rien, prof, mécanicien, charpentier.
2: On en a pas ici, ouais. Non, c'est quelque chose qui. Je pense que d'un point de vue idéologique, ce serait un peu triste, quoi, d'avoir besoin de gens salariés pour combattre le salariat, quoi. Mais. Non, il n'y a pas de ça. Après, il y a forcément des gens qui sont nés ici ou qui ont grandi ici. Après, qui sont partis pour travailler, qui aujourd'hui sont profs, justement, ou quoi que ce soit. Mais non, ici, il n'y a pas de personnes qui vivent comme ça et qui mettent après leur salaire en commun, quoi. Non, il n'y a pas de ça, non.
3: Et toi, Marlène, donc toi, tu as grandi, tu es née ici?
4: Je suis née ici. J'ai pas eu vraiment le choix, mais je regrette pas du tout.
3: Et quand tu es née ici, tu vas à l'école où ça? À Limon, à côté, c'est ça?
4: Ouais.
3: Le village là-bas?
4: C'est une histoire avec l'école primaire de Limon. Parce qu'on a porté énormément d'enfants. Je dis on, mais bon.
3: La communauté, quoi, Longomaille, enfin,
4: ouais,
3: ici.
4: Ce
3: qui a permis aux classes, finalement, de rester ouvertes là-bas?
4: De rester ouvertes, et à un moment, ils voulaient même les fermer. Et on a dû, pendant une année, je crois. Moi, j'étais pas née, hein. Donc, c'est un peu vague. Mais il y avait la mère de Alex, d'ailleurs, qui était prof, qui était enseignante, qui a fait classe pendant une année. On a. Enfin, illégalement, je sais pas, un peu de cette façon-là, mais. Enfin, bref, voilà, il y avait un peu de ça.
3: Et toi, enfant, dans la communauté, il y avait beaucoup d'autres enfants? Vous étiez nombreux à pouvoir jouer ensemble, grandir ensemble?
4: Ouais. Je sais pas, une bonne vingtaine au moins.
3: Ouais.
4: C'était génial.
3: C'est incroyable d'avoir ce terrain de jeu, étant gamin. Je me mets à ta place quand je vois ça, cette forêt énorme, ces petits hameaux, ces maisons dissimulées. C'est très particulier comme enfance.
4: Ouais, mais jusqu'à. Enfin, on trouvait ça normal en fait, ouais. Vu qu'on y est né.
3: Ouais.
4: On s'est rendu compte en allant, je sais pas, au collège par exemple, que le monde était un peu différent en fait.
3: Bah oui, le collège était.
4: Les autres ont eu d'autres enfances plus similaires à quelqu'un. Enfin,
3: bah à la masse, quoi, à la plupart des gens.
4: Pas du tout. C'était assez bizarre.
3: L'entrée au collège, c'était où pour toi?
4: Pour Calquier. Comme un peu tout.
3: Bon, ça reste quand même un lieu très rural, donc il y a pas mal d'enfants qui viennent des campagnes. C'est quand même pas comme si tu te retrouves dans une banlieue parisienne.
4: Après, le lycée à Digne, c'était plus compliqué.
3: Ouais.
4: C'était un peu en plus en internat, quoi. Mais bon, bref, ça va.
3: Et maintenant ?
4: Et maintenant, études à Paris, parce qu'il faut bien que je parte, je pense.
3: Donc là, tu es dans le cursus des études, quoi. Tu continues.
4: Je suis en licence de lettres modernes à la Sorbonne.
3: Waouh. Ah ouais, donc là, c'est une vie vraiment radicalement différente. Et comment tu te positionnes par rapport à ce que tu vis là-bas, ce que tu vis ici? Plus tard, t'aimerais retourner vers une vie plus rurale ou plus citadine?
4: Disons que je pars... non, pas citadine, ça c'est sûr. J'aimerais bien faire quelque chose... Je ne pourrais pas vivre, je pense, très longtemps autre part que... dans une vie... Enfin, dans une vie citadine, ouais, comme tu dis.
3: Ouais.
4: Donc, voilà.
3: Tu as quel âge ?
4: 19.
3: Ah oui, t'as le temps, c'est bien.
5: Bah, toi, c'est le bureau.
3: Quand tu dis bureau, ça veut dire ?
5: Bah, en fait, c'est là où il y a des postes, il y a les ordinateurs, il y a tout ce qu'il faut pour faire un peu d'informatique et puis de. C'est le point internet, on va dire quoi.
3: Donc, si tu veux aller faire de l'internet, tu vas là-bas, tu te connectes, tu fais tes mails.
5: Ouais, bah, il y a des gens qui ont internet chez eux quoi, mais ça reste très rare.
3: Ouais.
5: C'est pas forcément quelque chose qu'on a envie de développer parce que. Surtout chez les derniers arrivants, moi notamment, ou quoi que ce soit. On a tous connu ce monde-là où tu sais, tu te connectes 5 minutes à Internet et en fait, tu restes 15 heures. Quoi. Ouais. Donc, c'est quelque chose qu'on veut un peu éjecter de nos vies aussi. Donc, ouais, il y a un point Internet ici, mais il est un peu loin de tout, etc. Quoi. Et puis, c'est là aussi où tu peux imprimer du bordel, faire de l'infographie ou du graphisme. Et puis, voilà. Puis, juste derrière, tu avais les écuries, il y avait le jardin avec une grande serre.
3: Là, tu as du bois, là, tu as une scierie, tu as vachement de.
5: Là, ouais, c'est, bah, ils ont mis, c'est là où on. Prépare le stock de bois pour
3: le chauffage pour l'hiver.
5: Ouais. Puis là, il y a une carrière de caillasse aussi.
3: Mais il y a vraiment du matos. Hein. Je vois une grue, je vois. Enfin, il y a du matériel. Quoi.
5: Ah, ça, c'est, c'est pour extraire le.
3: La pierre, la roche.
5: Ouais. Bon, on en a perdu deux.
3: Elles sont descendues.
5: Ouais, on a un peu. On a quand même du matos là pour ça, quoi. À peu près. Donc, après, il y a les écuries aussi, il y a la menuiserie. Je sais pas si on va pouvoir passer devant. En retour, on pourra passer devant. Tu vois, on a quand même du beau matos. Après, il y a le rapport là où la plupart des choses qu'on fait ici, c'est pour nous directement, quoi. Ça, ça nous permet de pas trop travailler, de pas retourner dans une logique marchande, etc., quoi. Mais l'autre côté aussi, c'est que ça fait pas rentrer de pognon non plus, quoi. Et mine de rien, pour pouvoir tourner, rien que faire tourner les machines à la menuiserie, il faut de l'électricité, quoi. L'électricité, on la produit pas, quoi. Donc, ouais, c'est un bon débat, quand même, quoi. Ce rapport, comme je disais tout à l'heure, entre l'idéologie et le pragmatisme, quoi.
3: Mais ce débat existe, quoi. Il est posé, il est discuté.
5: Je crois pas que ce soit si clair que ça, quoi. C'est juste que, moi, après, c'est dans mes réflexions plutôt perso, quoi, tu vois. C'est de me rendre compte que, ouais, qu'il y a quand même ce débat-là qui existe, en fait. C'est deux forces, on va dire, quoi. Entre l'idéalisme,

0: compte juste quand on parle, quoi. On parle pas forcément de ça clairement, mais si tu peux mettre cette grille là pour comprendre ce qui se raconte, quoi, quand même. Et puis ouais, je sais pas trop.
1: J'aimerais qu'on vienne aussi, on en a parlé avant, mais j'avais pas branché le micro. Aujourd'hui, donc dans la mouvance des gens qui cherchent une vie autre, vivre autrement, t'as souvent l'écologie qui revient.
0: Ouais.
1: Terre paille, indépendance, autonomie. Et ici, à la base, c'était pas du tout ça, c'était pas un écolieu, un éco-village.
0: Ah non, c'est toujours pas un écolieu, un éco-village, quoi.
1: Et pourtant, quand tu regardes de près, l'écologie fait partie intégrante de tout ce qui se met en place.
0: Ouais, mais ça, c'est. Ça, je pense que. Tu vois, la partie idéologique de l'écologie, elle n'existe pas vraiment ici, quoi. Alors, il y a bien deux, trois personnes ici qui développent ces pensées-là, quoi. Ce rapport à l'écologie, etc. Mais c'est pas le fond idéologique du lieu, quoi. Ici, c'est plutôt une écologie de fait. C'est-à-dire que. Bah fatalement, quoi, si t'as envie de faire chauffer de la flotte, t'as vraiment rien piné, quoi. Si tu te fais chier à faire chauffer une résistance dans un ballon qui tourne au nucléaire, quoi, alors que t'as du soleil au-dessus de ta gueule, quoi. C'est juste une question de logique, quoi, de pragmatisme, en fait, tu vois. Donc forcément, après, ça peut passer pour de l'idéologie écolo ou quoi que ce soit. Alors que c'est pas forcément ce qui est développé ici, quoi. C'est juste que c'est logique de faire comme ça, quoi. C'est-à-dire, t'as du matériau sur place, gratuit. Enfin, plus ou moins gratuit, quoi. En tout cas, beaucoup moins cher que le nucléaire ou l'essence, et puis tu tournes avec ça, quoi, et puis roule. Après, ça demande qu'à être développé ici, quoi, parce que toi, on est encore connecté au nucléaire, alors qu'ici il y a une grosse critique du nucléaire, quoi. Il y a des copains ici qui écrivent des copines qui écrivent des petits opuscules là-dessus, quoi, qui sont hyper intéressants, quoi, qui ont vraiment une critique très très poussée du nucléaire, qui sort vraiment du schéma habituel où le nucléaire c'est caca parce que c'est polluant, quoi. Là, ça va quand même plus loin que ça, tout ça. Et pourtant, on est encore connecté au nucléaire, quoi. Donc, tu vois, c'est ce rapport aussi. Tu vois, il y a une forme d'idéalisme, en fait. De dire, tant que ce sera pas parfait, on le fera pas. Donc ça se met pas en place vraiment, quoi. Tu vois, il y a un gros débat aussi sur le photovoltaïque ici. On aimerait bien l'installer, puis en même temps, on n'aimerait pas. Parce que, voilà, c'est quand même toujours, ça appartient toujours aux grands capitaux, etc., tout le bordel. Donc, tu vois, c'est quand même quelque chose de complexe, quoi. Et en fait, c'est pour ça que je pense que. C'est pour ça qu'il y a une espèce de. D'assez. De différence, on va dire. Entre les plus anciens arrivés et les plus nouveaux arrivés, c'est que on se sent moins idéologiste aujourd'hui. Enfin, on est moins dans l'idéal aujourd'hui, quoi, peut-être, de la nouvelle génération, quoi.
1: Vous avez tempéré un peu, quoi.
0: Je sais pas si on a tempéré, parce qu'on n'est pas plus sage que. Carrément pas. Pas plus sage que les plus anciens, mais. C'est juste que. Tu as vu qu'on a. On a connu un contexte un peu différent, etc. On cherche quand même l'autonomie, quoi, mine de rien. On a envie de ça parce qu'on se rend compte que s'il y a l'espèce de bordel qui se passe, on va dire, à côté de chez nous, c'est pas quelque chose qu'on veut. Et si on a envie de pouvoir résister à ça, il faut qu'on soit autonome, quoi. Alors que les plus anciens arrivés, même si c'est pas si clairement défini que ça, ils sont plus dans l'idéologie, quoi, dans l'idéalisme, quoi. Dire, il vaut mieux communiquer, faire de la radio, écrire des bouquins ou continuer à communiquer. Pour que ça change, quoi. Parce que nous, on pourra pas le faire changer. Alors que chez les plus jeunes, c'est plutôt. Comment dire? C'est plutôt l'idée de se dire, on le fait plutôt, quoi, que d'en parler, quoi.
1: Ouais.
0: Les deux côtés, quoi, l'idéalisme ou le pragmatisme, quoi. Les deux, s'ils sont poussés à l'extrême, ça ressemble plus à rien, quoi. Il faut vraiment les deux. C'est pour ça qu'il faut vraiment nous, en tant que derniers arrivants qui sont moins idéalistes que les anciens, faut qu'on puisse chez eux quand même, quoi, à ce niveau-là. Parce que si on était que pragmatique, on serait une espèce de tribu fermée qui ressemblerait à rien, puisqu'on communiquerait pas avec l'extérieur, et tout ce qu'on fait n'aurait aucun sens, puisque personne ne le connaîtrait, quoi.
1: Donc il y a vraiment une complémentarité à trouver entre les anciens et les nouveaux, quoi.
0: Ouais, et puis même, ouais, entre toutes ces idées qui peuvent les opposer, on va dire, a priori, quoi. Ce rapport, justement, aux idées et à quelle action on veut faire, quoi. Parce que les actions sur le terrain, un peu politiques, les manifestations, etc. Je crois qu'on en veut. Enfin, en tout cas, c'est pas vraiment ce que je ressens comme être une solution, quoi. Tu vois, on peut aller manifester comme on veut. Je crois que c'est pas comme ça que ça.
1: Non, faut le vivre, faut l'incarner, quoi. Aujourd'hui, c'est vraiment ça. Ouais, c'est passer l'exemple, vivre l'exemple.
0: Ouais, je crois que c'est pour ça qu'il faut être un peu plus pragmatique à ce niveau-là, quoi. C'est ça que peut-être, toi, d'un point de vue, juste pour prendre l'exemple de l'énergie, qui est quand même assez conséquent en fin de compte. Tu vois, on peut continuer à communiquer sur le nucléaire, dire que c'est de la nuit, etc., de la merde, de tout ce que tu veux. Mais je crois qu'il faut quand même incarner l'exemple aussi, quoi. Dire que, regardez, c'est de la merde, mais c'est de la merde, mais il y a d'autres solutions qui existent, quoi. Sans oublier aussi la partie politique de dire, c'est pas parce qu'on remplace le nucléaire par autre chose qu'il faut faire la même chose derrière, quoi. C'est pas parce qu'on a des éoliennes ou du photovoltaïque ou tout ce que tu veux pour produire de l'énergie qu'il faut qu'on fasse les mêmes merdes qu'avant, quoi. C'est-à-dire que cette énergie-là, il faut qu'elle soit utilisée à autre chose. Et...
1: Après, j'aime bien rappeler cette phrase aussi, la meilleure des énergies, ça reste quand même celle qu'on consomme pas. Donc c'est déjà à nous, dans le quotidien, d'essayer de voir comment est-ce qu'on peut minimiser sa consommation d'énergie, quelle qu'elle soit.
0: Ah ouais, bah après ça, en plus, c'est une espèce de redondance, je dirais, d'antiproductivisme, quoi. Dire, bah, du moment où tu fais moins de choses, bah, t'as besoin de moins de choses, quoi. Parce que tu dépenses moins d'énergie, t'as moins besoin d'aller travailler, t'as moins besoin de tout ça. Donc ouais, c'est clair que se faire chier à vouloir produire de l'énergie pour en consommer plus, c'est un peu con, quoi. Autant essayer de réduire clairement, quoi. Mais ça fait partie de l'idée antiproductiviste, quoi. De dire, bah, je peux vivre avec moins, ça me va comme ça, quoi. J'ai pas besoin de courir comme un connard. Ouais. Pour tourner en rond, quoi. Je peux tourner en rond lentement aussi, quoi.
1: On n'a pas du tout parlé du côté alimentaire ici. Qu'est-ce qu'on mange, qu'est-ce qu'on produit? Hier, c'était soirée pizza. Ouais. Est-ce qu'il y a aussi cette volonté d'être autonome au niveau alimentaire?
0: Ouais, beaucoup plus que d'un point de vue énergétique, par exemple. Parce que déjà, il y a un poil plus de gens sur le sujet. Puis des gens qui sont vraiment, vraiment très très connaisseurs sur le sujet, quoi. Puis qui aiment ça. Bon, après, je crois qu'ils sont pas assez nombreux aussi. Les gens au jardin ou tout ça. Mais je crois qu'on produit quand même une bonne partie de notre bouffe, quoi. Après, il y a une bonne partie aussi qu'on achète. Qu'on achète notamment l'hiver ou quoi que ce soit. On va souvent faire les courses aussi pour pouvoir bouffer, quoi. Après, notre viande, par contre, c'est que la nôtre. On produit toute notre viande. On la mange pas tous les jours, hein, mais on produit notre bidoche. Les légumes, on en produit quand même une bonne partie, quoi. Et c'est encore pas assez.
1: Donc là, on parle pas de légumes bio, mais forcément, ça va. Pareil, ça coule le sens, quoi. Quand t'es dans une démarche, les produits chimiques, tu les bannis, quoi.
0: Bah ouais, ça coûte du pognon, c'est de la. Plus, ça pourrit tes sols, ça t'empêche d'être. De pouvoir durer, quoi. Alors ouais, voilà, c'est logique que ce soit bio, en fait. Je crois pas que les gens du jardin sont des gens qui font des câlins aux arbres, quoi. Je crois que c'est juste plutôt. Des gens qui sont un peu pragmatiques justement sur le sujet, quoi. Ça nécessiterait un peu plus d'engagement de la part de tout le monde, en fait. Le jardin, Et toi, c'est encore le fameux sujet sur le... Est-ce qu'on va être autonome ou pas, quoi.
1: Mais t'as des choses écrites, quand même. T'as une charte Longomaille, t'as des valeurs qui sont inscrites ou pas du tout.
0: Non, y a rien inscrit, quoi. Je pense que ça tend à fluctuer avec le temps qui passe, quoi. Mais ouais, y a quand même des valeurs, on va dire, quoi. Tu vis ici, tu vis avec tout le monde, tu vis pas comme un ours dans ton coin. C'est ces trucs de. Toi, c'est encore des valeurs de fait, quoi. Parce que bah, si t'as envie de vivre ici, tant que ça se passe bien avec tout le monde, faut vivre avec les gens, quoi. Mais sinon, y a rien d'écrit, quoi. Putain, t'imagines s'il y avait des trucs figés dans le papier, quoi. Putain, non. Non, surtout pas, ouais. Je crois qu'en plus, ça c'était même. S'il devait y avoir une charte, ce serait celle-là, quoi.
1: Ne pas rien écrire, quoi. Rien figé.
0: N'écrivez pas de charte, quoi. Ouais, je crois que ça figerait trop. Et puis, il y a un truc aussi. Je pense que ça fait partie de l'idée, quoi. Pas de Longomaille en particulier, mais d'anarchisme en général, quoi. C'est de dire que les règles, elles ont pas de sens parce qu'elles correspondent à une époque, à un contexte bien donné, quoi. Tu vois, s'il y a une règle secrète, c'est par rapport à un problème donné, à une situation donnée. Et rien ne dit que cette situation, elle va pas changer, quoi. C'est pour ça que c'est compte figé sous forme de règles, des comportements, quoi. Parce que le monde, il change tout le temps et qu'on peut pas se permettre de figer des comportements dans le temps, quoi. Donc voilà, écrire une charte ici, ça aurait pas de sens parce que ce qui se passait ici, il y a 40, 30, 20 ans, c'est pas quelque chose qui pourrait exister aujourd'hui, quoi. Tu vois, le comportement doit changer aussi parce qu'on est plus dans la même époque, parce que Longomaille a changé, c'est plus les mêmes individus. Et donc, fatalement, ouais, écrire une charte, ce serait un non-sens, quoi.
1: Longomaille, ce que j'aime bien aussi, c'est que c'est le côté un peu international. T'as pas que des Français qui sont là. T'as vraiment différentes nationalités, t'as ce brassage ethnique.
0: Ah, bah ici, on a au moins une dizaine de nationalités différentes, ouais. Ouais, bah, je pense qu'il y a un bon tiers de Français, un bon tiers d'Allemands. Et puis après, t'as les Autrichiens, des Chinois, Tunisiens, Suisses, Algériens, Italiens, Espagnols, Anglais. T'as tout ce brassage-là, quoi. Alors, le truc, c'est marrant, c'est que tout le monde parle plus ou moins français. Donc, ça cause quand même pas mal français. Mais bon, ça arrive des fois à une même table que t'es trois langages différents qui s'expriment, quoi. C'est très, très rigolo, quoi. Ça crée une belle ambiance, en fait, quoi. De se dire que c'est pas ça qui est. Déjà, c'est pas une barrière, la langue, quoi. Et toutes les conneries qu'on a pu nous raconter quand on était gosses avec ces histoires de frontières ou quoi que ce soit, ça n'a aucun sens, quoi.
1: Il y a un autre truc là, c'est marrant. Parce qu'on se... Hier, quand on est arrivé, il y avait plein de monde. C'est marrant, t'arrives sur Longomai, tu vois pas beaucoup de monde. Et puis, au fur et à mesure que t'avances dans les forêts de chênes, la pubescent, tu vois une yourte, une caravane, un camion, et tout à coup, tu te retrouves dans un endroit, ce lieu, qui est celui-là maintenant, où t'as 100 personnes.
2: Ouais.
1: Donc, c'est vraiment ça. C'est les habitats sont complètement dissipés un peu partout, mais il y a quand même des moments phares où vous vous retrouvez tous ensemble.
0: Tous les jours, quand on se retrouve. Bah, petit déj, ça dépend, parce qu'on se lève pas tous à la même heure. Après, il y a le repas du midi qu'on fait tous ensemble. Puis le repas du soir qu'on fait tous ensemble aussi, quoi. Après, ça arrive que des fois, tu sois pas track ou que t'es pas forcément envie de voir des gens ou, voilà, tu vas passer le midi en tapiole et puis te chercher un bout de pain ou quoi que ce soit, quoi. Mais sinon, en général, on vit tous ensemble et puis quand il y a des fêtes, c'est pas grave, c'est de tous se retrouver. C'est de vivre ensemble quand même, quoi. C'est un peu l'idée du lieu. Donc, ouais, c'est pour ça que des fois, ça fait un peu étrange quand t'as des événements un peu qui se passent. Genre, comme hier soir, la fête, quoi. Il faut y avoir ici, c'est que tout le reste de la coopérative, c'est une espèce de désert, quoi.
1: Ouais.
0: Tu vois juste des 3-4 gugus qui errent, là, on sait pas trop ce qu'ils font. Toutes les maisons sont vides, et puis en fait, tout le monde est ici, quoi, en train de picoler, manger et danser, ouais, c'est ça.
1: Et là, donc, on est sur un nouveau lieu, c'est ça. Nicolas me disait, c'est un lieu qui avait, c'était une ruine avant, qui était complètement retapée.
0: Ouais, c'est, on appelle ça Saint-Hippolyte ici, ouais. C'est quand même c'est un vieil hameau. Mais bon, en plus, c'est un château qu'autre chose, quoi.
1: Ouais.
0: Tout en pierre, là, c'est un truc de. Des fous furieux. Ouais, ils ont tout retapé depuis ce temps-là, quoi.
1: Mais là, il y a des chambres, alors, ou des appartements, qu'est-ce qu'on y trouve dans ces.
0: Ouais, il y a quelques pioles, quoi. Il y en a là, au-dessus. Mais sinon, principalement, ici, ouais, bon, c'est quand même un lieu de vie, enfin, un lieu dortoir, quoi. Il y a aussi une boulangerie. C'est là où on fait notre pain hebdomadaire.
1: Ok.
0: On a, là, juste à côté, c'est le coin des sorcières, quoi. C'est là où à fond toutes les huiles essentielles, etc. Toldawa, celles qui prennent soin de nous, quoi.
1: Toi, t'es là, donc, depuis combien de temps? Tu disais 15 jours.
3: 15 jours, exactement.
1: Et quand tu arrives comme ça, tu es hébergé où?
3: Alors, il y a une unité qui s'appelle FATSA. C'est l'accueil pour les nouveaux arrivants. On est accueilli par les anciens. Il y a quelques anciens qui sont là-bas déjà depuis plus d'un an. Donc, ils t'accueillent, qui te montrent un peu les lieux, qui te font découvrir un peu le lieu. Et là, en fait, c'est ma première visite aujourd'hui de la totalité. Ça aurait dû être fait la semaine dernière, mais bon, on était pris par la fête qu'il y a eu, la fête de la radio. Donc voilà, donc j'essaie de m'intégrer au jour le jour, de m'intéresser à ce qui se fait différent ici,
1: ouais.
3: L'agriculture. Là, ben, en fait, là, ici, on est Hippolyte, et c'est un projet qu'ils ont de continuer à reconstruire l'étage. Et donc, j'en ai discuté avec Nick et Anglais ici, qui a participé déjà à la première construction. Et qui veut que je lui donne la main. Il y en a pour 5-6 mois ici de travaux, taillage de pierre. Donc, on va déjà monter les échafaudages et après, il va me former au taillage de pierre. Très intéressant.
1: Et toi, tu vas plus t'impliquer sur cette partie bâtiment, quoi, construction ici?
3: Tout à fait. Ouais. Tout à fait. Ça va être la base d'un travail, d'un projet qui va durer 5-6 mois. Donc, il cherchait une équipe et je me suis porté volontaire. Au départ, je me suis plutôt intéressé au projet, donc monter les échafaudages. Après, il m'a parlé du taillage de pierre, de remonter un peu un étage avec les pierres. Donc voilà, j'ai été très intéressé par ce projet. Voilà.
1: Et toi, à la base, tu viens de quel domaine de compétences avant d'arriver ici?
3: Alors moi, à la base, j'ai un diplôme, j'ai un DUT. Et j'ai travaillé 10 années dans un peu la maintenance industrielle. Ensuite, j'ai plutôt été chef d'équipe, manager de production dans une usine. Au bout de 10 années, la boîte a un peu tangué. Il y a des problèmes financiers, le groupe a décidé de restructurer un peu les différentes entreprises. Donc il a fallu licencier des personnels, il y a eu des départs volontaires, et comme j'en avais un peu ras-le-bol, je me suis proposé un départ volontaire.
1: C'était l'occasion de changer de vie, quoi.
3: Voilà, moi c'était l'occasion de changer d'abord de métier, de voir autre chose. En fait, moi c'est plus la société dans laquelle on vit, la société industrielle qui me plaît plus, quoi. Le système en lui-même, quoi, qui me plaît plus, quoi. Métro, boulot, dodo, ça me convient plus, je m'y sens plus à ma place, quoi. Mm-hmm. Et je trouvais une alternative à cette vie.
1: Et comment ton environnement a accueilli ton choix? Tes gens, tes proches, ta famille, tes amis, quand tu leur as dit, bon, moi, je vais essayer d'aller m'insérer dans une communauté anarchiste à Longomai?
3: Ah, non. En fait, ma famille proche vit en Algérie, donc je n'en ai pas vraiment parlé. J'ai dit que j'allais voir un ami qui vit dans une communauté, donc je n'en ai pas parlé du projet en détail. J'attends d'être bien installé, si jamais je m'installe ici, pour leur en parler. Sinon, ben non, mes amis proches, bon, ils m'ont dit que j'étais un peu fou, un peu. Ils m'ont trouvé un peu bizarre sur le coup, mais voilà, c'est. En fait, vu que je me sentais pas très bien dans ma société, la seule alternative qu'on proposait, c'est pour mon stress, pour mon mal-être, on me proposait des traitements antidépresseurs, anti-machin, et ça, moi, non, c'est pas des médicaments qui vont soigner mon mal-être. Je le connais, mon mal-être.
2: Mais c'est juste pour faire le passé, le présent et non le passé, le avant et le maintenant. Donc Longomaille, quand ça a commencé, c'était quoi aux origines? Quel était le projet derrière Longomaille?
4: Le projet au départ de Longomaille, c'est les militants qui étaient en ville, qui savaient qu'ils allaient se faire déglinguer en ville et qui sont partis des villes pour construire quelque chose réellement dans les zones abandonnées où plus personne voulait être. Ils se sont dit, plutôt que de se faire massacrer en ville, qu'on n'arrive à rien, des combats perdus d'avance, ils se sont dit on va construire quelque chose. Voilà.
2: Et toi, ta rencontre avec Longomaille?
4: 76.
2: Donc la communauté était déjà établie ici, il y avait déjà quelque chose qui se passait?
4: Ça faisait déjà 3 ans que ça avait commencé.
2: Et c'est quelque chose qui a vite pris de l'ampleur? Comment est-ce que tu as entendu parler de ce projet? Et pourquoi est-ce que tu as voulu t'y insérer?
4: Oh, c'est toute une histoire de famille qui ont fait que je suis arrivé là. Mais bon. De frangin à frangin, voilà.
2: Et tu vois là, depuis maintenant quelques années, hein, 76. En plus, cette année, je crois que Longomaille va fêter ses 40 ans. 40 ans d'existence. Et si tu devais expliquer juste en quelques mots, Longomaille, c'est quoi aujourd'hui?
4: Longomaille? Peut-être l'avenir, je sais pas. J'espère.

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4: Bonjour, bienvenue dans notre 34e émission dans notre musée imaginaire. Et aujourd'hui, nous allons repartir en Italie, en particulier à Rome, à Venise, à Vicence. Alors, le maniérisme dans l'architecture, c'est la licence. La licence, c'est-à-dire on se libère par rapport à la règle fixée durant la Renaissance. Le maniérisme a été haïssable au XVIIIe et XIXe siècle, justement parce qu'on s'était éloigné de la règle. La règle, en 1420, c'est Brunelleschi et Donatello qui auscultent l'architecture antique. Le rythme, la répartition uniforme des éléments avec les travées horizontales, verticales, comme au Colisée, et puis les différents ordres, colonnes et entablements, les trois ordres grecs d'architecture selon Vitruve, qui était au 1er siècle après Jésus-Christ l'architecture d'Auguste, et deux ordres romains, toscans et composites, à savoir un mélange ionique et corinthien. Les architectes maniéristes vont partir de ces règles et s'en écarter. C'est un nouvel idéal de beauté. Et on va découvrir les premières prémices du maniérisme dans le traitement des murs. Exemple à Florence, pour la façade du palais Strozzi, début 1489. Au niveau du mur, les artistes vont jouer avec le rythme et la lumière grâce au bossage. Qu'est-ce que le bossage? Ce sont des pierres en saillie et nous allons y revenir. Autre exemple, le palais Médicis, commencé en 1444 par Michelozzo, architecture maniériste par des caractéristiques de la Renaissance et va accentuer ce traitement. Passage donc dans un nouvel traitement de l'architecture avec un bossage rustique, à savoir arrondi avec des pierres piquetées qui permet d'accentuer le côté vieilli et bossage en pointe de diamants, petite pyramide, dont nous voyons une richesse ornementale, recherche de trompe-l'œil, recherche aussi de dynamisme avec alternance au niveau du fronton, de fronton semi-circulaire et triangulaire. Alors, le premier grand architecte, c'est Bramante, 1444-1514, qui meurt à Rome. C'est le maître de l'architecture de la Renaissance, de la Haute Renaissance, un homme du Nord, formation de peintre, attiré par la géométrie. Il travaille pour le duc de Milan et il va beaucoup rencontrer Léonard de Vinci. Il est appelé à Rome par Jules II et d'abord il y a un petit monument sur le tombeau de Saint-Pierre à Rome, un lieu, le lieu de martyr de Saint-Pierre, appelé le Tempietto à Rome. Bramante choisit le classicisme romain d'origine grecque, conjugué aux acquis de la Renaissance. Donc un modèle du centre du plan centré, surmonté d'une coupole, et à l'extérieur, 16 colonnes, 16 parce que, selon Vitruve, c'est le nombre parfait. À l'intérieur, un plan circulaire, sur l'autel, la statue de Saint-Pierre. Très riche sol en marbre polychrome, le modèle, il le trouve dans le modèle romain et grec, comme le Tholos à Delphes. La coupole, c'est une antiquité revisitée. Il va utiliser les ordres d'architecture avec, au niveau de l'entablement, l'entablement, c'est ce qui est entre le fronton et les colonnes. Dans l'entablement, nous avons ce qu'on appelle les triglyphes et les métopes. Les métopes avec imagerie chrétienne, christianisation, des éléments antiques avec le soubassement, la colonne, l'entablement et le fronton. La métope, c'est un panneau quadrangulaire intercalée entre deux triglyphes dans la frise dorique. Je vous conseille d'aller sur vos tablettes pour le regarder. Le triglyphe est constitué de trois jambages séparés par des canaux creux. Et Jules II lui confie donc des travaux beaucoup plus importants, à savoir la basilique Saint-Pierre. On va raser l'ancienne basilique, on en garde une petite partie, et c'est un plan centré avec une croix grecque. Travaux, mais Bramante, hélas, décède rapidement. Autre œuvre de Bramante, l'escalier Bramante au Vatican, la cour de la Pigna au Vatican, cour du Belvidère au Vatican toujours, et puis surtout, quelque chose de magnifique, le cloître de l'église Sainte-Marie de la Paix, construction 1500-1504. Et nous allons revenir à Michel-Ange. Jusqu'en 1520, Michel-Ange n'est pas l'architecte, entre guillemets, car Bramante et Raphaël dominent. Et puis, nouvelle architecture va apparaître avec Michel-Ange en 1520, on va casser les codes. On regarde vers l'Antiquité, mais on joue avec d'autres codes, effet de surprise dans la singularité. Exemple, des fenêtres intérieures, mais aveugles, occultées. On va briser les frontons. Le fronton devient triangulaire, interrompu. Et puis surtout, un élément caractéristique du maniérisme, la niche vide qui anime le mur. Il n'y a pas de sculpture dans la niche. Pilastres fuselés, les colonnes sont encastrées dans le mur. Alors une œuvre aussi intéressante de Michel-Ange, c'est la porte Pia, P-I-A, dernière grand chef-d'œuvre à Rome à la demande du pape Pie IV. Et à partir aussi de 1524, il va construire un élément remarquable, la bibliothèque laurentienne, située dans l'ancien monastère San Lorenzo à Florence, demandé par le pape Clément VII. C'est un espace restreint de l'escalier qui est remarquable, avec une caractéristique, les marches arrondies. Des colonnes de décor s'enrôlent de support dans le mur, éléments ornementaux dont des colonnes, des niches vides et des fenêtres aveugles. Alors, un autre architecte très important, c'est Giulio Romano, Jules Romain, peintre, architecte décorateur, 1499-1546. C'est le meilleur élève de Raphaël. Il est né à Rome, il meurt à Mantoue. À la mort de Raphaël, il prend la suite du maître, mais il a quelques faux pas qui l'éloignent du pape, un petit différend avec le pape. Son œuvre la plus célèbre, c'est le palais du T.E. à Mantoue. C'est une villa-palais commandée par le duc de Mantoue, Francesco II de Gonzaga. C'est la villa des délices, un palais suburbain sur le thème de la villa romaine, architecture à l'antique, avec des reprises d'éléments antiques, mais aussi les fameux détournements, on va vers le maniérisme. Il joue avec la surface des murs, à savoir des bossages plus des éléments antiques, bossage plus ou moins marqué que d'autres. Traitement, il va traiter la façade en bossage, ce qui va permettre d'apporter des jeux d'ombre et de lumière, recherche de rythme et d'animation. Et puis, on va retrouver les niches vides qui sont un grand motif du maniérisme, des niches sans sculpture. L'entablement dont entre le fronton et la colonne, entablement avec des désordres, des déséquilibres voulus, éléments anthropomorphiques. Et puis les fameuses colonnes torses, ou appelées colonnes salomoniques. Pourquoi ? Parce qu'on pensait que le temple de Salomon avait des colonnes torses. Il va jouer aussi avec la polychromie, naturelle ou transformée. Et à l'intérieur, Jules Romain a réalisé l'architecture décorative, des décors peints. Il fait toutes les peintures du palais de Thé, avec exemple le salon de Psyché, avec des peintures à thématique érotique, et la salle des géants avec beaucoup de trompe-l'œil. Et enfin, on va arriver à Vignoles. Vignoles, c'est 1507-1573, Jacopo Bazzoni da Vignola. Il construit quelques palais, mais aussi connu pour son architecture religieuse. Il répond aux changements imposés par la contre-réforme et par le concile de Trente. Le plan en croix grecque est abandonné. Pourquoi ? Parce qu'il ne rend pas l'église fonctionnelle. Le maître-autel doit être visible par tous les fidèles. Un exemple, l'église de Jésus. Jésus, en 1568-1584, c'est un plan classique, longitudinal, en croix latine. C'est l'église mère des jésuites de Rome. Enfin, une villa magnifique, à voir à Rome à tout prix, il y a très peu de touristes, la Villa Giulia. La Villa Giulia, c'est une villa pour le pape Jules III. Actuellement, c'est un musée, le musée de la civilisation étrusque, c'est magnifique, lieu de splendeur absolue, jeu de plein et de vide, la peinture accompagne l'architecture. Et puis la Villa Farnèse, et non pas le palais Farnèse, la Villa Farnèse de Caprarola. Caprarola est située à 50 km de Rome, projet à l'origine une forteresse, puisqu'il sera transformé. Enfin, dernier architecte, Andrea Palladio, 1508-1580, décédé à Vicence. Andrea di Pietro della Gondola. C'est un architecte talentueux, un humaniste, un art très pensé, intellectualisé. Les lecteurs de Vitruve, d'Alberti, aspect maniérisme avec référence à l'Antiquité puissante, mais invention débridée. C'est l'architecte par excellence de la République de Venise. Il va inventer des palais, des villas, un classicisme sourcilier, mais aussi liberté totale. Il prend la suite de Jules Romain. Il va être un penseur de l'architecture. Il pense les distributions intérieures, l'ordonnance, disposition agréable des lieux. Il relève les trois points de Vitruve, à savoir solidité, beauté, commodité. On réinvente donc une antiquité qui n'a pas existé. L'ordre dorique est privilégié parce que synonyme d'ordre fort, et avec Palacio, c'est un nouveau type de résidence qui va se développer dans toute l'Italie, mais aussi en France, la Villa Palladienne. Villa écartée de la ville à la campagne. On en avons déjà évoqué quand nous parlions de Véronèse. Alors j'en cite quelques-unes, la Villa Capra ou la Villa Rotonda, 1567-1571, villa de campagne, avec une façade de temple, plus des éléments antiques. Et c'est plus antique que l'Antiquité. Nous avons la Villa Barbaro ou Villa Mazère, 1560, à Mazère, mariage de la peinture et de l'architecture, c'est extraordinaire comme lieu, façade à arcades très régulières et rythmées, au centre quatre colonnes colossales d'ordre ionique avec un grand fronton triangulaire. Et à l'intérieur, nous l'avions déjà évoqué dans la peinture maniériste à Venise, des fresques somptueuses de Véronèse, à l'intérieur beaucoup de trompe-l'œil, beaucoup d'art, c'est l'art de l'illusion. Donc c'est l'auteur de grands édifices aussi religieux, les plus belles églises de Venise, et en particulier l'église de du Rédempteur à Venise, 1576-1588, et surtout à Vicence, qui est à 67 km de Rome. C'est une ville extraordinaire à visiter, et là on va trouver le chef-d'œuvre, le Teatro Olimpico, 1580-1585. Regardez-le, c'est magnifique, célébration absolue à l'Antiquité, mais c'est très théâtralisé, front de scène, gradin, intellectualisation de l'art. Donc, on va conclure avec sur Palladio. On va dire que c'est un artiste qui symbolise cette architecture du XVIe siècle et devient le fondement d'une architecture qui servira de modèle dans les années à venir. Voilà, allez sur vos tablettes, sur vos ordinateurs, refaites ce voyage, nous en reparlerons. Et puis, voilà, c'est des endroits absolument somptueux à voir. Bonne journée, à très bientôt.
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6: Bienvenue à l'écoute de Radio Présence, où je suis heureux de vous retrouver pour un second numéro d'Echo avec Romain Danzanvilliers, fondateur d'Accortanique. La semaine dernière, il nous a raconté la genèse de ce projet, né après une première carrière d'agent artistique pour des musiciens, une expérience qu'il a combinée à sa passion pour le vin en créant cette société d'événementiel qui organise des concerts dégustation, des dégustations musicales. Aujourd'hui, il va nous faire découvrir les différentes formules qu'il propose, les musiciens et les producteurs de vin avec qui il travaille et le type de clientèle à qui s'adresse le concept Accortanique. Et je salue Romain Danzanvilliers de retour dans nos studios pour cette seconde émission dédiée à la société qu'il a créée. Bienvenue encore, merci de votre confiance.
7: Bonjour Eric, merci de m'accueillir de nouveau.
6: Quelles sont les formules de dégustation musicale que vous proposez? Parce qu'en fait, il y en a plusieurs en fonction de ce que souhaitent vos clients et bien sûr aussi des moyens financiers qu'ils souhaitent ou peuvent consacrer à l'organisation de ces dégustations musicales. Qu'est-ce qu'on trouve à votre catalogue?
7: J'ai souvent l'habitude de dire, moi, que je fais un peu du sur-mesure, évidemment. Je pense que ces soirées, de plus en plus, se positionnent dans un segment un peu haut de gamme, voire luxe. Et donc, qui dit luxe, dit sur-mesure. Donc, on adapte à la demande du client, aux besoins du client, à l'intérêt qu'il a pour le vin ou pour la musique. Et après, moi, je dose un petit

0: On propose quand même une rencontre et un moment unique avec des artistes pour la plupart très connus. Et ce côté un petit peu exclusif et VIP, c'est ça qui plaît évidemment à mes clients.
1: Je pense que ça se fait aussi en fonction des lieux qu'on vous propose pour accueillir ces dégustations.
0: Évidemment, en fonction des lieux, on voit rapidement si on peut le faire pour 10 personnes, pour 40 ou pour 50. Donc, on est tout le temps dans l'adaptation, en fait. J'ai pas de formule type. Je trouve toujours des solutions. Il y a toujours des solutions à tout. Mais vraiment, la formule la plus régulière, c'est une trentaine de personnes. Ce côté vraiment VIP, lieu incroyable. Enfin, c'est vrai que j'ai la chance de faire ça dans des lieux fantastiques, grands musiciens. Grand vin, que des ingrédients d'une recette qui, a priori, vont faire quelque chose de réussi.
1: Ça peut être aussi bien dans un grand appartement pour quelques personnes, quand vous parlez de 5 personnes, par exemple, ou ça peut être dans la cour d'une belle maison, ça peut être dans la cour d'un château, ça
0: dans
1: peut être dans la salle d'un château.
0: Évidemment, les châteaux, ça, j'en ai fait plusieurs dans des châteaux, donc c'est des lieux, évidemment, qui rajoutent tout de suite un cachet.
1: Et oui.
0: Là, j'étais à l'abbaye de Royaumont dernièrement, donc c'est classé patrimoine mondial de l'UNESCO, donc évidemment, ce sont des lieux qui sont incroyables, qui sont chargés d'histoire. Et puis parfois, ça peut être dans des salles, plutôt le côté événementiel, mais ça fonctionne aussi très bien, on arrive toujours à créer une ambiance où les gens se sentent bien, avant tout.
1: Qui sont les musiciens qui collaborent avec vous autour de ce projet, à ce jour en tout cas, ceux avec lesquels vous travaillez régulièrement ?
0: C'est vrai qu'il y en a certains avec qui je travaille plus que d'autres, même si la liste, en fait, le fait que je sois indépendant fait que je peux travailler globalement avec tous, hein. À partir du moment où ils sont un peu curieux, ont envie de nouvelles expériences et une sensibilité au vin, pour moi c'est banco. Mais parmi ces rencontres, il y a Thibaut Garcia avec qui j'ai pu en faire beaucoup, avec qui ça marche très bien, la guitare se prête.
1: Notre grand guitariste toulousain aujourd'hui joue partout dans le monde.
0: Ouais. Hein. Donc Thibaut, ça marche très bien. Le pianiste Paul Lai, dont j'étais l'agent avant et qui est aussi un très bon ami. Donc avec Paul, ça marche très bien. Thomas Dunford, avec qui j'en ai fait plusieurs, ça marche très bien. En artiste toulousain, j'ai Grégory Daltin, l'accordoniste, François Pascal, clarinettiste, Étienne Manchon. Donc il y a vraiment il y a tout type d'instruments, tout type de carrière. Et c'est ça aussi ma force, c'est de pouvoir proposer un panel d'artistes très large. Là, dernièrement, c'était avec la pianiste Célia Onetto Ben Saïd.
1: Bien connu.
0: Donc j'ai la chance de pouvoir proposer beaucoup d'artistes très talentueux.
1: Alors ça peut être aussi avec quelqu'un comme Alexandre Kantorov. Hein.
0: Tout à fait.
1: Bon, je rappelle, pour ceux qui ne connaîtraient pas, c'est le pianiste qui a joué sous la pluie lors de l'ouverture, la cérémonie d'ouverture des Jeux Olympiques à Paris. Donc ça peut être aussi avec lui. Alors évidemment, c'est des soirées très prestigieuses.
0: Ça, on parle de là, on est dans presque l'ultra luxe parce que Alexandre a un planning de dingue. Mais oui, en effet, il m'a dit que le lien qu'on a créé fait qu'il accepte d'en faire avec moi. Mais là, évidemment, on est dans des champs très chics.
1: Est-ce que les musiciens avec qui vous travaillez doivent être eux-mêmes des amateurs de vin ? Au minimum, pour que ça fonctionne.
0: Au minimum, mais surtout, il faut qu'ils aient une sensibilité. Après, j'en fais parfois, ils n'ont pas la connaissance du vin, et c'est pas un problème, puisque de toute façon, c'est moi qui suis là, qui fais la traduction, qui leur explique tout. Et au contraire, je crois que j'aime bien quand il n'y a pas une grande connaissance, parce qu'il y a tout à découvrir, et je sais qu'avec Thibaut, par exemple, chaque soirée, il fait de nouvelles découvertes, il goûte de nouvelles choses, et à chaque fois, il est un peu subjugué, il dit « Ah ouais, ça c'est fou, ce que tu m'as fait goûter. » La dernière fois, on a eu la chance de goûter Ikem, c'est la première fois qu'il goûter Ikem, c'est des choses, ça reste gravé dans la mémoire et il s'en rappellera peut-être toute sa vie. Et c'est ça c'est la force de ces soirées, c'est de créer des associations et des moments dont on se rappellera tout le temps. Parce que c'est des dégustations et des concerts, les gens en ont sans doute fait plein. Et là, celle-ci, souvent ils me disent, celle-là, je m'en rappellerai. Parce qu'elle est unique, parce qu'elle associe les deux et ça crée des images mentales fortes.
1: Comment vous procédez pour choisir les musiques qui accompagnent les dégustations de vin? Vous donnez carte blanche aux musiciens pour choisir? Vous en discutez avec eux? Vous imposez vos choix? Comment ça se passe?
0: Non, c'est une discussion, évidemment. C'est un processus créatif. Plus souvent, je pars des vins. Je vais parler des vins aux artistes. Je vais essayer de... je traduis, et ça, c'est mon côté aussi, le fait d'avoir travaillé dans la musique. Je vais traduire le vin avec des mots de musiciens. Et je vais parler de style. On va parler d'accords géographiques, d'accords historiques, d'accords en termes de sensations. Et tout de suite, ça donne des idées aux artistes. Et parfois, c'est très spontané. Là, je vais vous donner l'exemple avec Célia parce que c'est le plus récent. Je lui parlais du champagne, le premier champagne qu'on allait servir, le côté effervescent, pétillant, la bulle, le rebond. Et là, elle m'a dit, mais Romain, c'est Philippe Glass, la musique minimaliste, le côté répétitif, le rebond qu'on entend dans la musique de Glass, côté pétillant, effervescent. Et elle me l'a dit, mais vraiment, ça a pris 10 secondes. Et sur la soirée, ça a cartonné. Les gens adoraient. C'était très facile d'imaginer, de voir la bulle, le côté, le rebond pétillant. Donc ça, c'était un très bel accord, par exemple.
1: Et quand vous travaillez avec un jazz band comme Paul Lai, alors là, il y a le côté improvisation.
0: Ouais, alors ça, c'est un autre.

0: l'autre volet des soirées, le côté je fais goûter, et là spontanément l'artiste va jouer ce que le vin lui évoque. Et donc là il y a le côté live, il y a la prise de risque, et ça c'est très chouette. Alors évidemment c'est plus pour les improvisateurs comme Paul. Il y a un côté très spontané de transcription immédiate du vin. Après évidemment il y a avant un travail quand même de préparation avec l'artiste où je lui ai parlé des vins, où il y a quand même tout ce travail qui est essentiel parce qu'on peut pas les lâcher comme ça dans l'arène. Et donc je les guide, en tout cas je les amène dans la bonne direction, et après c'est eux qui prennent le relais.
1: Alors ça c'est pour le côté musique, mais les producteurs de vin avec qui vous travaillez, est-ce que ce sont souvent les mêmes? Comment vous les choisissez? Comment vous les approchez? Est-ce que c'est aussi en fonction des goûts de vos clients, de ce qu'ils souhaitent que vous leur proposiez?
0: Alors il y a les deux cas, il y a des soirées où j'ai carte blanche, donc là je fais en fonction de mes affinités, des rencontres que j'ai pu faire. Donc il y a des vignerons et des vigneronnes avec qui j'ai un lien plus fort. Quand je sais qu'ils ont un lien à la musique, une affinité pour la musique, bah ça me pousse aussi un petit peu à mettre leur vin en avant. Moi je me fais vraiment l'ambassadeur de ces vignerons et vigneronnes que je considère comme des artistes. Donc pour eux, ça leur fait une bonne publicité. Et donc là, c'est en fonction de mes goûts. Et parfois, j'ai des cas où j'ai des clients qui me disent on veut mettre tel type de vin parce qu'on est partenaire avec telle maison de champagne ou tel domaine ou château à Bordeaux. Et donc, on veut tel vin. Ou parfois, je fais des soirées pour la maison mère. Donc là, j'ai pas le choix. Et je compose avec les vins de la maison. Et c'est génial parce que là, il y a un cadre et on fait la belle publicité de ces vins. Donc vraiment, j'ai les deux formes de cas, mais toujours beaucoup de liberté, de choix dans les millésimes. Et ce qui est chouette, c'est de pouvoir raconter des histoires, en fait. Et plus on a des vieux domaines, plus on a des histoires à raconter. Les jeunes domaines, on a aussi des nouvelles trajectoires, des néo-vignerons qui ont plein de choses à raconter. Donc je brasse assez large dans mes choix de vins.
1: Sachant que vous travaillez avec des producteurs de la région Occitanie,
0: évidemment,
1: vous pouvez vous projeter n'importe où en France.
0: Dans la France et à l'étranger. Je mets des vins italiens régulièrement, des vins espagnols. J'essaye souvent de mettre des terroirs et des territoires un peu moins connus du grand public. J'aime beaucoup présenter la petite pépite cachée, le vignoble qu'on connaît pas ou qui a mauvaise réputation, et là de montrer il a mauvaise presse ce vignoble, mais en fait tel vigneron ou telle vigneronne fait des vins superbes. Et donc j'ai à cœur un petit peu de surprendre les participants, et ça marche souvent parce que on a beaucoup d'idées reçues sur les terroirs et sur les appellations.
1: Vos clients, à qui s'adresse ce concept à Cortani? Qui sont vos clients potentiels?
0: Alors ils sont nombreux, c'est beaucoup de d'entreprises. Je suis vraiment pas mal dans le secteur privé, donc il y a eu des banques, il y a eu des grosses boîtes. J'ai fait des soirées un petit peu partout en France, en fait, et souvent c'est des gens qui ont envie de décloisonner les mondes, qui ont envie de proposer aussi de l'inédit, de l'exceptionnel à leurs clients, à leurs collaborateurs. Et une phrase qui m'est restée en tête, c'est ce genre de soirées, c'est des soirées money can't buy, c'est des soirées qu'on peut pas s'acheter autrement, parce qu'en fait c'est des artistes, il faut les connaître en fait pour les faire venir. Les vins, c'est, il y a ce côté un petit peu prestige avec certaines maisons. Donc oui, on s'adresse à une clientèle un peu aisée, un peu comme je l'ai dit tout à l'heure, ce segment un petit peu luxe. Ça peut être des gens dans la finance qui cherchent un petit peu du très haut de gamme, qui ont l'habitude d'aller dans tous les étoilés de la planète, mais qui ont jamais testé de dégustation musicale. Donc il y a un côté luxe, et puis il y a le côté aussi la branche mécénat que je développe beaucoup. Et donc j'ai fait pas mal de soirées pour des fondations, donc c'est à destination de mécènes, de chefs d'entreprise qui en contrepartie peuvent se retrouver dans ces soirées un petit peu exceptionnelles.
1: Alors il y a une dimension un petit peu RSE, responsabilité sociétale des entreprises, dans cette émission. Vous avez fondé une entreprise qui existe depuis peu, mais il y a, je pense, quand même cette dimension sans doute éthique chez vous par rapport aux gens avec qui vous travaillez et dans le choix aussi de vos producteurs de vin. C'est-à-dire que vous travaillez avec des gens qui utilisent ou qui n'utilisent pas certaines méthodes.
0: Oui, plutôt qu'ils n'utilisent pas certaines méthodes. Et oui, évidemment, très sensible à la biodynamie, le bio. En tout cas, des gens qui ont le bon sens paysan, qui font attention à l'agriculture raisonnée. Et évidemment, les vins qu'on sert, on n'a pas envie de servir du poison aux participants. Et donc, je mets toujours en avant le travail du sol, s'il travaille au cheval, les méthodes un peu anciennes. Et donc ça, je suis très sensible à ça. Là, dernièrement, j'ai fait une soirée vigneronne et compositrice, donc avec Célia Onetto, parce que je sais qu'elle est justement spécialiste. Elle arrive à dénicher des compositrices qui ont un petit peu disparu. Elle retrouve des partitions. Et ça, c'est génial, parce que du coup, on peut servir des vins de vigneronne que personne ne connaît et qui sont un peu en train de monter. Le milieu du vin est un peu en train de se féminiser, même si ça reste très masculin. Mais c'est toujours sympa de mettre en avant le travail de femmes formidables.
1: Eh bien, j'espère que ces émissions auront suscité l'intérêt et la curiosité de nos auditeurs. Merci Romain Danzanvilliers. Ça a été un plaisir de faire découvrir Accord Tannic avec vous à nos auditeurs. Je signale le site web de votre société www.accord-tannic.com. Merci aussi à Enzo Basile qui a réalisé ce numéro, ces deux numéros. À la semaine prochaine pour un autre rendez-vous avec les entrepreneurs d'Occitanie.
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4: Bonjour à tous, à la une de l'actualité, le prix de référence du gaz va augmenter de 5,6% au 1er septembre. Environ 6 millions de foyers sont concernés, soit près de 60% des abonnés résidentiels. Cette hausse est liée à la flambée des prix sur les marchés de gros dans un contexte de tension persistante au Moyen-Orient. En revanche, les offres à prix fixe ne sont pas concernées. L'incendie déclaré ce matin dans une entreprise de recyclage automobile La Saint-Apollinaire près de Dijon est maîtrisé. Le feu parti vers 5 heures a mobilisé 80 pompiers et provoqué plusieurs explosions liées à des aérosols. Le risque de toxicité des fumées a été écarté, mais les secours resteront sur place toute la nuit pour éviter toute reprise. Des méduses mettent à l'arrêt une partie de la centrale nucléaire de Gravelines dans le nord de la France. Un afflux massif dans les stations de pompage d'eau de mer a contraint EDF à stopper 3 réacteurs. Seul le réacteur numéro 6 tourne actuellement à pleine vitesse. C'est peut-être la fin des appels commerciaux à répétition. Depuis aujourd'hui, une entreprise ne peut plus vous démarcher par téléphone sans avoir obtenu votre accord au préalable. On passe donc d'un système où il fallait s'opposer au démarchage, un principe de consentement. Julie Pierret.
5: Oui, concrètement, l'entreprise doit vous demander clairement si vous acceptez d'être appelé à des fins commerciales et préciser pour quel produit ou service. Cet accord est valable au maximum un an sans renouvellement automatique et vous pouvez le retirer à tout moment. Même avec votre consentement, les appels restent encadrés uniquement du lundi au vendredi, hors jour férié entre 10h et 13h, puis entre 14h et 20h. Il existe quand même quelques exceptions, notamment lorsqu'un contrat est déjà en cours avec l'entreprise ou pour les abonnements à la presse écrite, par exemple. Côté sanctions, attention, en cas d'appel illégal, jusqu'à 75 000 euros d'amende pour une personne physique et 375 000 euros pour une entreprise.
4: Merci Julie. Le dispositif Bloctel disparaît parallèlement avec l'entrée en vigueur de ces nouvelles règles. Dans l'actualité également, plusieurs morts après l'attaque d'un cargo en Mer Rouge. Le navire a été touché par un projectile près du détroit de Bab el-Mandeb au large du Yémen. Plusieurs membres d'équipage ont également été blessés. Les gardes-côtes yéménites attribuent l'attaque aux rebelles houthis qui ont récemment annoncé un blocus des navires saoudiens dans cette zone stratégique. Et puis, Lenny Kravitz reporte son concert prévu ce soir près de Bordeaux pour raisons de santé. Le concert aura donc lieu jeudi à 20h à l'Arkea Arena de Floirac. Les billets restent valables et des remboursements sont prévus pour les spectateurs indisponibles. Fin de ce flash, excellente fin de journée à tous.
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7: Georges Bernanos, écrivain, prophète du XXe siècle, vient nous dire ce qu'est la liberté et vous avez choisi de l'écouter pour nous donner un éclairage sur ce que traverse notre société. Bonjour Monseigneur Chauvet.
8: Bonjour.
7: Vous êtes curé de l'église de la Madeleine à Paris, théologien. Vous publiez un livre qui s'appelle Bernanos sans concession. C'est publié aux éditions Fayard. Je cite un passage sur lequel vous vous arrêtez dans l'un des livres de Bernanos intitulé « La liberté, pourquoi faire ?» Ce passage dit « Il s'agit s'agit de relever l'homme, c'est-à-dire de lui rendre, avec la conscience de sa dignité, la foi dans la liberté de son esprit. Est-ce que vous pensez, Patrick Chauvet, qu'on a désespéré de notre liberté et qui nous la vole ? Qu'est-ce que ça veut dire, la foi dans la liberté de son esprit ?
8: Peut-être faut-il redéfinir un petit peu la liberté. Et je vais m'appuyer sur Saint Augustin. Saint Augustin dit que la source de la liberté, ce n'est pas le libre arbitre, c'est-à-dire de faire ce que je veux. La source de la liberté, c'est la liberté intérieure. Ça veut dire l'orientation de tout mon être vers ce pourquoi j'ai été créé. Et c'est cette liberté intérieure qui est mise en cause et qui sera toujours mise en cause. Même du temps de saint Augustin, voilà, qui se pose la question pourquoi il a perdu sa liberté. Et donc, aujourd'hui, Bernanos nous pose la question et se dit, mais dans notre monde aujourd'hui, est-ce que nous avons perdu notre liberté intérieure ? Le pape François revient souvent sur cette notion de liberté intérieure, car derrière la liberté, il y aura aussi la vie spirituelle, la vie intérieure. Hein, parce que cette intériorité dont manque notre monde, puisque nous vivons à la surface de nous-mêmes. Moi, je suis à Paris, tout le monde court, les gens qui viennent à la Madeleine, ils courent, ils montent les marches en courant, ils repartent en courant, bon bref, ils font le tour de la Madeleine, et puis ils repartent. Donc, tout le monde court. Mais voyez que là, on n'a plus la possibilité de s'asseoir et de retrouver un peu cette liberté. Je pense que mais Pascal, le philosophe, disait la même chose. Nous ne savons plus nous asseoir. Rester dans le silence.
7: Vous pensez qu'on ne ferait pas les mêmes choix, on ne déciderait pas de la même chose, on n'utiliserait pas notre liberté de la même manière si l'on se posait davantage. Alors, dans la prière, encore mieux, mais si, en tout cas, on donnait de l'importance à cette autre forme de liberté.
8: Ça, je pense que le monde changerait. C'est évident, à savoir que on se précipite aujourd'hui. On se précipite, tout va très vite. On est dans un monde qui va très vite. C'est-à-dire que, comme me disait un bon prêtre africain, vous, vous courez toujours après le temps. Nous, c'est le temps qui court après nous. Donc, je veux dire par là que si on veut vraiment exercer notre liberté intérieure, bah, il faut déjà s'asseoir et poser les conditions du pour, du contre, comment je vais discerner. Mais on est tout de suite réactif et je pense pas qu'il faille. Il faut vraiment prendre le temps et d'interroger cette liberté. Pourquoi ? Mais parce que la liberté intérieure, elle va me montrer là où je suis attendu, là où je vais me réaliser. Je ne veux pas dire, par exemple, sur la fin de vie, je pense que les gens se sont quand même un peu assis avant pour réfléchir, pour prendre le peser, le pour, le contre. Il n'empêche que moi, j'ai essayé de m'asseoir et puis j'ai essayé de réfléchir en disant qu'est-ce que tu feras quand tu seras sur ton lit d'agonie. Et moi, je suis plutôt comme Bernanos. Même si j'aurais un peu peur, parce que j'aurais sûrement un peu peur, on a le trouillomètre à zéro, vous savez, quand on est en train de vivre son agonie. Il a raconté beaucoup d'agonie hein, dans ses œuvres. Il n'empêche que c'est un lieu où se vit notre liberté intérieure.
7: La mort. Oui.
8: Ah oui. La mort fait partie de notre vie. Hein. Et cette mort, elle doit avoir un sens. Aujourd'hui, pour bon nombre, on cache la mort. On a peur de la mort. Donc elle n'a pas de sens, c'est du non-sens. On pourrait même dire que la mort est un scandale. L'homme est fait pour vivre, il n'est pas fait pour mourir. Et il n'empêche que, nous, comment je vais me situer, comment je vais vivre ma liberté devant la mort ? Est-ce que je vais vivre la mort comme une fatalité ? Il faut bien mourir. Mais ça ne rapporte rien du tout, hein, parce que ça, on le sait bien qu'on va bien. Mais comment, moi, je vais essayer de vivre cette mort dans un acte d'offrande ? C'est-à-dire, par exemple, c'est ma foi, hein, mais dire, Seigneur, me voici. Je viens faire ta volonté. Bon, alors là, la mort, elle prend un sens. Et là, j'engage ma liberté. Et je souhaite, hein, au moment où il faudra que j'y passe, hein, ben moi, je souhaite pouvoir engager toute ma liberté intérieure. Me voici, Seigneur, je viens faire. C'est mon ultime acte d'offrande qui récapitule tout ce que j'ai essayé de faire pendant ma vie, mais de se dire, voilà, les mains ouvertes, je suis vide, j'ai rien à porter, j'arrive, comme dirait la petite Thérèse, les mains vides, mais j'arrive avec ma liberté. J'engage ma liberté. Chez Bernanos, c'est très important. C'est-à-dire, quand le curé de campagne, le curé d'Ambricourt, dit « Comment vais-je faire pour mourir ?» Il faut que ça soit glorieux. Au départ, c'était ça. Il faut que ça soit... Ouais. Il ne faut pas que je rate. Hein. Et donc, et ça se termine comment? Ça se termine d'abord, on lui annonce qu'il a un cancer. Il ne pense même pas au bon Dieu, mais il pleure. Hein. Et il n'a pas une parole en se tournant vers le bon Dieu. Bon. Et puis, il termine sa vie chez son ami prêtre défroqué. La maîtresse est là. On cherche un curé, il n'y en a pas pour lui donner le sacrement. Voilà. Et il dit, je vais mourir comme je peux. Voilà, il n'y a pas de choses extraordinaires. Je vais mourir comme je peux. Il termine, qu'importe, tout est grâce. Alors là, il a réussi, lui, pour le coup. Là, parce que dans ce tout est grâce, il donne vraiment, dans cet acte vers Dieu, il donne sa liberté.

0: La liberté intérieure, si elle n'est pas si évidente à installer dans notre vie aussi, c'est parce que il y a des freins. Parmi les freins, vous vous arrêtez justement sur le temps qui va très vite. Bernanos le fait dans son livre « La France contre les robots ». Je vais citer ce passage que vous donnez dans votre livre. « La tragédie de l'Europe au XIXe siècle, l'inadaptation de l'homme et du rythme de la vie » qui ne se mesure plus au battement de son propre cœur, mais à la rotation vertigineuse des turbines et qui d'ailleurs s'accélère sans cesse. Le culte de la vitesse s'oppose à la vie intérieure.
1: Ah, je crois que le... Oui, parce que je vois bien, moi, à Paris, on court tout le temps. Mais est-ce qu'on prend le temps de s'asseoir? Voilà la grande difficulté, c'est que nous ne prenons même plus le temps de nous asseoir. Et... Je me disais, pendant le temps du confinement, je me disais, les gens vont enfin pouvoir s'asseoir un peu, réfléchir, se dire, mais qu'est-ce que... On est dans un monde...
0: Ça a eu lieu.
1: Oui.
0: Vous diriez qu'il reste des traces, justement, de ce que le Covid a permis de comprendre?
1: Malheureusement, non. Je pensais que ça allait changer beaucoup de choses. Mais c'était quand même... D'ailleurs, c'était signifiant que les gens partent. Pourquoi les gens sont partis? On quittait Paris. Alors que c'était ridicule, parce que c'est la première fois que moi j'ouvrais ma fenêtre et j'entendais les oiseaux. Donc je me dis, je suis à la campagne, enfin j'entends les oiseaux. Et quand j'allais célébrer à Saint-Germain-l'Auxerrois, je rencontrais des canards qui se promenaient sur la rue. Mais je me dis, mais c'est merveilleux, où suis-je? Mais tout ça a vite disparu en un jour quand le confinement a été terminé. Mais c'est pas grave. L'essentiel, c'est qu'on puisse au moins faire une expérience de se dire, ce silence... Le silence.
0: Vous diriez qu'avec ce temps vient aussi la gratuité. Quelle place on laisse aujourd'hui à la gratuité? Parce que la question que pose Bernanos, c'est aussi celle du profit, de l'économie, évidemment de la vitesse, du rendement.
1: Alors, lui,
0: et cette place pour la gratuité?
1: Oui, vous avez raison. La gratuité, ça veut dire ce qui est de l'ordre de la grâce. Ce qui est gracieux. Voilà. On est dans un monde du profit. Donc c'est vrai que perdre du temps... Pour les autres, c'est perdre de l'argent. Puisqu'il faut surtout qu'on travaille, mais on travaille d'abord beaucoup trop, à mon avis, parfois. Et je me dis, mais c'est quel dommage qu'il n'y ait pas un peu cette gratuité dans le dialogue, dans la rencontre, dans le. Je sais pas, dans la charité. Voilà. Mais il y a beaucoup de gens qui le font. Moi, je vois dans ma paroisse, les gens qui s'occupent des SDF, les gens qui s'occupent dans la rue, qui viennent dîner au réfectorio chez moi. On a 75 personnes tous les soirs.
0: Sous la Madeleine.
1: Sous la Madeleine. Mmh. Et ils sont reçus, j'allais dire, comme des rois. Tout est beau. Et donc, ça leur permet de rêver un peu. Parce qu'ils vont pas, ils iront jamais chez Maxime ou chez Lucas Carton qui est juste à côté.
0: Mais vous allez jusqu'à dire que ça, c'est une question de responsabilité aussi, de savoir justement discerner ce qu'on fait de son temps. Est-ce qu'on s'est déresponsabilisé?
1: Mais c'est-à-dire que nous vivons à la surface de nous-mêmes. Donc la responsabilité, elle en prend un coup. On devient parfois totalement irresponsable. Irresponsable.
0: Qu'est-ce qui vous fait dire ça?
1: Si, ce qui me fait dire, c'est par exemple, c'est un sujet d'actualité, tout le problème de la drogue. Mais pourquoi, dans mon quartier, je peux vous dire que les gens, ils se droguent. Et je ne suis pas dans le 19e, ou le 20e, ou le 18e.
0: Vous êtes en 8e. Plein cœur de Paris, il faut le redire.
1: Oui, oui. Hermès, Dior, enfin bref, toutes les grandes maisons. Mais tous les gens qui travaillent, tous les cadres qui travaillent, mais vous savez, je les vois travailler parfois jusqu'à minuit. Mais les gars, il faut bien shooter un peu, comme ils disent, pour tenir, pour le rendement. Mais si on était responsable, moi j'arrêterais. Je veux dire, mais quelle est votre famille? On leur livre des petits sacs de nourriture. Ils sont avec leur écran devant. Ils essayent de manger un sandwich pour essayer en même temps de ne pas perdre de temps, parce qu'il ne faut pas perdre de temps. Je veux dire, mais quelle vie? Quelle vie? Et donc là, je pense qu'on a une responsabilité. Et s'ils ont une famille, je sais pas quand l'épouse les voit.
0: Mais ils ont la responsabilité de payer leur loyer aussi dans ce quartier. Merci.
1: Et de faire de l'argent.
0: Merci beaucoup, Monseigneur Chauvet, auteur de Bernanos sans concession. On vous retrouve demain.

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2: Bonjour chers auditeurs, nous poursuivons avec l'enfance de Leïla, aujourd'hui 28 ans. Elle en avait 6 quand je l'ai rencontrée et vivait dans une série d'hôtels sociaux plus sordides les uns que les autres, dans une très très grande précarité avec sa famille. Elle nous a raconté la semaine dernière ses déboires à l'école, lors de la précédente émission, Au-delà des apparences, sur Radio Présence. Mais il y a eu les merveilles de l'enfance aussi, et elle revient sur ces moments fondateurs pour l'adulte qu'elle est aujourd'hui. Alors, on va passer au bon moment de ton enfance, parce qu'il y en a eu plein aussi, en fait, de ta petite enfance. C'est quoi? C'est les vacances? C'est les jours chez moi? C'est la Corse?
3: Et après, du coup, on t'a rencontré. En fait, tu as fait en sorte qu'on ait une vie comme les autres. Puis j'avais le droit à des cadeaux de Noël, j'avais le droit à des vacances, à des restos. Et tu venais nous chercher à chaque fois. Et en fait, à ce moment-là, c'est là que j'avais une vie un peu normale, mais comme les autres, et que j'étais en train de me dire que j'étais plus pauvre et que j'étais comme les autres. Mais au fond, j'étais encore pauvre. Mais en fait, c'est pas. En fait, je me sentais un peu comme les autres. Tu m'avais acheté des habits, du coup, ça allait beaucoup mieux pour moi.
2: Des habits de marque ? Uniquement pour vous et pas pour mes enfants, puisque j'étais très contre les habits de marque, mais pour vous c'était obligatoire.
3: Oui, c'est vrai. Et après, on était bêtes en fait, parce que on voulait des marques, mais en vrai, non, c'est pas. C'est le style qui compte.
2: Mais ça comptait énormément dans le regard de l'autre pour un enfant méprisé.
3: Franchement, oui. Je sais que quand je mettais mes habits, mes nouveaux habits, en fait, ça a changé. Le regard des gens a changé. Et quand, en fait, Noël, nous, on connaissait pas, parce que nous, on était des musulmans. Et du coup, quand je disais à moi aussi, puis j'ai eu des cadeaux et tout, et puis j'étais trop contente. Et voilà.
2: Et l'un de tes frères, donc, qui a passé plus d'années en prison qu'à l'air libre, me dit que ce sont les seuls souvenirs merveilleux qui lui restent de son enfance, en fait, ça. C'est précieux de pouvoir se raccrocher à des bons souvenirs d'enfance, c'est important après pour la suite d'avoir toutes ces étapes aussi qui sont bonnes.
3: Franchement, je peux pas trop parler à sa place.
2: Non, mais pour toi.
3: Oui, je pense que c'est. On se dit qu'on a été un moment bête dans notre vie, on a été heureux. Après, je sais pas. Après, moi, je sais que je me rappelle de quand j'étais petite. Je sais que les mauvaises choses, c'est les choses qu'ils ont fait de moi qu'aujourd'hui ce que je veux dans ma vie. Et les bonnes choses, ils font ce que je veux donner à ma nièce. Que moi, j'ai pas eu, voilà. Je sais ce que je veux donner à ma nièce et je sais ce que je veux pas donner à ma nièce. Exemple, ma nièce, moi, avant, mes parents, ils parlaient très peu français. Du coup, je lis des livres à ma nièce que toi, tu me faisais, mais que mes parents me faisaient pas. Mais mes parents me faisaient pas mais parce qu'ils savaient pas lire français. Mais voilà, c'est des petites choses comme ça qui nous donnent une leçon pour après donner soit à mes futurs enfants ou soit à ma nièce. Voilà.
2: Comme quoi, ça veut dire que quoi? Ça veut dire que les rencontres, finalement, avec des personnes étrangères comme moi ou comme la maîtresse ou comme d'autres professeurs ensuite qui t'ont aussi et qui ont été des sacrés coups de pouce, hein, l'éducation nationale, c'est un vivier impressionnant d'éducateurs. Ça compte vraiment beaucoup dans des situations comme la tienne, qui ne sont pas si fréquentes.
3: Franchement, oui. Parce que moi, je sais que j'ai beaucoup de maîtresses, de profs qui m'ont mis au collège, ils m'ont sauvé. Mais j'ai eu le brevet à 3 mois. Non, mais juste le brevet. Mais pendant... En fait, j'étais dans un collège un peu du Mirail. Et du coup, voilà. Et en fait, je faisais rien. Mais j'avais des notes. Mais non, mais j'avais 6-7 de moyenne. Et j'avais une prof... mais qui croyait en moi, non, même si mais elle croyait en moi et 3 mois avant le brevet, puis j'ai commencé à réviser et elle prenait 200 temps, elle venait, elle me faisait des cours que pour moi, gratuits, pour que je réussisse. Elle me disait non, je crois en toi, quand j'ai eu des conseils de discipline, c'était la seule qui me défendait, c'était la seule qui voyait le bien en moi, alors que même moi, le bien en moi, je le voyais pas. Et elle disait, vous allez voir, le brevet, elle va l'avoir, naninana. Et ils ont dit, mais c'est pas possible, ça fait 3 ans, mais elle n'a rien fait, et elle peut pas me rattraper, mais tout ce temps. Elle me donnait des cours, et en fait, mais ça se voyait qu'elle aimait son métier, en fait, et quand on vous donne une confiance, en tout cas, moi, je parle pour moi, mais dès qu'on me donne une confiance, en fait, après, j'ai du mal à briser la confiance, en fait, je me sens... En fait, le brevet, en vrai, je ne l'ai même pas eu pour moi. Hein. Le brevet, je l'ai eu parce qu'elle avait dit que j'allais l'avoir. Et du coup, après, j'ai eu mon brevet et je sais que mes profs étaient choqués. Et après moi, j'ai toujours eu des profs, ou que ce soit la principale de mon collège, mais elle croyait en moi, et je sais que des fois elle me disait, mais là je suis obligée de te punir, et je sais que je prenais des petites sanctions alors que je méritais des grosses. Après la principale, parce qu'il y avait sa fille dans ma classe, et du coup en fait je sais que sa fille elle m'aimait bien, et du coup je pense que c'est aussi ça qui a joué. Mais en fait c'est les profs qui font tout, et c'est eux qui se sont... Après, c'est vrai que des fois, il y avait des profs où ils en avaient marre de leur métier, voilà. Mais moi, je sais que les profs, ils m'ont beaucoup aidé. Et la seule chose que je regrette, c'est de ne pas les avoir écoutés avant, plus tôt. Non, parce que je pense que j'aurais pu faire de longues études. Mais après, je suis contente de mon métier actuellement. Mais je sais que j'aurais pu devenir une autre personne. Mais aussi, en fait, quand tu fais des études et que t'es pauvre, c'est compliqué. Tu veux vite travailler, et tu n'as pas la même vie que les autres. C'est compliqué.
4: On parlera de toutes les tâches qui t'incombaient dans cette vie de pauvreté au sein de la famille. Mais pour revenir à l'école, bon, tes frères, eux, prennent pas le même parcours parce qu'ils deviennent vite violents, mais petits hein, aussi, c'était pour les mêmes raisons. Hein, en fait, quand ils cassent les vitres à l'école, toi, tu deviens un peu la peste de la classe, tu deviens populaire parce que tu deviens très insolente aussi, tu refuses d'apprendre, tu t'ennuies et tu... T'essaies de trouver une contenance, je pense, pour... tu joues à la forte, quoi, en fait, c'est ça.
3: C'est exactement ça, en fait. Souvent, les gens qui ont des problèmes à l'école, qui sont méchants et tout, c'est parce qu'au fond, ils n'avaient aucune paix. Et en fait, on devient méchant. Non, les gens méchants, c'est qu'ils n'ont aucune paix. Ils ont un manque de confiance en soi. Moi, je le dis parce que je l'assume, parce qu'aujourd'hui, non, c'est plus le cas. Mais en fait... J'avais un manque de confiance en moi. Au fond, j'étais triste. Et le regard des gens, il comptait pour moi. Alors que... En fait, le problème, c'est qu'à l'école, on nous apprend les maths, on nous apprend les français, mais on ne nous apprend jamais à avoir confiance en soi. On nous apprend jamais les vraies bases de la vie. Aujourd'hui, à l'école, j'ai appris plein de choses qu'aujourd'hui, je ne m'en sers pas. Et voilà.
4: Et l'insolence, ça te permettait d'exister par la force ? Puisque ta pauvreté, elle te renvoyait que du mépris social, en fait. C'est ça, le truc.
3: Exactement. Le mépris social, on l'aura toujours. Mais malheureusement, on l'aura toujours. On vit dans un monde où on a vite des préjugés en fonction de la couleur des gens. Voilà. Après, comment te dire ça Je l'ai eu ce mépris, mais je l'ai même eu par des gens de ma communauté. Donc du coup, on peut pas dire les Français sont racistes. Non, même les Arabes, ils peuvent être racistes, des propres Arabes.
4: Ouais. Par rapport au niveau social, alors, pour le coup.
3: Exactement, le niveau social, il compte. Mais après, le niveau social... Est-ce que je me dis clairement, est-ce que si j'avais eu un bon niveau social, est-ce que je serais devenue ce que je suis devenue aujourd'hui? Parce que ok, peut-être j'aurais eu la facilité dans les études et tout, mais niveau du mental, je pense pas que j'aurais eu un mental. Je pense que j'ai un mental. Non, mais la chose dont je suis plus fière, c'est mon mental au jour d'aujourd'hui.
2: Alors ça va être pour la deuxième émission, parce qu'effectivement, on s'arrête à l'école, on s'arrête au moment où tout explose, où tu deviens insaisissable, mais pour rebondir encore mieux après. Donc ça, c'est assez exceptionnel. Comme quoi, alors la leçon de tout ça, c'est comment des petites phrases d'adultes en qui on a confiance, ça peut servir très longtemps, les maîtresses, certains professeurs, ou moi-même, etc. Et puis, l'autre grande leçon aussi, c'est que le mépris, même quand on a 3 ans, 4 ans, 5 ans, c'est des bombes à retardement quand on en a 18. Rendez-vous la semaine prochaine.
4: Ok, à la semaine prochaine. À bientôt la semaine prochaine.

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3: Paul Duboucher est un ancien maître de conférences en droit public. Il est également un essayiste dans la mouvance du structuralisme. Après sa découverte de la pensée de René Girard, il lui consacre plusieurs livres. En 2015, il publie aux éditions L'Harmattan « Tout comprendre avec René Girard ». Dans cet essai, Paul Duboucher résume l'ensemble de la vision girardienne. Paul Duboucher. Girard a proposé une réponse au problème de la violence en réconciliant la science et la religion. En effet, au moins depuis la Renaissance, l'essor des sciences et des techniques n'avait cessé de creuser un fossé de plus en plus profond entre le savoir et la religion, fossé qui devait devenir un véritable gouffre avec tous les positivistes et autres scientistes du XIXe siècle. Dans la première moitié du XXe siècle, devant la redoutable puissance de la raison technico-scientifique, toute réconciliation de la science et de la religion devenait de plus en plus impensable. Et plus encore aujourd'hui, après la traversée de la seconde moitié du XXe siècle, qui n'a fait que consacrer la victoire sans partage de la science et de la technique, en même temps que le règne de la violence, reléguant la religion dans un isolement exsangue, ou bien pire, dans un fanatisme sanguinaire. C'est alors que René Girard vint jeter un pavé dans la mare, en réconciliant les valeurs d'explication scientifique et les valeurs de révélation religieuse. Pavé d'autant plus formidable que cette réconciliation, il devait la demander au christianisme, à la Bible et aux évangiles, qui, seuls correctement lus, pouvaient la porter. Et par là, René Girard a vaincu l'incroyance et l'athéisme occidental, qui bien avant la Renaissance, mais surtout après, fut toujours dirigé contre le christianisme, que ce soit avec les Lumières ou avec leurs rejetons athées du XIXe siècle, mais aussi plus grave, au XXe siècle, avec les totalitarismes nazis et communistes, puis avec les démocraties capitalistes et le terrorisme. Dans le domaine religieux comme dans les autres, Girard développe une argumentation logique, sans jamais avoir recours au surnaturel, à la transcendance, ne faisant qu'invoquer des raisons ethnologiques, sociologiques, psychologiques, en un mot anthropologique, ayant directement prise sur le réel. C'est ainsi qu'il conduit sa lecture de l'Ancien et du Nouveau Testament. Voilà ce que René Girard écrit dans « Les origines de la culture », page 270. L'interprétation du mythique suggérée par le biblique et l'évangélique est une hypothèse scientifique à l'évidence, car elle est obtenue par des recoupements qui n'ont rien de religieux entre les textes et les institutions. Fin de citation. D'ailleurs, après s'être demandé si les évangiles n'en savent pas beaucoup plus sur la culture humaine que tout ce que l'anthropologie et la sociologie contemporaine prétendent nous enseigner, Girard répond que les évangiles nous fournissent une clé qui ouvre d'innombrables serrures et transforme radicalement la culture. Ce que recherche Girard dans les Écritures, ce n'est pas la théologie mais l'anthropologie. Ou plutôt, Girard redécouvre, à partir de l'anthropologie, une vraie théologie, alors qu'avant lui, à partir de la théologie, on n'avait fait bien souvent que découvrir une fausse anthropologie. C'est pourquoi on a pu voir dans la conception de Girard la première théorie réellement athée du religieux et du sacré. Cette affirmation n'est pas fausse, à condition d'ajouter que la conception de Girard est également la première théorie réellement religieuse de l'athéisme et de l'agnosticisme. En effet, lorsque Girard lui-même dit « Il n'y a rien de proprement religieux dans mes travaux », il devrait préciser « dans mes travaux religieux. Et il devrait ajouter, on ne trouve rien de proprement profane dans mes travaux profanes. Ne pourrait-on dire que Girard fait une lecture profane des textes religieux et une lecture religieuse des textes profanes, ce qui d'ailleurs éclaire admirablement les uns et les autres, peut-être parce qu'ils bénéficient alors d'une lumière inhabituelle. Car pour Girard, la philosophie éternelle, qui se confond avec la religion chrétienne, reste bien l'amour de la sagesse et la recherche de la vérité, l'amour de la raison et de la liberté. À cet égard, nous devons rappeler une petite anecdote. Comme on nous avait demandé un jour ce qu'était pour nous la philosophie du droit, nous avions répondu un peu rapidement par une boutade. La philosophie, c'est la haine de la raison, et le droit, c'est la raison de la haine. Seule la seconde partie de la boutade est exacte, puisque la raison de la haine n'est ici que la lutte de la raison pour venir à bout de la violence. La première partie de la boutade, nous l'avions empruntée à Nietzsche, mais surtout à Heidegger, qui à la fin de sa vie continuait à définir la philosophie comme l'amour de la folie, c'est-à-dire, selon Girard, comme l'amour du sacrificiel. À l'enseignement de René Girard, la vraie philosophie serait exactement le contraire de ce que pensait Heidegger. Elle serait encore la recherche de la vérité, l'amour de la raison, c'est-à-dire, pour parler comme Girard, l'amour du non-sacrificiel, la dénonciation du sacrificiel, ce qui est précisément le propre de la religion chrétienne.

0: Cependant, il faut ajouter que cette dénonciation du sacrificiel ne peut être opérée que par une nouvelle rationalité, instruite non plus par la raison technico-scientifique de Descartes et de ses émules, pas davantage par les théologiens, mais par un Clausewitz, théoricien de la guerre. Voici ce qu'écrit Girard dans son dernier livre achevé Clausewitz. Ce ne sont pas les théologiens qui nous ont mis sur la voie de cette rationalité, mais un stratège en chambre, un théoricien militaire, un écrivain sulfureux. Mais pour Girard, le modèle irremplaçable de cette nouvelle rationalité reste l'ordre du cœur que Pascal a opposé à l'ordre des raisons pour promouvoir une nouvelle conception de la raison, une raison religieuse, expression qui pourrait faire frémir tous les rationalistes, aussi bien d'ailleurs que les irrationalistes, mais pour des raisons opposées. Si Girard, par ses travaux interdisciplinaires, n'en avait pas montré le bien fondé. Aussi n'est-il pas étonnant qu'à la fin de son introduction à Achevé Clausewitz, livre qu'il qualifie d'apocalyptique, Girard réaffirme, je cite, « Plus que jamais, j'ai la conviction que l'histoire a un sens, que ce sens est redoutable, mais qu'au lieu du péril, croit aussi ce qui sauve. » Dans le même ouvrage, en effet, Girard ajoute « Plus croit le silence de Dieu, et avec lui le danger d'un accroissement de la violence, plus la sainteté s'impose comme une distance retrouvée avec le divin. Car le silence de Dieu, ou le retrait de Dieu, ou encore la mort de Dieu, n'est que le nouveau visage de la divinité, qui n'est plus une divinité persécutrice, mais le Christ incarné qui vient à son heure, c'est-à-dire l'heure de la fin des religions sacrificielles, c'est-à-dire encore au temps du sacré dévoyé, le Christ qui vient nous apporter le salut qui consiste à l'imiter, c'est-à-dire à imiter la relation de retrait qui le lie à son Père, autrement dit, trouver la bonne distance à Dieu qui sanctifie en rejetant la mauvaise distance de la réciprocité mimétique qui ne fait que sacraliser. Telle est l'explication que Girard donne des deux vers d'Hölderlin, mais au lieu du péril, croit aussi ceux qui sauvent. L'analyse de Girard rend transparent des phénomènes fort différents, qui vont de la littérature, du théâtre, aux mythes et rituels des religions archaïques, puis de ceux-ci au terrorisme actuel, en passant par les sociétés capitalistes aussi bien que par les sociétés totalitaires, par le développement de la philosophie et des sciences humaines, par la genèse des institutions, par l'élaboration, le fonctionnement et l'efficience du droit, du pouvoir et la dialectique de la paix et de la guerre. Si l'on a parfois pu comparer la conception de Girard à un puzzle dont les éléments s'imbriquent parfaitement les uns dans les autres, ne pourrait-on pas la comparer aussi justement au tableau périodique des éléments de Mendeleïev? En effet, Girard a dressé le tableau périodique de la connaissance de Dieu et de l'homme, dans lequel les éléments chimiques seraient remplacés par ces éléments théologico-anthropologiques. Imitation, désir, désir mimétique, violence, bouc émissaire, persécution, victime, sacrifice, sacré, mythe, rite, institution, droit, politique, guerre. Ainsi, avec Girard, tout est rendu lumineux par une approche objective de la révélation judéo-chrétienne, nous donne un regard lucide sur les sociétés, tant archaïques que modernes, tant sous-développées que surdéveloppées, également sur la situation de l'homme dans le monde et sur son devenir qui lui appartient encore, en grande partie, de décider et de choisir. En maîtrisant mieux le rôle des institutions dans le fonctionnement du droit et du pouvoir, notamment dans les rapports internationaux, dans ce domaine du droit, Girard simplifie tout. Ainsi, sur le problème du droit naturel et de ses rapports avec le droit positif qui a fait couler beaucoup d'encre, Girard apporte une réponse des plus simples. Le droit naturel, c'est la dénonciation de l'inconscient persécuteur et de la violence fondatrice. Et le droit positif, ce n'est pas la négation de cette dénonciation, mais au contraire, la difficile tentative de sa mise en œuvre. Ainsi, pour Girard, le droit naturel, c'est le Christ. Job, qui dans la Bible clame son innocence, ou Antigone, qui dans la mythologie grecque n'accepte pas le sacrifice de ses frères, ni la culpabilité de son père. Antigone est la seule à dénoncer la violence du droit, à défendre Édipe, elle éprouve pour lui cet attachement qui est celui de tout enfant pour son père, sans qu'il soit besoin d'invoquer une essence incestueuse. Girard rejoint donc la tradition qui fait d'Antigone le symbole même du droit naturel. Mais en plus, il en montre le bien fondé. Il la justifie contre toutes les réserves et les prétentions qui peuvent être faites à son endroit. C'est pourquoi, au sujet de son œuvre, que Girard édifie patiemment, dans une construction aussi harmonieuse qu'imposante, on a pu parler de la cathédrale girardienne, ce qui n'est pas sans évoquer cette même image de la cathédrale, si souvent invoquée pour décrire l'architecture de la Somme théologique de saint Thomas d'Aquin. Merci de votre écoute, à notre prochaine rencontre.
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4: Qu'on se saisisse du misérable, qu'il avoue l'étendue de sa trahison, ensuite qu'il disparaisse sur l'heure. Déclaration du maréchal Konrad von Hötzendorf au colonel Urbanski von Ostrowietz, directeur du contre-espionnage austro-hongrois.
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4: Dans la nuit du 24 au 25 mai 1913, un officier supérieur de l'armée austro-hongroise se donne la mort dans un hôtel de Vienne. Cet officier, c'est le colonel Alfred Redl. Comment est-il arrivé à ce geste désespéré ? C'est ce que vous propose de découvrir la chronique des fenêtres de l'histoire d'aujourd'hui. D'abord, essayons de préciser qui est Alfred Redl. Alfred Redl est né en 1864 en Galicie autrichienne, donc il fait partie de ces peuples qui composent la monarchie austro-hongroise, et il est issu d'un milieu modeste. Son père était cheminot, mais le garçon est intelligent, travailleur, et il se fait remarquer dès l'école primaire par des qualités indéniables sur le plan intellectuel. Jeune adolescent, il montre un goût pour les études militaires et un véritable attachement à la monarchie des Habsbourg et à l'Empire austro-hongrois. Aussi, il obtient une bourse par le biais de son instituteur en vue d'intégrer l'école militaire. Cette école militaire est une véritable réussite parce qu'il décroche ses diplômes et il devient officier dans l'armée impériale et royale. Et il va devenir un membre actif du bureau de l'espionnage autrichien. Il a été encouragé par le colonel Eugène Orjiska et il devient rapidement le second de ce dernier, qui était très proche d'ailleurs de la tête du bureau de l'espionnage autrichien en 1909. Il va participer d'ailleurs à la restructuration de ses services de renseignement et il envoie des espions dans l'Empire russe en particulier et dans les villes de garnison proches de cette frontière avec l'Empire russe. Et il est évident que là se tisse un réseau qui est fait pour espionner les éventuelles intentions de l'Empire des Romanov. Or, ce qui va se poser comme problème, c'est que l'homme a des besoins d'argent et a une vie privée qui, pour les contemporains, est absolument scandaleuse. Les besoins d'argent, non pas qu'il ne touche pas un bon salaire, puisque son salaire avoisinerait aux alentours des 75 000 euros l'année, aujourd'hui. Mais ses besoins d'argent sont importants parce que, il dépense sans trop compter. Et puis il a des nombreuses aventures amoureuses. Mais c'est là où l'aspect scandaleux dans l'Empire austro-hongrois du début du XXe siècle éclate, c'est qu'il a d'indéniables préférences pour les hommes. Et il entretient ses amants, ce qui fait que cet entretien lui coûte énormément. Aussi, va-t-il être une proie pour les services russes qui vont vouloir le stipendier, le payer, en l'utilisant pour donner des plans de défense de l'armée austro-hongroise, des plans de forteresse, en particulier les plans de toute la zone de fortification le long de la frontière en Galicie polonaise, de donner aussi les noms d'éventuels espions qui travailleraient sur le sol russe. Bref, il devient un agent à la solde de l'Empire russe. Quand est-ce qu'il a commencé ses activités douteuses, évidemment. Peut-être en 1903, plus sûrement à partir de 1907. Il est indéniable qu'à partir de 1907, Alfred Redl est impliqué dans une affaire de trahison au profit de l'Empire russe. Effectivement, les archives le prouveront par la suite. Mais d'autre part, il n'est pas interdit de penser qu'il a également travaillé pour les services italiens et pour les services français. Bref, Alfred Redl, dans cette double monarchie austro-hongroise, devenait à la fois un personnage important aux yeux de sa hiérarchie comme responsable de l'espionnage autrichien, mais également aux yeux des futurs adversaires de l'Empire austro-hongrois comme agent double.

La situation internationale est effectivement, à la veille de la Grande Guerre, particulièrement complexe. Les relations entre l'Empire des Habsbourg et l'Empire des Romanov, donc entre l'Autriche-Hongrie et la Russie, sont tendues. Il y a eu une première crise en 1908-1909, à la suite de l'annexion de la Bosnie-Herzégovine par l'Empire austro-hongrois. Il y a eu également une autre crise qui a failli déboucher d'ailleurs sur une guerre générale. Ce sont les guerres balkaniques qui, en 1912-1913, ont opposé d'une part l'Empire ottoman aux petits pays des Balkans comme la Roumanie, la Serbie, la Bulgarie, qui ont finalement réussi à expulser presque totalement la présence turque des Balkans. Or, cette puissance des petits États balkaniques inquiète l'Autriche, en particulier la montée en puissance de la Serbie. La Serbie, depuis 1903, depuis un coup d'État qui a eu lieu à Belgrade, a adopté clairement une politique d'agrandissement territorial et une politique hostile au gouvernement de Vienne. Donc, vous comprenez que la trahison d'Alfred Redl peut poser effectivement une difficulté, parce que il a livré des plans extrêmement importants qui délivrent et qui font connaître les positions militaires austro-hongroises de défense de l'autre côté de la frontière. Donc la tension qui ne cesse de monter dans les Balkans fait que l'activité de Redl peut être extrêmement nocive pour l'Empire austro-hongrois. Au début de 1913, des doutes se font jour. On comprend qu'il y a eu des documents qui ont été déplacés, qui ont été recopiés, qui ont été photographiés. Et qu'il est probable que ces documents aient été transmis à une puissance étrangère. Pour démasquer le coupable, la police autrichienne est autorisée à ouvrir toutes les lettres restantes de l'Empire. Or, une lettre est arrivée à la station frontière russe de Plojosivski-Vaskaya, qui porte l'adresse chiffrée « Bar de l'Opéra, porte restante ». Elle contient à peu près 1000 couronnes autrichiennes. En fait, cette enveloppe était destinée au colonel Redl, puisque c'était une partie de l'argent qu'il recevait des services russes. La police va retrouver le destinataire, presque par hasard, parce que, effectivement, le colonel Alfred Redl a commis un impair grave. Il a oublié un petit couteau qui lui sert pour ouvrir son courrier. Or, son prénom et son nom sont sur ce petit couteau. Celui-ci habite à l'hôtel Klomsmer à Vienne, et on retrouve donc l'hôtel où vit ce colonel Redl. On lui fait savoir qu'on a retrouvé un couteau portant son nom et son prénom dans une station de la frontière russe.

Effectivement, il y avait en fait deux options dans cette affaire. Soit un procès à bonne et due forme, mais qui aurait fait énormément de bruit dans la presse nationale et internationale, car finalement, les services autrichiens auraient été totalement déconsidérés par la trahison de l'un des leurs. Ou alors, il fallait mettre fin au scandale en poussant le colonel Redl à faire un acte d'officier, c'est-à-dire de se donner la mort, plutôt que d'affronter l'ignominie d'un procès. Donc, le 24 mai 1913 au soir, quatre officiers viennent à l'hôtel où réside leur collègue. Et on l'accompagne dans sa chambre, on lui montre quelques preuves qui, évidemment, sont très difficilement niables, et donc Alfred Redl comprend, quand on pose un revolver devant lui, qu'il n'a guère le choix. En fait, la nuit va être longue, parce que ils vont patrouiller jusqu'à 2h du matin, lorsque un coup de revolver retentit dans la chambre. Les officiers pénètrent dans la chambre et découvrent que Redl était mort d'une balle qu'il s'était tirée dans la bouche. En fait, il est possible aussi qu'on ait poussé Redl à se tuer, non pas tellement en tant que laver son honneur d'officier déshonoré par la trahison et par la corruption, mais il est possible qu'on ait utilisé le fait de son homosexualité comme un élément pour le faire chanter, et que, devant cette pression extrêmement importante, il ait préféré, finalement, se donner la mort. Le jeune officier, qui était d'ailleurs, à l'époque, l'ami intime de Redl, un certain Stefan Romotka, eh bien, lui a connu un procès et a été condamné à 3 mois de prison. L'affaire Redl, d'ailleurs, a provoqué un débat, parce que le chef d'état-major était favorable à une fin rapide. Par contre, le prince héritier François Ferdinand aurait voulu un procès, peut-être, pour désigner véritablement tous les responsables. En tout cas, un an plus tard, un peu plus d'un an plus tard, le 29 juillet 1914, c'était bien une balle serbe qui allait abattre l'archiduc François Ferdinand à Sarajevo.

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0: L'ange du Seigneur annonce à Marie qu'elle serait la mère du Sauveur, et elle conçut du Saint-Esprit. Voici la servante du Seigneur, qu'il me soit fait selon ta parole. Et le Verbe s'est fait chair, et il a demeuré parmi nous. Je vous salue Marie, pleine de grâce. Le Seigneur est avec vous. Vous êtes bénie entre toutes les femmes, et Jésus, le fruit de vos entrailles, est béni. Sainte Marie, Mère de Dieu, priez pour nous, pauvres pécheurs, maintenant et à l'heure de notre mort. Que ta grâce, Seigneur, se répande dans nos cœurs. Par le message de l'ange, tu nous as fait connaître l'incarnation de ton Fils bien-aimé. Conduis-nous par sa passion et par sa croix jusqu'à la gloire de la résurrection. Par le Christ, notre Seigneur. Amen.
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4: Nous avons vu dans notre première émission sur l'hospitalité que c'était un acte à double face. Il y a celui qui reçoit et celui qui est reçu, mais il va y avoir une sorte d'interaction entre les deux personnes. Et cela est très intéressant parce que l'hospitalité est un acte majeur dans la vie d'un groupe, dans la vie d'une société. C'est elle qui va démonter les murs, franchir les obstacles, permettre le dialogue, le partage, la découverte de l'autre. Sans hospitalité, une société se condamnerait très vite à disparaître. Et nous voyons bien, en étudiant les civilisations passées, que les grandes civilisations ont toutes été marquées par cette caractéristique de développer une hospitalité, je dirais presque inconditionnelle. Eh bien, l'hospitalité transforme en fait l'étranger du statut d'ennemi potentiel à celui d'hôte, qui est le bienvenu, qui est accueilli tel qu'il est. C'est un signe éminent de confiance envers l'autre. Lui ouvrir sa porte, c'est aussi lui ouvrir d'une certaine manière son cœur, sans soupçonner l'autre d'être un profiteur qui risque d'abuser de cette hospitalité confiante. Si nous remontons à la Grèce antique, nous allons tomber sur une notion très intéressante pour notre réflexion, à savoir que l'hospitalité a une dimension sacrée. C'est un véritable rite religieux. Zeus, en effet, qui est le chef des dieux, est celui qui envoie les invités dans tout le pays. Si un hôte refuse d'accueillir l'étranger, ou s'il l'accueille mal, c'est Zeus lui-même qu'il refuse d'accueillir. C'est donc un blasphème envers Zeus et, par-delà Zeus, envers toutes les divinités. L'accueil de l'étranger peut donc cacher l'accueil de l'envoyé d'un dieu, notion essentielle que nous allons d'ailleurs retrouver dans la Bible à plusieurs reprises. Néanmoins, même dans le monde antique, l'étranger n'était pas toujours le bienvenu, et l'hospitalité n'était pas toujours de mise, en tout cas en toute région. Par exemple, la ville de Sparte était réputée pour pratiquer l'anti-hospitalité, c'est-à-dire qu'elle refusait l'accueil de tout étranger. Ce refus de l'accueil, ou en tout cas ses limites, posés à l'accueil se retrouvent dans un récit qui s'appelle le récit d'Apollonios, un récit d'origine antique dont la plus ancienne version est conservée en latin, un récit qui a connu au Moyen-Âge et à la Renaissance une grande popularité. Eh bien, dans ce récit est considéré comme digne d'hospitalité légal, social ou moral, c'est-à-dire celui qui est capable de rendre à l'hôte un bénéfice. Cela nous rappelle une parole de Jésus qui va demander de ne pas pratiquer l'hospitalité envers ceux qui pourraient vous la rendre. Il est ici très critique par rapport à ce donnant-donnant qui semble avoir pris place dans certaines régions, tout au moins. Mais nous y reviendrons. Car le monde juif était réputé pour son hospitalité. L'empereur Julien, par exemple, rappelle, je cite, « qu'il serait honteux quand les Juifs n'ont pas un mendiant, quand les impies galiléens, il faut entendre ici les chrétiens, avec les leurs, nourrissent encore les nôtres, qu'on voit les nôtres manquer des secours que nous devons. » Autrement dit, Julien reconnaît cette hospitalité sans faille pratiquée par les Juifs et par les impies galiléens, par les chrétiens. L'archéologie a appuyé cette version puisque on s'aperçoit dans les fouilles que les synagogues étaient organisées pour accueillir les nécessiteux. Dans certaines synagogues, il y avait des salles, des pièces qui leur étaient réservées. Le monde chrétien va faire référence à cette hospitalité du judaïsme et elle s'appuie, l'hospitalité chrétienne, sur l'hospitalité d'Abraham, sur laquelle nous allons revenir, et même sur l'injonction de l'apôtre Pierre dans sa première épître, exercer, dit-il, l'hospitalité. Les textes, aussi bien du judaïsme que du christianisme, appellent à une hospitalité inconditionnelle.

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1: Les philosophes et les sociologues contemporains remarquent tous un certain déclin de l'hospitalité de notre monde actuel. Certains considèrent que l'hospitalité a connu un déclin progressif à mesure que l'État prenait en charge certaines prérogatives charitables. Autrement dit, quand l'hospitalité s'est instituée, eh bien forcément au niveau des personnes de la société, il y a eu un certain abandon de cette attitude. Puisque l'État le fait, il le fait avec des moyens bien plus importants, donc peut-être d'une manière plus efficace, alors nous n'avons plus à le faire nous-mêmes. Et aujourd'hui, la notion d'hospitalité, je l'ai cherchée dans le trésor de la langue française, se réduit à, je cite, « l'action de recevoir chez soi l'étranger qui se présente ». La dernière petite partie de cette phrase est très importante. L'étranger qui se présente, c'est-à-dire que on ne l'a pas invité, mais il se présente. Alors, on va faire un effort pour le recevoir. Il semble derrière cette phrase qu'aujourd'hui le geste d'hospitalité soit perçu comme quelque chose de difficile, qui n'est pas spontané, qui va requérir un effort. Pourquoi ? Eh bien parce que l'étranger, désormais, est davantage perçu comme un danger et une menace plutôt que comme un potentiel enrichissement. L'arrivée des étrangers en masse dans nos sociétés a donc provoqué une espèce de repli au niveau d'une hospitalité spontanée et bienveillante. Il est vrai que cette arrivée massive provoque un télescopage de cultures différentes, de langues différentes, de mœurs différentes. Mais si nous regardons l'autre face de la pièce, eh bien, l'accueil de l'étranger, c'est aussi une ouverture sur le monde. C'est aussi une possibilité qui nous est offerte de sortir un peu de notre ronron habituel. De fait, si l'hospitalité engendre une cohabitation, nous voyons bien qu'elle peut soit bien se passer, avec une ouverture de chacun à l'autre et un enrichissement mutuel, des connaissances, des compétences, des idées, des spiritualités, mais cela peut aussi moins bien se passer, surtout si cette cohabitation est imposée et qu'elle est massive, alors cela peut provoquer, comme nous le voyons dans nos sociétés contemporaines, des phénomènes de rejet, voire davantage de haine les uns vis-à-vis des autres.

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1: Madame, Monsieur, bonjour et bienvenue sur Point d'Orgue, votre rendez-vous de musique sacrée. Je suis très heureux de vous retrouver pour un nouveau numéro consacré aux merveilles du répertoire. Et aujourd'hui, nous allons continuer d'emprunter le chemin que nous avions entreaperçu la dernière fois. L'école de Notre-Dame, vous savez, cette grande école de chant et de façon de composer qui a rayonné dans toute l'Europe pendant le Moyen-Âge. Et ce qui va nous intéresser aujourd'hui, c'est de continuer de prolonger ce que nous avions pu entendre la dernière fois autour de ces deux grandes figures qui étaient Léonin et Pérotin, qui ont composé de telles œuvres que aujourd'hui encore on peut dire que nous sommes les héritiers de cette musique-là. Alors, ce qui va être intéressant aujourd'hui, c'est de voir quelle a été la continuité de cette école dans le Moyen-Âge. Attachez vos ceintures, nous repartons dans le Moyen-Âge. Alors à la fin du XIIe siècle, souvenez-vous, Léonin et Pérotin ont donné à la musique un nouveau visage, celui d'un art mesuré, structuré, construit comme une cathédrale presque. Souvenez-vous d'ailleurs que cette façon de chanter, de composer, suivait l'architecture gothique finalement, avec ses espaces à remplir, avec ses sons qui s'entrechoquent, qui donnaient là aussi un rapport assez intime entre la façon de chanter et bien sûr l'architecture. Mais il faut savoir que cette révolution ne s'arrête pas aux voûtes de Notre-Dame et c'est cela qui va nous intéresser à présent. Leurs élèves, leurs copistes, leurs admirateurs vont répandre cette manière de faire dans toute l'Europe et ils vont l'enrichir d'une invention décisive, le motet. Alors le motet, qu'est-ce que c'est ? C'est une musique qui va donner voix au verbe humain, à la poésie, parfois même à la langue du peuple. Alors c'est pour ça qu'aujourd'hui on va dévier de la musique sacrée, c'est la première fois que je décide de faire ça, mais je pense que c'est extrêmement important de voir de la musique profane aujourd'hui pour que l'on puisse se rendre compte de l'énorme influence qu'a eu cette école de Notre-Dame et qui a ensuite voyagé dans toute l'Europe. Alors aujourd'hui, nous partons sur les traces de ces héritiers de l'école de Notre-Dame dans un XIIIe siècle en pleine expansion intellectuelle, là où la musique devient pour la première fois un art de la parole et de la pensée. Alors après Pérotin, le style parisien continue de vivre dans les ateliers de copistes et les écoles du chapitre. On ne connaît pas le nom de ses disciples, mais heureusement, leurs œuvres sont parvenues jusqu'à nous dans un manuscrit absolument fascinant. Souvenez-vous, je vous en parlais la semaine dernière, il s'agit du Codex de Montpellier. Il est conservé à la Bibliothèque interuniversitaire de médecine. Et pour ceux qui ont envie de chercher, la référence c'est H196. Alors ce manuscrit, il est copié vers 1280 et il est extraordinaire à plus d'un titre, non seulement parce que c'est un grand témoin de cette époque-là, mais en plus c'est un large témoin puisqu'il contient, tenez-vous bien, plus de 300 motets et donc il témoigne de la fécondité incroyable de cette école qui rayonne alors jusqu'en Angleterre, en Espagne et dans le nord de la France. Alors dans ces pièces, on reconnaît la main de nombreux compositeurs anonymes, mais aussi quelques noms qui sont cités dans les traités et dont on va reparler un petit peu tout à l'heure, notamment Pétrus de Cruse, Adam de la Halle ou bien encore Francon de Cologne, qui a été un théoricien majeur et notamment qui est connu pour sa notation franconienne. Alors je vous le disais, cette école ne se limite plus seulement à la liturgie. La musique va sortir des murs de la cathédrale pour rejoindre les écoles, les cours et même les rues.

Alors le moté naît d'une transformation simple mais absolument géniale. Alors à l'origine, il s'agit d'un clausula, une section d'un organum de Léonin ou Perrotin, vous savez, c'est ce que nous avions entendu la semaine dernière. On va isoler cette section et sur cette section, on va ajouter un texte, un mot en fait. D'où le latin motetus, devenu moté. Cette idée ouvre un chant infini et sur la même base finalement que le grégorien, une voix chante encore le texte liturgique, mais les voix supérieures portent désormais des poèmes, parfois différents, parfois en latin, parfois en langue d'oïl. Donc c'est extrêmement divers et varié et c'est la première fois que la musique occidentale associe simultanément plusieurs textes, plusieurs niveaux de sens, plusieurs mondes en fait. Ainsi, un motet du XIIIe siècle peut mêler le sacré et le profane, l'amour divin et l'amour courtois, la parole de Dieu et la voix de l'homme. Le motet devient ainsi une sorte de polyphonie de sens autant que de son. Donc je vous invite à découvrir maintenant un autre motet anonyme du XIIIe siècle, issu de ce fameux codex de Montpellier, « Mut me fugrief, Robin mem portare ».

extraordinaire petit motet du XIIIe siècle, issu du Codex de Montpellier. Vous l'entendez avec une instrumentation légère qui permet là aussi d'apprécier ce langage typiquement poétique du Moyen-Âge. Alors maintenant, on va s'attaquer à ce qui va faire le sel presque technique de cette façon de faire de la musique, c'est-à-dire la notation et la mesure avec une personnalité dont je vous ai un petit peu parlé tout à l'heure, avec d'ailleurs plusieurs personnalités, qui font que ces nouvelles œuvres nécessitent une précision rythmique, comme vous l'entendez, et en fait, l'ancienne notation ne le permettait plus. En fait, l'ancienne notation était tributaire de cette façon de faire qui était très orale. N'oubliez pas que la façon de chanter le grégorien se transmettait à l'oral, et puis quand on a commencé à copier des manuscrits, eh bien évidemment, il fallait laisser, c'est un peu paradoxal, mais les traces de l'oralité avec l'écrit. Et donc cette précision rythmique n'allait pas avec cette façon de noter. Alors, vers 1250, Franco de Cologne, dont je vous parlais tout à l'heure, dans son traité Ars Cantus Mensurabilis, introduit une idée révolutionnaire. Les notes ont désormais une valeur propre, indépendante du contexte. La musique devient un langage des signes presque, où chaque forme, la longue, la brève, la semi-brève, correspond à une durée déterminée. Alors un peu plus tard, Petrus de Crux, actif à Paris vers 1280, affine encore ce système et multiplie les divisions rythmiques. Ces motets pleins de vitalité et de mouvement sont les derniers grands feux de l'école parisienne avant la naissance de l'Ars Nova. Cette codification du temps va influencer toute la musique médiévale jusqu'à Guillaume de Machaut au siècle suivant.

Alors, vous vous doutez bien que derrière la technique, il y a forcément une vision du monde dans ce Moyen-Âge si imprégné de culture chrétienne. Les musiciens de Notre-Dame et leurs successeurs partagent avec les architectes gothiques une même philosophie, celle d'un univers mesuré, ordonné, proportionné. Et leur musique, toute mathématique qu'elle soit, reste une prière. Chaque intervalle est un symbole, chaque rythme, métaphore du cosmos, comme le rappelle Boèce, cité par les maîtres parisiens, la musique est l'image du mouvement des sphères. La polyphonie est donc une forme de contemplation. Les voix qui s'enchevêtrent, se répondent, se tendent vers l'unité, figurent le désir d'harmonie universelle. Mais déjà dans ces motets du XIIIe siècle, on perçoit autre chose, une véritable sensibilité nouvelle, plus humaine, plus incarnée. Et dès lors, la musique n'est plus seulement théologique, elle devient émotionnelle. Et vous allez bien vous en rendre compte avec ce court motet « Dum sigillum sumi patris », là aussi un motet du XIIIe siècle. Écoutez cette petite merveille.

Alors vers 1300, le style de Notre-Dame s'est diffusé dans toute l'Europe. On en trouve des traces dans le codex Las Huelgas en Espagne, dans les manuscrits anglais du Worcester et jusque dans les écoles italiennes où il inspirera bientôt Marchetto de Padoue et Jacopo da Bologna. Ce qui était né à l'ombre des voûtes parisiennes est devenu un langage absolument international. Rendez-vous compte de l'influence de cette musique-là. Et c'est dans ce langage que naîtra l'Ars Nova avec Philippe de Vitry, puis Guillaume de Machaut dont je vous parlais tout à l'heure et dont nous allons écouter un extrait dans quelques secondes. L'héritage de Léonin et Pérotin s'y prolonge, la mesure, la structure, l'écriture, mais aussi le goût du verbe et de la poésie. Écoutez donc cette fameuse transition avec l'Ars Nova. Guillaume de Machaut, ici, c'est toujours un petit poème, un motet en héritage.

Voilà, mesdames et messieurs, notre voyage au sein de l'école de Notre-Dame et de ses suites. Notre voyage au Moyen-Âge prend fin. Maintenant, j'espère que cela vous a plu. C'est vrai que c'est une esthétique que nous n'avons pas vraiment l'habitude d'entendre aujourd'hui, mais grâce à ces manuscrits, grâce aux retranscriptions et aux enregistrements qui sont faits aujourd'hui, on peut avoir une idée de ce qu'on pouvait entendre il y a 1000 ans. Et c'est assez extraordinaire de se dire que nous sommes les héritiers de cette musique-là. Alors avant de vous laisser, eh bien, je voulais vous donner quelques petites clés, effectivement, pour que vous compreniez véritablement de quoi nous sommes les héritiers. En un siècle à peine, entre 1150 et 1250, la musique occidentale est passée, ça vous l'avez bien compris, du souffle libre, du chant grégorien, de cette anima, à l'écriture mesurée, à la pensée polyphonique, au motet. Et c'est vraiment l'une des transformations les plus profondes de notre culture occidentale et de notre culture musicale. Dans la cathédrale de Paris, les bâtisseurs élevaient les pierres vers le ciel, dans le chœur, les musiciens élevaient les sons vers la lumière, l'un et l'autre cherchaient à traduire le même mystère, celui d'un monde ordonné, où tout converge vers l'unité divine. Le Moyen-Âge nous a légué cette conviction que la beauté naît de la mesure et que la musique, à travers le nombre et la voix, est un chemin vers le sacré. Voilà, mesdames et messieurs, je vais conclure cette émission pour une fois en vous laissant en musique un très très beau motet. Là aussi, vous allez l'entendre d'un point de vue déjà acoustique. Nous allons rejoindre les voûtes de Notre-Dame avec un très très beau chant, Vetus Habit Litera. Vous allez entendre cette magnifique polyphonie qui va elle aussi s'exprimer sous les voûtes de Notre-Dame. On se retrouve la semaine prochaine pour un nouveau numéro de Point d'Orgue. D'ici là, portez-vous bien et à très bientôt.

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1: Bonjour frère Edouard.
2: Bonjour frère Louis.
1: Nous entrons dans le numéro 815 du catéchisme de l'Église catholique. Quels sont ces liens de l'unité, nous dit-il ce numéro, par-dessus tout c'est la charité. Alors ma question c'est, la charité existe réellement, mais elle est souvent invisible. Est-ce qu'il y a des choses visibles de notre unité? Est-ce qu'on peut visiblement percevoir l'unité de l'Église?
2: Oui, grâce à la vérité, car la charité, c'est la charité de la vérité, et c'est aussi la vérité de la charité. Les deux se tiennent, comme disait le pape Benoît XVI dans Caritatis, que cette belle encyclique qu'il nous a donnée, qui a rappelé que la charité appelait la vérité, que la vérité appelait la charité, qu'il y a quelque chose donc important pour nous maintenir dans, je dirais, la transparence de ce cœur à cœur que Dieu demande à chacun dans l'Église avec Dieu. Dieu s'est révélé en Jésus-Christ, je suis le chemin, la vérité et la vie. Et donc je ne peux pas vouloir garder, je dirais, le chemin de l'unité la vie de l'unité sans passer par la vérité. Il y a comme un chemin obligé de cette vérité tout entière où nous conduit le Saint-Esprit. Et je pense que c'est à travers cette audition de la vérité dans la parole de Dieu qui s'exprime, mais aussi à travers la tradition qui la porte, par le magistère qui sanctionne cette tradition, que la vérité dans la charité se maintient et que la charité dans la vérité se vit finalement.
1: Oui, hein? Oui. Et alors, il propose ce numéro 815, trois liens visibles de communion: la profession d'une seule foi reçue des apôtres, la célébration commune du culte divin, surtout des sacrements, la succession apostolique par le sacrement de l'ordre, maintenant la concorde fraternelle de la famille de Dieu. Alors j'ai trois questions qui pourraient susciter des interrogations sur ces trois points. Par exemple, les protestants et les orthodoxes professent la même foi que nous, donc sont-ils dans cette même unité de l'Église que nous?
2: Alors, c'est une grande question que tu poses là, à travers Unitatis Redintegratio, le décret

0: une même foi. Mais pour que la foi soit dans sa perfection, il faut qu'elle soit intègre, c'est-à-dire qu'elle soit donnée intégralement. Or, il y a la foi personnelle, subjective, que chacun reçoit et qui nous permet d'avancer au rythme des jours. Et puis, il y a la foi, je dirais, objective, à côté de la foi subjective, qui est cette profession de foi, profession d'une seule foi reçue des apôtres et explicitée au cours du temps. Et dans cette foi objective, il peut malheureusement y avoir des éléments qui ont été écartés au cours des siècles par certains qui n'ont plus la foi intégrale, qui ont la foi subjective en fonction de ce qui leur a été donné, transmis par leur père, dont ils ne sont plus d'une certaine manière responsables, ils n'ont plus la culpabilité de la scission, de la division, mais ils n'ont plus la foi intègre. Ils ont une foi subjective qui est la plus plénière possible à vivre, mais ils n'ont pas conservé l'intégralité de la foi objective à travers tous ces articles. Okay. Et on comprend très bien que, par exemple, par rapport aux quatre notes sur lesquelles nous avons médité, le protestantisme, dans le fond, nie la cause efficiente de l'apostolicité, ne la regarde plus du tout, et nie la succession apostolique. Et puis, il sépare énormément la cause, je dirais, finale, la sainteté, des autres notes, puisque, dans le fond, la cause formelle que nous avions regardée de l'unité est divisée, et la cause matérielle, qui est la catholicité, n'est plus envisagé de la même manière que l'Église catholique. Donc il y a dissociation des quatre notes que nous avons pu contempler à travers le mystère de l'Église. Alors certains diront, mais si, nous songeons qu'il n'y a en fait que des éléments qui sont ceux de l'Église catholique qui leur appartiennent et dont ils vivent fort heureusement, mais qui les empêche, pour une part, de continuer le chemin d'une manière intégrale, d'une manière plénière. Alors, moins, évidemment, avec les frères séparés des églises désunies orientales, dans lesquelles il y a quand même la succession apostolique, et il y a les sacrements, les sept sacrements, et je dirais l'intégralité de la foi est moins profondément atteinte que dans les différentes écoles de la Réformation depuis le XVIe siècle, où cette kyrielle de communauté ecclésiale se divise sans cesse et perd à chaque fois des fragments de cette unique vraie Église qui subsiste dans l'Église catholique. Et donc il y a un souci dans le cœur des chrétiens de revenir à la prière du Christ, utunum sin, qu'il soit un, en prenant les moyens de la prière, de tout ce que le Seigneur nous a donné comme moyen pour une conversion personnelle, pour demander avec insistance cette unité de l'Église afin que tous croient, parce que dans le fond, le grand drame de ces divisions, c'est que cela fait péricliter le fait que le monde entier puisse croire devant ces divisions. Ces divisions sont un contre-témoignage à la foi et à la réception de la foi. Et donc, il faut sans cesse revenir à ces grandes, grandes prières de Jésus, la veille de sa passion, lorsqu'il s'adressait à son Père en lui disant « Que tout soit un, comme toi, Père et moi, nous sommes un. »
1: Ah oui. Ça répond à une deuxième de mes questions sur autour de la succession apostolique, parce que dans la Fraternité Saint-Pie-X, on trouve cette succession apostolique, mais malgré tout, il n'y a pas une communion, une unité entre la Fraternité Saint-Pie-X et l'Église catholique. Alors, ma question, c'est est-ce que malgré, bien qu'on ait la succession apostolique, on peut ne pas être dans l'unité de l'Église ?
0: Alors, On distingue dans la réception des sacrements

0: leur validité, de leur licéité. Et un sacrement est valide quand il a la forme valide, mais il est licite quand c'est l'autorité légitime qui demande que ce sacrement soit conféré. Or, le problème de ces communautés, donc, qui sont un peu borderline par rapport à l'Una Sancta, c'est qu'ils ont la validité, mais ils n'ont pas la licéité. C'est-à-dire qu'ils n'ont pas reçu le mandat apostolique pour que leur sacrement soit licite. Certes, ils ont la validité parce qu'ils ont été vraiment ordonnés selon la forme du rituel, mais ils n'ont pas été jusqu'au bout de l'intégralité, finalement, dans le domaine de la licéité. Et de ce point de vue-là, la fruition de leur sacrement est absente ou fortement diminuée selon les cas. Hein, et nous devons prier pour qu'il y ait là aussi un retour à l'unité dans l'obéissance. Hein. Cette obéissance sans laquelle on ne peut rien faire. « Sans moi, vous ne pouvez rien faire », a dit Jésus. Et par où a-t-il commencé à manifester cette demande? Eh bien, à travers l'obéissance de ses apôtres, l'obéissance de ses disciples. Et sans cette obéissance, eh bien, évidemment, on perd énormément de ce message évangélique que Jésus est venu donner à son Église.
1: Il faut professer une même foi, intégralement la même foi, être dans cette succession apostolique. Et le troisième point, c'est avoir une célébration commune du culte divin et surtout des sacrements. Et on constate, quand on voyage, surtout en Orient, au Moyen-Orient, des grandes différences de célébrer les sacrements. Et pourtant, on est dans cette même unité de l'Église quand on va dans certaines églises orientales. Alors comment tu expliques ça, cette disparité dans la célébration des sacrements, alors que dans le numéro 815, il est demandé à ce qu'il y ait une célébration commune du culte divin?
0: Alors, bien sûr, le mot commune, il faut le prendre au sens de la communion, au sens où l'Eucharistie fait l'Église, et le numéro 1396 dit bien que l'Eucharistie qui fait l'Église assure l'unité du corps mystique. Hein? Ceux qui reçoivent l'Eucharistie sont unis plus étroitement au Christ, est-il dit. Par là même, le Christ les unit à tous les fidèles en un seul corps, l'Église. La communion renouvelle, fortifie, approfondit cette incorporation à l'Église déjà réalisée par le baptême. Dans le baptême, nous avons été appelés à ne faire qu'un seul corps. L'Eucharistie réalise cet appel. La coupe de bénédiction que nous bénissons n'est-elle pas communion au sang du Christ? Le pain que nous rompons n'est-il pas communion au corps du Christ? Puisqu'il n'y a qu'un pain, à nous tous, nous ne formons qu'un corps, car tous nous avons part à ce pain unique. 1 Corinthiens 10, 16, 17. C'est finalement ce que Jésus a institué qui est important. Après, il y a ce que nous avions vu précédemment, la pluriformité légitime des rites qui sont dus à l'inculturation. Et nous nous souvenons toujours de cette grande parole, à mon avis, qui devrait être marquée au fronton de toutes ces dissidences. C'est cette parole de saint Irénée qui est rapportée par Eusèbe de Césarée dans son Histoire ecclésiastique. La multiplicité des coutumes confirme l'unanimité de la foi.
1: Ah oui.
0: Admirable formule, donc, qui devrait être partout présente. À
1: merci.
0: Bientôt.
1: À bientôt, Frère Edouard.

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2: C'est un deuxième entretien et c'est une suite de cette série des clés pour vivre intitulée comme le titre de cet ouvrage, comme la voix des océans quand nous ne savons plus prier par aux éditions du Cerf. C'est un frère dominicain que je reçois, auteur de ce petit livre. Chers auditeurs, je vous conseille la lecture, un livre qui peut être aussi facilement offert en cadeau. Bonjour frère Rémi-Michel Marin-Lamelet.
3: Bonjour.
2: Alors c'est une joie de vous accueillir. Hier on parlait, on évoquait un peu, ça nous a ouvert quelques portes sur la pensée, penser, prier, au fond, penser, prier, vivre le moment présent et puis s'abandonner. C'est un autre épisode, et j'ai presque envie de dire, vous avez une belle petite histoire, c'est bien, on a employé penser, regarder, voilà. Alors, comment on regarde? Qu'est-ce qu'on regarde? Ce regard, faut-il aussi qu'il soit purifié, parce qu'il est peut-être abîmé par les écrans. Par cette vie un peu de vitrine, masquée, superflue, où on a besoin aussi de paraître. Hein. Est-ce qu'on est toujours vrai devant le regard de celui que l'on rencontre? Et qu'est-ce qui fait que ce regard rend libre? Voilà. Alors il y a un beau programme, mais vous avez peut-être une belle petite anecdote tirée de votre ouvrage que vous pourriez peut-être introduire.
3: Oui, parce que toute spiritualité s'incarne d'abord dans notre vie, et c'est Dieu lui-même s'incarne pour venir à notre rencontre. Et pour ce chapitre sur le verbe écouter, j'avais dans le cœur une rencontre que j'avais faite au Pérou. J'étais en mission dans la jungle. Je vais pas rentrer dans les détails, c'est une longue histoire, mais il y avait un homme qui, dans ce village où j'ai vécu pendant un an, ramassait les déchets. C'était un homme vraiment à l'écart du village, très seul. Il vivait avec ses chiens et il venait récupérer les déchets à l'internat où j'étais. Et il était très bavard. Et il m'arrivait souvent de l'éviter. Quand l'entendais arriver, je me cachais. Et en plus, il était très sale, il sentait mauvais. Et parfois, je me forçais en me disant, Seigneur, il faut être bon, il faut être gentil. Allez, aujourd'hui, je reste, je l'attends, je lui dis bonjour. Il prend ses mains, il prend mes mains dans les siennes, ses mains qui étaient couvertes de verrues. Enfin, et vraiment, moi, je ressentais beaucoup de dégoût. J'avais qu'une hâte, c'était qu'il parte. Et ce jour-là, il m'a dit, « Petit père, vous êtes le seul à me regarder comme un humain. » Et là, je me suis dit, comment c'est possible? Parce que je ne le regarde pas comme un humain. Je le regarde comme quelqu'un qui vient chercher des déchets et qui va partir. Et là, j'ai compris que Dieu regardait à travers mon regard, que cet amour qu'il avait reçu, il venait pas de moi, il venait de plus loin, et que son regard à lui était aussi un regard traversé par l'amour de Dieu, qui venait me rehausser, me dire que je pouvais regarder en aimant. Et donc là, il y a eu une rencontre très très forte avec cet homme que je garde toujours dans mes prières, Géronimo, et ça a été le point de départ pour me questionner sur quand je ne sais plus prier, quand je ne peux plus prier, eh bien, par le regard, je peux être avec Dieu. Je peux être en communion avec lui.
2: Le regard, un acte de foi, un acte de charité, au fond. C'est un acte d'amour, en fait.
3: Oui, c'est l'acte de Dieu. En fait, Dieu, dans toute l'Écriture, Dieu nous regarde. Il regarde, il abaisse son regard du ciel vers la terre. Donc, son regard descend jusqu'à nous. Et le regard inverse, c'est Jésus fait homme qui nous regarde depuis d'abord son berceau, depuis les bras de sa mère et puis depuis la croix.
2: Qui regarde vers lui resplendira sans ombre ni trouble au visage. Vous mettez Jésus en croix. Aujourd'hui, peut-être qu'on peut se poser la question. Alors ceux qui vous écoutent, on écoute la radio souvent un peu seul. Donc, qui regardons-nous aujourd'hui et vers quoi nous vous regardons? Qu'est-ce qui nous porte? Ça, c'est peut-être une bonne question.
3: Oui. Un de mes frères, le frère Nicolas, avait écrit dans un tout petit livre aussi, si nous ne pouvons plus regarder le ciel, lui, ne cesse jamais de nous contempler. Et donc, voilà, parfois, prier nous coûte, nous épuise, parfois regarder nous coûte et nous épuise aussi, mais il y a ce ciel partout, constamment, qui nous contemple, non pas seulement qui nous regarde, mais qui nous regarde avec bonté, qui nous trouve beau. Et ce regard, on le retrouve dans le regard de Jésus, constamment. Il posa son regard sur lui et il l'aima. Et parfois, les gens qu'il rencontre lui demandent une guérison, mais parfois c'est un appel, « Seigneur, pose ton regard sur mon fils qui est malade, par exemple. » Il y a cette intuition dans le cœur de l'homme, de la femme, que le regard de Dieu, ce seul regard-là, peut guérir et peut sauver.
2: C'est bon de rappeler aussi ce regard, et dans la Bible, Jésus multiplie aussi ses regards, au fond ses regards d'amour, ces regards qui viennent restaurer, guérir.
3: Oui.
2: Donc un simple regard peut-il sauver ?
3: Oui. Oui, oui, je crois, il y a ce regard dont je vous ai parlé de Géronimo, qui quelque part a participé au salut de mon âme.
2: J'allais dire, pour vous, c'est un cadeau, c'est un trésor, vous, oui, jeune prêtre. Hein, j'ai pas informé les auditeurs, mais vous êtes un jeune prêtre ordonné depuis 2 mois, tout juste. Vous commencez votre ministère sacerdotal. Ces rencontres-là, c'est des rencontres qui sont riches à vie pour vous.
3: Oui.
2: Dans votre cœur de prêtre.
3: Oui. Et il faut les préserver, il faut les garder pour pouvoir y revenir. Et ce que vous me permettez de faire aujourd'hui, pour moi, c'est une grâce de pouvoir réactualiser constamment ce don qui a été fait à un moment et qui se déploie dans le temps.
2: Alors, puisqu'on parle du regard pendant ces quelques minutes, si on pouvait aller plus loin, prêtre depuis peu, donc jeune prêtre, il y a un défi, il y a un enjeu du regard du prêtre.
3: Oui.
2: Parce que il est appelé... il est un autre Christ.
3: Alors c'est une très très bonne question. Je réponds avec ce qui me vient à l'esprit. D'abord, il y a ce regard lors de la messe où nous regardons tous le corps du Christ élevé et la coupe de son sang élevée. Donc là, il y a un seul regard. Et c'est vraiment c'est plus moi, c'est le corps du Christ qui est là. Donc il y a l'unification de notre regard. Ensuite, il y a un regard de bonté, parce que les gens, souvent, ont souffert et ont beaucoup de préjugés, se sentent jugés de manière peut-être parfois spontanée, et parfois de manière... ils se trompent sur le fait que l'Église puisse les juger dans ce qu'ils vivent. Donc il y a un regard de bonté à avoir, qui est un regard d'amour, qui nous vient du Christ, qui vient d'au-delà de nous. Et enfin, et là c'est une expérience très très forte, je trouve, à Lourdes, où on confesse beaucoup, il y a une demande d'un regard pour aider à discerner une situation qui est une situation compliquée, dure, de souffrance, de traumatisme. Et là, c'est un regard pour moi de consolation et de dire à la personne, voilà ce que vous venez de confesser. Mais en fait, tout est déjà là en vous. Le Seigneur, s'il vous a attiré ici, c'est qu'il a mis en vous cette bonté. Et dans ce que j'entends de ce que vous me dites, il y a déjà les lueurs de charité. Vous me parlez d'orgueil, mais je vois, vous m'avez parlé de telle personne que vous aidez. Donc, c'est d'aider la personne à avoir non seulement un regard clair sur Dieu, mais un regard d'amour sur elle-même. Et là aussi, c'est une grâce immense de pouvoir aider à purifier ce regard-là.
2: Alors, c'est peut-être tout l'enjeu parfois d'un parcours de vie fait de fragilité, de culpabilité, avoir ce bon regard envers soi-même.
3: Oui.
2: Ça, c'est tout un chemin.
3: Oui.
2: Et compliqué.
3: Compliqué, mais pour cela, la grande chance que j'ai personnellement, c'est la vie conventuelle, la vie religieuse, qu'on peut vivre dans la vie familiale aussi. Ce sont, dans la vie quotidienne... On peut plus fuir, on peut plus se mentir, et personnellement mes frères, parfois de manière peut-être un peu ébouriffante, mais m'aident à poser un regard vrai sur moi-même. Et dans nos familles, dans nos amitiés, lorsque quelqu'un peut nous aider, non pas seulement enlever la poutre qui est dans notre œil, mais à poser ce regard juste, qui est un regard d'amour et de vérité, qui est un amour de justice et de paix, eh bien, tout s'éclaire.
2: Et puisqu'on termine sur le regard, et on va terminer cet entretien, ça passe trop vite. Quand on parle du regard aussi, il y a aussi ce regard de l'innocent, du petit enfant, de l'émerveillement. Est-ce qu'il y aurait aujourd'hui un besoin d'un passage de Dieu dans nos regards humains pour finalement redécouvrir cet émerveillement de l'enfant et au fond l'émerveillement de la création,
3: oui,
2: et puis de ceux qui nous sont les plus proches?
3: Oui, mais c'est un regard, bien sûr, de, comme le petit enfant se tourne vers sa mère, de regarder le Seigneur avec cette même simplicité, mais qui n'est pas la naïveté. Je crois que là aussi, dans notre monde, on peut avoir tendance à être naïf, où tant de gens se réfugient dans des dessins animés ou dans des choses pour les enfants, par peur de voir la réalité. Le regard de Dieu, c'est un regard vrai, de justice, c'est-à-dire qu'il voit le bon et qu'il n'est pas naïf sur le mauvais aussi. Mais lorsqu'on sait que Dieu nous regarde en vérité et à quel point ça nous libère et ça nous fait grandir, on peut être amené à poser ce même regard de vraie charité.
2: Alors au fond, c'est tout un chemin. On peut parler presque d'un chemin aussi de... d'un changement de vie, d'une transformation aussi et d'une conversion.
3: Oui.
2: Ouais, profonde.
3: Oui.
2: À demain, même lieu, même heure.
3: À demain.
2: Et merci.
3: Merci à vous.

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1: Bonjour à tous. Cette semaine, nous poursuivons notre réflexion sur l'acceptation, l'humilité et finalement les dispositions que l'on développe au quotidien afin de faire face aux épreuves. Nous avons pu voir ensemble, lors de la précédente série, le rôle de l'acceptation dans l'évolution. Nous avons également pu prendre en compte l'aspect du déni, tout simplement par le besoin de projection, le besoin de croyance, le besoin de se situer finalement dans un espace, un environnement, qu'il soit personnel, professionnel, qui nous corresponde. Alors, en quoi finalement l'humilité va-t-elle nous être utile face à ce phénomène finalement du déni ? Tout simplement parce que là où, comme on l'a vu, le déni peut être rassurant, parce qu'il va maintenir dans certaines croyances, l'humilité, elle, va faire appel à plutôt de l'insécurité, une absence de contrôle, mais également une conscience de ses limites. Là où finalement, dans une situation, parce que je suis dans le déni de ne pas voir les menaces, ou parce que je préfère voir le côté positif des choses, ou parce que je préfère investir telle situation, je vais retrouver une forme de sécurité et une bien-pensance, parce que je préfère croire, voilà, ce qu'on me raconte ou ce genre de choses. On a des exemples au quotidien, très régulièrement, où finalement, voilà, c'est plus simple d'adhérer à certains discours plutôt que de les remettre en cause, parce que on appelle ça vulgairement la paix de l'esprit. Là où l'humilité nous demanderait finalement, alors non pas uniquement certes de regarder nos propres limites, mais aussi et surtout, encore une fois, de se rendre compte que chacun de nous, tous autant nous sommes, avons ses propres limites et sommes tous aussi, en quelque sorte, insuffisants, impuissants, individuellement, j'entends. Et c'est en cela aussi où cette humilité peut nous permettre d'appréhender à la fois une vision plus collective et plus coopérative, dans le sens où si on accepte ses limites, on en comprend aussi que pour d'autres, ça va nous demander d'accepter leurs propres forces et de voir comment finalement on peut être complémentaire. Mais cela, encore une fois, tout comme nous l'avons vu précédemment avec l'acceptation, cela va présupposer une certaine foi à la fois dans le vivant, dans cette coopération, dans autrui, dans les autres de façon générale, les autres, la nature, la création, mais peut-être aussi dans quelque chose de beaucoup plus vaste. Un peu comme un socle de croyance face finalement à l'incompréhension de notre existence, face non pas uniquement juste qu'à nos incertitudes ou à nos insuffisances, mais de façon très générale, face à la vie, dans son sens le plus global. Donc pourquoi finalement ce double mouvement de l'humilité, et pourquoi finalement l'humilité serait le signe d'une plus grande force. Alors, lorsque on va analyser les différentes définitions de l'humilité, on se rend assez vite compte, en tout cas là, j'ai pris appui sur le dictionnaire de l'Académie française, que cette notion est pensée comme une caractéristique individuelle, et de ce fait nous met vraiment dans une posture très singulière, sans prendre en compte finalement tout ce qu'elle va impliquer au niveau collectif, parce que lorsque les événements du quotidien vont nous éprouver, lorsque, encore une fois, nos projets, nos plans, sont remis en question, généralement, ces derniers, ils sont rarement pensés individuellement que pour une seule personne. Des plans, des projets, alors oui, on peut avoir des listes d'envies, mais c'est quand même rare, quel que soit le projet, y compris le projet de partir en vacances ou d'acheter quelque chose, cela va toujours faire intervenir plusieurs personnes. il est quand même très rare. À moins de, voilà, de, mais même si on veut exercer une passion, bah, ça va nous demander également par derrière d'avoir des clients intéressés, des galeries pour nous accueillir, etc.

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1: Quel que soit finalement le rêve que l'on va, ou le projet, ou le plan que l'on va faire, cela ne demande pas uniquement qu'à une seule personne de se mobiliser, mais finalement tout à un écosystème. Et pour que le projet aboutisse, cela demande donc à plusieurs personnes d'en être convaincues du bien fondé. Donc à partir de là, pourquoi l'humilité serait reléguée comme quelque chose d'uniquement personnel et individuel? Est-ce que finalement, c'est pas une pratique entre guillemets collective qui vient aussi appuyer la coopération, la mutualisation et toutes les activités finalement qu'on va faire ensemble? Il faut distinguer par là, par ces épreuves que l'on a évoquées, celles évidemment que l'on va vivre individuellement au quotidien et celles qui, de façon furtive, et celles qui vont nous demander de mobiliser des forces à moyen long terme. Néanmoins, même si on part du principe d'un foyer, une famille, et qu'on fait le constat uniquement que par rapport à notre propre entourage, hein, qu'il soit professionnel ou personnel, dans un premier temps, comme nous l'avons évoqué, on a cette affaire du fameux pas de côté, mais très vite, on se rend compte, et surtout lorsqu'on regarde la définition, que cela va mobiliser un écosystème et donc d'autres personnes. Cela va amener aussi à un changement de posture des personnes qui nous entourent. Alors pourquoi ? On sait tous donc le nom féminin, l'humilité. Donc ça vient du 10e siècle, c'est avant tout l'idée de l'abaissement devant Dieu. Ça va être emprunté au latin humilitas, qui s'agit de petite taille avec une faible élévation. Et puis plus tard, on va avoir l'idée de modestie, pour justement appuyer l'abaissement devant Dieu. Alors déjà, on voit qu'ici, on a rien que... sur cette première définition, on voit qu'on a plusieurs problèmes, parce que déjà l'humilité, c'est pas la modestie, c'est deux choses différentes, donc on observe quand même une mutation. Et encore une fois, on a cette association entre petite taille et faible élévation. Donc on peut se poser la question, finalement, si le fait d'être humble, c'est pas au contraire une façon de s'élever. Si dans la définition... elle est surtout caractérisée comme une vertu où on va s'abaisser volontairement devant Dieu ou devant son prochain. L'humilité est avant tout le fondement de toutes les vertus. Ainsi, pratiquer l'humilité nous demande de donner l'exemple de l'humilité. C'est déjà une première disposition que je vous demande de vous approprier, afin de poursuivre notre réflexion et d'identifier les différentes caractéristiques de l'humilité. Ainsi, je vous remercie pour votre écoute et je vous dis à bientôt.

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9: Bonjour, bienvenue dans l'émission de Pierre et de Notes. Les éléments avec les tempêtes, les orages et fêtes marines. Nous ne pouvons pas oublier que c'est dans le répertoire italien du XVIIIe siècle que l'on retrouve aussi ce goût pour les descriptions de la nature, comme par exemple dans les quatre saisons de Vivaldi, ou dans sa fameuse Tempesta di Mare, qui conclut la première partie de l'enregistrement des éléments, qui est interprété par, ici, le Concert des Nations avec Jordi Savall. Nous allons ainsi l'écouter dans cette magistrale interprétation de Pierre Amont.

Nous venons d'entendre l'interprétation magistrale de Pierre Hamon dans cette Tempesta di Male de Vivaldi. Nous allons aussi ajouter ici un grand peintre musicien tel que Telemann pour évoquer magistralement effectivement cette musique aquatique, notamment en marée montante et descendante à Hambourg, composée pour commémorer le centenaire de l'amirauté de Hambourg en 1723. Tout le mystère des anciennes mythologies du monde aquatique. Encore un magicien qui nous fait sentir avec sa musique écrite dans plus parle-t-il style français que la fureur d'un océan peuplé de créatures mythiques. La belle Thétis, endormie, bercée par le doux son des flûtes sarabandes, est réveillée par la joie d'une bourrée gracieusement dansante et évidemment plaintive, louve de Neptune amoureux. La joie ici est éclatante avec les naïdes qui montrent les lagavotes avec des plaisanteries de tritons et puis le tourbillon d'une mer battue par les vents d'un éole déchaîné. Ainsi va être suivie l'évocation d'un zéphyr rassurant avec un menuet. Et après le flux et le reflux de la marée sauvage, évoqué par les instruments à cordes, la gigue et ici le canari de matelot, vient de conclure pour célébrer joyeusement la fin d'un voyage plein de surprises.

0: Nous venons ici de découvrir les éléments, notamment l'élément de la tempête, des orages et puis fêtes marines. À bientôt dans l'émission de Pierre et de Notes.
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Seigneur, entends ma prière. Dans ta justice, écoute mes appels. Dans ta fidélité, réponds-moi. N'entre pas en jugement avec ton serviteur. Aucun vivant n'est juste devant toi. L'ennemi cherche ma perte, il foule au sol ma vie. Il me fait habiter les ténèbres avec les morts de jadis. Le souffle en moi s'épuise, mon cœur au fond de moi s'épouvante. Je me souviens des jours d'autrefois, je me redis toutes tes actions. Sur l'œuvre de tes mains, je médite. Je tends les mains vers toi. Me voici devant toi comme une terre assoiffée. Vite, réponds-moi, Seigneur, je suis à bout de souffle. Ne me cache pas ton visage, je serai de ceux qui tombent dans la fosse. Fais que j'entende au matin ton amour, car je compte sur toi. Montre-moi le chemin que je dois prendre, vers toi j'élève mon âme. Délivre-moi de mes ennemis, Seigneur, j'ai un abri auprès de toi. Apprends-moi à faire ta volonté, car tu es mon Dieu. Ton souffle est bienfaisant, qu'il me guide en un pays de plaine. Pour l'honneur de ton nom, Seigneur, fais-moi vivre. À cause de ta justice, tire-moi de la détresse. Gloire au Père, au Fils et au Saint-Esprit. Pour les siècles des siècles.

Lecture du livre d'Isaïe. Désormais, ce n'est plus le soleil qui sera pour toi la lumière du jour. Ce n'est plus la lune, avec sa clarté, qui sera pour toi la lumière de la nuit. C'est le Seigneur qui sera pour toi la lumière de toujours. C'est ton Dieu qui sera ta splendeur.

0: À ceux qui t'aiment, Dieu notre Père, accorde la paix. Qu'elle règne dans notre cœur et notre esprit, pour que rien, pas même l'épreuve de la ténèbre, ne puisse nous séparer de toi. Exauce notre prière en Jésus, ton Fils, notre Seigneur.
1: Amen.
2: Par l'intercession de la bienheureuse Vierge Marie, que le Seigneur Tout-Puissant nous accorde une nuit paisible et la grâce de mourir dans son amour.
1: Amen.

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2: Marie, si proche et si loin, c'est le thème de l'enseignement donné par le père Jean Élisée que vous allez pouvoir suivre d'ici quelques instants. Celui-ci a été enregistré en juillet 2026 au sanctuaire Notre-Dame de Lourdes dans le cadre du pèlerinage organisé par la communauté des Béatitudes.
3: Rebonjour. Marie, si proche et si loin. Si on nous posait la question, s'il y avait une forme de, je dirais, vous m'entendez bien ? De micro-trottoir, si on devait passer le micro à chacun en nous posant la question, pour vous qui est la Vierge Marie, on allait avoir, je dirais, pas mal de réponses. Et je pense qu'ils n'allaient pas être fausses. Vous pouvez dire, Marie est la mère de Dieu, Marie c'est la mère de Jésus, et on peut voir, on peut dire Marie, elle est reine, on peut voir même Marie comme une Wonder Woman. On peut voir même Marie, bon, attention aux oreilles, carrément peut-être comme une déesse. Hein, si quelqu'un rentre dans au sanctuaire de Lourdes et qu'il voit la Vierge couronnée, ah, là, ça c'est une déesse. Voilà, on peut avoir pas mal de réponses concernant la définition, on va dire, de la Vierge Marie. Et puis aussi, à contrario, on peut avoir aussi une forme d'indifférence mariale au mari. Elle me dit pas grand-chose. Ou bien Marie, oui, comme le dirait l'autre, oui, elle a certainement nourri l'enfant Jésus. Voilà. Et puis bon, je suis pas très proche de, on peut se dire, on n'est pas très proche de la Vierge Marie, une forme de, je dirais, entre guillemets, de froideur mariale. Mais la bonne nouvelle, c'est quoi? C'est pas parce que on a une espèce de froideur mariale qu'on est des mauvais chrétiens ou qu'on est des mauvais catholiques. Alléluia. Amen. Parce que je sais pas si vous êtes d'accord avec cet exercice. Si je dis Alléluia, vous pouvez me dire Amen, hein. Alléluia. Amen. Et si je dis Amen, vous dites Alléluia. Alléluia. Amen. Amen. Amen. Alléluia. Donc, je disais que c'est pas parce que on a une certaine froideur mariale que on est des mauvais catholiques ou on est des mauvais chrétiens. Parce que notre vie de chrétien est une mise en marche. Ce n'est pas un arrêt sur image. Hein? Et le chrétien, il est toujours en marche. Quand on regarde dans les Saintes Écritures, c'est une mise en marche. Certes, dans le jardin d'Éden, où il y avait Adam et Ève, lorsqu'ils ont eu à pécher, lorsque le Seigneur les a, entre guillemets, chassés du jardin d'Éden, il y a eu cette mise en marche. Ils ont marché. Il y a eu Abraham qui s'est mis à marcher. Il y a eu le peuple hébreu qui s'est mis à marcher, qui a traversé le désert. Il y a eu cette mise en marche avec la fondation des royaumes. Il y a eu cette mise en marche avec la venue de Jésus. Jésus aussi s'est mis en marche. Les apôtres sont arrivés. Ils se sont mis en marche. Ils ont répondu le Saint-Esprit. Les missionnaires sont arrivés. Ils se sont mis en marche. Et on a eu aujourd'hui la bonne nouvelle et aussi nous sommes mis en marche. Alléluia.
4: Amen.
3: Amen. Alléluia. Vous avez déjà oublié. Alléluia.
4: Amen.
3: Amen.
4: Alléluia.
3: Et voilà, Marie aussi, entrée, je dirais, dans la compréhension de Marie, c'est une mise en marche. Aujourd'hui, on peut être très froid avec la Vierge Marie. Et demain, on va découvrir la Vierge Marie sous une autre forme. Et puis une autre fois, on va la découvrir autrement. Saint Jean-Paul II, qui est un fils de la Vierge Marie, au départ, lui et la Vierge Marie, c'était pas un love story. Hein. Lui, au début, Marie, c'était un peu compliqué. Et même quand il lisait le livre de Saint-Louis-Marie de Grignon de Montfort sur le secret de Marie, voilà. Et puis, avec le temps, il a accueilli Marie dans son cœur. Donc, quoi qu'il en soit, le problème n'est pas est-ce qu'on aime Marie, est-ce qu'on n'aime pas Marie, mais nous sommes en situation et Marie, aujourd'hui, voilà, veut rencontrer chacun d'entre nous. Et ce que j'aimerais dire est que quand on aime beaucoup la Vierge Marie, ou bien qu'on n'aime pas beaucoup la Vierge Marie, qu'on soit très chaud avec la Vierge Marie, ou bien qu'on soit froid envers la Vierge Marie, on va s'appuyer sur un document Voilà, qui nous réunit tous. Ce document, comme vous le connaissez très bien, ce sont les Saintes Écritures. C'est la Bible. Et on va essayer de visiter un peu, de rencontrer un peu, voilà, quelques aspects de la Vierge Marie, je dirais, dans l'Évangile et puis ailleurs. Alléluia.
4: Amen.
3: Amen.
4: Alléluia.
3: Pour l'instant, vous n'êtes pas endormi, hein. Ça va, on peut continuer. Voilà. Et voilà, un épisode que vous connaissez très bien. Qu'est-ce qui se passe? L'ange qui va arriver à l'Annonciation, qui va dire à Marie, voilà, réjouis-toi, qui va dire shalom, qui va dire la paix de Dieu soit avec toi. La salutation de l'ange, ce n'est pas un bonjour ordinaire, ce n'est pas est-ce que tu as bien dormi, c'est pas est-ce comment est-ce que tu vas, ce n'est pas est-ce que tu as fait de beaux rêves, ou bien est-ce que tu as fait de cauchemars, c'est la paix, le shalom, la paix totale qui est donnée pour dire que Marie, la totalité de la paix du Seigneur soit avec toi. Amen. Alléluia. Oui, cette totalité de la paix. Et il y a comme cette provocation à travers cet épisode avec la Vierge Marie pour nous dire, mais est-ce que nous avons un cœur qui est disposé à accueillir la paix de Dieu? Vous savez, c'est paradoxal, hein. Des fois, on reçoit tellement des combats que des fois, quand tout va bien, on dit, mais c'est un peu suspect. Tout va trop bien, c'est un peu suspect. Oui, quand quelque chose de bien nous arrive, non, c'est mais attends, le pèlerinage, ça commence un peu trop bien, moi ça m'angoisse. Alléluia. Et le Seigneur nous dit à travers cet épisode, mais ton cœur, notre cœur est un berceau pour accueillir la totalité de la paix. La paix vraiment qui vient du ciel. Et quand la Vierge Marie qui va nous dire ceci, qui va dire, je suis la servante du Seigneur, qu'il me soit faite selon sa parole, être disposée. Le Seigneur ne cherche pas des personnes capables. Le Seigneur ne cherche pas des personnes qui ont des muscles, mais il cherche des personnes qui sont disposées. Alléluia.
4: Amen.
3: Regarde ton voisin, dis-lui, est-ce que tu es disposé? Est-ce que tu es disposé? Ok, on va continuer. Et remarquez très bien que comment est-ce que cela va se passer? L'Annonciation va se passer dans le quotidien. La Vierge Marie, elle sera dans son quotidien. Qu'est-ce qu'elle est en train de faire? Est-ce qu'elle est en train de faire la cuisine? Est-ce qu'elle est en train de balayer? Est-ce qu'elle est en train de... Voilà. Mais c'était dans l'ordinaire. C'était dans le quotidien. C'était dans l'aujourd'hui que l'archange Gabriel lui a adressé la parole. Pourquoi est-ce que j'insiste sur cet aspect de l'aujourd'hui? Des fois, on va rêver notre vie. On va penser au lendemain. Ou bien on va être prisonnier, je dirais, de notre passé. Mais tout se passe dans l'aujourd'hui. Des fois, on va se dire, Père Jean-Élisée, j'ai vu telle situation. Est-ce que tu peux m'imposer les mains pour recevoir une parole prophétique, pour me donner les orientations de la part du Seigneur? Et nous oublions que Dieu se donne dans l'aujourd'hui. On oublie que Dieu se donne dans l'aujourd'hui, dans la fidélité, je dirais, à notre quotidien, dans la fidélité de ce qu'il nous est donné. Au travail, le père s'occupe des enfants, il s'occupe de sa femme, la femme veille sur les enfants, la question du travail, etc., etc. La dimension de l'aujourd'hui est extrêmement importante parce que Dieu se donne dans l'aujourd'hui. J'ai presque envie de dire que notre aujourd'hui, il est sacré. Alléluia.
4: Amen.
3: Notre aujourd'hui, il est sacré. On peut être là dans la pièce en se disant, bon, j'attends que le topo puisse passer. Moi, je vais attendre le moment de la prière de guérison. C'est sûr que en ce moment-là, le Seigneur, il va nous parler. Peut-être que le Seigneur veut te visiter puissamment dans cette salle-là, là où tu es. Et souvent, pour certaines retraites que j'ai eu à prêcher, c'est pas de grosses retraites. Je pense que tu as participé à cette retraite, à ces retraites, du moins, elle en a fait plusieurs. Souvent, ce que je dis, quand on vient à une retraite, Dieu peut nous parler à tout moment. ça peut être à table, ça peut être tandis que tu fais la vaisselle, au moment même tu ranges tes bagages, en ce moment Dieu est en train de te parler. Et c'est là la grâce de Dieu tombe aussi sur toi. L'aujourd'hui, ne néglige pas ton aujourd'hui, ne néglige pas l'instant présent. Ne néglige pas l'instant présent parce que dans l'instant présent, il y a la totalité, il y a la plénitude de Dieu dans l'instant présent. Alléluia.
4: Amen.
3: Et Marie, elle va continuer avec le fameux Magnificat que nous connaissons bien. Mon âme exalte le Seigneur, exulte mon esprit en Dieu, mon sauveur, etc., etc. Poussée par le Saint-Esprit, Marie va proclamer la louange. Je ne veux pas répéter ce qui a été dit à la messe. Proclamer la louange. Notre bouche, elle est faite pour proclamer les louanges. Notre bouche, elle est faite pour dire les bonnes choses. Notre bouche, elle est faite pour proclamer les bénédictions. Alléluia.
4: Amen.
3: Voilà. Marie va dire, mon âme exalte le Seigneur. Et quelle est la place de la louange dans notre vie? La louange, c'est une dimension gratuite. Aujourd'hui, nous sommes un peu dans le donnant-donnant. Voilà, dans le donnant-donnant. Ah, tu veux aller à telle retraite? Qui est le prédicateur? Ah non, lui, je connais pas. Il n'a pas pignon sur rue. Qui est le prédicateur? James Majakal. Ah, je vais venir. Qui est le prédicateur? Souvent, nous sommes dans le donnant-donnant, etc., etc., la dimension de gratuité. Et Marie, quand elle nous dit la louange, c'est dire du bien de Dieu, dire du bien de Dieu. Quand on se lève le matin, dire du bien de Dieu, c'est cela la louange. Seigneur, je te remercie. Seigneur, je te rends grâce. Et souvent, ce que nous avons, ce que nous possédons, nous ne savons pas dire merci pour cela. On dit ce n'est pas beaucoup. On a deux yeux, hein. En levant un œil, vous allez voir l'importance de deux. Alléluia.
4: Amen.
3: On a deux yeux. Enlevez un seul œil. Vous allez le comprendre l'importance de deux. On a cinq doigts. Coupons deux doigts. Vous allez comprendre l'importance de trois. Rendre grâce au Seigneur pour ce que nous avons, pour ce que nous sommes. Oui. Ce que Dieu nous a donné. Une anecdote un peu pour détendre un peu. Il nous semblait, un monsieur un jour, il se disait qu'il était très pauvre. Il dit, il n'a pas d'argent, il est très pauvre. Et puis, il était vraiment dans la galère. Et ses habits sentaient très mauvais. C'était troué et tout ça. Il s'approche du fleuve. Il enlève ses habits en guenilles. Il dépose ça sur un arbre. Et puis, il dit, il va se jeter dans le fleuve. Au moins, il veut se jeter dans le fleuve. Il y a quelqu'un qui est venu voler ses vêtements. Il a commencé à le poursuivre. Il donne-moi mes vêtements. Je ne savais pas qu'il y avait plus pauvre que moi. Alléluia.
4: Amen.
3: Ce que tu as, rends grâce au Seigneur. Pour cela. Et Marie nous apprend à rendre grâce. Et Marie, elle court. Marie, elle se met à courir. Et souvent, dans notre vie d'enfant de Dieu, on a arrêté de courir. On s'est mis au ralenti. Non, je vais plus courir. Marie, elle avait un enfant dans son ventre. Elle va marcher pendant des kilomètres. Elle va se mettre à courir. Elle va laisser l'Esprit Saint courir dans notre cœur. Elle va laisser la grâce de Dieu courir dans notre cœur. Des fois, nous avons arrêté de courir. Le Seigneur dit, il faut courir avec la grâce de Dieu. Dis à ton voisin, il faut courir. Cours. Dis à ton voisin, cours. Et quand elle va arriver au niveau de la nativité, il y a cet accouchement qui va se passer. À l'accouchement, il y a beaucoup d'événements. Souvent, on pense aux cadeaux, on voit l'enfant Jésus dans la crèche. Mais à l'accouchement, les personnages que nous avons, voilà, c'est une question pour un champion. Quels sont les différents groupes que nous voyons? Alors, vous pouvez me répondre, quels sont les différents personnages que nous voyons à la nativité? Les bergers, les rois mages, les paysans, Joseph, Marie, les saints, oui, les saints innocents, bon, pas prolongement. Mais vous avez oublié une catégorie. Les anges, alléluia. Amen. Donc, qu'est-ce qui va se passer à la nativité? Le ciel est là. Il y a l'ange, les anges qui sont là. Il y a les bergers, les personnes, on va dire entre guillemets, je mets en 24 guillemets, on va dire de petites personnes. On va voir aussi les rois mages qui arrivent avec des cadeaux, avec tout ce que vous pouvez avoir, etc., etc. Et on va voir toutes sortes de personnes. Marie est au cœur de plusieurs événements. Le ciel arrive. les personnes modestes, les personnes simples, apparemment qui ne sont pas gratifiantes, les personnes aussi qui sont voilà abondants, on va dire matériellement, des étrangers aussi qui arrivent, etc., etc. Dans ce que nous vivons, est-ce que nous faisons attention à notre environnement? Parfois, dans ce que nous pouvons vivre, le ciel est là, mais nous oublions avec les anges. Parfois, dans ce que nous vivons, il y a quelqu'un peut-être qui, apparemment, n'a pas la cote, apparemment qui est pauvre, apparemment qui est insignifiant, puis vient à notre rencontre et on estime que, bon, voilà, voilà, voilà. Et parfois, il y a des personnes aussi qui arrivent, abondants aussi matériellement, qui arrivent, et puis bon, on ne sait peut-être pas regarder. Remarquez très bien, Marie a la nativité, elle ne parle pas beaucoup, elle regarde. Est-ce que nous savons regarder les personnes qui viennent à nous, les possibilités de rencontre qui viennent à nous, comment le ciel est présent, comment les personnes viennent à nous? Le chrétien, il n'est jamais seul. Peut-être que tu n'es pas bien entouré, mais le ciel est toujours là pour toi. Et Marie, elle est silencieuse. Elle va rester silencieuse. Elle apprend à regarder. Elle regarde ces événements. Comment est-ce que nous regardons le ciel? Comment je regarde aujourd'hui mes relations qui viennent jusqu'à moi? Peut-être que il y a des personnes qui sont venues à moi avec de bonnes intentions et puis je n'ai pas su profiter de la grâce. Je les ai refoulées. Il y a des personnes peut-être qui venaient vraiment nous aider et puis je les ai chassées. Peut-être qu'il y a des personnes qui venaient aussi, voilà, où le ciel s'est invité et puis on les a chassées. Et Marie est un lieu de carrefour où il y a cette rencontre-là qui vient, voilà, jusqu'à nous. Alléluia! Amen. Vous êtes endormi ou vous n'êtes pas endormi? Et qu'est-ce qui va se passer par la suite? Marie, quand elle va passer, elle va aller au pèlerinage avec l'enfant Jésus. Quand elle va partir, voilà, et puis elle revient, elle commence à s'inquiéter. Elle dit, mais mon fils, qu'est-ce que tu fais? On le cherche. Ton père et moi, nous cherchons. Marie s'est inquiétée. On a l'impression que Marie est à l'anesthésie. Elle était là, bon. Joseph, t'as pas vu Jésus? Non, il est pas là. Bon, on va prendre un GPS là. Ting, ting, ting, ting. Tournez à droite. Allez-y tout droit. Ah, l'enfant Jésus, t'es là. Ça va? On te cherchait. Marie a connu l'inquiétude. Marie est une femme humaine, vous et moi, c'est pas la Wonder Woman dont on pense, mais elle a connu aussi l'inquiétude, mais elle s'est mise à chercher. Elle s'est mise à chercher. Peut-être que Dieu aussi, nous avons arrêté de chercher Dieu. Seigneur, je vais arrêter de te chercher. Parce que telle chose est arrivée, Seigneur, je vais arrêter de te chercher. Et Marie va chercher. Marie va continuer à chercher. Elle va chercher l'enfant Jésus. Merci beaucoup. Merci. Elle va chercher, etc., etc. Elle va chercher. Et finalement, elle va trouver l'enfant Jésus. Et dans nos inquiétudes, dans ce que nous vivons, quand par exemple on a perdu des repères, souvent on va chercher un coupable. Quand on a perdu les repères, quand Dieu semble être absent, on va chercher un coupable. Ah oui, c'est la faute de mon oncle, c'est la faute de ma belle-mère, c'est la faute de mon papa, c'est la faute de ma maman, de mon frère, c'est la faute à mon collègue, c'est la faute à un tel, c'est la faute à mon curé, c'est la faute, et on est très à l'aise, c'est la faute de. Oui, ils ont leur part de responsabilité. Et toi, quelle est ta part de responsabilité? Quelle est notre part de responsabilité? Il est arrivé un moment dans ma vie, je vais pas entrer dans le détail, où j'ai été, brisé de chez brisé. Vraiment, il y a des brisures quand vous expérimentez dans votre vie. Vous souhaitez que cela n'arrive même pas à votre ennemi, tellement ça fait mal. Alors, depuis, je dis, c'est la faute d'eux, jusqu'au jour où, dans mon cœur, j'entends, mais tu as ta part aussi de responsabilité. La part de responsabilité, c'est pas que soit on l'a fauté et puis on a notre part de responsabilité, mais dans ce qui nous arrive, comment est-ce que je me positionne en termes de responsabilité? Comment est-ce que je me situe? Je reçois un coup, mais comment je vais me situer par rapport au coup? On m'a trahi, comment est-ce que je vais me situer par rapport à cette trahison? On m'a calomnié, comment je vais me situer par rapport à cette calomnie? J'ai été déçu. Comment est-ce que je vais me situer par rapport à cela? J'ai reçu pas mal de coups. Comment est-ce que je vais me positionner? Le Seigneur nous dit, quand Jésus dit, il dit, ne savez-vous pas que je dois être aux affaires de mon Père? Et souvent, bien-aimés, nous sommes là où Dieu ne nous a pas attendus. On est là où Dieu ne nous a pas forcément attendus. Parfois, on peut faire de très belles choses, plein de choses, mais ce n'est pas forcément là que Dieu t'attend. Parfois, tu veux faire un pèlerinage archi magnifique dans la paroisse et tu es quelqu'un de très organisé. Et puis Dieu dit, non, il faut que tu fasses un chapelet mensuel. Ah non. On a plein de trucs qu'on veut faire et tout cela. Et puis Dieu dit, non, mais ce n'est pas là que je t'attends. Ça peut être tout feu, tout flamme, etc. Et ce n'est pas là que Dieu t'attend. Ou bien, à contrario, on veut faire quelque chose de tout petit, le Seigneur dit, non, va plus grand, il faut faire plus grand. Non, Seigneur, c'est plus... Va, tu dois faire plus grand. Non, Seigneur, je veux... Il dit, va. Mais Seigneur, il n'y a pas d'appui. Je te dis, va. Comme à Jérémie. Il dit, Jérémie, je vais t'annoncer... va, tu vas annoncer la parole de Dieu. Mais Seigneur, tu sais que je suis tout petit. Il dit, va. Peut-être dans ton cœur, le Seigneur t'a donné une mission à faire. Seigneur, je suis pas très prêt, je suis pas trop fort en théologie, et tu sais que j'ai pas, tu sais, bon, faut envoyer l'autre. Il a une longue expérience, hein. Voilà, tu sais que Seigneur, bon, ben le Seigneur dit, va où moi je t'attends. Alléluia.
4: Amen.
3: Amen. Et voilà, Marie va continuer. Voilà, Jésus nous dit que voilà, je souhaite aux affaires de mon Père. Et il y a cette expérience aussi des noces de Cana. Les noces de Cana, nous connaissons très bien, ils n'ont plus de vin. Ils n'ont plus de vin et Marie va multiplier, etc., etc. Marie ne parle pas beaucoup. Marie connaît son fils. Et quand on connaît beaucoup, on ne parle pas trop. Remarquez bien les amoureux, les grands amoureux, ils n'ont pas besoin de trop parler, hein. Quand ils se regardent simplement, ils se comprennent. Ou bien même simplement, même dans l'éducation, parfois le papa il va faire un petit signe à aux enfants, ils ont tout compris. Ou bien même dans un groupe où on se connaît très bien, à partir de quelques signes simplement, on se comprend. Marie, elle connaît son fils. Posons-nous la question, est-ce que je connais suffisamment Jésus? Moi, ma réponse immédiate, c'est je le connais pas assez. C'est au ciel qu'on va vraiment bien le connaître. Mais elle connaît l'enfant, elle connaît Jésus. Et l'extraordinaire dans quoi? L'extraordinaire dans cela est que Marie va précipiter le ministère de Jésus. Mais Jésus va dire, mais Marie, maman, qu'est-ce qu'il y a en toi et moi? Bon, on n'ajoute plus, mon fils. Moi, j'ai transmis. Elle a transmis. Dites avec moi, on va dire ensemble, elle a transmis. Et parfois, c'est ce que le Seigneur attend de nous, transmet. Il ne s'agit pas de chercher à convaincre, transmet. Et posons-nous la question, qu'est-ce que nous aimerons laisser comme héritage aussi dans le monde entier? Qu'est-ce que nous voulons laisser comme transmission? Marie n'a fait que transmettre, il y a plus de vin. Et non plus de vin. Moi, j'ai transmis. Le reste, tu t'occupes. Et comme aussi dans notre situation, des fois, on a des situations, on a des sujets de prière. Des fois, on se dit, bon, il faut que je transpire au maximum. Ou bien, peut-être, faut que je fasse le chemin de croix à genoux, avec beaucoup de sang sous les genoux. Et puis, le Seigneur va être convaincu. Non, transmets. Dis avec moi, transmets. Dis, Seigneur, voilà ma situation, je te transmets. Et dans une intercession, Seigneur, je te transmets. Ici, nous avons des sujets de prière, j'imagine, inimaginables. J'imagine, il y a des situations chaotiques. Il y a des situations qui sont très difficiles. Il n'y a pas longtemps, j'étais à Medjugorje pour un pèlerinage. Bon, par la grâce de Dieu, j'ai pu aller là-bas. Mais j'ai entendu des souffrances. Il y a une dame, quand elle a expliqué sa souffrance, j'ai pas eu de mots, on a pleuré ensemble. Elle pleurait, je pleurais, on pleurait. Et puis je l'ai béni à la fin. Ce que j'ai transmis, moi, c'est mes pleurs. Et des fois aussi, devant le Seigneur, Seigneur, on va te transmettre cela. Par les mains de la Vierge, on te transmet, Seigneur. Peut-être qu'il y a des combats dans des familles, des divisions, je sais pas, des maladies, tout ce que vous pouvez imaginer. Quelqu'un peut-être qui est au bord du suicide, mais en ce moment, tout cela. Seigneur, nous te transmettons, nous te remettons cette personne. Ed Canal. Et Marie, elle a transmis cela. Et après, qu'est-ce qui va arriver? Le mystère, elle est celle, voilà, qui, bon, on va revenir à cela. Et puis, finalement, il y a cette fameuse passion du Christ, qui va arriver. Gethsémani, flagellation, couronnement d'épines, portement de la croix. Et Marie va se trouver à la croix. J'imagine un peu ce qu'elle est en train de penser à l'ange. Ton fils sera le fils, il sera appelé le fils du Très-Haut. Le fils du Très-Haut. On entend de le frapper, hein. Mon fils, je comprends pas trop. Bon, je sais pas. Des fois, devant certaines situations, devant des souffrances, quand quelqu'un vient vous exposer une situation, il faut pas chercher à faire des démonstrations logiques. Marie, c'est son silence. Elle accueille. Quand on dit elle accueille, c'est pas elle appuie un bouton. Voilà, j'accueille. Non, l'accueil, il est progressif. Progressivement, elle est là, elle est impuissante devant cette situation. Elle est silencieuse. Elle est au pied de la croix. Elle le sous-estime. C'est-à-dire, elle est au pied de la croix. Jésus qui porte toutes nos souffrances. Elle est là, elle est silencieuse. Et Marie ne sous-estime pas nos souffrances. Et je dirais, il ne faut jamais sous-estimer la souffrance de quelqu'un. Quelqu'un vient nous exposer un problème. Oh, toi, tu exagères. Il suffit que... J'ouvre une parenthèse pour les couples. Les hommes, souvent, nous ne comprenons pas ça, souvent. C'est un peu, ça sort un peu du cadre, mais quelqu'un disait, quand tu prêches, quand tu prêches comme si c'est la dernière fois. Parce que tu sais pas, peut-être le Seigneur va te rappeler bientôt. Je parle pour moi, hein. Ah, si vous riez, c'est que vous suivez. Quand un homme, souvent, quand une femme, dans un couple, quand une femme, elle expose, elle dit, bon chéri, l'homme dit, oh, mais ça, c'est rien, ça. Ça, c'est rien, ça. Les femmes n'aiment pas ça. Faut pas dire à une femme, c'est rien ça. Ah, tu exagères. Ouh là là. Ça peut être 8 ans de rancune. Hein. 8 ans de rancune. Non, parce que ça, c'est rien ça. Il dit, mais non, mais attends. Mais t'as pas vu ma coiffure de ça? Le petit... Oh là là là là. Parce que la femme, c'est le détail. Il faut pas minimiser. C'est qu'elle ressent. Hein, j'ouvre la parenthèse. Les hommes, ne minimisez pas le ressenti de la femme. Parce que la femme fonctionne avec le cœur. Hein, elle est très intelligente, mais elle, son ressenti, il faut pas minimiser cela. Il faut vraiment beaucoup de respect pour cela. Et puis bon, l'homme aussi, quand tu manques de respect à ton homme, là, tu l'as cassé. Hein. Bon, il faut le respecter. Bref, c'était la petite parenthèse. Donc, Marie, qui est au pied de la croix, elle est devant là, elle ne sous-estime pas, voilà, notre souffrance, elle est là. Elle est là, au pied de la croix. Elle est devant l'insupportable. Elle est en train de regarder l'insupportable. Et parfois, dans notre vie, nous vivons, je dirais, l'insupportable. Et après, l'enfant Jésus va mourir. Jésus meurt. Et puis après, je fais un saut. On trouve Marie où ça? Allah. Après ça, où est-ce qu'on va retrouver Marie? Allah, après la passion, après la... À la chambre haute. Amen, amen, amen. À l'Eucharistie, demain, dans mon cœur, je vais vous porter... Vous, comment vous appelez? Marie, d'accord. À la messe de demain, dans mon cœur, quand le prêtre va se lever, élever le corps, le sang de Christ, je vais dire, Seigneur, je te présente Marie, daigne la bénir dans le nom de Jésus. Pas de jaloux. On va retrouver Marie à la Pentecôte. Voilà, il y a cette effusion du Saint-Esprit, etc., etc., etc. J'ai essayé de parcourir, remarquez très bien, on remarque très bien, c'est un peu le rosaire que j'ai essayé de parcourir. Mais il y a quelque chose qui est très frappant, dont on ne parle pas souvent. Peut-être, moi, je dirais, c'est le but même du topo de ce soir. Marie si proche et si loin. À la rigueur, tout ce que je viens de dire, ça a été des répétitions, ça n'a pas été vraiment des découvertes en tant que telles. À la résurrection, on ne parle pas de Marie. On voit pas Marie à côté du tombeau. À la résurrection, on voit pas Marie. Il y a un silence qui est là. Il y a un blackout, comme on dit. Il y a un silence total qui est là. À la résurrection, on voit pas. Marie Voilà, elle n'est pas là. Et justement, cet espace-là, entre la passion et à la Pentecôte, il y a cette passion du Christ qui est là, à la croix, qui est là, notre existence parfois qui est un peu chaotique, et puis il y a cette Pentecôte-là, au milieu, il y a le tombeau, il y a la résurrection. Et justement, Marie, c'est la femme du silence. Et si ce tombeau-là était notre âme, était caché au fond de nous-mêmes, justement dans le tombeau, c'est là qu'il y a la vie, c'est là qu'il y a la puissance de vie, c'est là se cache la puissance de la vie. Et si nous rentrions, je dirais, dans notre tombeau, dans notre âme, là-bas, de façon secrète, il est dit, quand tu pries, retire-toi dans la chambre la plus secrète de ton âme, et là, ton Père qui est dans les cieux, il voit, retire-toi là-dedans. Et Marie, cette femme qui retenait les événements dans son cœur, était une femme qui apprenait à se retirer au fond de toi. Et le Seigneur est en train de nous dire, à travers la Vierge Marie, de nous exercer à nous retirer dans la chambre secrète de notre cœur. Et c'est là se trouve la résurrection, c'est là se trouve la puissance de vie. Notre cœur, que nous fuyons des fois, notre âme, que nous fuyons des fois, notre existence profonde, que nous fuyons des fois, c'est là se trouve, je dirais, la résurrection. Et Marie est là, dans cette résurrection, dans ce silence-là, pour nous dire, pour nous rappeler, voilà, mon enfant, je suis là pour t'accompagner dans cette résurrection. C'est pas parce que on ne voit pas peut-être Jésus, c'est pas parce qu'on ne me voit pas, c'est pas parce qu'on ne voit pas que Jésus n'est pas à côté de ton âme. Je dirais, je mets la chose, ce que nous oublions davantage le plus, c'est notre âme, le fond de notre âme. On s'agite beaucoup, on bouge beaucoup, on se soucie beaucoup, on pense beaucoup à demain, on pense beaucoup à après-demain, on pense à la parole qui nous a été dite, on va peut-être revisiter nos rancunes, on va revisiter nos murmures, on va revisiter des inquiétudes, on va revisiter des projets, on va revisiter des souhaits, on va revisiter tel ami, tout ce que vous pouvez imaginer, on va faire des bilans, on va faire plein de choses, etc., etc. Mais ton âme, et si nous descendons dans notre âme, là où se trouve, je dirais, la résurrection. Et Marie est là, dans notre cœur, pour cette fameuse résurrection. Silence ne veut pas dire absence. J'ouvre la petite parenthèse pour ceux qui n'ont pas peut-être connu l'amour maternel dans leur vie. Marie aide. Elle aide à guérir, je dirais, à retrouver ce regard maternel qu'on n'a pas connu. Peut-être que, comme enfant, ta maman a été dure, c'était difficile, etc. Elle t'a dit des paroles. Elle a dit, jamais tu ne réussiras. Il y a des mamans qui vont jusqu'à dire, tu vas jamais te marier. Des paroles de malédiction. Il y a des mamans, parfois, qui sont allées à dire que, voilà, tu auras un mauvais mariage, tout sera instable, tout cela, etc., etc. Au point que ça a tellement marqué. La fille, elle peut être jolie, canon, Miss Univers, tout cela. Qu'un homme s'approche, elle dit, vraiment, est-ce que lui-là, ce sera l'heureux lui? Elle va se comporter en défaitiste, tout ça, et puis elle se dit, parce qu'on a été parfois déformé. Et Marie nous aide à retrouver aussi ce regard maternel. Peut-être on a perdu la mère très tôt, et je vais ouvrir une partie de mon cœur. J'ai perdu ma mère très tôt dans ma vie. Je vais pousser loin, à l'âge de 8 ans. Je vais pousser plus loin. Ma mère s'est suicidée. Ouais, c'est très concret. Ma mère s'est suicidée. J'avais 8 ans. Mon petit frère avait 6 ans. Ma petite soeur avait quelques mois. Elle est partie. Et avant de partir, la veille, elle nous appelle, elle dit, je vais partir. Même nous, on n'a pas compris que c'était le suicide. Elle dit, je vais faire un voyage. Puis elle m'a dit, mais occupez-vous bien de votre petite sœur. On dit, bon, maman voyage, sans plus. Hein. Et le lendemain, elle s'est suicidée. Ce sont des choses qui marquent profondément la vie. Vous grandissez sans mère. Mon père s'est remarié. C'était pas très rose des fois. Avec la nouvelle femme de mon papa. J'étais un rebelle précoce. Parfois même, une fois j'ai fait 2 mois, j'ai pas parlé à la nouvelle femme de mon papa. Quand elle a dit, mon papa savait pas, quand elle a dit ça à mon papa, il m'a appelé, il dit, mon fils, dis-moi que c'est faux. J'ai dit, mon papa, c'est vrai. Ça fait 2 mois, je parle pas à ma mère, à ma nouvelle maman et tout ça. Et puis, je vous passe les détails. J'étais en train de préparer un examen, je fais un grand saut qualitatif, un saut. Je préparais mon examen à l'université, dans la session de septembre. Je préparais la session de septembre. Et puis, bon, je fais un petit flashback en arrière. J'étais en Côte d'Ivoire, puis je suis allé au Burkina Faso. Burkina Faso, je suis de nationalité tchadienne. La plupart des Tchadiens étaient des protestants. Et puis, je dis, bon, j'arrive au Burkina, je connais pas beaucoup de personnes. Je vais aller chez les protestants. Voilà, ça va me... au moins, je serai pas perdu. Et puis, je chantais Alléluia. J'aimais bien l'ambiance et tout ça, etc. Et puis, un jour, le 15 août, j'écoute l'homélie. Je dis, je vais écouter quand même la Vierge Marie. Je vais écouter l'homélie. Et c'était un prêtre jésuite qui a prêché sur la puissance, sur la Vierge Marie dans les Saintes Écritures et tout cela. Et puis, boum, 2 choses sont venues dans mon cœur. Retour à l'église mère. Et puis, mon appel au sacerdoce. Ça s'est passé le 15 août 1994, autour de 10h20, par là. Je me souviens, comme si c'était hier. L'appel de Marie. Et Marie, c'est elle qui m'a appelé, je dirais, au sacerdoce. Et j'ai commencé ce cheminement avec la Vierge Marie au sacerdoce. Et puis après, j'ai dit, Seigneur, bon, je veux bien connaître, je veux savoir dans mon cœur. J'ai dit, mais quelle est la vraie église? Alléluia! Il dit, mais Seigneur, quelle est la vraie église? Je suis d'accord, il faut redonner à l'église, mais il faut que je puisse rendre compte, voilà, si on me dit, mais pourquoi si tu es venu catholique? Et puis bon, le dimanche qui suivait, je vais au culte, je vais à la messe, jusqu'au jour où je découvre que l'église catholique est la seule église qui descend des 12 apôtres, parce qu'après Pierre a eu des successeurs, c'est successeurs qui sont arrivés jusqu'à l'époque, jusqu'à Saint Jean-Paul II. La succession apostolique a toujours existé jusqu'à Saint Jean-Paul II. Et il y a toujours, cela dit, c'est la seule église qui descend des 12 apôtres. Je suis pas en train de dire que les protestants seront pas sauvés. Non. Je suis pas dans cette école-là. Et il y a eu ce basculement qui s'est opéré. J'ai choisi d'être fils, voilà, de l'église. Et puis ensuite, je dis, Seigneur, j'aime bien l'ambiance des protestants quand même. Et j'ai fait la rencontre aussi avec le renouveau charismatique, etc., etc. Voilà, et puis, etc., j'ai mené mon bout de chemin et j'ai vécu ce chemin de, je dirais, de guérison au fond de moi. Ce vide qu'il y avait, j'ai appris à me laisser conduire par la Vierge Marie. Il arrive des moments, vous rentrez dans des nuits, dans des absences, je vous dis de vraies nuits. Vous regardez à gauche, il n'y a rien. Vous regardez à droite, il n'y a rien. Vous regardez devant, il n'y a rien. Vous regardez derrière, il n'y a rien. Vous n'avez plus de repères. Et c'est la Vierge Marie qui m'a aidé. Je suis très attaché à Notre-Dame du Perpétuel Secours. Vous savez, avec la Vierge Marie, c'est pas forcément une question de ressenti. Peut-être tu n'as pas ce guili-guili avec la Vierge Marie. Peut-être tu souhaites avoir un guili-guili. Oh, mon enfant, tu es... On veut avoir même des mini-apparitions. Je suis à la grotte. Dis quelque chose, Marie. Hein? Un petit signe, s'il te plaît. Et ne vient pas ce petit signe. Non. Bon, Marie, je suis resté avec toi jusqu'à minuit. La nuit, j'espère que tu vas me rendre visite dans le songe. Zéro songe, zéro rêve. Oh là là, elle n'est pas venue. Oh, mais Marie, je suis ton fils bien-aimé ou quoi, hein? Vous savez, ces enfants chéris souvent, elle ne donne pas souvent des bonbons, hein? Mais elle est là. Elle est là. Des fois, des choses même graves qui auraient pu vous arriver, mais Marie, elle va prendre le coup. Elle va vous défendre, même sans que, elle va vous défendre, elle va veiller sur vos pas. Et même quand vous faites des chutes brutales, de vraies chutes brutales, etc., etc., Marie, mère de miséricorde, étend la main, dit, mon fils, on continue l'histoire. Il n'y a pas cette laideur qui fait peur à la Vierge Marie. Il n'y a pas cette laideur qui fait peur à la Vierge Marie. Quel que soit ton péché le plus profond, le plus béant, le plus... Je vous choquer, même si tu as pactisé même avec le diable, la Vierge Marie dit, tu es mon fils, je suis avec toi. Et le démon ne supporte pas la Vierge Marie. Dieu seul sait les défaites qu'il a connues à cause de la Vierge Marie. Pour ceux qui ont assisté, je ne suis pas exorciste, rassurez-vous, je ne suis pas exorciste, mais pour ceux qui ont assisté à quelques prières de délivrance, souvent les démons disent que on préfère que vous invoquez le nom de Jésus, c'est cool. Parce que quand vous invoquez la Vierge Marie, elle nous chasse de façon trop douloureuse. Alléluia. Amen. Et Marie, voilà, c'est comme ça que je l'ai accueillie dans ma vie. Et qu'elle marche avec moi. Et Lourdes, ça a été un lieu où, je dirais, un moment, je suis arrivé un moment à Lourdes où j'étais dans une vraie impasse. Je dis une vraie impasse, c'est pas... Il y a de fortes probabilités, une vraie impasse. Un peu comme cette grotte-là, qui est là. Mais la Vierge Marie est là pour nous dire qu'il y a une route, mon enfant. Même s'il y a des trucs qui sont fermés, même si tout est verrouillé, même si les hommes ont verrouillé, même si les démons ont verrouillé, même si partout c'est verrouillé, Marie, elle est la clé. Elle est celle-là qui ouvre, qui accompagne. Même si tu la ressens pas au fond de toi-même, elle est là, elle t'accompagne. Je vous mets au défi. L'année prochaine, je sais pas si je serai là pour la session ou pas. On peut faire un pari, demander à la Vierge Marie quelque chose pendant une année, mettez-la au défi. Elle veillera sur vous et consacrez tout chaque instant à votre vie, vos humeurs, vos états d'âme, bonne humeur, mauvaise humeur, tout ça, etc., etc. Parce qu'elle est là pour la résurrection. C'est exprès qu'il y a ce silence-là. Tout ce qui est silencieux dans notre vie, voilà, on le remet entre les mains, je dirais, de la Vierge Marie. Marie, certes, elle peut paraître plus loin. Peut-être après ce topo, elle te paraîtra encore plus loin. C'est pas grave, elle est toujours là derrière toi. Peut-être elle sera un peu plus proche. Elle est toujours là, elle va veiller sur toi. Mais elle ne déçoit jamais. Elle n'est pas une déesse, c'est un être humain. Mais c'est l'humiliation la plus grande du démon. Parce que le démon, quand Ève a eu le péché, tout ça, il gambadait. Oui, Ève a mangé le fruit. Il faisait tous ces trucs, etc., etc. Il sautait, etc., etc. Mais Marie, c'est la défaite du démon. On dit, mon Dieu, cette femme, elle a tout. Elle a abrité l'enfant Jésus. Souvent, on dit, non, c'est une femme ordinaire. Non, je nous en supplie. Tout Dieu est dans son ventre. Dieu, pleinement est dans son ventre. Mon Dieu, elle n'a pas éclaté. Elle n'a pas éclaté. Tout Dieu dans son ventre. Dis avec moi, tout Dieu. Voilà. Et dans son ventre. Voilà. Dans son ventre. Voilà. Et le corps de Jésus, il vient de qui? De Marie. Alléluia. Voilà. Il vient de Marie. Le plus beau des enfants des hommes a été donné par qui? Par la très sainte Vierge Marie. Et c'est la reine de la simplicité. Marie, elle aime la simplicité. Et souvent, Marie, qu'elle nous accompagne, elle nous apprend à nous simplifier. C'est ça le but. À nous simplifier. Je dis pas banaliser, mais à nous simplifier. Parce que on est devenu parfois trop compliqué. Même moi, quand je suis allé à Medjugorje, un des messages dans mon cœur, comme si Marie m'invite encore à beaucoup plus de simplification. Un rien, avec Marie peut se servir d'un rien pour faire, je dirais, des merveilles. Et on va entrer dans un petit moment de recueillement. D'abord, j'aimerais commencer par ceux qui... Peut-être que certains n'ont pas connu l'amour maternel dans leur vie. N'ont pas connu peut-être l'amour maternel, certains. Et ils vont rechercher cet amour maternel peut-être ailleurs. Je demande que par l'intercession de la Vierge Marie, qu'elle puisse passer auprès de chacun pour qu'il y ait cette rencontre maternelle avec notre Mère du Ciel. Peut-être que ta vie est sans saveur. Tu trouves qu'elle n'a pas du sens, elle n'a pas de saveur. Comme à Cana, tu n'as peut-être plus de vin. Peut-être que tu es fatigué. Et laissons Marie prendre tout ce qui n'a pas de saveur dans notre vie. Seigneur, ma vie est un échec. Ma vie n'a pas de sens. Ma vie n'a plus de goût. Remettons à Marie ces lieux de notre vie qui sont sans saveur. Dans ce moment de silence. Et dans notre cœur, remettons ce qui est sans saveur. Donnons-lui un nom, peut-être, un nom. Dans notre cœur. Peut-être qu'on souffre aussi de ce qu'on appelle la procrastination. On a du mal à vivre aujourd'hui. On aime reporter à demain ce qu'on veut faire aujourd'hui. On veut reporter à demain ce que nous pouvons faire aujourd'hui. Peut-être que nous souffrons de la procrastination. Remettons cela entre les mains de la Vierge Marie, elle qui défait les nœuds. On remet cela entre les mains de la Vierge Marie. Peut-être que on a une rancune qui subsiste. On a une rancune peut-être qui est difficile. Il y a une parole qui a été dite qu'on a du mal à digérer. Remettons cela entre les mains de la Vierge Marie. Peut-être qu'on a une déception qu'on a du mal à digérer. Remettons cela entre les mains de la Vierge Marie. Peut-être qu'on pleure beaucoup, beaucoup, beaucoup. Peut-être qu'on pleure, on continue de pleurer. Remettons nos larmes entre les mains de la Vierge Marie. Peut-être que aussi nous sommes pris dans des combats spirituels. Peut-être que la nuit, nous avons des combats. Peut-être que nous avons des oppressions. Peut-être que nous avons parfois des cauchemars. Parfois, on peut être peut-être combattu spirituellement. Parfois, peut-être l'ennemi même nous attaque. Remettons cela entre les mains de la Vierge Marie. Peut-être que on se sent seul, très seul. Remettons cela entre les mains de la Vierge Marie. Il est possible aussi qu'il y ait un deuil qui s'est passé. Peut-être que tu as perdu ton papa, tu as perdu ta maman, tu as perdu ton frère, un ami, ton enfant, et ce deuil n'est pas passé. Remets cela entre les mains de la Vierge Marie. Peut-être qu'on se moque beaucoup de toi. Ou peut-être qu'il y a des complexes d'infériorité, des complexes concernant des aspects de ta vie. Remets cela entre les mains de la Vierge Marie. Il n'y a pas cette souffrance que Marie ne regarde pas. Peut-être que tu as l'expérience des charismes aussi dans la vie, dans l'esprit. Remets cela entre les mains de la Vierge Marie. Remets tes hésitations entre les mains de la Vierge Marie. Remets cela entre les mains de la Vierge Marie. Peut-être que tu as été blessé depuis dans le sein de ta maman. Remets cela entre les mains de la Vierge Marie. Peut-être que tu veux même aimer, mais tu as du mal à aimer. Remets entre les mains de la Vierge Marie. Ton époux, tes enfants, ton célibat, etc. Et on peut ouvrir les yeux, je vais dire le mot de la fin. Vous savez, quand nous faisons le rosaire, il y a le mystère joyeux, il y a le mystère lumineux, il y a le mystère douloureux, et puis il y a le mystère glorieux. Notre vie est un rosaire. Notre vie, elle est faite de joie. Elle est faite de lumière. Elle est faite de passion, de croix. Mais elle est faite aussi de résurrection. Notre vie est un rosaire. Et c'est ce que Marie voudrait nous enseigner, voudrait nous dire, mon enfant, j'ai vécu tous ces aspects à travers le rosaire, mais je voudrais te dire que ta vie est un rosaire, mais tu n'es jamais, jamais, jamais seul. Tu n'es pas seul. Je t'accompagne. Que tu me sentes ou pas, mais je t'accompagne parce que je suis la mère bienveillante. Tu es mon fils, tu es ma fille préférée. Vous pouvez l'accueillir ou pas, mais il y a ce qu'on a dans l'une des apparitions que Marie a dit à Medjugorje, reconnue par l'Église. Elle a dit une phrase, des fois j'aime frimer en disant cela à Jésus. Elle a dit une fois, le même amour que j'ai pour l'enfant Jésus, c'est le même amour que j'ai pour vous. Des fois je regarde Jésus, tu vois, t'as pas, hein, on est sur le même pied d'égalité. Voilà, prenons Marie dans notre cœur. Et pour ceux qui le veulent, on va se tenir debout pour dire cette prière de consécration. Que certains connaissent. Et vous allez répéter après moi pour ceux qui le veulent. Je te choisis aujourd'hui, ô Marie, en présence de toute la cour céleste,
5: pour ma mère et ma reine. Je te livre et consacre en toute soumission et amour mon corps et mon âme, mes biens intérieurs et extérieurs, et la valeur même de mes bonnes actions, passées, présentes et futures, te laissant un entier et plein droit de disposer de moi et de tout ce qui m'appartient, sans exception, selon ton bon plaisir, à la plus grande gloire de Dieu, dans le temps et l'éternité. Amen.
3: Le Seigneur soit avec vous. Par l'intercession de la très sainte Vierge Marie, notre Dame de Lourdes, que la bénédiction maternelle de la très sainte Vierge Marie repose sur vous, que cette grâce venue du ciel repose sur vous, que cette grâce surtout de consolation repose sur vous, cette grâce, je dirais, voilà, qui vous met debout là où vous êtes peut-être couché, que cette bénédiction du ciel repose sur vous, au nom du Père et du Fils et du Saint-Esprit.
6: Amen.
3: Tourne-toi vers ton voisin, tu lui dis, tu es aussi le préféré de Marie. Tu es aussi. Oui. Ah, il y a une question. Une question, oui. Que tu la sentes ou pas, elle est à côté. Elle

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0: Bonjour et merci de nous retrouver pour La Foi prise au mot, votre émission de réflexion et de formation. L'interminable série de conflits au Proche-Orient nous le rappelle tous les jours. Les religions sont partie prenante de la guerre. On se bat musulmans contre juifs, mais aussi chiites contre sunnites, et encore récemment au Liban et en Syrie, chrétiens contre musulmans. Mais peut-on dire que ce sont les religions qui créent la guerre? Sont-ce les différences de culte, de culture et de perspective qui expliquent toutes les guerres du passé et du présent? Une chose est sûre, les premières victimes sont des hommes et des femmes qui ont la foi. Et si les premières victimes de la guerre étaient les religions elles-mêmes? Pour répondre à ces questions, il est urgent de prendre le plus de recul possible et de ne pas sombrer dans les caricatures. Et c'est certainement ce que vont faire mes deux invités d'aujourd'hui, le père Bernard Bourdin. Bonsoir.
1: Bonjour.
0: Vous êtes dominicain et vous êtes professeur de philosophie politique à l'Institut catholique de Paris. Et puis Martin Motte, bonsoir.
2: Bonsoir.
0: Vous êtes directeur d'études à l'école pratique des hautes études. Alors, en fait, les téléspectateurs vous connaissent et connaissent bien même le duo que vous formez, puisque en début 2023, je crois, on avait déjà fait une émission sur guerre et paix, et d'une certaine façon, c'est le tome 2, et j'invite les téléspectateurs à nous retrouver sur www.ktotv.com. Mais on va, c'est comme dans une bonne série américaine, il faut avoir vu la première saison, mais on va quand même faire un petit récapitulatif, et en particulier, il y a une question qui est en fait naïve, mais qui est en fait très importante, c'est qu'est-ce que c'est qu'une guerre? Est-ce que c'est facile de définir ce que c'est que la guerre? Vous vous regardez d'un air entendu, c'est pas bon signe.
3: Le mieux placé.
2: Bon, la guerre, c'est selon la définition classique de Clausewitz, c'est la poursuite de la politique par d'autres moyens. Donc ça engage des collectivités organisées qui luttent pour des intérêts qui peuvent être soit marginaux, soit décisifs, c'est-à-dire engagés jusqu'à leur survie. Et évidemment, par rapport à notre sujet guerre et religion, la question c'est de savoir si lorsqu'une guerre est religieuse, elle cesse d'être politique, auquel cas ce ne serait plus une guerre selon la définition de Clausewitz, ou si en fait, c'est ce qui est d'ailleurs ma conviction, la politique englobe aussi le religieux, et le religieux enveloppe aussi d'une certaine manière, toujours plus ou moins, du politique.
0: Quand on imagine la guerre, on imagine deux armées, on imagine la guerre de 14 en fait, que vous connaissez bien, Martin Motte, c'est-à-dire deux armées, des tranchées face à face, est-ce que ça correspond aux guerres d'aujourd'hui?
4: Il y a plusieurs types de guerres. Alors, je pense que là, vous faites référence aux guerres classiques interétatiques.
0: Voilà, c'est ça.
4: Donc, oui. Deux États s'opposent, ils mobilisent leurs armées et ils s'affrontent jusqu'à temps qu'il y ait un vainqueur et forcément un vaincu. Oui. Alors ensuite, est-ce que la guerre n'est que cela? Je ne le pense plus. En tout cas, je ne le pense plus, mais là aussi, je pense que le professeur Martin Motte pourra dire des choses beaucoup plus précises que les miennes. Je dirais que on a vu. Alors, il y a le concept de guerre totale, sur lequel on reviendra sans doute tout à l'heure, et qui mobilise totalement un pays, et puis qui, à mon sens, un des critères, mais c'est certainement pas le seul, fait de moins en moins le distinguo entre les armées qui s'affrontent et la population civile.
0: Oui.
4: Et ça, c'est évidemment extrêmement dangereux et violent, forcément. Et puis, il y a une subversion du concept classique, me semble-t-il, de guerre interétatique, par notamment la guerre comme opération de police. Par exemple, on a plusieurs exemples malheureusement au cours de ces dernières années, je pense à l'invasion des États-Unis en Irak. Même déjà l'Union soviétique en Afghanistan, d'une certaine façon. Et puis, l'invasion aussi, le renversement du régime libyen par la Grande-Bretagne et la France. Donc ce sont des guerres qui... Oui, on peut appeler ça des guerres, mais des guerres de type opération de police, donc c'est plus interétatique. Il y a une asymétrie, en fait, la guerre est devenue asymétrique à partir de ce moment-là. Et puisque ce que vous représentez politiquement ne correspond pas à nos normes, vous n'avez plus de légitimité, au fond. Donc il faut vous renverser. Nous sommes sans doute autorisés à renverser un régime et à créer finalement le chaos. Et des guerres internes, des guerres civiles en plus. Donc la guerre se poursuit autrement. Donc là on est devant une subversion, on a dit, du concept classique de guerre, mais qui malheureusement existe bel et bien.
0: Même question, Martin Main, vous êtes spécialiste du maréchal Foch. Est-ce que votre maréchal... Joffre, pardon.
2: Foch.
0: Est-ce que votre maréchal se reconnaîtrait dans la guerre, ce qui se passe à Gaza?
2: Non, c'est difficile. Ça aurait été difficile pour lui, parce que lui, véritablement, il théorise des guerres interétatiques européennes à très haute technologie. Et donc, mais en même temps, il avait lu Clausewitz, donc il avait une formation philosophique solide, par ailleurs, le maréchal Foch. Et donc, même si c'était pas dans ses préoccupations à lui, il savait qu'il y avait d'autres formes de guerre. Et classiquement, dans le vocabulaire militaire depuis le XVIIe et XVIIIe siècle, on oppose la petite guerre et la grande guerre. Et donc, ce qui se passe à Gaza, au moins par la symétrie, au moins pour, du côté du camp palestinien, relèverait plutôt de la petite guerre, c'est-à-dire qu'on ne peut pas affronter l'ennemi frontalement parce qu'on serait pulvérisé, donc on procède par l'embuscade, par la ruse, par le terrorisme, etc. Hein, parce qu'on n'a pas la force, au fond, d'aller poitrine contre poitrine. Mmh.
0: Est-ce que, justement, cette guerre étatique, c'était une guerre laïque ? C'est-à-dire, en fait, on va arriver à notre question de religion, est-ce que c'était des guerres laïques ? C'est-à-dire des guerres d'État qui ne se battaient pas pour des raisons religieuses ?
2: Ah bah, il est tout à fait clair que, puisque vous parliez de la Première Guerre mondiale, même si les églises ont été mobilisées, dans les deux camps, hein, elles ont été mobilisées pour accompagner les combattants, pour fournir une motivation supplémentaire. Mais il est parfaitement clair que c'est pas une guerre de religion au début. C'est pas une guerre motivée par la religion. Sauf si on admet que les idéologies nationalistes de l'époque avaient créé une nouvelle divinité qui était la nation. Et donc, c'est assez intéressant, parce que finalement, le reproche fait classiquement aux religions d'être fauteurs de guerre, bah, finalement, les idéologies laïques du XXe siècle, et même en fait dès la Révolution, ont abouti à des guerres qui ont été infiniment plus meurtrières que les guerres de religion. Hein. Mmh. Donc finalement, est-ce qu'une religion qui sait qu'elle est une religion n'admet pas un principe de limitation ? Parce que quand même, la religion, au sens classique, c'est un rapport à Dieu. Donc le rapport à Dieu nous fait prendre conscience aussi de notre finitude, et du fait en particulier qu'on ne peut pas connaître les desseins de Dieu, etc. Alors que dans les idéologies, c'était Alain Besançon qui disait ça, la différence finalement entre l'idéologie et la religion, c'est que le croyant sait qu'il croit, alors que l'idéologue croit qu'il sait. Dans l'idéologie, il y a toujours une espèce de substrat scientiste, positif, etc. Et alors peut-être que le principe de limitation saute parce qu'on se croit maître de l'histoire.
0: Mmh. Est-ce que justement là, on n'est pas au cœur du problème ? C'est-à-dire que... Je ne sais pas si à l'époque des croisades, on aurait pu dire ce sont des guerres de religion. Vous voyez ce que je veux dire ? Ou peut-être même à l'époque de ce que nous on appelle les guerres de religion, on appellerait ça des guerres de religion. Est-ce que c'est pas ce regard laïque qui fait que on se croit complètement indemne de la religion, alors qu'en réalité on est soi-même prisonnier de ses propres idéologies en réalité.
4: Oui, il y a toujours un risque lorsqu'on tente de définir un phénomène, de se commettre dans un anachronisme. En fait, on fait des rétrojections à partir de ce que nous sommes sur une époque passée. Et au fond, pour prendre la suite de ce que vous disiez, toute guerre, au fond, a toujours été séculière. Prenons l'exemple de la guerre de 100 ans. On ne voit pas en quoi le christianisme était convoqué dans cette guerre, si c'était l'intervention de l'Église ensuite dans le procès de Jeanne d'Arc, mais ça c'est une autre affaire.
0: Oui.
4: Mais c'est très séculier. Simplement que ce sont des guerres séculières dans un cadre où la structuration des sociétés reste profonde, et même est profondément marquée par une religion qui est le christianisme. Mm-hmm. Si on reprend l'exemple de la guerre de 14-18, et qui est un exemple extrêmement intéressant, on a une première guerre dite mondiale, qui est très séculière, mais où le christianisme n'est plus la référence, au fond. Je pense à la tentative du pape Benoît XV, tentative désespérée, de dire arrêtons la guerre, vous vous battez entre États chrétiens, ce qui était vrai. Mais le concept d'État de chrétien n'avait plus beaucoup de sens. Et donc là, on est vraiment dans un régime extrêmement séculier de la guerre, et où la religion qui essaie d'être un frein, en l'occurrence par l'Église catholique, n'y parvient pas. L'autonomie séculière, c'est aussi ça. Hein. Mmh. Donc, vous pouvez toujours dire ce que vous voudrez. Mmh. C'est par exemple, on y viendra peut-être aussi après, mais c'est l'exemple comme le plus récent. Lorsque le pape François dit écoutez, il va falloir se mettre autour d'une table pour négocier avec la Russie, et l'Ukraine répond, notre drapeau n'est pas blanc, mais jaune et bleu. Mmh. Donc continuez à dire tout ce que vous voudrez, on ne vous écoutera pas. La référence religieuse n'a aucun poids. Mmh. Donc là, pour le coup, on est dans le schéma inverse de guerre où la religion serait le moteur même de la guerre, bien au contraire, c'est tout à fait autre chose.
0: Vous êtes d'accord,
2: Martin? Mais pour en revenir, oui, tout à fait. Et pour en revenir aux croisades dont vous parliez initialement dans votre question, il y a une chose qui est assez frappante, c'est que du côté des croisés, c'est-à-dire du côté occidental, bon, il y a absolument aucun doute sur le fait que la motivation première est religieuse, puisqu'il y a un appel du pape, le concile de Clermont, etc. Bon, et puis il y a une ferveur extrêmement grande. Mais ce qui est intéressant, c'est que si j'en crois les spécialistes de l'histoire de l'islam médiéval, les musulmans ne perçoivent pas l'arrivée des croisés comme quelque chose de très différent des luttes qu'ils ont depuis des siècles avec les Byzantins. Alors que les Byzantins eux-mêmes voient la différence, parce que les Byzantins ont une doctrine de la guerre juste, mais ils n'ont pas officiellement au moins une doctrine de la guerre sainte, on pourra reparler de la différence entre les deux. Néanmoins, les musulmans ne voient pas la différence. Donc vous voyez, c'est la question que vous posiez, c'est la question des perceptions doit être prise en situation pour chaque cas de figure, et la réponse ne va pas de soi.
0: Vous me proposez sur un plateau la distinction guerre juste, guerre sainte. Comment vous définiriez les choses ?
2: Alors, je parle sous le contrôle du père Bourdin ici. Moi, je la définirais de la manière suivante. Je pense que la guerre juste, alors c'est une réflexion qui remonte d'ailleurs antérieure au christianisme, parce qu'on la trouve chez Cicéron, dans le De Officiis, si je ne dis pas de bêtises. La guerre juste, en termes chrétiens en tout cas, c'est celle qui ne souille pas d'un péché mortel celui qui la commet. Donc, parce que à partir du moment où vous versez le sang pour défendre des innocents, vous faites une bonne action, ou en tout cas vous faites une action qui est mauvaise parce que vous tuez quelqu'un, mais qui a sa légitimité. Donc voilà. Par conséquent, vous ne vous souillez pas d'un péché mortel. La guerre sainte, c'est celle qui vous vaut le salut. C'est celle dans laquelle le fait de mettre à mort l'ennemi vous vaut le salut. Donc c'est un degré de radicalité qui n'a rien à voir.
0: Alors justement, je vais vous interroger. Est-ce qu'il existe une guerre sainte en christianisme? Et donc du coup, est-ce qu'on peut dire que le christianisme pourrait légitimer la guerre et pourrait être fauteur de guerre en déclarant la guerre sainte? Vous voyez ce que je veux dire? Enfin, c'est...
4: Je ne crois pas que ce soit un concept utilisé dans le christianisme. Les croisades, oui. Très clairement. Et d'ailleurs, curieusement, pour revenir sur la question de la croisade, on ne parle pas de guerre. C'est pas le mot guerre qui est utilisé, c'est croisade.
0: Oui.
4: Donc c'est une mission religieuse, au fond, alors qui permet aussi de réconcilier les États chrétiens entre eux, d'ailleurs. Il y a une stratégie pontificale dans cette affaire avec le concile de Clermont. C'est presque schmittien. L'ennemi est à l'extérieur, non pas à l'intérieur. Vous allez vous réconcilier pour aller conquérir le tombeau du Christ qui est occupé par ces infâmes, ces hérétiques musulmans. Donc c'est une croisade, c'est pas une guerre. Tout en utilisant les armes. Alors, est-ce que justement, utiliser les armes, ça pose cette question du même coup. Est-ce que les armes sont... La guerre a le monopole des armes? A priori, oui. Et en fait, des faits montrent que non, une croisade peut aussi recourir aux armes. Et donc, ce n'est pas forcément une guerre. Le statut de l'inimitié n'est pas le même du même coup. Ouais, ça pose cette question. Le statut de l'inimitié n'est pas le même. Et je crois que là, on est dans beaucoup de confusion de ce point de vue-là. Le statut de l'inimitié n'est pas forcément lié à la guerre. Il est lié au fait que nous voulons occuper un espace qui est le nôtre et non pas le vôtre, parce que c'est là que le Christ a été crucifié, etc., etc. Alors on y reviendra après, c'est la question de l'espace qui est capitale. Laissons-la de côté pour l'instant. Alors, guerre juste, c'est autre chose. Il y a ce que vient de dire le professeur Martin Mutt, mais il y a aussi le principe tout simplement de légitime défense, au fond. Une guerre d'agression n'est pas une guerre juste. La défense de l'agresseur, lui, peut se protéger. Et pour cela, le prince légitime peut engager la guerre, et en vue d'une fin qui est le retour à la paix. C'est les trois critères de la guerre juste. Et là, ça pose la question sur laquelle on reviendra certainement, c'est qu'au fond, pour employer un gros mot philosophique, il y a une téléologie de la guerre, elle a une finalité, c'est de revenir paradoxalement à la paix.
0: À la paix.
4: Donc, la guerre comme but en soi, là, on frise à la limite un des critères, sans doute, de la guerre totale, je ne sais pas, mais en tout cas, elle devient le moyen se confond avec la fin et réciproquement. Là, c'est autre, la guerre juste ne permet pas ça, heureusement. Alors, après cette bifurcation sur la guerre juste, je reviens comme sur la guerre sainte, parce que c'est une expression qu'on utilise, donc c'est pas par hasard. À mon avis, elle n'a pas de sens dans le christianisme. Elle a peut-être bien un sens dans l'islam avec le djihad. Je laisse là aux spécialistes, donc je ne m'aventurerai pas sur un terrain que je ne connais pas, mais qui est quand même expansive, et qui pose aussi la question de l'espace. Et il y a surtout, alors ma référence dans ce domaine-là, c'est cet immense philosophe du début du XXe siècle, juif, qui s'appelle Rosenzweig, quand il écrit l'étoile de la rédemption, dans les tranchées de la guerre de 14, en 1917, une des innombrables choses qu'il écrit, et c'est ce qui fait la différence entre le judaïsme et le christianisme pour lui, enfin une des différences, c'est que de fait, il y a un moment où il y a une guerre sainte dans la Bible. Mmh. Mmh. Là, il utilise une guerre sainte.
2: Bien sûr.
4: Parce qu'il faut quitter l'oppression égyptienne pour conquérir un territoire Canaan. Mmh. Donc, c'est une guerre sainte dans ce sens-là. Mmh. Mais la guerre sainte, au fond, est une guerre de libération pour occuper, là, il faut, on en revient, l'espace du peuple de Dieu. Et donc, le Dieu des armées accompagne, ils sont sûrs de gagner, puisque Dieu est avec eux. Donc, mais qui doit, là aussi, comme la guerre juste, au moins le point commun, à un moment donné, s'arrêter. Et là, vous voyez, on n'est pas dans l'illimité. Une fois que c'est fait, on a notre territoire, c'est fini. Et il n'y aura plus jamais de guerre. La guerre est proscrite, au fond, par Rosenzweig. La guerre sainte, c'est fini. Il faut arrêter là.
2: J'ajouterais quand même que la spécificité par rapport à ce que vous disiez tout à l'heure, mon père, c'est que quand vous disiez dans le droit interétatique classique, on fait la guerre pour revenir à la paix avec traité de paix, c'est-à-dire avec reconnaissance de la légitimité politique de l'adversaire malgré tout.
1: C'est toujours Clausewitz, est toujours dans cette idée.
2: Ah, dans Clausewitz, oui. Alors que là, lorsqu'on parle effectivement des guerres de l'Éternel dans l'Ancien Testament, notamment dans le Deutéronome et dans le livre de Josué, il y a quand même l'idée que la paix intervient quand on aura exterminé l'adversaire complètement. Donc c'est vraiment une guerre. D'ailleurs, il y a ce rituel de, comment ça, je cherche le terme exact, d'anathème, qui en fait voue la destruction non seulement l'ennemi, mais le bétail de l'ennemi, puisque il est même dit, je crois que Dieu abandonne Salomon ou David, je ne sais plus lequel des deux, parce qu'il a admis que les Israélites gardent le bétail d'une population polythéiste qu'ils avaient détruite. Que donc ils ont mené une guerre intéressée pour le bétail, alors qu'en fait on leur demandait une guerre pour Dieu qui consistait à détruire intégralement. Donc là c'est quand même vraiment l'image de la guerre sainte et de la guerre totale. Mais effectivement, quand on prend par exemple les réflexions de saint Augustin sur la question de la guerre, finalement saint Augustin, théoricien de la guerre juste, il bute sur cette partie de l'Ancien Testament et il dit ben, comment est-ce que Dieu a pu ordonner l'extermination d'une population, et il s'en sort en disant mais Dieu est omniscient, donc s'il dit qu'il fallait exterminer cette population, on sait que c'était légitime, mais ça ne fonde en aucun cas, ça n'autorise en aucun cas les chrétiens d'aujourd'hui à dire que leurs ennemis sont à exterminer, parce que c'est une autre phase de la révélation qui s'est ouverte avec le Christ. Et donc il y a une philosophie de l'histoire chez saint Augustin qui arrive à neutraliser entre guillemets cet épisode épouvantable.
0: Justement, est-ce qu'on est là, je reviens sur ce que vous disiez à propos de l'espace, est-ce qu'on n'est pas en train de toucher à ce qui serait la spécificité des guerres voulues par les religions, c'est le fait de l'espace, c'est-à-dire un des problèmes, enfin ou une des caractéristiques d'une religion, c'est de dire que l'espace n'est pas uniforme et indifférent. Il y a des lieux saints et qu'il y a des lieux moins saints et qu'il faut défendre les lieux saints. Et ça commence comme on disait peut-être même dès l'Ancien Testament, où les Lévites sont chargés de défendre le sanctuaire. On ne peut pas rentrer dans le sanctuaire, donc à la limite on peut égorger les gens qui veulent rentrer dans le sanctuaire. Est-ce que c'est ça le problème des religions, c'est-à-dire qu'elles veulent elles mettent de la complexité dans l'espace, et du coup elles veulent défendre des espaces et...
4: Oui, en tout cas, dans le cadre de la configuration de la guerre sainte dans le chez les Hébreux primitifs, parce que c'est pas encore du judaïsme, mais je pense qu'il y a un rapport au pur et à l'impur. Forcément, l'autre est impur, puisqu'il n'est pas le peuple élu par Dieu. Donc, évidemment, ça entraîne des effets destructeurs radicaux. Mais la limite se joue sur le fait que, voilà, on a notre espace, c'est à nous, maintenant c'est fini. Mais c'est vrai que les guerres, on sait très bien dans la Bible, les guerres se reproduisent parce que les peuples environnants sont toujours des peuples menaçants pour Israël. D'ailleurs, entre les choix dit, je pense que ça fait partie de la mythologie juive, disons, au sens large du mot, ou israélite, qui fonctionne très bien de nos jours, un âge séculier. C'est-à-dire, comme l'Israël laïque s'est construite sur l'espace de l'Israël biblique, grosso modo, forcément, les nationalistes les plus fervents recourent à ce genre de référence. Et donc, l'ennemi est total. Là, c'est évidemment, c'est, on voit bien que là, on est dans, on a un ensemble de très près, mais c'est, où là, la religion est mobile. C'est pas une guerre de religion. Mais la religion fait partie des éléments mobilisateurs très forts, parce que l'esplanade du temple et la mosquée Al-Aqsa, etc., on voit bien qu'on touche à des, on est vraiment au, à l'épicentre même de la symbolique de l'espace,
1: c'est ça.
4: Et qui exclut, qui exclut, donc qui rend violent, forcément, forcément. Et donc là, le politique et le religieux se mêlent, forcément, forcément. Et ça, c'est évidemment extrêmement dangereux.
1: Donc vous êtes bien d'accord? Revenons à la question de départ. Les religions peuvent avoir une part importante dans la guerre ou dans la violence.
4: Alors moi je réponds...
1: je reprends un peu la question parce que c'est vrai que je pense que les téléspectateurs veulent avoir peut-être pas une réponse définitive, mais au moins une réponse complexe, de dire parce qu'il y a des gens qui disent mais non, mais la religion n'y est pour rien, etc. Là vous dites quand même bah, oui, il y a quand même une composante très religieuse.
4: C'est, il faut s'entendre par ce qu'on appelle religion. C'est là qu'il y a un enjeu de définition qui est important. Si on parle de la religion dans ses doctrines, on ne voit pas en quoi, dans la plupart des cas, elles sont facteurs de guerre ou de violence. En revanche, là où et c'est ça qu'on voit en fait dans la religion, c'est comme phénomène d'identification culturelle, voire politique. Alors forcément, là, elles vont être dangereuses, enfin de pacifiques, elles deviennent dangereuses parce que elles constituent un phénomène d'identification culturelle et politique. Elles font vivre l'imaginaire d'un peuple. Et donc, évidemment, ça n'a plus le mot religion n'a plus le même sens. Il n'a plus le même sens. Mais on pourrait vous parler d'Augustin, déjà dans le Nouveau Testament, hein, quand Jésus parle aux pharisiens, aux hérodiens, il y a les séparés, il y a les collabos, en fait. c'est l'impôt dû à César. On voit bien que le Christ lui-même va déverrouiller ce genre de questions. On voit bien que c'est un terrain miné. C'est un terrain miné, complètement miné. Et donc, il faut passer de l'exclusion à l'universel. Ouais. Et toute l'histoire d'Israël, d'ailleurs biblique, est marquée par cette tension, d'ailleurs, en permanence. Naaman le Syrien, Ruth la Moabite, entre nationalisme et ouverture à l'autre, c'est permanent. Permanent.
1: Même question, Martin Mott, est-ce que vous...
2: Mais moi, je pense qu'il faut quand même, là aussi, je pense qu'on ne peut pas parler des religions en général. Je pense que chaque religion a sa théologie de la guerre. Le christianisme a élaboré assez rapidement une théologie ou une théorie de la guerre juste, parce que, mais avec des fondements scripturaires, par exemple, le fait que... lorsque Jean-Baptiste baptise des soldats, on parle de soldats qui viennent se faire baptiser, et il donne des conseils aux gens qui viennent se faire baptiser pour qu'ils changent de vie, et aux soldats il dit « ne contentez-vous de votre solde et ne molestez personne ». Et commentaire de saint Augustin entre autres, celui à qui on dit de se contenter de sa solde, on ne lui interdit pas de faire son métier de soldat. Et donc de défendre une collectivité quand elle est menacée. Donc il y a une théologie de la guerre juste, il y a des religions qui ont une théologie de la guerre sainte. Alors pour le judaïsme, c'est difficile de se prononcer parce que je pense qu'en fait il y a des judaïsmes, c'est assez difficile de parler au singulier du judaïsme. Il y a quand même, le père Bourdin le disait à l'instant, aujourd'hui les ultra-orthodoxes en Israël ressuscitent assez clairement un logiciel de guerre sainte qui est incontestablement dans le Deutéronome, dans le livre de Josué, etc. Dans l'islam, il y a incontestablement la guerre sainte, ça semble pas contestable, c'est écrit dans le Coran. Mahomet a mené de nombreuses expéditions de guerre, il est bien écrit noir sur blanc, combattez les polythéistes et les gens du livre qui veulent pas se soumettre jusqu'à ce qu'ils se soumettent et payent l'impôt. Donc voilà, donc il y a quand même une théologie de la guerre qui est parfaitement claire. Bon, et puis dans le christianisme, alors il y a les croisades, mais c'est les croisades, encore une fois, n'appartiennent pas au corpus doctrinal du christianisme. C'est quelque chose qui est lié à une situation spécifique de l'Occident. D'ailleurs, la preuve, c'est qu'il n'y a pas de croisade à Byzance. C'est lié à une situation spécifique de l'Occident, c'est que les grandes invasions germaniques du 5e siècle ont détruit les pouvoirs civils. On détruit l'Empire romain d'Occident. Et finalement, les populations gallo-romaines, ou en tout cas les populations d'Occident, sont allées trouver les évêques, puis le pape, comme leur intermédiaire entre elles et puis les barbares, pour négocier avec les barbares. Et donc finalement, l'Église s'est trouvée investie d'un pouvoir politique qu'au début elle n'a pas recherché comme telle, mais elle en a hérité parce qu'elle en a été investie. Et évidemment, quand on a le pouvoir politique, il est tentant d'instrumentaliser la religion pour... Bon, parce que, alors, on parle des croisades, mais en fait, quand on prend l'histoire de cette sacralisation de la guerre dans l'Église occidentale pendant un temps au demeurant, bref, et non sans contestation interne, car les croisades ont été contestées aussi par des théologiens catholiques dès le Moyen-Âge. Hein. Mais on a, par exemple, en 1053, le fait que le pape disent que les soldats qui combattront pour lui contre les Normands, parce que c'est à ce moment-là il est en lutte contre les Normands qui sont chrétiens aussi en Sicile et dans le sud de l'Italie, eh bien iront au ciel s'ils sont tués en combattant pour le pape. Donc c'est déjà une guerre sainte. Voilà. Mais ça c'est un accident historique qui est incompatible avec les textes chrétiens, alors que le djihad il est dans le Coran. Donc c'est quand on dit ah bah oui mais regardez, nous, on a eu les croisades, donc il y a un moment où l'islam pourra sortir de la guerre sainte. Évidemment, on ne peut que souhaiter qu'il sorte de la guerre sainte, dont il est la première victime. Le problème, c'est que c'est dans ces textes.
1: Donc ça suppose une herméneutique. Alors que du côté chrétien, ça suppose un travail de bons historiens.
2: Oui, c'est ça.
1: On est sur autre...
2: Et alors, il faudrait ajouter à cela que au sein du christianisme, il y a aussi des gens qui... Alors, je pense aux puritains, notamment aux branches radicales du protestantisme, spécialement les puritains, qui ont quand même tellement été obsédés par la lecture l'Ancien ou du Premier Testament, qui sont revenus à un logiciel de guerre sainte. Hein. Et bon, là, il y a une chose qui pour moi est emblématique, c'est quand on prend le devenir des Indiens d'Amérique au moment de la conquête européenne. Hein, on a beaucoup dit que les conquistadors espagnols, ou portugais, donc catholiques, avaient exterminé les Indiens. En fait, ce qui a détruit les Indiens d'Amérique du Sud, outre quelques massacres avérés, bien entendu, c'est avant tout le choc bactériologique.
1: Oui, c'est ça.
2: Donc, auquel personne ne pouvait rien. Mais en fait, quand vous prenez la population de l'Amérique latine aujourd'hui, vous avez 80% de la population qui est entièrement ou partiellement d'ascendance indienne. 80% de la population. En Amérique du Nord, c'est de l'ordre de 1%. Donc l'extermination des Indiens, c'est en terre protestante qu'elle a eu lieu, c'est pas en terre catholique. Qu'il y avait un logiciel de guerre sainte chez les puritains.
1: Donc vous êtes en train de nous dire que essayer de faire des classifications, les catholiques sont plus belliqueux que les protestants qui sont plus gentils, ou est-ce qu'on pourrait faire la même chose avec les orthodoxes? Ils sont gentils les orthodoxes.
2: Alors les orthodoxes, en théorie, ils n'ont pas eu le problème de la croisade pour la simple et bonne raison que justement l'Empire romain d'Orient ne s'est pas effondré, qu'il a duré jusqu'en 1453. Donc il y avait donc un pouvoir entre guillemets laïque en réalité des sens sacrés, puisqu'il y avait un sacre. Mais enfin, il y avait donc un pouvoir qui n'était pas le pouvoir ecclésial, bien que travaillant main dans la main avec le pouvoir ecclésial. Et donc, c'était lui qui décrétait la guerre ou la paix, c'était pas l'Église qui avait à le faire, puisqu'elle n'avait pas le pouvoir politique. Donc c'est pour ça qu'il n'y a pas eu de théologie de la guerre sainte. Mais même à Byzance, on a quand même des tentations de la guerre sainte. Je pense à l'empereur Héraclius, quand il combat les Perses dans les années 600. L'armée est toujours précédée de la vraie croix. Donc ça donne un allant au combattant.
1: D'ailleurs, ça lui a valu de se faire... parce qu'il a perdu. On a perdu la vraie croix. C'était pas une bonne idée.
2: Non, mais après, vers l'an 900, vous avez l'empereur Léon VI, qui est l'auteur d'un traité stratégique très important qui s'appelle Tactica, qui, dans ce traité, dit le gros problème qu'on a quand on combat les musulmans, c'est qu'en fait, ils ont plus de force morale que nous. Et ils ont plus de force morale que nous parce que leur théologie leur promet le ciel. Et donc, Léon VI, on a le sentiment qu'il tend un peu la perche à l'Église orthodoxe pour dire, est-ce qu'on pourrait pas nous créer une théologie de la guerre sainte? Et le pas va être franchi une soixantaine d'années après avec Nicéphore Phocas, qui demande carrément au patriarche de Constantinople de décréter que les gens qui tomberont en combattant les musulmans pour défendre Byzance sont des martyrs. Et alors le patriarche refuse parce qu'il pense pas qu'on puisse admettre une théologie de la guerre sainte. Et puis il y a un patriarche un peu plus tard qui le fera ponctuellement. Donc il y a eu cette tentation, mais néanmoins en gros ils s'en sont écartés. Alors évidemment, comme par ailleurs les églises orthodoxes ont toujours été plus ou moins entre les mains des pouvoirs temporels, à la différence de la papauté d'Occident, les pouvoirs temporels ont instrumentalisé la religion et on le voit aujourd'hui très clairement. Et du côté de Poutine, d'ailleurs, et du côté d'ailleurs aussi de Zelensky, puisque aujourd'hui en Ukraine, je crois qu'il y a autant d'églises orthodoxes, je crois qu'il doit y en avoir quelque chose comme 5 ou 6 aujourd'hui, qu'il y a d'issue possible de la guerre. Donc c'est-à-dire qu'en fait, les scénarios politiques ont commandé la répartition ecclésiologique.
1: Est-ce que, parce que maintenant qu'on fait des classements et qu'on voit que c'est peut-être pas si évident que ça, qu'il y ait des religions plus belliqueuses ou même des dénominations, comme on dit, plus belliqueuses. Est-ce que on peut faire quand même une petite différence entre les monothéismes, qui seraient plus belliqueux parce que plus, vous voyez, liés à un dieu tout puissant, etc., et d'autres religions plus qui seraient plus moins tentées par peut-être par le pouvoir, par la volonté de puissance, etc. Ça, on l'entend aussi beaucoup. Vous y croyez, vous ?
4: Oui, on l'entend beaucoup. Oui. Mais comme vient de le dire, il faut bien distinguer au sein du monothéisme, trois types de monothéisme, déjà pour commencer. Oui. Celui juif est un rapport beaucoup plus introverti, puisqu'il n'y a pas de conquête de l'espace, hormis Israël, sur lequel se polarisent des quantités de choses.
1: Oui.
4: Absolument extraordinaire.
1: Qui, dans le monde actuel, est quand même assez problématique.
4: Ah, hein. Absolument. Parce que justement, c'est un petit territoire. Donc, d'ailleurs, faut aussi parler un peu chiffres. Je pense que maintenant, on est en gros à 50-50, voire peut-être que la tendance est inversée, à mon sens, dans le mauvais sens du terme. C'est-à-dire que peut-être plus de juifs en Israël que dans le monde. C'est-à-dire que la pente nationaliste l'emporte sur la pente diasporique et donc plus universel. Moi, je sais même d'un rabbin qui me disait, mais c'est un très mauvais message pour nous, juifs. Bon, mais arrêtons là-dessus, c'est pas le sujet. Mais le rapport à derrière la guerre, il y a encore une fois un rapport à l'espace qui est très singulier à chaque fois. Pour l'israélisme, c'est ça, c'est autre chose. Le christianisme a un rapport à l'espace d'expansion, mais missionnaire, qui ne se confond pas avec la guerre en tant que telle. La croisade, c'est vrai qu'au fond, ce n'est qu'un contexte historique et c'est pas endogène, en effet. C'est pas biblique en soi. Mais il y a un rapport à l'espace. L'islam, oui, il y a un rapport à l'espace aussi, très missionnaire, mais qui se double aussi. La mission, c'est la conquête. Donc, ça fait déjà trois types de monothéisme très, très différents. Alors, bien sûr, on pourrait dire qu'il y a un sens exclusif de la vérité. Par la foi en un Dieu, une vérité religieuse unique, etc., etc. C'est vrai. Mais c'est pas aussi fatal que ça. Pensons par exemple, on parlait de Byzance. Lorsque l'Empire ottoman s'est installé en lieu et place de l'Empire byzantin, c'est au XVe siècle que, je pense à Nicolas de Cusse, je pense à Marcille Fissin, je pense à Pic de la Mirandole, voilà trois grands humanistes qui se mettent à penser l'unicité quand même des trois monothéismes et qui, au fond, par la docta ignorantia en particulier, une vérité commune. Donc il y a la réflexion. C'est pas des gens bornés qui se disent on a tous la vérité. Non, il y a l'idée qu'il est très humaniste que ces trois vérités ont peut-être se déclinent très différemment forcément, mais ne sont pas forcément excluantes l'une de l'autre. Alors c'est pas encore la déclaration sur la liberté religieuse à Vatican II, mais il y a quand même une réflexion qui va dans ce sens, qui est quand même très importante.
1: Ah bah c'est les promoteurs. Enfin, je veux dire, c'est les premiers de.
4: Et on est loin de la laïcité.
1: Non, tout à fait.
4: Donc c'est faut faire très attention au discours très convenu en la matière, des poncifs au fond, Moyen-Âge égale obscurantisme, etc. Et toutes les religions s'affrontent les unes les autres. Il y a du vrai, mais c'est loin d'être aussi vrai que ça. La Sicile, d'ailleurs, était, à l'époque des rois normands, une terre de tolérance absolument remarquable. Et même, il fut un certain temps l'Espagne aussi, je crois, d'ailleurs, aussi. Donc, c'est pas aussi simple. Alors, affirmer que les autres religions seraient peut-être plus tolérantes que les trois monothéismes, à mon avis, rien n'est sûr. Loin de là, c'est pas parce que il y a des religions sans Dieu que tout de suite ça règle le problème, qu'elles n'ont pas de dogme, qu'elles n'ont pas d'église, que tout est réglé et que tout va très bien. En fait, on s'aperçoit que j'irais même que ça les expose, même probablement, à une d'autant plus grande instrumentalisation qu'il n'y a pas d'église, donc il n'y a pas de vis-à-vis. Hein, et donc l'hindouisme peut facilement être la carte d'identité de l'Inde. Le confucianisme de la Chine et de tous les pays confucéens, le bouddhisme également, etc., etc. Et donc, on sait bien qu'il y a des fanatiques dans toutes ces religions, des extrémistes, et donc de la violence. Encore une fois, je crois que la vraie question, l'enjeu, à mon avis, se joue autour de la question du rapport des religions à l'espace. Est-ce qu'il est monopolistique ou non? Et s'il est monopolistique, ça veut dire que la religion joue un rôle d'identification culturelle et politique qui la rend excluante. et qui l'a conduit à admettre avec beaucoup de difficultés qu'il y ait des minorités. L'espace doit être homogène autant que possible. Donc forcément, c'est potentiellement violent. Mmh. Alors c'est pas forcément de la guerre, mais c'est la violence en tout cas. Mmh. Et on est, à mon avis, dans ce scénario actuellement. On le voit bien en Inde, on le voit bien dans... Bah, on parle de l'orthodoxie, dans l'affrontement Russie-Ukraine, c'est un affrontement de deux cousins germains, hein, de deux manières aussi de concevoir l'orthodoxie, encore que les deux pays soient aussi nationalistes l'un que l'autre, mais avec le rapport à l'espace, on est très très fort, très très fort, et donc une intolérance tout aussi grande. Le cas type en Ukraine actuellement, c'est surtout la loi, le projet de loi encore, mais c'est quasiment fait, à mon avis, d'interdiction des activités de l'Église rattachée au patriarcat de Moscou. Donc, je crois que cette loi, d'ailleurs, est très mauvaise. C'est un très mauvais projet, à mon sens, parce qu'ils sont en train de créer des Ukrainiens de seconde zone, parce qu'ils sont rattachés au patriarcat de Moscou. Et donc, ils mêlent dans cette loi la loyauté civile, qui me paraît être une exigence d'un État parfaitement légitime, avec la liberté de conscience, qui elle est tout aussi légitime. On voit bien que les deux n'arrivent pas à se combiner. C'est assez grave. Hein. D'ailleurs, je saisis l'occasion, puisque j'ai beaucoup travaillé sur ce pays, fin 16e, début 17e siècle, je pense à l'Angleterre. Eh bien, on est en train de régresser de 3 siècles en arrière au monde d'Ukraine actuel. C'est de manière de voir les choses. Je pense au roi d'Angleterre, Jacques Ier. Que fait-il après avoir été victime, échappant à la mort, malgré tout, de 3 attentats catholiques, eh bien, il impose aux catholiques un serment d'allégeance. Donc, il sait faire la distinction très claire entre des catholiques loyaux, la foi catholique et la loyauté civile. Nous sommes au tout début du XVIIe siècle, il a parfaitement compris ça. Et il dit à ses parlementaires, arrêtez vos histoires de discrimination à la profession, etc. Il y a d'autres méthodes. et le véritable enjeu, il est civil. Donc on peut être catholique anglais si on est loyal à l'égard de l'État. Le reste, ça les regarde. Alors à condition qu'ils ne professent pas des doctrines qui pourraient, effectivement. Et il y en a, à l'époque, il y en a une, c'est la doctrine du pouvoir temporel indirect des papes. Alors ça, elle est parfaitement proscrite. Parce qu'on voit bien les effets civils. Donc c'est très intéressant ce cas, parce qu'on voit bien que c'est moins la doctrine religieuse qui est en cause que ces effets civils négatifs. Et c'est ce que manifestement, si on prend le cas ukrainien...
1: On est en train de revenir sur ce principe-là.
4: Là, il y a une régression
1: Incroyable. Collective.
4: La confusion entre la légitime loyauté civile, mais aussi la légitime liberté de conscience. Et donc, on ne peut pas faire des citoyens de seconde zone, c'est pas possible, ça.
1: Martin Motte, on va revenir sur ce que vous disiez sur l'idéologie. Oui. Est-ce qu'on peut dire que un État ou un groupe parfaitement laïque est moins dangereux qu'un groupe très chrétien ou très en termes de potentialité d'aller à la guerre?
2: Non, je pense que si c'est un pouvoir idéocratique, c'est-à-dire avec une idéologie extrêmement forte qui prend la place d'une religion, parce qu'au fond, on a parlé tout à l'heure de la définition de la religion, mais l'étymologie, alors c'est bien que c'est une fausse étymologie, je crois que l'étymologie authentique c'est relégérer qui est relire, crois méditer un texte, mais on a souvent fait valoir l'étymologie religare, relier, donc la religion c'est empiriquement, enfin, on peut le voir comme ça dans toute l'histoire, c'est quelque chose qui réunit des gens malgré leurs différences de classe sociale, de fortune, d'aspiration individuelle, etc. Autour, il faut une certaine forme de transcendance pour les réunir. Bon, donc il y a l'aspect horizontal, l'aspect vertical, c'est très christique si on veut, mais ça fonctionne même dans un référentiel laïque. Et donc, quand on prend la Révolution française, vous avez ce texte de Barnave, donc un des grands hommes du début de la Révolution, qui dit la Déclaration des droits de l'homme, c'est la nouvelle Bible, ce sont les nouveaux évangiles. Et d'ailleurs, regardez comme elle est présentée. Quand la première figuration de la Déclaration des droits de l'homme, ce sont les tables de la loi. Ce sont les tables de la loi. Et Robespierre va dire juste avant la déclaration de guerre de 1792 de la Révolution à l'Europe, d'abord à l'Autriche, puis ensuite, ensuite à toute l'Europe, jusque mars 93, ça va crescendo. Il dit, si les rois se refusent à la paix, alors qu'en fait c'est la Révolution qui va déclarer, si les rois se refusent à la paix, alors la guerre sera totale. C'est quand même très intéressant, c'est la première occurrence de moi connue de l'expression guerre totale. Hein. Mm-hmm. Bon, et après la guerre éclate, et Robespierre parle une fois ou deux de guerre sainte. Hein. Donc vous avez quelque chose de parfaitement logique, et on voit bien aussi l'idée de martyr de la cause révolutionnaire, d'où la création du Panthéon, mm-hmm. Panthéon pour accueillir les martyrs tombés au front pour la libération des peuples. Donc là, vous avez une guerre idéologique, et la preuve donc un pouvoir qui se pense laïque. Est en fait dans une religion, ce que Raymond Aron aurait appelé une religion séculière, ce que d'autres ont appelé une religion de contrebande, mm-hmm. hein, c'est justement ce culte qui est organisé. Pensez aussi à l'enterrement de Marat, toutes les grandes cérémonies auxquelles on fait participer David pour la scénographie, et qui sont en fait des liturgies.
1: Oui. Hein,
2: le culte de l'être suprême, la déesse raison, même si c'est pas la même chose, qu'il y a des enjeux idéologiques différents, mais peu importe, il y a une liturgie révolutionnaire. Bon. Or, ce qui est très intéressant, c'est que cette révolution qui, finalement, disait qu'elle allait éliminer le mal de la terre, mettre fin à toutes les guerres, etc., en éliminant l'injustice, hein, déclenche une guerre qui est beaucoup plus violente que les guerres de religion. La Saint-Barthélemy, c'est entre 10 et 13 000 morts.
1: C'est déjà beaucoup.
2: C'est déjà beaucoup. les guerres de Vendée, c'est 190 000 personnes massacrées. Enfin, une partie tombée au combat, mais la plupart massacrées, mort de faim après l'enlèvement des récoltes ou la destruction des récoltes, etc. Dans le même temps, vous avez les 16 000 morts de la terreur légale, donc on est déjà au-dessus de 200 000 morts. Vous avez la répression de Lyon, vous avez la répression de Toulon, etc.
1: Toutes les guerres napoléoniennes.
2: Sans compter les guerres napoléoniennes. Oui. Bon, mais rien qu'à s'en tenir à cette séquence 93-94, c'est plus de 200 000 morts. Et donc c'est un bilan qui est pas comparable à celui des guerres de religion, qui est infiniment plus élevé. Et puis on a parlé de la Première Guerre mondiale tout à l'heure. Donc en fait, la modernité, ça a été l'illusion de la sortie du religieux. En fait, pour remplacer ce religieux qu'on avait cru pouvoir écarter, la création de religions séculières qui ont été d'autant plus meurtrières qu'elles ne se pensaient pas comme des religions, mais comme elles pensaient s'inscrire dans le cercle de la raison.
1: Alors on est à la fin de l'émission et j'ai envie quand même de terminer sur une note un peu positive. Est-ce que les religions servent à sortir de la guerre ? Alors vous nous avez un peu déprimé, mon révérend père, quand vous nous avez dit que le pape François, il fait ce qu'il peut, mais il n'est pas beaucoup entendu. Est-ce que vous pensez que les religions actuellement, ou disons les religions dans le sens que vous disiez, c'est-à-dire théologie, hiérarchie, etc., ont encore du pouvoir pour arrêter les guerres?
4: Alors c'est très complexe, effectivement. C'est-à-dire qu'il y a... Je suis convaincu que les religions, dès lors qu'elles sont... Elles ont cessé d'être en allégeance à un pouvoir politique ou tentent de le dominer... Mm-hmm. À partir de cela, on sort de ce que j'appelle le phénomène d'identification collective, culturelle et politique. Mmh. Donc on sort de cette ambiguïté. Et donc, par ce travail d'épure, en quelque sorte, elles sont de fait beaucoup plus à même d'être des contributrices de civisme et par là même de paix. Mmh. Tant à l'échelle internationale que même au sein, finalement, des sociétés humaines. Certains. Mmh. Alors, cela dit, c'est l'écueil inverse, je dirais, qui est pas celui le belliciste, mais celui du pacifisme. Alors, mon propos un peu déprimant tout à l'heure était renvoyé au fond à celui-ci, c'est-à-dire que l'échec du pape, avec les meilleures intentions du monde, que la paix revienne, et en sens ça, il a raison, c'est-à-dire que je crois que cette guerre n'a pas d'issue.
1: On peut pas lui en vouloir de dire ça.
4: Cette guerre, à mon avis, n'a pas d'issue, et un jour ou l'autre, on peut escompter qu'il y aura des négociations. Oui. En sens ça, il a parfaitement raison. Oui. Mais, c'est perçu, son propos était perçu de manière pacifiste, beaucoup plus qu'il n'est pacifique. Je crois que ça tient aussi au fait que lui-même, dans son encyclique Fratelli Tutti, a renoncé à l'idée du droit de guerre juste. Mmh. Et donc, il pense qu'on peut régler les problèmes, on peut aller à la paix par la paix, en quelque sorte. Et donc, refouler la question de la guerre. Je pense que cette question, on ne peut pas la refouler pour autant. Mmh. Vous pouvez dire tout ce que vous voulez aux États, ils ne vous écouteront jamais. La légitime défense, ça existe, c'est normal, on ne peut pas le contester. Donc, dans cette affaire, si on veut que les religions soient contributrices de paix, il faut qu'elles le fassent en assumant les exigences, je dirais, de ce qu'est la raison des États aussi. Mmh. La raison d'État, elle existera toujours, pour le meilleur et pour le pire. Mmh. Et donc, la dure condition humaine étant ce qu'elle est, si c'est pour avancer la fleur à la bouche en disant la paix, ça ne donnera rien. C'est ce que j'appelle le pacifisme. Inversement, effectivement, si les religions tiennent compte de ce facteur humain qui s'appelle la guerre, et qu'elle peut avoir des conditions justes d'exercice, et donc que l'ennemi n'est pas le mal absolu, que la guerre n'est pas le mal absolu non plus. Mmh. Elle n'est qu'un mal momentané. Alors à ce moment-là, effectivement, l'esprit authentiquement pacifique peut avoir voix au chapitre et tenter de régler un certain nombre de problèmes. Ça, je suis convaincu que les religions sont capables de faire ça, parce que ça fait partie de leur texte, de leurs ressources. Et donc, oui, bien sûr, les religions d'aujourd'hui, en tout cas moi, celle que je connais le mieux, le christianisme, est une véritable ressource de civisme. En fait, la clé, elle est là, à mon avis. Sont-elles en mesure d'être des ressources de civisme et donc d'articulation, comme disait Max Weber, sur d'une éthique de conviction à une éthique de responsabilité. En fait, la clé, elle est là, mon avis. C'est-à-dire que si elles s'enferment dans du convictionnalisme pur et dur, elles vont échouer. Si elles articulent l'éthique de conviction et l'éthique de responsabilité, je pense qu'en effet, c'est une marque, à mon avis, de ressources civiques ou de ressources spirituelles pour un civisme qui me paraît assez, assez nette. Et je crois que c'est ça, c'est qu'il faut explorer comme position d'avenir.
1: Mmh. Même question, est-ce qu'il faut que le directeur d'école de guerre soit un évêque ?
2: Ah. Alors ça, c'est, je m'attendais pas à cette
1: question. Non, c'était pour ça.
2: J'en parlerai à l'actuel directeur. Non, écoutez, même question. Mais moi, je vois des épisodes historiques touchants auxquels je pense quand vous posez cette question. J'ai ce récit des croisades où il y a des négociations entre chrétiens et musulmans. Parce qu'il y a des alliances de revers entre une coalition islamo-chrétienne contre une autre coalition islamo-chrétienne. Et donc, il y a un diplomate qui vient d'Alep, je crois, au moment de la guerre entre Alep et Damas. Il vient chercher l'alliance des croisés. Et donc, il s'appelle Oussama et il nous a laissé un texte, un récit de son voyage à Jérusalem. Et en fait, qui l'accueille à Jérusalem ? Les Templiers, qui sont les plus, évidemment, le fer de lance de la croisade, donc les plus convaincus des croisés. Alors après, on a parlé de syncrétisme, de gens qui auraient dépassé le... C'est absolument pas ça. Non, ce sont des gens qui sont absolument convaincus, et lorsqu'il y a une période de guerre entre musulmans et chrétiens, qui sont des guerriers redoutables, et puis qui savent qu'après la guerre, il y a la paix. Et donc, non seulement ils accueillent Oussama, mais ils lui donnent une petite pièce pour faire ses prières.
1: Le civisme, ce que disait
2: exactement.
1: Et éthique de responsabilité.
2: Il y a une histoire très amusante. Il y a un croisé qui arrive d'Occident, qui connaît pas du tout les mœurs qui se sont établies, le début de convivance qui s'est établi en Terre Sainte entre chrétiens et musulmans. Alors il voit Oussama qui prie, craque, il lui envoie un bon coup de pied dans le derrière, et puis immédiatement les Templiers cassent la figure au type et viennent présenter leurs excuses à Oussama, à l'émir Oussama, en lui disant pardonne-le, c'est un étranger, il ne connaît pas les coutumes de ce pays. Donc, la guerre fera sans doute toujours partie de l'histoire parce qu'elle est inscrite dans l'homme, mais effectivement, les religions n'ont pas que le rôle de supplétif de la guerre, elles ont aussi le rôle de modérateur de la guerre et d'indiquer qu'au-delà de la guerre, il y a la paix. Pour reprendre saint Augustin.
1: Alors, deux livres pour aller plus loin. Père Bernard Bourdin, le chrétien peut-il être citoyen ? On a une tout petit peu de temps pour vous nous expliquer. C'est paru aux éditions du CERF. Qu'est-ce que vous avez voulu dire dans ce livre ?
4: Ce que j'ai déjà dit très rapidement précédemment, je pense que dans la... en ajoutant ce point important, quand on parle de citoyen, on pense à un régime. Pour ça, qui favorise la citoyenneté, c'est la démocratie. Or, ces démocraties semblent être un peu à bout de souffle et n'ont plus guère de références idéologiques ou philosophiques très solides. Et paradoxalement, dans un contexte de grande fragilisation du christianisme et du catholicisme, on prend le cas français, mais bien d'autres, les églises, parce qu'au fond, elles ne sont plus inquiétantes, ne recherchent pas un pouvoir particulier, Eh bien, je crois que paradoxalement, elles sont dans une situation où elles sont vecteurs, je dirais, de ressources spirituelles. Et pour redévelopper un civisme, je ne crois pas qu'on puisse être des citoyens d'une démocratie si nous n'avons pas un éthos de conviction, si nous ne sommes pas guidés par des ressources, par ce qui nous est commun. Et ça, ça me paraît être très important. Prenons le bien commun, justement. Prenons l'idée même de légitimité des pouvoirs, etc., etc. Il y a plein de sujets sur lesquels une religion peut s'exprimer dans des termes qui ne sont plus ceux de la norme qu'elle voudrait imposer à une société, mais qui sont les termes d'une contribution, d'une ressource spirituelle, une fois encore, de sens à la vie politique. Et c'est ce que j'appelle être un citoyen chrétien, un citoyen croyant. Y a-t-il place dans la démocratie pour un citoyen croyant ? Je le crois fortement. Dès lors où, encore une fois, ce citoyen croyant ne recourt pas ses ressources comme des normes pour tous, parce que tout le monde ne croit pas dans le même lieu, ou beaucoup ne croient pas du tout d'ailleurs, mais comme des ressources, encore une fois, qui servent le commun d'une société. Voilà là, au fond, la problématique de l'ouvrage.
1: Le chrétien peut-il être citoyen ? Et puis, Martin Motte, le maréchal Foch, que j'ai appelé Joffre, je me suis trompé, c'est pas le gros moustachu, c'est le petit moustachu. Je suis désolé, aux éditions Talendier. Qu'est-ce que c'est ?
2: Ah, c'est une anthologie, en fait, ce sont les deux livres principaux de Foch avant la Première Guerre mondiale, quand il était professeur à l'école de guerre, deux livres de stratégie, donc, qui étaient difficiles à lire parce que tout fut trop long, avec beaucoup trop de détails pour notre époque, que j'ai élagué et surtout que j'ai présenté. Et alors, pour rejoindre un petit peu le thème de notre émission d'aujourd'hui, Foch était un très grand catholique. Et alors évidemment, ça pose cette question, instrumentalisation, récupération de l'Église, de la foi par les nationalismes, parce qu'évidemment, il y a de ça en 14-18. Mais je pense que ça rejoint aussi le thème qu'évoquait le père Bourdin à l'instant du chrétien citoyen, parce que véritablement, Foch, ce qu'il anime, y compris dans des missions

0: de la division qui a libéré Marseille, que Montsabert a offerte. Qu'a offert à Notre-Dame de la Garde, et quand on l'a félicité pour la prise de la ville, il a dit non, c'est la Vierge qui a tout fait.
1: Voilà, donc on retrouve le maréchal Foch dans votre anthologie aux éditions Talendier. Merci à tous les deux, merci de nous avoir suivis. Vous savez que vous pouvez retrouver cette émission sur le site internet de la chaîne www.ktotv.com, et on se retrouve la semaine prochaine.

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1: Bonjour à tous. Aujourd'hui, j'aimerais vous parler d'un petit livre aux grandes implications pour notre vie de foi. Son titre, Ce que dit la Bible sur le service, signé par le père Alain-Marie de Lassus, dans la collection Ce que dit la Bible aux éditions Nouvelle Cité. À première vue, le mot de service peut sembler banal, quelque chose de commun, presque évident. On pense à aider quelqu'un, à rendre un petit service à un voisin, à sourire à une amie. Mais dans la Bible, et encore plus dans le cœur du christianisme, ce mot est radical. Il ne s'agit pas simplement d'être gentil, il s'agit d'une manière de vivre entièrement. Le livre commence par une phrase simple et profonde qui en dit long sur toute la démarche chrétienne autour du service. Dans l'évangile de saint Marc, au chapitre 10, le verset 45. « Le Fils de l'homme n'est pas venu pour être servi, mais pour servir. » C'est Jésus lui-même qui prononce ces mots, et cette parole est au cœur du message. À travers une lecture attentive des textes bibliques, l'auteur montre que le service est bien au centre du plan de Dieu pour l'humanité. Dès l'Ancien Testament, les serviteurs de Dieu jouent un rôle essentiel. Les anges, par exemple, sont décrits comme ceux qui servent, non pas par obligation, mais par amour. Et puis, il y a l'histoire du peuple hébreu, libéré de l'esclavage, non pour devenir libre de tout, mais pour être attaché au service du Seigneur. L'auteur rappelle aussi que ce chemin de service n'est pas uniquement extérieur. Quand le peuple libéré se tourne de Dieu pour servir des idoles, il retombe dans l'esclavage. Servir Dieu, ce n'est pas seulement une pratique religieuse, c'est un cœur consacré, une liberté intérieure qui choisit l'amour plutôt que l'ego. Et ensuite vient Jésus-Christ, serviteur par excellence. Dans toute sa vie publique, les paroles et les actes de Jésus incarnent ce service jusqu'au bout, jusqu'à la croix. Il enseigne par gestes et par paroles que servir Dieu et servir les frères ne sont pas séparés, mais un même mouvement. Et il invite ses disciples à devenir eux aussi des serviteurs de Dieu et des autres. Ce petit livre n'est pas seulement un exposé théologique, il est aussi une invitation à vivre cette vérité au quotidien. Servir dans la Bible n'est pas une option spirituelle parmi d'autres, c'est le cœur de la vie chrétienne. Servir, c'est aimer sans calcul, écouter sans condition, aider sans attendre en retour. C'est faire l'expérience de la joie profonde que donne la rencontre avec Dieu vivant, rendu présent, dans le frère qui a besoin d'aide. Ce qui rend cette lecture particulièrement accessible, c'est sa clarté. Le père Alain-Marie de Lassus, prêtre de la communauté Saint-Jean et professeur de théologie, sait mettre en lumière comment la Bible tisse, depuis l'Ancien Testament jusqu'au Nouveau, un fil unique. Dieu appelle chacun de nous à entrer dans ce mouvement de service, non pas par obligation, mais par amour. Ce que dit la Bible sur le service est donc un petit livre qui apporte un message profond et actuel dans un monde souvent centré sur la performance, le succès ou l'individualisme. La Bible rappelle

0: que la grandeur se trouve dans le service humble et vrai. Un livre à lire, à méditer et peut-être à vivre. Ce que dit la Bible sur le service du père Alain-Marie de Lassus aux éditions Nouvelle Cité est un livre à 11 euros. Et puis, je vous encourage à découvrir ce livre et bien d'autres chez vos libraires, plutôt que sur les plateformes ennemies du livre et de la pluralité des idées. Merci pour votre écoute et à la semaine prochaine.
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2: 23h.
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7: Les pays baltes, anciennement province balte, sont situés à l'est de la mer Baltique. Ce sont trois États souverains, voisins, les républiques d'Estonie, Lettonie et Lituanie, d'une superficie totale de 175 000 km², grosso modo un tiers de la France hexagonale, pour une population de 6 millions d'habitants. Les pays baltes sont entourés par la mer Baltique et le golfe de Finlande à l'ouest et au nord. Les frontières terrestres sont avec la Russie et Biélorussie à l'est, Pologne et Russie encore au sud, avec Kaliningrad.
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7: Suivez le guide vous invite à découvrir les trois capitales, Tallinn, capitale de l'Estonie, Vilnius, capitale de Lituanie, et pour cette deuxième émission, Riga, capitale de Lettonie, sur la mer Baltique, au fond du golfe de Riga, fondée comme ville portuaire en 1201. Riga était l'un des principaux centres de la Ligue hanséatique en Europe de l'Est du XIIIe au XVe siècle. Et c'est à Riga que l'on trouve la plus belle concentration de bâtiments Art Nouveau d'Europe. J'ai été accueilli à Riga par la pluie, mais aussi par le Festival National Letton du chant et de la danse, qui se tient tous les 5 ans depuis 1873. Si les Riganais ou Rigois sont près de 600 000, nous avons rendez-vous avec deux d'entre eux, une guide lettonienne francophone, Anna Druka, et en ouverture, un Français Riganais, Gilles Dutertre. Mais vous reprendrez bien encore un peu de folklore. Première rencontre à Riga avec Gilles Dutertre, français. Vous ne m'avez pas donné rendez-vous, Gilles, place Dutertre. Ben non, il n'y en a pas eu ici à Riga. Il y a des villes, des pays, on se donne rendez-vous au pied d'une horloge. Et c'est le cas. C'est vraiment le point de rendez-vous ici à Riga.
9: Ah, c'est absolument le point de rendez-vous, l'horloge Leima. Alors Leima, c'est une marque de chocolat qui est encore très connue ici. L'horloge a été sponsorisée par cette marque de chocolat en 1924. Et c'est une initiative des sociodémocrates de l'époque pour que les gens n'arrivent pas en retard au travail.
7: Ah!
9: Et maintenant, bon, bah, c'est devenu le point de rendez-vous. Quand on dit rendez-vous à Leima, personne ne demande où c'est, chacun sait où c'est.
7: Pour comparer, disons qu'elle est moins haute que Big Ben, hein, par exemple.
9: Ouais, tout à fait. Mais elle est devant le monument de la liberté, qui lui est quand même plus imposant.
7: Si on continue à lire, si on ne sait plus où on est ici, là il y a un gros pense-bête, Riga, des lettres géantes, enfin géantes, hein, au moins 2 mètres de haut. Donc on n'oublie pas qu'on est à Riga. On dit que Riga c'est la ville des chats. Et il y a un chat.
9: Alors il y a un chat, mais c'est un peu différent. C'est parce qu'il y a un film d'animation qui s'appelle Flo en anglais, qui a gagné un Oscar. C'est le premier Oscar reçu par un film letton. Donc c'est devenu la coqueluche ici, ce chat. On le retrouve un peu partout.
7: Ah, c'est lié au film.
9: Ah, c'est tout à fait
7: c'est
9: lié.
7: C'est pas parce qu'il y a des chats partout à Riga.
9: Non, non. Au contraire, vous remarquerez peut-être que, au contraire de la France, par exemple, il n'y a pas de chats ou de chiens qui divaguent. Les gens, les propriétaires, ont l'obligation de les tenir en laisse quand ils les sortent le matin et le soir. Donc vous ne verrez pas de chat en ville, ouais. Et celui-là est bien en rapport avec le film Flow.
7: D'accord, alors je ne l'ai pas vu, mais très bonne critique, hein, ce film, vraiment, et un film qui a vraiment bien marché. Le cinéma letton, c'est vrai qu'il est peu représenté. Mais c'est vrai que dans le monde, il y a des villes, on se dit, quand on traverse certaines villes, on voit plein de chiens, on se dit ça c'est une ville de chiens, d'autres on voit plein de chats, on se dit ça c'est davantage une ville de chats. Mais Riga, il y a même la maison du chat, je sais pas où.
9: La maison des chats, on la verra tout à l'heure.
7: Ah bah ok.

0: Gilles, un Français à Riga, après une carrière militaire en France. Et juste avant qu'on enregistre, Gilles, vous me disiez que vous avez été militaire, mais chez les chasseurs alpins. Vous êtes un homme de la montagne. Je ne sais pas s'il y a des hautes montagnes dans les pays baltes et du ski.
1: Il n'y a pas de hautes montagnes dans les pays baltes, c'est clair. Le plus haut sommet doit être à quelque chose comme 380 mètres.
0: Donc, pour le ski, c'est moyen.
1: Alors, il y a du ski de fond, oui. Mais d'un autre côté, le fait d'avoir été pendant un certain temps dans les Alpins, ça m'a habitué à la neige et au froid, qui ici sont présents quand même une bonne partie de l'hiver.
0: Et moi qui suis arrivé à Riga depuis 24 heures, c'est au moment où nous débutons notre conversation que nous avons une guest star qui fait son entrée et que je n'avais pas vu depuis 24 heures, le soleil.
1: Oui, alors on a quand même de temps en temps le soleil, il ne faut pas croire, mais on a peut-être un climat plus modéré qu'en France. Encore que cet hiver, les gens ont dit « Oh, il n'a pas fait froid ». Parce qu'il n'a fait que moins 16.
0: Moins 16.
1: Moins 16, il ne fait pas froid ici. L'hiver précédent, c'était un petit peu plus sérieux, c'est descendu jusqu'à moins 26. Mais bon, c'est quand même une question d'habitude. À moins 26, tout fonctionne normalement. Il n'est pas question qu'il y ait un autobus qui ait une minute de retard ou quoi que ce soit qui ne soit pas ouvert.
0: Qu'on dise les écoles sont fermées.
1: Ah ben non, il y a des températures, je ne les connais pas exactement, mais les tout-petits n'ont pas école si la température descend en dessous de moins 20. Les classes un peu plus supérieures, c'est moins 25. Moins 25, les ados, ils vont en cours.
0: C'est ça, ben, moi je trouvais qu'il faisait froid ce matin, honnêtement. Moi j'ai une écharpe là, maintenant je vais pouvoir la retirer. Mais tout à l'heure en marchant dans la rue, moi avec mon t-shirt, mon gilet et ma veste, bon ça va. On a croisé quand même des personnes qui sont vraiment en t-shirt et en short. Hein.
1: Oui, ben, j'ai l'impression que certains se disent, bon, à Pâques, ça y est, c'est l'été, et quelle que soit la température extérieure,
0: Si on a froid qu'à partir de moins 17, je comprends qu'à à 13, c'est l'été.
1: Mais au mois d'avril, on a déjà eu plus 27. Quand vous aviez plus 12 en France, la météo, elle va, elle vient. Mais c'est sûr qu'on n'a pas des canicules comme en France.

0: On peut dire, Gilles, que c'est la curiosité qui vous a amené dans les pays baltes ?
1: Je dirais plutôt que c'est le hasard. La curiosité aussi, bien évidemment. Je dirais que j'avais l'habitude, en tant que militaire, quand on va quelque part, comme c'était le cas avec ma mission au Cambodge, on n'a pas le temps de faire du tourisme. Donc je suis retourné par deux fois dans le sud-est asiatique. Et puis une fois que ça a été fait, je me suis dit, où est-ce que je pourrais aller où les Français ne vont pas ? Et donc ça, c'était en 1997.
0: Vous n'aviez pas envie de croiser des Français ?
1: Moi, je ne vais pas à l'étranger pour voir des Français ou pour manger du steak frites. Vous voyez. C'était en 1997. Les pays baltes venaient de s'ouvrir. Je me suis dit, tiens, je vais aller voir comment c'est. Et à l'époque, il fallait encore un visa. Hein. Et finalement, ça m'a plu.
0: En 97, vous avez découvert les trois pays ?
1: Alors, c'était en l'occurrence en février 98.
0: Parce que 98, faire, oui, le temps,
1: autant ouais. qu'il fasse froid, hein,
0: ouais, ah, faire, oui.
1: autant en profiter. Février 98, je suis venu uniquement à Riga. Comme j'ai trouvé ça sympa, je suis revenu l'été 99 pour faire les trois pays. Et c'est là que j'ai découvert que la Lituanie avait un passé historique que n'avait pas, que n'ont pas eu la Lettonie et l'Estonie.
0: Donc, intérêt de votre part.
1: D'où
0: intérêt. Parce que vous avez un intérêt pour l'histoire.
1: Parce que voilà, je m'intéressais peu ou prou à l'histoire. Oui, je me suis intéressé particulièrement à la Lituanie. Au point que, après avoir quitté l'armée, ben, je suis venu m'installer en Lituanie sans projet au départ. Sinon, j'ai passé un an à l'université pour essayer d'apprendre le lituanien. Et finalement, j'ai écrit un livre sur les Français dans l'histoire de la Lituanie.
0: Voilà, mais aujourd'hui, vous vivez en Lettonie. Nous, de France, parfois, on se mélange hein, dans les pays baltes. L'Estonie, on l'identifie peut-être davantage, Tallinn, en face de la Finlande. Mais entre Lettonie et Lituanie, là, pourtant, il n'y en a que deux, mais on se paume volontiers.
1: Hein. En fait, c'est très simple. C'est dans l'ordre alphabétique. Estonie, bon, au nord. Au milieu, Lettonie, LE, et au sud, Lituanie, LI.
0: Voilà, et on suit l'ordre alphabétique aussi pour les capitales. Entre Lettonie et Lituanie, l'ordre alphabétique des capitales, Riga, Vilnius, RV.
1: Ah oui, mais ça ne marche pas avec Tallinn.
0: Ça ne marche pas, mais j'en ai un autre pour Tallinn. On pense à E.T. l'extraterrestre et on dit Estonie, Tallinn. Ça me sert à moi.
1: Oui.

0: Suivez le guide est à Riga, en Lettonie, avec Gilles Dutertre, place du Monument de la Liberté.
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3: En cas de rassemblement, de cause à défendre, etc., la population se retrouve au pied de ce monument.
4: C'est tout à fait. C'est quand un chef d'État étranger vient, il vient déposer des fleurs. Quand il y a, oui, une fête, une mémorielle particulière, c'est ici que ça se passe.
3: Manifester contre aussi ?
4: Manifester contre, c'est pas tellement dans les habitudes ici. Si vous voulez, dans le dictionnaire letton, il y a deux termes qui n'existent pas, c'est grève et manifestation. C'est quelque chose ici, non, c'est pas l'habitude. Et si vous voyez cinq personnes avec des pancartes, comme c'est arrivé une fois, j'ai vu là, c'est une grosse manifestation.
3: Ah, il n'y a pas de grand
4: rassemblement. C'est caricature à peine, hein, mais c'est ça. Hein.
3: Mais par exemple, contre l'invasion de l'Ukraine, il n'y a pas de grosse manif, par exemple ?
4: Non. Il y a le cas particulier ici, c'est qu'il y a quand même un tiers de la population qui est, comme on dit, russophone, c'est impropre, parce que vous avez 90% de la population qui parle russe. Mais d'origine ethnique russe, je dirais, c'est un tiers, voire 35% de la population. Et à Riga, c'est 55%. Moi, je ne sais pas ce qu'ils pensent.
3: Hein. Sont-ils plutôt pro-Russie, pro-Poutine ou...
4: C'est difficile de savoir pour moi, français. Et puis, les gens ne s'expriment pas. Il faut bien voir quand même que... Pendant 50 ans, il y a encore une génération, les gens de ma génération, même des plus jeunes, ils ont connu la période soviétique. Donc il y a un certain nombre de réflexes. On ne dit rien à son voisin. Au contraire, le voisin, il vous épie. Moi, je l'ai vu quand je suis arrivé. Bon, ici, en ville, on n'a pas besoin de sa voiture. Hein. Je suis venu en taxi, ça m'a coûté 7 euros. Hein. Bon, ma voiture n'a pas bougé pendant 3 semaines. Bah déjà, il y a un voisin qui avait téléphoné au syndic, qui avait téléphoné au propriétaire pour dire hein, « Cette voiture, elle n'a pas bougé pendant 3 semaines. Mmh. » Il y a le réflexe de la délation. Bon, mais comme il y a le réflexe de ne pas exprimer le fond de sa pensée. Quoi,
3: ouais, voilà. C'est ça, parce que bon, on ne sait jamais qui est l'autre, finalement.
4: Ouais. Voilà.
3: Qu'est-ce qu'on peut dire encore, Gilles, de ce monument très haut, non, on ne peut pas grimper à l'intérieur, et sur sa partie basse, sachant qu'il y a des militaires qui le gardent, et ils sont au garde-à-vous, ils ne bougent pas. Hein.
4: Tout à fait. Alors bon, le monument fait 42 mètres de haut et la statue, je l'ai un peu rabaissée, elle fait 9 mètres en fait.
3: Ah bah oui, un de plus. Hein.
4: Mais on ne rentre pas dedans. Hein. C'est pas la statue de la liberté à New York quoi, quand même. Ce qui est remarquable sur le socle, c'est qu'il y a des figures allégoriques, dont côté gauche, un certain Lajplessis. Alors Lajplessis, c'est quelqu'un qu'il faut connaître ici. Parce que tout ce qui est grand... Ça s'appelle Lajplessis, une bière qu'on boit.
3: C'est une marque de...
4: Une marque de bière,
3: d'accord, Lajplessis.
4: Et en fait, Lajplessis, c'est une épopée écrite, c'est quelqu'un qui n'a pas du tout existé, c'est une épopée qui a été écrite dans la deuxième partie du 19e siècle par Andrzej Pumpurs, qui est un poète letton, qui est le symbole de la résistance lettonne à l'époque aux Allemands.

0: Et là, j'ai l'impression que c'est la relève de la garde, non ?
1: Alors, toutes les deux heures, il y a une relève, oui, tout à fait. Alors, ils ne sont présents que dans certaines températures. Hein.
0: À moins 16, non ?
1: À moins 16, je pense pas.
0: Ouais.
1: J'ai plus les...
0: Ah, il y a vraiment, c'est précis.
1: Les soldats ne sont pas en place si la température est inférieure à moins 10 ou supérieure à plus 25.
0: Ah, d'accord. Ou chaleur aussi.
1: Ça prouve qu'il
0: ça fait permet de... moins de 25. C'est ce baromètre météo.
1: Mais là, ils les enlèvent. Alors, est-ce que ça veut dire que la température passe au-dessus de 25 degrés ? Je ne crois pas. Je ne le crois pas.
0: Et alors, se mettre en place, là, le jour où on enregistre, parce que hier, c'était en ce moment un festival de chants, de musique folklorique, ici, de tout le pays, j'ai l'impression, à Riga. Alors, ils n'ont pas eu de bol hein, pour le défilé, parce que c'était sous la pluie. Demain, il y a un grand concert au bord du fleuve, si j'ai bien compris. Mais aujourd'hui, c'est la Gay Pride.
1: Oui, alors, bon, moi, j'ai découvert ça par hasard, parce que ça perturbe les lignes de bus. Dans tous les domaines, la Lettonie a un peu une position intermédiaire. Dans ce domaine-là, en Estonie, il y a déjà le mariage entre gens du même sexe qui existe. En Lettonie, il y a un contrat comparable au PACS qui est en place, qui a été mis en place depuis le 1er juillet 2024. C'est récent. Hein.
0: Et en Lituanie, catholique.
1: En Lituanie, il n'y a rien du tout.
0: Ah oui, pays catholique.
1: Mais je me dois à la neutralité dans tous les domaines.
0: Ah oui, bon, mais chacun pensera ce qu'il veut, mais oui. Ouais. Bah oui, c'est quand même probablement une des raisons. Hein. Il y a un gros frein du côté de l'Église catholique. Hein. Du coup, Gay Pride ici.
1: Alors oui, bon, je ne sais pas quelle forme est là.
0: Moi, je vois une jeune femme passer avec le drapeau arc-en-ciel.
1: Ça se passait par là, un peu plus dans le centre.
0: D'accord. Moi, j'ai l'impression d'être partout dans le centre. Il y a le quartier historique.
1: Derrière nous, il y a la vieille ville.
0: La vieille ville.
1: Et devant nous, c'est le centre. Il y a une histoire pour ça. Et là, on est entre les deux. Il y a, en dessous, vous avez peut-être pu remarquer, il y a un canal, le canal de ville, qui s'appelle...
0: Sur lequel on peut naviguer, il y a des bateaux, des petites croisières.
1: Ah, oui, mais c'est très sympa d'ailleurs. Ça marquait les anciennes fortifications de la ville. Et c'est dans la deuxième partie du 19e siècle que ces fortifications ont été abattues. À l'époque, c'était la Russie tsariste. Hein. D'ailleurs, la colline qu'on aperçoit au pied de laquelle on va passer tout à l'heure...
0: On va passer.
1: Cette colline est faite des débris des fortifications. Tant que les fortifications existaient, à l'extérieur, il n'était autorisé de construire que des maisons en bois. Et à partir du moment où elles ont été abattues, il a été autorisé de construire des maisons en pierre. Or, à l'époque, c'était le début de la mode de l'art nouveau. Et c'est pour ça qu'on a énormément de maisons et tout un quartier...
0: Art nouveau.
1: Art nouveau. Parce que c'était la mode de l'époque, fin 19e, début 20e.
0: C'est le moment où ça s'est construit.

0: Vous êtes, Gilles, délégué général du Souvenir français. En Lettonie, dans les pays baltes ?
1: Dans la Lettonie, délégué général.
0: Pour la Lettonie.
1: Parce qu'il y a un délégué général, là où il y en a, par pays étranger. Mais bon, il n'y en a pas en Estonie, donc je jette quand même un coup d'œil à l'Estonie, ouais. Où j'étais il y a 15 jours. Et puis je travaille en synergie très étroite avec mon alter ego en Lituanie.
0: Et là, c'est très joli. Là, on voit passer effectivement les bateaux qui naviguent sur le canal. En lisant votre blog, j'ai découvert cette histoire, bien sûr, que je ne connais pas, puisqu'ils sont totalement inconnus chez nous, de deux aviateurs. J'imagine que peut-être quelqu'un dans l'un ou l'autre des pays a consacré une fiction, peut-être, ou peut-être jamais, à ces deux aviateurs qui le valent bien, pourtant, qui, quelques années après Lindbergh, ont réussi à traverser l'Atlantique, mais malheureusement se sont crashés avant l'arrivée.
1: Oui, alors, vous évoquez Darius et Girenas, qui sont lituaniens.
0: Hein, oui, oui, alors on est en Lettonie, nous, mais, mais voilà, mais ce sont des Lituaniens.
1: Qui résidaient aux États-Unis et qui, sur un avion dont je ne connais absolument pas les caractéristiques, qui était baptisé Lituanica, ont effectué, je crois que c'est la troisième traversée de l'Atlantique, et la première avec du courrier.
0: En 1933.
1: Voilà, donc effectivement, peu de temps après Lindbergh. Et malheureusement, ils se sont crashés avant d'arriver à Kaunas, qui était leur point d'arrivée prévu.
0: Ça, mais ils se sont crashés en Lituanie ?
1: Je crois que c'est en Pologne.
0: En Pologne.
1: Mais bon, on ne sait pas. Est-ce que c'est le mauvais temps ? Est-ce que c'est un tir allemand ? Ça devait être la Prusse orientale à l'époque. Mmh. Mais c'est des gens... Toutes les villes en Lituanie ont une avenue Darius et Girenas. Lorsque la Lituanie avait encore le litas comme monnaie, le billet de 10 litas avait la tête de Darius et Girenas avec l'avion Lituanica.
0: Des héros ?
1: Il y a un certain nombre de choses qui sont pas connues, qui se sont quand même passées ici. Donc c'est un peu, je dis pas mon rôle, je me suis auto-donné ce rôle d'exhumer des choses qui ne sont pas connues ou qui sont méconnues. Quand je vois par exemple sur Wikipédia qu'on parle de Mickiewicz, d'Adam Mickiewicz, célèbre poète polonais, bah, il est lituanien. Des gens comme ça.
0: C'est même pas qu'on mélange, mais il n'est pas si connu que ça quand même.
1: Ah, Mickiewicz, il est connu.
0: Il est connu ?
1: Ah, oui.
0: Vous pensez ? De beaucoup de monde ?
1: Oui, mais surtout en Pologne.
0: Ah, en Pologne !
1: Et c'est pas le seul, parce qu'il y a eu pendant longtemps une union entre la Pologne et la Lituanie, jusqu'en 1795. Les Polonais se sont récupérés tout ce qu'il y avait de bon en Lituanie pour dire qu'ils étaient Polonais, voilà.
0: Et sauf erreur, alors je l'ai lu, mais je ne me le suis pas renoté, Eisenstein, le réalisateur, est né dans l'un des pays baltes.
1: Hein. Absolument, en Lettonie.
0: Ah, ici ?
1: Ici.
0: Ah oui, c'est ça, ben voilà.
1: Alors effectivement, parce que son père, et on va retomber sur l'art nouveau, son père, Mikhail Eisenstein, était l'architecte en chef de la ville de Riga. Et on lui doit une grande partie des bâtiments Art Nouveau. Son fils, Sergei Eisenstein, est né effectivement à Riga et a été pendant toute sa jeunesse à Riga.
0: Personne ne sait qu'il est né ici, en Lettonie, à Riga.
1: Alors, tout à fait. Alors, il y en a un autre que je vous citerai, Baryshnikov.
0: Le danseur.
1: Baryshnikov.
0: Mikhail Baryshnikov.
1: Tout le monde croit qu'il est russe. Bah, il est né aussi à Riga, il a fait ses premières armes à l'Opéra de Riga.
0: Dont on est proche ici.
1: Hein. Ah bah oui, on est juste...
0: Il est derrière nous. Hein. Ben voilà, deux. Mondialement connu.

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1: Nous retrouverons Gilles Dutertre à Riga. Changeons de quartier, mais pas totalement de sujet, car nous allons continuer à parler du réalisateur du cuirassé Potemkin, mais surtout de son papa.
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1: C'est un autre quartier que nous allons découvrir à Riga. Anna, je vais d'abord prononcer votre nom à la française. Quoi? Et puis après, vous allez nous dire comment le prononcer bien. Si vous étiez française en France, on dirait je suis ravie de vous rencontrer, Anna Druka. Oui. Ça, c'est la prononciation française. Mais j'imagine que ce n'est pas du tout la prononciation lettonne.
4: Hein. Oui, en letton, les voyelles sont un peu plus profondes et l'accent est toujours sur la première syllabe. C'est la grande différence avec la langue française. Ça fait une difficulté. Mais voilà, mais sinon, je m'appelle Anna Druka.
1: Anne.
4: C'est plus profond et c'est Anne.
1: Anne.
4: Anne.
1: Et le nom alors?
4: Le nom Druka.
1: Druka.
4: Et le R normal, R pas comme français.
1: Druka.
4: Druka.
1: Redites?
4: Druka.
1: Ah, il est roulé quand même. Hein. Anne. Nous allons découvrir le quartier Art Nouveau ici à Riga, dans la capitale lettonne. Les principaux quartiers de Riga, si on
4: veut. Les principaux quartiers, bon, il y a des banlieues, mais les principaux pour les touristes, c'est bien sûr le vieux Riga, le centre et les quartiers près du centre. C'est aussi le centre, mais on l'appelle le centre silencieux.
1: Centre silencieux.
4: Silencieux parce qu'au début du XXe siècle, il y avait les parcs fraîchement créés et il n'y avait pas d'autant de voitures. Et alors, on appelle ce quartier centre silencieux. Et aussi parce qu'il n'y avait pas trop des ouvriers ici. C'est un quartier
1: bourgeois,
4: résidentiel, très apprécié par les membres de la famille impériale russe, parce que c'est toujours l'Empire russe qui était encore au début du XXe siècle quand toutes ces maisons sont construites.
1: Et les parcs, effectivement, puisque pour venir de la vieille ville jusqu'ici, dans ce quartier Art Nouveau, on traverse des parcs et on traverse le canal. Enfin,
4: oui, c'est
1: très, très agréable, très vert, avec des sculptures. C'est une ville formidable pour aller se balader, pour faire son footing, Riga, j'imagine, et pour être en ville et à la nature en même temps.
4: Exactement. Et en fait, j'aime bien souligner que ces parcs, ces bandeaux de parcs, un demi-cercle de parcs autour de la vieille ville, sont créés au lieu des anciennes fortifications. Là, il y avait les murs, les remparts, les bastions. On avait déjà, en 1850, élaboré le plan. Et les parcs aussi étaient déjà désignés, prévus, planifiés. Et comme ça, on a cette jolie bande de verdure qui fait le charme de notre ville.
1: Et ce quartier que nous allons découvrir ensemble, ce quartier nouveau, est né durant la période de... C'est l'Empire russe à ce moment-là.
4: C'est l'Empire russe, c'est juste début du XXe siècle. Art Nouveau à Riga arrive légèrement un peu plus tard qu'il n'apparaît.
1: Sinon, c'est fin 19e.
4: Exactement, c'est fin 19e, début 20e. Et à Riga, ça arrive quelques années plus tard qu'en Europe. La première maison, officiellement, c'est 1899.
1: Mm-hmm. Ah oui, c'est vraiment presque au passage.
4: Au cheval de deux cycles.
1: Oui.
4: Sinon, ça dure jusqu'à 1915 environ, le Art Nouveau.

0: il y a un quartier Art Nouveau à Riga parce que ce quartier s'est construit à cette époque-là. Si le quartier était né avant ou après, ce ne serait pas un quartier Art Nouveau.
1: Oui, c'est l'époque, mais aussi le nouveau style, la nouvelle manière à vivre, à construire des bâtiments, à s'habiller, à décorer. Ça touche toute la vie, en fait.
0: De mémoire, comme ça, dans ce qui était l'Empire russe à l'époque, il y a d'autres villes avec des quartiers Art Nouveau.
1: C'est difficile à dire parce qu'il y a Art Nouveau certainement dans toutes les capitales, une, deux, trois maisons certainement.
0: Oui, on doit mais un vrai quartier.
1: Mais en fait, le vrai quartier à Riga, c'est difficile à parler, le vrai quartier, parce qu'ici où nous nous trouvons, c'est une rue spectaculaire. Sinon, dans tout le centre de Riga, il y en a des bâtiments.
0: Ah, il y a des maisons Art Nouveau aussi.
1: Et dans d'autres quartiers aussi, et dans les villes aussi, il y a des Art Nouveau, le très joli bâtiment. Et de l'autre côté du fleuve aussi, il y a les maisons Art Nouveau. En fait, le quartier ici, c'est juste à cause de cette rue. Oui. Parce que c'est la première phase d'Art Nouveau, extrêmement décorative. Et
0: ça saute aux yeux.
1: Oui, c'est ça. Ça saute aux yeux. Savez, mais c'est la plus grande concentration au monde Art Nouveau à Riga. Chaque troisième bâtiment, grosso modo, on a des décors Art Nouveau dans le centre de la ville. Si vous allez du rue à côté, aussi, presque chaque maison, c'est Art Nouveau, mais ce n'est pas aussi ornementé. C'est déjà plus tardif, c'est plus sobre. Plus...
0: Ah, donc là où nous sommes, c'est la plus grande concentration Art Nouveau au monde.
1: Oui, Riga, c'est une perle au niveau mondial, c'est la plus grande concentration au monde.
0: Avec un classement UNESCO pour ça?
1: Exactement. Et toute cette rue, absolument chaque bâtiment dans cette rue, il est inclus dans le patrimoine de l'UNESCO. Même les bâtiments qui ne sont pas tellement Art Nouveau, mais ils sont de la même époque, quelques ornements, et toute la rue ici, c'est Art Nouveau.
0: Ah, c'est la rue Art Nouveau?
1: Oui, on pourrait dire comme ça, oui.
0: Et vous, Anna, vous êtes lettonne?
1: Je suis lettonne, mais ma maman, elle est d'origine polonaise de Biélorussie. Mais elle est venue à 18 ans travailler en Lettonie, ainsi elle est restée en Lettonie. Et comme ça, je suis lettonne, mon père est letton.
0: Et la Biélorussie est frontière alors,
1: avec c'est... la Lettonie, la Lituanie et la Russie.
0: Quand on est en Lituanie, c'est plus la frontière biélorusse
1: Oui, en Lituanie, il y a à l'est la frontière biélorusse.
0: Pour la Lettonie, sud-est, on a encore les deux.
1: Sud-est.
0: Sud-est, donc. Et sinon, c'est la frontière russe.
1: Oui, à l'est, c'est la Russie, oui. Au nord, c'est la Lettonie, au sud, la Lituanie.
0: Oui, et donc la Lettonie centrale.
1: Mais on est au milieu.

0: Découvrons. Vous nous faites découvrir cette rue.
1: On va essayer.
0: Le nom de la rue, c'est ?
1: C'est rue Albert, au nom du fondateur de Riga, évêque Albert de Boxhevden, auquel on a attribué la fondation de la ville en 1902. 1901. Oh mon Dieu, qu'est-ce que j'ai dit?
0: Non,
1: 1201.
0: Non, oui, oui.
1: 1201. Parce qu'en 1901, on fêtait grand jubilé, 700 ans de Riga. Et pour ça, on a fait une grande exposition universelle avec tous les acquis industriels, toutes les nouveautés du 19e siècle, fin 19e siècle, y compris aussi avec les idées des maquettes Art Nouveau, ce qui a tellement plu aux habitants de Riga que ça donnait un envie, un essor, une inspiration pour créer ce nouveau quartier qui sont destinés en fait loger les gens qui sont arrivés travailler à Riga parce que Riga connaît un grand florissement industriel. Il y a afflué beaucoup de monde pour travailler dans les usines, il faut les loger quelque part et c'est comme ça que ce nouveau quartier, tous ces nouveaux quartiers sont créés. Et cette exposition donne cet essor, les idées, les exemples, comment ornementer à la nouvelle manière les bâtiments, les façades.
0: Alors, ce quartier, mais dès sa naissance, a eu une renommée importante, déjà au début du XXe siècle.
1: Oui, c'est ça, il est très apprécié par la famille impériale, oui, c'est plutôt les résidences. Aussi, ensuite, ce sont les résidences des ambassades, assez huppées, très prestigieux vivre dans ce quartier.
0: Alors, il y a les ambassades, mais il y a des familles qui vivent là aussi, dans cette rue.
1: Au début du XXe siècle, concrètement, dans cette rue, vivaient plutôt les Allemands, les gens fortunés qui avaient la possibilité d'acheter de nouveaux bâtiments ou faire les construire plutôt, parce que tous ces bâtiments sont prévus pour louer les appartements. Dans chaque bâtiment, on a d'habitude 3 étages, là on voit 4 étages, et les propriétaires sont des gens fortunés qui peuvent se permettre de construire des bâtiments modernes et louer les appartements.
0: Et aujourd'hui, qui habite?
1: Ah, c'est difficile de dire, tout le monde. Ici, on va ici les ambassades. On va essayer les 12 écoles installées dans nos premiers bâtiments, les écoles économiques, juridiques.
0: Ça se vend des appartements très chers à Riga?
1: Vous savez, oui, les appartements coûtent très cher. Et pour cette rue, maintenant, je ne pourrais pas dire à quel prix, parce que c'est quand même le centre prestigieux. Mais il y a quelques 10, 15, 20 ans, on pouvait ici louer un appartement beaucoup moins cher, parce que quand même, malgré que les façades sont Art Nouveau, quand même, on a fait au début des siècles aussi les économies et tout le monde ne pouvait pas se permettre d'amener toutes les modernités comme c'était dans le cas de ce premier bâtiment. C'est-à-dire qu'ensuite, du XXe siècle, il y avait encore le chauffage en bois là et pas de l'eau chaude, courante.
0: C'était une magnifique façade, un magnifique bâtiment Art Nouveau, mais il n'y avait pas tout le confort à la maison.
1: Pas dans toutes les maisons. Oui. Maintenant, c'est certainement, la majorité sera rénovée, modernisée. Et maintenant, pour les prix des appartements, oui, très c'est cher pour vous.
0: Probablement. Hein.
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0: Fantasia. 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
1: Il y a un nom dont on va parler quand on évoque ce quartier, cette rue Art Nouveau ici à Riga. C'est le nom de Eisenstein. Donc le père du réalisateur de Sergei Eisenstein. Moi, je pensais très honnêtement que Sergei Eisenstein, le réalisateur, était russe. À l'époque, c'était l'Empire russe.
2: Oui, c'est l'Empire russe. De quelle nationalité? C'est difficile à dire. Apparemment, c'est un Allemand d'origine russe, ou russe d'origine allemande, ou même un juif d'origine allemande russe. Bon, c'est très compliqué parce qu'apparemment, on ne connaît pas grand-chose de Michael Eisenstein. On peut le connaître seulement des souvenirs de son fils Sergei, ce qui est écrit dans ses souvenirs. Michael Eisenstein, il a passé 12 dernières années de vie en Allemagne. Là, il avait en seconde noce épousé une Allemande, et apparemment il avait écrit pendant ces 2-3 ans qu'il a passé en Allemagne, il a écrit beaucoup de choses, vraiment je ne sais pas combien, un bouquin pour prouver qu'il n'est pas un juif, qu'il est d'origine d'une petite noblesse allemande. Mais on ne peut pas étudier ses écrits parce qu'il n'existe plus, c'est perdu. Mais en tout cas, il est enterré à Tegel, près de Berlin, là il y a l'aéroport, il est enterré dans un cimetière russe orthodoxe. Alors, vous voyez, c'est compliqué de dire qui est...
1: Donc ça, c'est Michael. Mais Sergueï, il est né où, Sergueï?
2: Il est né à Riga.
1: À Riga, donc le fils, le réalisateur, est né à Riga.
2: Après le divorce de son père, il est resté à Riga jusqu'à l'âge de 16-17 ans. Il a terminé les études ici à Riga et puis il est parti en Saint-Pétersbourg.
1: Ah, à Saint-Pétersbourg. Et puis après, il est devenu le réalisateur que l'on sait. Bon, qui était très... pro-soviétique, hein,
2: oui, Sergueï, bolchevique,
1: oui. Bolchevique, hein, Sergueï Eisenstein, effectivement.
2: Il a pris le côté de la révolution, bien que son père est resté contre la révolution jusqu'à la fin de sa vie. C'est pour ça qu'il s'est exilé en Allemagne, finalement.
1: Et donc, ils avaient encore des contacts?
2: Pour lire les souvenirs de Sergueï, ben, il y avait une grande fissure entre le père et le fils.
1: Mmh. Bon, mais Eisenstein, qui est très important à Riga, c'est pas le fils, c'est le père.
2: On a la rue de Sergueï Eisenstein à Riga. Mais le père, on admire son œuvre ici.
1: Alors, on a une rue qui porte le nom de Sergueï Eisenstein
2: à Riga. Mais c'est dans un autre quartier moderne, soviétique.
1: Et on a la rue de son père ici, puisque c'est lui qui a conçu une partie des bâtiments de la rue.
2: La majorité des bâtiments dans cette rue sont de Michael
1: Eisenstein. Un architecte.
2: Ouais. Il était ingénieur civil, mais il avait droit aussi de faire des bâtiments d'habitation.
1: Ouais, c'est une rue conçue par un architecte, presque.
2: La moitié de la rue.
1: Donc, cette rue, elle fait je ne sais pas combien de centaines de mètres de long. Enfin, immense.
2: Oui, quelques 300 mètres peut-être.
1: Mais c'est très important.
2: On voyait déjà les premiers deux bâtiments et se distingue de ceux qui sont ensuite avec le relief, avec la densité de décors, des sculptures.

0: Nous sommes toujours avec Anna Drouka dans le quartier Art Nouveau de Riga, rue Albert, entourée de maisons conçues pour la plupart par Michael Eisenstein, le père de Sergueï, réalisateur d'Octobre, Alexandre Nevsky et du fameux cuirassé Potemkin.
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0: Quand on visite Riga, qu'on visite
2: Alberta.
0: Et il faut déjà s'arrêter longuement devant cette façade qui contraste vraiment avec celle de la maison à côté qui est complètement ternée grise. Elle a un côté un peu abandonné même.
2: Oui, elle espère un tout petit peu être rafraîchie, mais même quand elle va être rafraîchie, elle va rester grise. Parce que c'est une.
0: Sombre, oui.
2: Oui, parce que c'est un exemple de romantisme national, encore une autre branche Art Nouveau à Riga. Et cette branche Art Nouveau, elle est caractérisée par l'emploi de matériaux naturels, bruts. C'est la pierre qui n'est pas très travaillée à la base. Et la couleur grise, c'est le bitume naturel avec du sable jaune qui transparaît et qui donne cette couleur grise.
0: Elle est habitée, cette maison?
2: Ah, certainement, oui, je pense que... Bon, c'est difficile à dire, mais oui, il y a des rideaux là.
0: Waouh. Elle pourrait être hantée, là, je me dis.
2: Tous les étages, plus haut, mais il y a des rideaux. C'est un peu comme les anciens châteaux de la préhistoire en bois, qui étaient les fortifications en bois, peut-être. On pourrait...
0: Je ne sais pas si vous auriez envie d'habiter. Moi, ça ne me donne pas envie d'habiter dans cette maison.
2: Non,
0: et vous?
2: Vous
0: non,
2: avez
0: et vous ah, j'ai l'impression qu'il y a un côté déprimant quand même. Non,
2: je ne trouve pas la déprimante, non.
0: Donc ça, c'est Eisenstein aussi?
2: Non.
0: C'est... Alors, l'autre, oui. Hein.
2: Ça, c'est Eisenstaub.
0: Alors, Eisenstein et
2: Eisenstaub. Eisenstaub, un architecte letton, qui a fait beaucoup de maisons au romantisme national à Riga.
0: Il y a une unité pour toute la rue, toutes ces maisons, donc finalement, qui ont été construites à peu près en même temps.
2: Oui.
0: Il y a une unité au niveau des étages. Hein. Elles sont toutes à peu près à la même hauteur.
2: On suivait les règles, pas trop haut, pas trop bas, pas trop loin de la rue, pas trop proche. C'était très réglé. Et c'est Michael Eisenstein qui aime un tout petit peu surpasser, si on traverse la rue, on verra plus de bâtiments Michael Eisenstein qui aime un tout petit peu avec les décors transgresser légèrement cette règle de l'auteur de bâtiments.
0: Donc il y a une cour intérieure et encore des...
2: Oui, il y a une cour intérieure, mais dans la cour d'habitude, ce n'est pas décoré.
0: Oui, c'est ça. Mais il y a encore des bâtiments à l'arrière.
2: Encore, oui.
0: Ceux qui ne donnent pas sur la rue, traditionnellement, étaient moins chers. Hein.
2: Oh oui, bien sûr.
0: Et là, on marche. Il n'y a pas de voiture. Hein. On marche au milieu de la rue.
2: C'est dimanche.
0: C'est samedi.
2: C'est samedi.
0: Ah, en semaine, c'est qu'on ne peut pas faire ça en semaine.
2: Ah ben, il y a plus de voitures.
0: Il y a plus de voitures. Non, parce qu'il n'y a pas énormément de circulation quand même. Ça reste assez calme, me semble-t-il.
2: Oui, c'est l'été, c'est samedi, dimanche, on est à la vacances.
0: Est-ce que les couleurs de ces maisons aujourd'hui sont les couleurs d'origine, les façades?
2: J'espère beaucoup que ce sont les spécialistes qui les rénovent selon comment ça a été en 1901. En fait, cette rue commence en 1903. Une seule maison, c'est en 1901. Mais sinon, c'est 1903 jusqu'en 1908.
0: Toute cette rue s'est construite
2: en
0: 5 ans.
2: Oui.
0: Si on fait le total de tous les appartements, etc., c'était quand même pour alors une population aisée mais importante. Finalement, ça fait beaucoup de monde dans cette rue.
2: Ah, quand même, oui. Les rues à côté aussi, c'est quand même à peu près la même époque qu'elles sont apparues.
0: Oui, c'est la naissance d'un quartier, vraiment.

0: Michael Eisenstein n'a pas de rue à son nom ici, à Riga?
1: Non, Michael Eisenstein, non.
0: Qu'il a construit, mais il n'a pas la rue.
1: Il a environ une quinzaine de bâtiments à Riga, et majorité, il y en a ici.
0: Ce serait presque logique de débaptiser la rue et de l'appeler la rue Michael Eisenstein, dans la mesure où il a construit toutes les maisons.
1: Mais voilà, on considère que fondateur de la ville, Albert, avec Albert, il est plus important pour cette nouvelle rue, nouvelle ville.
0: Waouh, alors là encore, autre façade impressionnante. Hein.
1: Oui, elles sont toutes impressionnantes. Oui, mais celle-là devant laquelle nous trouvons, c'est considéré comme chef-d'œuvre de Michael Eisenstein. Il y a la femme ailée, qui est le symbole du soleil, qui est à l'entrée.
0: Sur une seule et même façade, une seule et même maison, il y a une telle diversité entre les balcons, pas de balcons, fenêtres hautes, fenêtres avec des arrondis. Enfin, c'est comme au restaurant, une espèce de menu dégustation de fenêtres.
1: Exactement, exactement.
0: Et je vois une habitante qui a l'air heureuse, hein, j'ai l'impression.
1: Et trois gorgones. Très belle femme, avec chevelure en forme de serpent, courbée.
0: Oui, elles sont tout en haut. Et puis, sur cette façade, alors qui est peut-être le chef-d'œuvre de Michael Eisenstein, eh bien, il y a une plaque commémorative.
1: Oui, c'est pour lui-même, Michael Eisenstein. Oui.
0: Qu'est-ce qu'on peut lire alors sur la plaque? C'est écrit en letton.
1: 1876 jusqu'à 1921. Il a construit ce bâtiment en 1904. Uh-huh. L'auteur de projet et l'ingénieur de construction était Michael Eisenstein. Ici, sur cette façade, est intéressant que comme Michael Eisenstein, il était envoyé par le tsar à Riga comme responsable des chemins des marchandises, c'est-à-dire responsable aussi des voitures, des trains, des trams, des transports. Alors la mécanique s'est proche à lui et on peut trouver des mécanismes métalliques représentés pour décorer la façade.
0: Comme des pièces.
1: Oui, des pièces de voitures, de techniques.
0: Oui, c'est ça, qui avec des, fleurs, des vis, avec des.
1: Voilà,
0: oui,
1: quelque chose comme ça.
0: Donc il a trouvé son inspiration, oui. C'est une inspiration dans la mécanique.
1: C'est ça, c'est du métal représenté en stuc. En fait, il a fait les études à Saint-Pétersbourg, il était conseiller spécial du tsar et il a obtenu son diplôme et puis il était envoyé ici comme responsable des chemins des marchandises.
0: Avant ça, il avait déjà conçu des maisons, il était déjà architecte en plus
1: Non, il est arrivé à Riga, c'est les années 99e siècle environ.
0: Oui.
1: En fait, c'était son hobby. C'était pas son devoir, c'était son hobby, passe-temps de faire les plans des bâtiments pour ses copains, pour ses connaissances.
0: Donc, finalement, c'est ça. Donc,
1: se permettre d'acheter
0: la construction de toute une rue, c'était un hobby pour lui.
1: Oui, on pourrait dire un peu comme ça, oui. Oui. Ce sont des marchands Bogoslavski et Lebedinski qui ont acheté les terrains et commandé les façades des bâtiments à Michael Eisenstein qu'il connaissait apparemment. Et comme ça, ces bâtiments sont créés.

0: Cette rue n'a pas été endommagée pendant les conflits ou...
1: Heureusement, non, il n'y avait pas de bombardement ici, heureusement. À l'époque soviétique, cette rue n'était pas bien vue. C'était mal vu que ces gens venaient ici se promener. C'est la rue bourgeoise. On a inventé des histoires horribles qu'il y avait un jeune communiste qui était fait pousser par la fenêtre dans cette rue. Voilà.
0: Ah oui, donc on racontait des histoires pour les faire fuir.
1: Oui.
0: Et peut-être aussi pendant cette période soviétique, on a pas très entretenu les façades, j'imagine.
1: Non, on n'a pas très entretenu non plus. Oui, ça,
0: c'est après l'indépendance
1: oui, dans les années 2000.
0: Que cette rue a retrouvé toute sa splendeur, comme
1: oui,
0: aujourd'hui.
1: Ça. Bien que à l'époque soviétique, j'allais déjà dans les cours des guides, comme le jeune guide, et on nous amenait dans ce truc, expliquer Art Nouveau en montrant ce bâtiment, mais c'est juste comme un exemple Art Nouveau, voilà, sans souligner le côté bourgeoise.
0: Ouais, parce que vous avez connu Anna. Bref, la période soviétique un peu.
1: Oui, ouais. Oui, je suis née à l'époque soviétique. Ouais. Oui.
0: Est-ce que mais dans des cours de guide, c'était c'était orienté?
1: Plutôt non, parce que c'était plutôt assez laiton.
0: Ah oui, c'était quand même laiton. Et est-ce que globalement la ville était plus triste ou pas?
1: Je me souviens, c'était dans les années 80 quelque chose, l'arrivée des restaurateurs polonais qui coloraient toute la vieille ville. Et là, on a vu la ville différemment, elle est devenue toute colorée, toute jolie, toute belle. Ça, je me souviens très bien, c'était très fort.
0: La couleur est arrivée à un moment
1: donné.
0: Oui,
1: c'est ça. Et après, ça est devenu assez courant qu'on repeint une maison, rénove une à l'une,
0: c'est
1: et puis
0: ça.
1: De nouveau et de nouveau.
0: Mais donc, il y avait moins de couleurs.
1: Ah oui. Ici encore, il y a 10 ans, 12 ans, toutes les maisons n'étaient pas rénovées. C'était aussi beaucoup plus triste ici.
0: Maintenant, si on veut profiter pleinement de cette rue Art Nouveau ici à Riga, c'est maintenant. Donc c'est le bon moment maintenant. Elle a retrouvé totalement sa splendeur.
1: Oui, sauf la maison romantisme national, mais ça viendra.
0: Romantisme national, oui. Rénové. C'est vrai qu'aujourd'hui, cette maison-là saute aux yeux par rapport aux autres.
1: Hein, oui, tant mieux. Ça, c'est seulement Michael Eisenstein, oui. Mais on a les architectes lettons. En fait, la majorité des bâtiments à Riga, à Art Nouveau, sont construits quand même par les architectes lettons. Mais on peut étudier les architectes allemands, les architectes russes. Chaque architecte, il en a beaucoup de bâtiments. Par exemple, là, nous avons commencé le premier bâtiment. Ce bâtiment est construit par Konstantin Pekšin, pour lui-même et pour sa famille. Et Konstantin Pekšin a signé plus que 200 façades à Art Nouveau à Riga. 200.
0: Ah oui, plus de 200.
1: Mais c'est beaucoup quand même.
0: Le nombre et le nombre total de bâtiments à nouveau, c'est
1: 800. Plus que 800. Oui.
0: Et puis avec la fameuse rue qui est la concentration.
1: Voilà, c'est quelques dizaines de bâtiments qu'on vient de voir. Maintenant.
0: Donc 800 bâtiments à nouveau.
1: Oui.
0: Ah oui, donc c'est vraiment une ville à nouveau.
1: Oui.
0: Et ça, c'est un record au monde, 800 bâtiments à nouveau?
1: Oui, c'est un tiers des bâtiments dans le centre de Riga, c'est à nouveau. Comme ça, on peut faire des parcours en suivant un architecte. En suivant les différentes facettes à nouveau, en suivant le soleil, des couleurs de soleil, en cherchant les ours, en cherchant les chats.
0: On peut faire un vrai séjour complet à nouveau.
1: Ah, ça demande plusieurs jours.
0: Ça demande plusieurs jours, oui, c'est ça. Mais complètement, on peut venir faire un voyage à nouveau, complètement à nouveau à Riga.

0: Êtes-vous, Anna, devenue guide parce que vous étiez déjà une grande amoureuse de cette ville, de votre ville de Riga?
1: Ah oui et non. Oui et non. C'est la langue française qui... En fait, j'ai dû commencer ma vie de zéro. Là, j'ai dû choisir qu'est-ce que je dois faire. Et j'ai renouvelé mon diplôme de médecine. Et parallèlement, quand j'avais déjà appris la langue française, pour employer la langue française, j'ai fait les cours de guide. Comme j'avais fait dans mon jeunesse déjà les cours et ça m'intéressait. Et comme ça, j'ai fait les cours de manière professionnelle pour travailler comme le guide, employer la langue française.
0: Ah oui, pour utiliser la langue française.
1: C'est ça, exactement, oui.
0: Vous êtes guide en langue française, en russe aussi.
1: En russe aussi, oui, je pourrais, en russe aussi.
0: Oui, mais vous avez fait des études de médecine.
1: Oui, c'est médecine pour être en felcher, je sais pas, en français. En France, il n'y en a pas. Felcher, c'est il remplace le médecin à la campagne. Là, il n'y a pas de médecin, où on travaille dans les urgences. On arrive sur l'ambulance, on fait le premier secours sur l'ambulance. Et si on est à la campagne...
0: C'est infirmier?
1: Entre l'infirmière et le médecin. On peut faire des opérations, certaines opérations.
0: Aussi.
1: Oui, recevoir les accouchements. Voilà, c'est un diplôme assez intéressant, mais pour travailler aux urgences, je ne voulais pas tellement, alors c'est plutôt le guide.
0: Anne.
1: Il faut retirer la langue.
0: Ah, c'est compliqué. Anne.
1: Parce qu'en français, la langue, elle est près d'être près dedans. Il faut retirer la
2: langue. Anne.
0: Merci pour la découverte du quartier.
1: Avec plaisir.
0: À nouveau, vous retrouvez votre vélo?
1: Voilà, je trouve mon vélo.
0: Et on se retrouve au marché alors?
1: Au marché lundi, près de la viande ou au poisson?
0: Au poisson.
1: Mais des côtés du fleuve ou des côtés du marché? Oui, sinon, on se téléphone, d'accord.
0: Alors j'ai appris tout à l'heure à dire merci, mais j'ai déjà oublié.
1: Paldies. Dieu aide.
0: Ah, Dieu aide, ça veut dire ça?
1: Paldies, Dieu aide.
0: Ah, Paldies, Dieu aide. Paldies, merci.
1: Avec plaisir.

Fin de ce deuxième Suivez le Guide dans les pays baltes, à Riga en Lettonie. Grand merci Anna Droka, Gilles Dutertre, que nous retrouverons tous les deux dans une prochaine émission. Merci Xenia pour le prêt de sa voix, Lina Gud et Sandra Urtan pour les contacts. 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Réalisation, Roman Feocchio. 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

0: L'heure mariale.
1: Voici l'homélie d'aujourd'hui, enregistrée ce matin à la grotte de Lourdes.
2: Évangile de Jésus-Christ selon saint Matthieu. À ce moment-là, les disciples s'approchèrent de Jésus et lui dirent : qui donc est le plus grand dans le royaume des cieux ? Alors Jésus appela un petit enfant, il le plaça au milieu d'eux et il déclara : amen, je vous le dis, si vous ne changez pas pour devenir comme les enfants, vous n'entrerez pas dans le royaume des cieux. Mais celui qui se fera petit comme cet enfant, celui-là est le plus grand dans le royaume des cieux. Et celui qui accueille un enfant comme celui-ci en mon nom, il m'accueille, moi. Gardez-vous de mépriser un seul de ces petits, car je vous le dis, leurs anges dans les cieux voient sans cesse la face de mon Père qui est aux cieux. Quel est votre avis ? Si un homme possède 100 brebis et que l'une d'entre elles s'égare, ne va-t-il pas laisser les 99 autres dans la montagne pour partir à la recherche de la brebis égarée ? Et s'il arrive à la retrouver, amen, je vous le dis, il se réjouit pour elle plus que pour les 99 qui ne se sont pas égarés. Ainsi, votre Père qui est aux cieux ne veut pas qu'un seul de ses petits soit perdu.
3: Così è la volontà del Padre vostro che è nei cieli, che neanche uno di questi piccoli si perda. Parola del Signore.
4: Gloria a te, Cristo.

0: Ascoltare la parola di Dio è sempre motivo di grande gioia.
1: Écouter la parole de Dieu est toujours un motif d'une grande joie. L'accueillir dans sa vérité nous permet de voir le monde différemment et de trouver un soutien et un réconfort intérieur. Lorsque nous nous laissons toucher par la parole de Dieu et que nous l'accueillons avec un esprit attentif et un cœur ouvert, ce qui est arrivé au prophète Ézéchiel, relaté dans la première lecture, nous arrive à nous aussi. Un rouleau donné par le Seigneur, écrit recto verso, se transforme en nourriture et cette nourriture est douce comme le miel dans le palais du prophète. C'est une vision symbolique parmi tant d'autres dans le livre d'Ézéchiel. Le prophète est l'homme de Dieu, son témoin, sa voix.
0: La parola di Dio, il suo
1: la parole de Dieu est sa nourriture.
0: La, gioia del profeta sta tutta
1: nel... la joie du prophète réside entièrement dans la communion avec son Seigneur, dans l'écoute attentive et constante de sa parole, dans le désir de connaître sa volonté
0: et, di annunciarla al suo
1: et de la proclamer à son peuple. Grâce à cette écoute constante, le prophète devient capable d'interpréter les événements et de montrer au peuple de Dieu le chemin à suivre. Le prophète ne parle pas de lui-même, mais il prête sa voix au Seigneur, son Dieu. Et il le fait en parfaite harmonie avec lui, grâce à la foi. En l'occurrence, le prophète Ézéchiel est appelé à avertir et à reprendre ses frères. Ce qui est écrit sur le rouleau qui lui est remis n'est pas agréable. On y trouve des lamentations, des larmes et des malheurs. La parole que le prophète doit adresser au peuple en cette circonstance est sévère. Mais elle est aussi une expression de la miséricorde de Dieu. Pour ceux qui la proclament et pour ceux qui la reçoivent, la parole est toujours source de joie, car même lorsqu'elle corrige, elle est inspirée par l'amour. Nous l'avons entendu dans le psaume responsorial. Je prends plus de plaisir à tes préceptes qu'à toutes les richesses. Seigneur, tes préceptes font ma joie, ils sont mes conseillers. Demandons donc la grâce de savoir écouter et accueillir la parole de Dieu. Inspirons-nous de la Vierge Marie et de son obéissance à la volonté de Dieu, révélée par la parole de l'ange.
0: Ciascuno di noi ripeta con lei,
1: répétons avec elle
0: secondo la tua,
1: qu'il me soit fait selon ta parole.
0: Le circostanze della vita sono normalmente,
1: les événements de la vie sont généralement le chemin par lequel le Seigneur
0: la sua,
1: révèle sa volonté.
0: Sappiamo dunque accoglierle con fiducia.
1: Nous savons accueillir ces événements avec confiance, force et courage, même lorsqu'ils nous imposent de traverser la souffrance. Puisse notre existence se transformer en expérience d'amour, en une offrande précieuse aux yeux de Dieu, en une participation au sacrifice du Seigneur sur la croix, source de salut pour toute l'humanité. Chacun de nous est appelé à participer au mystère de l'amour du Fils de Dieu qui donne sa vie en rançon pour tous. Saint Paul exprime bien cette vérité lorsqu'il écrit dans son épître aux Colossiens : Je me réjouis dans mes souffrances pour vous et je complète en ma chair ce qui manque aux souffrances du Christ pour son corps, qui est l'Église. Nous savons considérer ce qui nous arrive à la lumière de celui qui nous appelle à faire de notre vie un sacrifice de louange. Nous savons avoir, dans ce que nous sommes appelés à vivre, dans la santé comme dans la maladie, une volonté qui oriente tout vers le bien, parfois de manière mystérieuse. Confions-nous pleinement à celui qui a fait de l'amour sacrificiel le chemin du salut et qui a transformé la croix en signe de victoire. Venez à moi, vous tous qui êtes fatigués et chargés sous le fardeau, et je vous donnerai le repos, nous dit le Seigneur Jésus. Et il ajoute, prenez mon joug sur vous et apprenez de moi que je suis doux et humble de cœur. Jésus partage donc notre joug et l'unit au sien. Mais surtout, il nous fait partager ses sentiments. Il nous aligne sur son propre désir. Il nous rend, comme lui, doux et humble de cœur. Il y a en nous une force d'amour qui nous atteint et nous transforme. Ainsi, nous entrons dans le cœur de Jésus-Christ. Comprenons donc mieux l'enseignement que Jésus lui-même nous adresse aujourd'hui à travers le passage de l'Évangile que nous avons entendu. Répondant à la question de ses disciples, « Qui est le plus grand dans le royaume des cieux ?» Jésus dit, « En vérité, je vous le dis, si vous ne vous convertissez pas et ne devenez pas comme des enfants, vous n'entrerez pas dans le royaume de Dieu. » Devant le royaume de Dieu, c'est-à-dire devant la puissance royale de l'amour divin que Jésus révèle, nous devons nous faire petits comme des enfants, avoir une confiance totale et nous laisser guider. Nous devons faire nôtre les paroles du psalmiste lorsqu'il dit « Mon âme s'attache à toi, la force de ta droite me soutient ». L'image est celle d'un enfant agrippé à la main droite de son père. Et il se sent en sécurité. En vérité, le bras du Seigneur est puissant. Son emprise est sûre, sa tendresse infinie. Son royaume est une force salvatrice. Par le prophète Isaïe, et en pensant à Jérusalem, le Seigneur avait dit à son peuple, « Voici, je t'ai gravé sur les paumes de mes mains. » Une promesse semblable s'est pleinement accomplie en Jésus-Christ. Sur les paumes de ses mains, ouvertes, étendues sur la croix, est désormais dessinée la carte de la Nouvelle Jérusalem, la Cité Sainte, où sont inscrits nos noms à tous. Notre espérance repose sur cette vérité. Nous demandons à la Vierge Marie, que nous vénérons ici avec la ferveur des enfants, la grâce d'une foi capable d'accueillir cette magnifique révélation d'amour. Par son intercession, nous demandons la foi pure des petits et des pauvres qui ne veulent pas s'appuyer sur eux-mêmes, et car ils trouvent leur seule joie dans la fidélité de Dieu. Sainte Claire, dont la liturgie est célébrée aujourd'hui, fut avec saint François d'Assise un exemple incomparable de cette foi simple et rayonnante qui nous accompagne sur notre chemin.

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3: Chers auditeurs, bonjour. Cette semaine, nous contemplons la Vierge Marie comme la nouvelle Ève. Ce titre qui lui fut donné dès le IIe siècle par saint Irénée de Lyon. Hier, nous avons médité sur la désobéissance d'Ève et son péché, conséquence de son manque de vigilance. Le nœud de la désobéissance d'Ève a été dénoué par l'obéissance de Marie, dit saint Irénée. Et il ajoute, ce que la Vierge Ève lia par son incrédulité, la foi de la Vierge Marie le délia. Aujourd'hui, je vous propose de contempler donc l'obéissance de la Vierge Marie. Comment Marie de Nazareth est-elle devenue obéissante ? Comment a-t-elle fait de l'obéissance à Dieu un choix résolu pour toute sa vie ? On ne naît pas obéissant immédiatement, on le devient, cela s'apprend. Et l'obéissance de Marie s'enracine tout d'abord dans son écoute de Dieu. Dans le récit de l'Annonciation, l'évangéliste Saint-Luc précise « L'ange entra chez elle et dit « Je te salue, comblée de grâce, le Seigneur est avec toi. » À cette parole, elle fut toute bouleversée et elle se demandait ce que pouvait signifier cette salutation. Tout commence donc par une écoute attentive. Marie ne comprend peut-être pas tout, tout de suite. Elle est même toute bouleversée, dit l'Évangile. Mais elle écoute cette parole avec confiance. Et cela suscite en elle une recherche et même un désir de comprendre. Elle se demandait ce que pouvait signifier cette salutation, dit l'Évangile. Cela fait penser à un autre passage de l'Évangile selon saint Luc. Nous sommes après la visite des bergers qui ont adoré Jésus, nouveau-né. À ce moment-là, l'évangéliste écrit que Marie retenait tous ces événements et les méditait dans son cœur. Autrement dit, Marie reconnaît dans les événements même la volonté de Dieu à laquelle elle veut adhérer. On peut dire que Ève avait écouté Dieu dans le livre de la Genèse, mais sans chercher à comprendre davantage. Elle avait appris par cœur le commandement de Dieu, mais elle n'avait pas vraiment adhéré avec son cœur à la volonté divine. Tandis que Marie écoute en cherchant toujours à approfondir la volonté divine. Comme Marie a choisi d'écouter Dieu, elle sait aussi discerner la voix de Satan, celle de la séduction et du mensonge, qui conduit à la mort. L'obéissance passe en outre par une décision ferme. Il ne suffit pas d'écouter, il faut encore s'engager. Marie répond résolument à l'ange Gabriel, « Voici la servante du Seigneur, que tout m'advienne selon ta parole. » À travers ces mots simples, la Vierge Marie s'engage clairement. Elle sait, bien sûr, qu'elle ne pourra être fidèle sans la grâce de Dieu. Mais elle sait aussi que la grâce de Dieu appelle sa réponse libre. Cela nous rappelle que chaque sacrement est un don purement gratuit de Dieu, mais qui appelle une réponse de notre part, un engagement clair. Cela est vrai pour le baptême, pour la confirmation, le mariage, l'ordination, mais je pense aussi à la communion eucharistique. Que notre « Amen » soit un écho fidèle du fiat de Marie. Un troisième aspect de l'obéissance de Marie peut retenir notre attention. L'obéissance est source d'une vraie joie. La Vierge la proclame notamment dans le Magnificat. « Mon âme exalte le Seigneur, exulte mon esprit en Dieu mon Sauveur. » Aujourd'hui, c'est vrai, l'obéissance n'a pas bonne presse. Il est toujours délicat de parler d'obéissance. Elle est plutôt considérée comme quelque chose d'aliénant, qui nous maintiendrait dans une forme de servilité. Il faudrait au contraire se libérer de l'obéissance pour être soi-même et vivre heureux. En réalité, ce discours ressemble à celui du serpent qui séduit Ève en laissant penser qu'elle et Adam pourront être comme des dieux. En obéissant, Marie découvre ce pourquoi elle est faite. L'obéissance lui donne de participer à l'œuvre de Dieu et de réaliser des choses qui la dépassent. Sans obéissance, Marie ne serait pas devenue la mère de Dieu. Obéir, c'est entrer dans la relation d'amour du Père et du Fils. C'est vraiment participer à l'œuvre de Dieu. C'est entrer progressivement dans ce que saint Paul appelle la liberté des enfants de Dieu. Voilà un beau programme pour chacun de nous, que Marie nous vienne en aide.
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1: Notre-Dame de Lourdes, priez pour Jacques, mon papa, pour que l'intervention qu'il a subie se soit bien passée sans séquelles et qu'il retrouve sa santé. Merci Notre-Dame.
2: Sainte Bernadette, je vous confie mes petites filles qui tout de suite ont de grosses difficultés. Protégez-les. Je vous remercie.
3: Sainte Vierge, protège Jérôme. Merci Sainte Bernadette. Priez pour nous.
4: Au nom du Père, et du Fils, et du Saint-Esprit. Amen. Chers frères et sœurs, soyez les bienvenus aujourd'hui à la grotte de Massabielle. Ensemble, nous allons méditer les mystères douloureux du Très-Saint-Rosaire. Nous le ferons guidés par des pensées de Sainte-Claire en ce jour de sa fête. Prions aussi avec tous les pèlerins présents aujourd'hui. À Lourdes, nous prions aussi avec tous ceux et celles qui, de par le monde, nous sont unis par l'écoute de la radio chrétienne francophone, par l'écoute de la chaîne de télévision catholique KTO, ainsi que par leur connexion au site internet des sanctuaires de Lourdes. Ensemble, nous disons notre foi. Je crois en Dieu, le Père Tout-Puissant, Créateur du ciel et de la terre, et en Jésus-Christ, son Fils unique, notre Seigneur, qui a été conçu du Saint-Esprit, est né de la Vierge Marie, a souffert sous Ponce Pilate, a été crucifié, est mort et a été enseveli, est descendu aux enfers, le troisième jour est ressuscité des morts, est monté aux cieux, est assis à la droite de Dieu le Père Tout-Puissant, d'où il viendra juger les vivants et les morts. Je crois en l'Esprit Saint, à la Sainte Église catholique, à la communion des saints, à la rémission des péchés, à la résurrection de la chair, à la vie éternelle. Amen. Prions aux intentions de notre Saint-Père, le Pape Léon. Prions en vue de sa venue en France et particulièrement à Lourdes au mois de septembre. Notre Père qui es aux cieux, que ton nom soit sanctifié, que ton règne vienne, que ta volonté soit faite sur la terre comme au ciel. Je vous salue, Marie, pleine de grâce. Le Seigneur est avec vous. Vous êtes bénie entre toutes les femmes, et Jésus, le fruit de vos entrailles, est béni.
5: Sainte Marie, Mère de Dieu,
4: je vous salue, Marie, pleine de grâce. Le Seigneur est avec vous. Vous êtes bénie entre toutes les femmes, et Jésus, le fruit de vos entrailles, est béni. Je vous salue, Marie, pleine de grâce. Le Seigneur est avec vous. Vous êtes bénie entre toutes les femmes, et Jésus, le fruit de vos entrailles, est béni.
5: Sainte Marie,

0: Marie, conçue sans péché. Premier mystère douloureux, l'agonie de Jésus. Nous lisons dans l'Évangile selon saint Luc. Père, si tu le veux, éloigne de moi cette coupe. Cependant, que soit faite non pas ma volonté, mais la tienne. Accueillons l'invitation de sainte Claire qui nous dit « Pour toi, il s'est rendu objet de mépris. Pour te sauver, il est devenu le dernier des humains. Pour toi, il s'est donné tout entier. Jésus a tout fait, uniquement pour toi. Regarde-le. » Dans cette dizaine, demandons que dans nos angoisses, nos épreuves et toutes les circonstances de nos vies, nous apprenions à faire confiance et à demeurer en Dieu. Notre Père qui es aux cieux, que ton nom soit sanctifié, que ton règne vienne, que ta volonté soit faite sur la terre comme au ciel.
1: Je vous salue Marie, pleine de grâce. Le Seigneur est avec vous. Vous êtes bénie entre toutes les femmes, et Jésus, le fruit de vos entrailles, est béni.
2: Sainte Marie, Mère de Dieu, priez pour nous pauvres pécheurs, maintenant et à l'heure de notre mort. Amen.
1: Je vous salue Marie, pleine de grâce. Le Seigneur est avec vous. Vous êtes bénie entre toutes les femmes, et Jésus, le fruit de vos entrailles, est béni.
2: Sainte Marie, Mère de Dieu, priez pour nous pauvres pécheurs, maintenant et à l'heure de notre mort. Amen.
1: Je vous salue Marie, pleine de grâce. Le Seigneur est avec vous. Vous êtes bénie entre toutes les femmes, et Jésus, le fruit de vos entrailles, est béni. Sainte Marie, Mère de Dieu, priez pour nous pauvres pécheurs, maintenant et à l'heure de votre mort. Amen. Je vous salue Marie, pleine de grâce. Le Seigneur est avec vous. Vous êtes bénie entre toutes les femmes, et Jésus, le fruit de vos entrailles, est béni. Sainte Marie, Mère de Dieu, priez pour nous pauvres pécheurs, maintenant et à l'heure de votre mort. Amen. Je vous salue Marie, pleine de grâce. Le Seigneur est avec vous. Vous êtes bénie entre toutes les femmes, et Jésus, le fruit de vos entrailles, est béni. Priez pour nous, pauvres pécheurs, maintenant et à l'heure de votre mort. Je vous salue, Marie, pleine de grâce. Le Seigneur est avec vous. Vous êtes bénie entre toutes les femmes, et Jésus, le fruit de vos entrailles, est béni. Sainte Marie, Mère de Dieu, priez pour nous, pauvres pécheurs, maintenant et à l'heure de votre mort. Je vous salue, Marie, pleine de grâce. Le Seigneur est avec vous. Vous êtes bénie entre toutes les femmes, et Jésus, le fruit de vos entrailles, est béni.
2: Sainte Marie, Mère
1: Je vous salue, Marie, pleine de grâce. Le Seigneur est avec vous. Vous êtes bénie entre toutes les femmes, et Jésus, le fruit de vos entrailles, est béni. Je vous salue Marie, pleine de grâce. Le Seigneur est avec vous. Vous êtes bénie entre toutes les femmes, et Jésus, le fruit de vos entrailles, est béni. Je vous salue Marie, pleine de grâce. Le Seigneur est avec vous. Vous êtes bénie entre toutes les femmes, et Jésus, le fruit de vos entrailles, est béni.
2: Priez pour nous pauvres pécheurs.

0: Ô Marie conçue sans péché. Deuxième mystère douloureux, la flagellation de Jésus. Nous lisons dans l'Évangile selon saint Jean. Alors Pilate prit Jésus et le fit flageller. Aime totalement celui qui s'est donné tout entier pour ton amour, nous dit sainte Claire. Dans cette dizaine, prions pour les personnes qui souffrent dans leur corps ou leur cœur. Que le Seigneur leur donne force et consolation. Notre Père qui es aux cieux, que ton nom soit sanctifié, que ton règne vienne, que ta volonté soit faite sur la terre comme au ciel.
1: Je vous salue Marie, pleine de grâce. Le Seigneur est avec vous. Vous êtes bénie entre toutes les femmes et Jésus, le fruit de vos entrailles, est béni.
2: Sainte Marie, Mère de Dieu, priez pour nous pauvres pécheurs, maintenant et à l'heure de notre mort. Amen.
1: Je vous salue Marie, pleine de grâce. Le Seigneur est avec vous. Vous êtes bénie entre toutes les femmes et Jésus, le fruit de vos entrailles, est béni.
2: Sainte Marie, Mère de Dieu,
1: je vous salue Marie, pleine de grâce, le Seigneur est avec vous. Vous êtes bénie entre toutes les femmes et Jésus, le fruit de vos entrailles, est béni.
2: Sainte Marie, Mère de Dieu, priez pour nous pauvres pécheurs, maintenant et à l'heure de notre mort. Amen.
1: Je vous salue Marie, pleine de grâce, le Seigneur est avec vous. Vous êtes bénie entre toutes les femmes et Jésus, le fruit de vos entrailles, est béni.
2: Sainte Marie,
1: je vous salue Marie, pleine de grâce, le Seigneur est avec vous. Vous êtes bénie entre toutes les femmes et Jésus, le fruit de vos entrailles, est béni.
2: Sainte Marie, Mère de Dieu, priez pour nous pauvres pécheurs, maintenant et à l'heure de notre mort. Amen.
1: Je vous salue Marie, pleine de grâce, le Seigneur est avec vous. Vous êtes bénie entre toutes les femmes et Jésus, le fruit de vos entrailles, est béni.
2: Sainte Marie, Mère de Dieu, priez pour nous pauvres pécheurs, maintenant et à l'heure de notre mort. Amen.
1: Je vous salue Marie, pleine de grâce, le Seigneur est avec vous. Vous êtes bénie entre toutes les femmes et Jésus, le fruit de vos entrailles, est béni.
2: Sainte Marie, Mère de Dieu, priez pour nous pauvres pécheurs, maintenant et à l'heure.
1: Je vous salue Marie, pleine de grâce, le Seigneur est avec vous. Vous êtes bénie entre toutes les femmes et Jésus, le fruit de vos entrailles, est béni.
2: Sainte Marie, Mère de Dieu, priez pour nous pauvres pécheurs, maintenant et à l'heure de notre mort. Amen.
1: Je vous salue Marie, pleine de grâce, le Seigneur est avec vous. Vous êtes bénie entre toutes les femmes et Jésus, le fruit de vos entrailles, est béni.
2: Sainte Marie, Mère de Dieu, priez pour nous pauvres pécheurs, maintenant et à l'heure de notre mort. Amen.
1: Je vous salue Marie, pleine de grâce, le Seigneur est avec vous. Vous êtes bénie entre toutes les femmes et Jésus, le fruit de vos entrailles, est béni.
2: Sainte Marie, Mère de Dieu,
0: priez pour nous pauvres pécheurs, maintenant et à l'heure de notre mort.

0: Marie conçue sans péché.
1: Priez pour nous.
0: Troisième mystère douloureux, le couronnement d'épines. Nous lisons dans l'Évangile selon saint Jean. Les soldats tressèrent avec des épines une couronne qu'ils lui posèrent sur la tête. Seigneur, garde toi-même ces servantes, puisque je ne puis les garder, demandait Claire d'Assise au Seigneur face au danger. Dans cette dizaine, prions pour tous ceux et celles qui sont humiliés, rejetés ou méprisés. Que Jésus leur rende dignité, paix et espérance. Notre Père qui es aux cieux, que ton nom soit sanctifié, que ton règne vienne, que ta volonté soit faite sur la terre comme au ciel.
2: Pardonne-nous aussi à ceux qui nous ont offensés. Ne nous laisse pas entrer en tentation, mais je vous salue, Marie, pleine de grâce. Le Seigneur est avec vous. Vous êtes bénie entre toutes les femmes, et Jésus, le fruit de vos entrailles, est béni.
3: Sainte Marie,
2: je vous salue, Marie, pleine de grâce. Le Seigneur est avec vous. Vous êtes bénie entre toutes les femmes, et Jésus, le fruit de vos entrailles, est béni.
3: Sainte Marie, Mère de Dieu, priez pour nous pécheurs, maintenant et à l'heure de notre mort. Amen.
2: Je vous salue, Marie, pleine de grâce, le Seigneur est avec vous. Vous êtes bénie entre toutes les femmes, et Jésus, le fruit de vos entrailles, est béni.
3: Sainte Marie, Mère de Dieu,
2: je vous salue, Marie, pleine de grâce. Le Seigneur est avec vous. Vous êtes bénie entre toutes les femmes, et Jésus, le fruit de vos entrailles, est béni.
3: Sainte Marie, Mère de Dieu, priez
2: je vous salue, Marie, pleine de grâce, le Seigneur est avec vous. Vous êtes bénie entre toutes les femmes, et Jésus, le fruit de vos entrailles, est béni.
3: Sainte Marie,
2: je vous salue, Marie, pleine de grâce, le Seigneur est avec vous. Vous êtes bénie entre toutes les femmes, et Jésus, le fruit de vos entrailles, est béni.
3: Sainte Marie, Mère de Dieu, priez pour nous pécheurs, maintenant et à l'heure de notre mort. Amen.
2: Je vous salue, Marie, pleine de grâce, le Seigneur est avec vous. Vous êtes bénie entre toutes les femmes, et Jésus, le fruit de vos entrailles, est béni.
3: Sainte Marie,
2: je vous salue, Marie, pleine de grâce, le Seigneur est avec vous. Vous êtes bénie entre toutes les femmes, et Jésus, le fruit de vos entrailles, est béni.
3: Sainte
2: je vous salue, Marie, pleine de grâce, le Seigneur est avec vous. Vous êtes bénie entre toutes les femmes, et Jésus, le fruit de vos entrailles, est béni.
3: Sainte Marie, Mère de Dieu, priez pour nous pauvres pécheurs, maintenant et à l'heure de notre mort. Amen.
2: Je vous salue, Marie, pleine de grâce, le Seigneur est avec vous. Vous êtes bénie entre toutes les femmes, et Jésus, le fruit de vos entrailles, est béni.
3: Sainte Marie, Mère de Dieu,
0: priez pour nous pauvres pécheurs, maintenant et à l'heure de notre mort.

0: Ô Marie conçue sans péché. Quatrième mystère douloureux, le portement de croix. Nous lisons dans l'Évangile selon saint Jean. Jésus, portant lui-même sa croix, sortit en direction du lieu-dit le crâne. Accueillons l'encouragement de sainte Claire. Ne crains pas, ma fille, car tu as un bon guide. Dans cette dizaine, acceptons de prendre notre croix et mettons-nous à la suite du Christ. Prions les uns pour les autres. Invoquons pour notre monde la paix. Notre Père qui es aux cieux, que ton nom soit sanctifié, que ton règne vienne, que ta volonté soit faite sur la terre comme au ciel.
1: Donne-nous aujourd'hui notre pain de ce jour.
2: Pardonne-nous nos offenses, comme nous pardonnons aussi à ceux qui nous ont offensés. Ne laisse pas entrer en tentation, mais délivre-nous du mal.
3: Je vous salue Marie, pleine de grâce. Le Seigneur est avec vous. Vous êtes bénie entre toutes les femmes. Et Jésus, le fruit de vos entrailles, est béni.
4: Sainte Marie, Mère de Dieu, priez pour nous pauvres pécheurs, maintenant et à l'heure de notre mort. Amen.
3: Je vous salue Marie, pleine de grâce. Le Seigneur est avec vous. Vous êtes bénie entre toutes les femmes. Et Jésus, le fruit de vos entrailles, est béni.
4: Sainte Marie, Mère de Dieu, priez pour nous pauvres pécheurs, maintenant et à l'heure de notre mort. Amen.
3: Je vous salue, Marie, pleine de grâce. Le Seigneur est avec vous. Vous êtes bénie entre toutes les femmes. Et Jésus, le fruit de vos entrailles, est béni.
4: Sainte Marie, Mère de Dieu, priez pour nous pauvres pécheurs, maintenant et à l'heure de notre mort. Amen.
3: Je vous salue, Marie, pleine de grâce. Le Seigneur est avec vous. Vous êtes bénie entre toutes les femmes. Et Jésus, le fruit de vos entrailles, est béni.
4: Sainte Marie, Mère de Dieu, priez pour nous pauvres pécheurs, maintenant et à l'heure de notre mort. Amen.
3: Je vous salue, Marie, pleine de grâce. Le Seigneur est avec vous. Vous êtes bénie entre toutes les femmes. Et Jésus, le fruit de vos entrailles, est béni.
4: Sainte Marie, Mère de Dieu, priez pour nous pauvres pécheurs, maintenant et à l'heure de notre mort. Amen.
3: Je vous salue, Marie, pleine de grâce. Le Seigneur est avec vous. Vous êtes bénie entre toutes les femmes, et Jésus, le fruit de vos entrailles, est béni.
4: Sainte Marie,
2: Mère de Dieu,
4: priez pour nous pauvres pécheurs,
3: amen. Je vous salue, Marie, pleine de grâce. Le Seigneur est avec vous. Vous êtes bénie entre toutes les femmes, et Jésus, le fruit de vos entrailles, est béni. Je vous salue, Marie, pleine de grâce. Le Seigneur est avec vous. Vous êtes bénie entre toutes les femmes. Et Jésus, le fruit de vos entrailles, est béni.
4: Sainte Marie, Mère de Dieu, priez pour nous pauvres pécheurs, maintenant et à l'heure de notre mort. Amen.
3: Je vous salue, Marie, pleine de grâce. Le Seigneur est avec vous. Vous êtes bénie entre toutes les femmes. Et Jésus, le fruit de vos entrailles, est béni.
4: Sainte Marie, Mère de Dieu, priez pour nous pauvres pécheurs,
3: je vous salue, Marie, pleine de grâce. Le Seigneur est avec vous. Vous êtes bénie entre toutes les femmes, et Jésus, le fruit de vos entrailles, est béni.
4: Sainte Marie, Mère de Dieu,
0: priez pour nous pauvres pécheurs, maintenant et à l'heure de notre mort.

0: m'avoir créé. Dans cette dizaine, prions pour les mourants, les personnes endeuillées et tous nos défunts. Que la croix du Christ soit leur espérance et leur salut. Notre Père qui es aux cieux, que ton nom soit sanctifié, que ton règne vienne, que ta volonté soit faite sur la terre comme au ciel. Je vous salue, Marie, pleine de grâce. Le Seigneur est avec vous. Vous êtes bénie entre toutes les femmes, et Jésus, le fruit de vos entrailles, est béni.
1: Sainte Marie, Mère de Dieu, priez pour nous
0: Je vous salue, Marie, pleine de grâce. Le Seigneur est avec vous. Vous êtes bénie entre toutes les femmes, et Jésus, le fruit de vos entrailles, est béni.
1: Sainte
0: Je vous salue, Marie, pleine de grâce. Le Seigneur est avec vous. Vous êtes bénie entre toutes les femmes, et Jésus, le fruit de vos entrailles, est béni.
1: Sainte Marie,
0: Je vous salue, Marie, pleine de grâce. Le Seigneur est avec vous. Vous êtes bénie entre toutes les femmes, et Jésus, le fruit de vos entrailles, est béni.
1: Sainte
0: Je vous salue, Marie, pleine de grâce. Le Seigneur est avec vous. Vous êtes bénie entre toutes les femmes, et Jésus, le fruit de vos entrailles, est béni.
1: Sainte Marie, Mère de Dieu,
0: Je vous salue, Marie, pleine de grâce. Le Seigneur est avec vous. Vous êtes bénie entre toutes les femmes, et Jésus, le fruit de vos entrailles, est béni.
1: Sainte
0: Je vous salue, Marie, pleine de grâce. Le Seigneur est avec vous. Vous êtes bénie entre toutes les femmes, et Jésus, le fruit de vos entrailles, est béni.
1: Sainte Marie, Mère de Dieu, priez pour nous, pécheurs, maintenant
0: Je vous salue, Marie, pleine de grâce. Le Seigneur est avec vous. Vous êtes bénie entre toutes les femmes, et Jésus, le fruit de vos entrailles, est béni.
1: Sainte
0: Je vous salue, Marie, pleine de grâce. Le Seigneur est avec vous. Vous êtes bénie entre toutes les femmes, et Jésus, le fruit de vos entrailles, est béni.
1: Sainte Marie, Mère de Dieu, priez pour nous pécheurs.
0: Je vous salue, Marie, pleine de grâce. Le Seigneur est avec vous. Vous êtes bénie entre toutes les femmes, et Jésus, le fruit de vos entrailles, est béni.
1: Sainte Marie,

0: Marie conçue sans péché.
1: Priez pour nous,
0: prions le Seigneur. Tu as voulu, Seigneur, qu'à l'annonce de l'ange, ton Verbe prit chair dans le sein de la Vierge Marie. Réponds à nos supplications. Puisque nous la croyons vraiment Mère de Dieu, fais que nous trouvions secours dans sa prière auprès de toi. Par Jésus-Christ, ton Fils, notre Seigneur, qui vit et règne avec toi dans l'univers.

0: Présence.
1: Une heure.
2: Ils étaient en chemin et montaient à Jérusalem. Jésus marchait devant eux. Ils étaient effrayés. Et ceux qui suivaient avaient peur. Ah, ils ont peur, les 12. Ils suivent cet homme qu'ils admirent, qui les fascine. Mais ces paroles prophétiques qu'ils prononcent pour la 3e fois, torture, crachat, flagellation, mort, les terrifient. Mais ce mot de résurrection qu'ils comprennent mal ranime en eux ce désir de le suivre malgré la peur, de le suivre jusqu'au bout. Aujourd'hui, ce que notre monde vit nous terrifie aussi. La haine qui dresse les hommes les uns contre les autres aux quatre coins du monde. Le mystère de la mort nous angoisse. Mais l'Esprit de Dieu réchauffe nos cœurs et nous suivons le Christ, lui qui a donné sa vie pour le pardon, pour l'amour. L'amour et le pardon tuent la haine. Alors soyons les apôtres de l'amour. Oublions notre peur.

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1: Vous êtes à l'écoute de Radio Vatican, amis auditeurs. Bienvenue dans cette édition. Le pape exprime sa solidarité après le puissant tremblement de terre qui a touché lundi plusieurs régions de la Colombie, faisant plus de 130 morts. Nous y reviendrons juste après les titres. Désarmer la technique, servir la paix, la politique comme responsabilité préventive, tel est le thème choisi par le Saint-Père pour la 60e journée mondiale de la paix qui aura lieu le 1er janvier 2027. Ce thème a été publié mardi par la salle de presse du Vatican. Les détails dans cette émission. L'actualité de l'Église en Afrique nous conduira aujourd'hui en Guinée, au Cameroun et au Tchad. Après l'actualité sociale et politique sur le continent africain, vous écouterez le père Boniface Bouzao, prêtre jésuite et spécialiste en génie informatique. Il nous parlera du chapitre 4 de la lettre encyclique Magnifica Humanitas du pape Léon XIV. À tous et à chacun, bonne condition d'écoute.
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1: Comme annoncé dans les titres, le pape exprime ses condoléances à toutes les personnes touchées par le séisme qui a frappé la Colombie, pays d'Amérique du Sud. Dans un télégramme signé par le secrétaire d'État Pietro Parolin, le souverain pontife assure de ses prières et manifeste sa gratitude envers tous les secouristes, invoquant sur le peuple colombien le don de l'espérance chrétienne. Le thème de la prochaine journée mondiale pour la paix a été dévoilé. Désarmer la technique, servir la paix, la politique comme responsabilité préventive. Voici ce qu'a choisi Léon XIV pour cette 60e édition. Elle aura lieu le 1er janvier 2027. Ainsi, l'humanité tout entière est appelée à promouvoir la dignité de la personne. Les détails avec Janvier Yameogo.
2: Il faut éviter le risque de confier des choix de combat aux machines, fait comprendre le pape Léon. Léon XIV invite les hommes politiques à assumer un devoir moral de prévention et demande à toute la communauté internationale de créer des règles communes pour garder le contrôle humain sur les décisions de vie ou de mort. Dans ce message, l'humanité tout entière est appelée à promouvoir la dignité de la personne humaine et à contribuer à l'édification de la paix en commençant par désarmer la technique. Léon XIV met en garde contre les risques liés au fait de confier les décisions militaires à l'intelligence artificielle. Le pape lance un appel pressant à la communauté internationale afin qu'elle promeuve des accords communs capables de préserver la responsabilité humaine et les principes humanitaires dans les contextes où sont en jeu la vie des personnes et la coexistence entre les peuples. Le Saint-Père, dont la devise est un appel à l'unité, en celui qui est un, soyons un, n'a de cesse d'appeler à la paix, que ce soit durant les voyages, lors des nombreux messages et durant les moments de prière.
1: À présent, les nouvelles de l'Église nous parvenant du continent. À Kindia, la 41e session de formation biblique et humaine s'est achevée ce dimanche après 10 jours de retraite spirituelle. L'archidiocèse de Conakry a réuni près de 400 jeunes autour de l'étude des Saintes Écritures sous la conduite de Mgr François Silla. Les précisions de Juanita Scolastique.
3: La session de formation biblique et humaine s'est tenue du 31 juillet au 9 août à Kindia. Des jeunes ont partagé 10 jours rythmés par la prière, les enseignements et des temps de formation. Une tradition que Mgr François Silla a tenu à inscrire dans la continuité de ses prédécesseurs, fondateurs de cette session il y a plus de 40 ans. Mais la grande particularité de cette édition, c'est que l'archevêque a lui-même tenu à enseigner sur le thème Église, nature, structure et fonctionnement. Un geste qui a marqué les sessionnistes, comme en témoigne l'un des participants.
4: Cette année, il y avait une particularité avec les formateurs. Mgr François Silla était lui-même au devant de la scène en tant que formateur. Ça démontre jusqu'où il est animé par ses désirs de voir les chrétiens être formés et surtout bien formés.
3: À la messe de clôture, l'archevêque a exhorté les jeunes à garder confiance face aux épreuves de la vie.
5: Confiance en moi, n'ayez pas peur, chers jeunes. Cette parole est encore adressée aujourd'hui à chacun de nous, à notre Église qui célèbre les 150 ans de son évangélisation.
3: Une session placée, une fois de plus, sous le signe de la transmission, de la parole, mais aussi de la foi d'une génération à l'autre. Juanita Scolastique, Conakry, pour Radio Vatican.
1: Et au Cameroun, une quarantaine de religieux et religieuses ont réfléchi à l'impact numérique sur la vie consacrée. La satisfaction qu'ils ont exprimée à la clôture de la deuxième et dernière session annuelle de la locomotive qui s'est tenue en Goya du 2 au 7 août 2026 sur le thème « Vie consacrée à l'ère du numérique, maturité affective, responsabilité et témoignage évangélique » en constitue l'un des fruits visibles. Paul Valéry Mendougo.
6: Enseignements, échanges d'expériences et travaux participatifs ont permis aux jeunes religieux et religieuses du Cameroun de relier les enjeux technologiques du numérique à leur vocation propre. Des études de cas les ont notamment aidés à apprendre à identifier un contenu manipulé, à réfléchir aux enjeux éthiques de l'intelligence artificielle et de la production intellectuelle et à mieux protéger leur identité numérique.
7: Moi, c'est la sœur Larissa Madeleine du Jefoso. Je suis très heureuse d'avoir participé à cette session des jeunes sœurs et des jeunes frères en Goya. Je remercie également le pape pour cette encyclique qu'il a sortie et qui a orienté nos supérieurs majeurs à pouvoir sortir ce thème sur le numérique et qui nous a vraiment nourris spirituellement.
8: Je suis le frère Ariol Benoît Njouné, missionnaire des saints apôtres. Je repars avec beaucoup d'énergie, prêt à évangéliser et aussi à enseigner à mes frères et sœurs qui ne connaissent pas l'importance du numérique dans leur vie aujourd'hui.
6: Au terme de la session, plusieurs participants ont souligné avoir découvert l'ampleur d'un univers qu'ils réduisaient jusque-là à l'utilisation des outils technologiques. Paul Valéry Mondogo depuis Ngoya pour Radio Vatican.
1: Au Tchad, la formation organisée par le Bureau national du guidisme à la paroisse cathédrale Sainte-Thérèse de l'Enfant Jésus de Koumra pour renforcer les capacités des responsables du dit mouvement venu de tous les diocèses du Tchad a pris fin ce 9 août. Les détails d'Edouard Takaji.
9: Placée sous le thème l'engagement et la responsabilité dans le partage des compétences, cette formation qui a regroupé les responsables venus des différents diocèses du Tchad a permis de renforcer les capacités de celles-ci afin qu'elles assument avec responsabilité l'encadrement des filles et des femmes de leurs diocèses respectifs, précise la responsable nationale Romnelm Kossiam Perside.
10: Le thème qui a guidé nos travaux nous rappelle que le leadership repose sur deux piliers essentiels, l'engagement personnel et la responsabilité connectée. Soyons des responsables exemplaires, des artisans de changement et des bâtisseuses d'avenir.
9: Le président de la célébration, Mgr Samuel Mbairabeti Bingar, a centré son exhortation sur l'engagement et le silence.
11: L'engagement, c'est important. C'est là où vous manifestez votre présence, vous êtes active dans la vie de l'Église, dans la vie de votre mouvement, mais aussi pour aider les autres. Nous sommes appelés à reconnaître la présence de Dieu dans les silences de notre vie, à porter le fardeau des autres et à avancer avec foi, même au milieu des tempêtes contraires. Prenons le temps de prier, le temps de méditer et d'écouter la voix de Dieu qui parle dans le silence ou dans le tréfonds de notre cœur. Dieu ne se trouve pas dans le bruit. Quelquefois, nous avons peur du silence. Soyons des témoins de son amour et de sa miséricorde dans notre communauté. Et surtout, n'oublions pas que même au milieu des tempêtes, Jésus est toujours présent.
9: Edouard Takaji, N'Djamena pour Radio Vatican.
12: Dans quelques instants, l'actualité sociopolitique.
1: En Afrique du Sud, 14 mineurs clandestins ont trouvé la mort lors d'un éboulement dans une mine désaffectée, a indiqué mardi la police, ajoutant que 8 autres mineurs ont été grièvement blessés. L'accident s'est produit près de la ville de Rustenburg, à environ 100 km au nord-est de la capitale économique du pays. L'épidémie d'Ebola qui continue de progresser en République démocratique du Congo a fait 2011 morts sur 4381 cas confirmés selon les derniers bilans publiés par les autorités congolaises mardi. Ce bilan de l'épidémie actuelle qui se propage dans les régions de l'Est et du Nord-Est en proie à des conflits rapproche celle de 2018-2020, la plus meurtrière à ce jour en RDC avec près de 2300 morts pour 3500 malades recensés. Les autorités rebelles du Tigré ont accusé mardi le gouvernement éthiopien d'avoir mené des frappes de drones meurtrières dans le sud de cet état régional, dénonçant une grave escalade sur fond de tensions croissantes et crainte d'une nouvelle guerre. En Libye, le chef de renseignement militaire de l'exécutif de l'est du pays, dirigé par le maréchal Khalifa Haftar, a été tué lundi dans un attentat à la voiture piégée, a annoncé mardi le commandant de cette armée qui dirige toute la partie orientale et une bonne partie du sud du pays. L'attentat visant le directeur de renseignement militaire s'est produit alors qu'il quittait la mosquée après avoir accompli la prière du soir, a précisé l'armée nationale libyenne sans donner aucun autre détail sur les possibles motivations des commanditaires. Et à l'heure où l'intelligence artificielle transforme profondément notre rapport à l'information, au travail et à la société, le chapitre 4 de Magnifica Humanitas invite à placer la personne humaine au centre de l'innovation. Le père Boniface Bouzao, prêtre jésuite spécialiste en génie informatique, revient sur les enjeux soulevés par le pape Léon XIV, la protection de la vérité, la dignité du travail et la nécessité d'un cadre éthique et juridique pour que l'intelligence artificielle demeure au service du bien commun. On l'écoute.
13: De nos jours, l'intelligence artificielle devient l'instrument qui attire l'attention de tout le monde et dont le pape devait dire quelque chose au nom de l'Église, à savoir, comme le souligne le texte du pape lui-même, la vérité est comme un bien commun à protéger la dignité du travail et à préserver la liberté contre toute indépendance de toute marchandisation. Une vérité a tendance à se définir comme une information le plus relayée. On ne cherche donc pas nécessairement la réalité, mais l'information la plus relayée. Et c'est cela qui intéresse les gens. Ce qui intéresse, ce n'est plus la recherche des faits réels, mais plus la question de la visibilité. Est-ce que nous sommes vus nécessairement?
14: La désinformation, les manipulations numériques et la capacité à influencer les représentations du monde et de l'être humain demeurent des défis pour nous. Comment les citoyens, particulièrement les jeunes, peuvent-ils développer un esprit critique face à ces nouveaux défis?
13: Face à ce nouveau défi, justement, les jeunes devraient faire très attention parce qu'ils sont le plus touchés et les plus manipulés dans ces affaires, d'être plus vigilants, de ne pas croire à tout ce qui nous tombe sous la main et de faire confiance beaucoup plus aux médias des personnes spécialisées dans le domaine pour pouvoir, n'est-ce pas, nous fournir l'information juste. Est-ce que nous sommes à la recherche de l'information juste ou bien de l'information qui est populaire? Et c'est ça la distinction. Comment est-ce que nous allons à la recherche de l'information juste dans un monde où on recherche simplement la popularité?
14: Le pape aborde la question de la dignité du travail et souligne la transformation de nombreux métiers et même leur disparition. Comment concilier innovation technologique engendrée par l'intelligence artificielle et respect de la dignité des travailleurs? En d'autres termes, comment faire en sorte que l'intelligence artificielle demeure au service de la personne humaine et du bien commun?
13: Alors, le premier moyen pour aider l'intelligence artificielle à atteindre son objectif est le service des êtres humains, c'est de mettre l'accent sur la formation et de mettre des règles pour conduire la recherche. La recherche dans le domaine de l'intelligence artificielle de nos jours devrait être conduite par une certaine éthique Les gouvernants doivent mettre en place une législation pour protéger les personnes humaines, pas seulement à laisser la recherche faire ce qu'il a à faire, mais aussi de le faire dans un cadre. Donc le défi de chaque innovation technologique est de mettre au centre le bien-être de la personne humaine. Si on ne respecte pas cette norme, il serait difficile de respecter la dignité des travailleurs. Dans le texte, le pape le souligne clairement, la justice passe aussi par l'accès aux bienfaits de l'innovation, soins, connaissances, outils, opportunités. Mais l'être humain doit être l'objectif et non un simple moyen à arriver à ce but-là. Pour cela, il faut, comme il le dit très bien, il faut des lois justes et instruments, n'est-ce pas, et les instruments de redistribution qui corrigent les déséquilibres, notamment les biais des systèmes fiscaux de nos jours, qui quelquefois défavorisent une catégorie de personnes vis-à-vis des autres. De façon technique, tout est possible pour faire en sorte que l'intelligence artificielle reste au service des personnes humaines, en favorisant un travail décent, l'inclusion sociale et une égale répartition des bénéfices de l'innovation. Et ça, sur ce point, j'insiste parce que quelquefois, les bénéficiaires de ces innovations ne sont pas nécessairement ceux qui travaillent le plus. C'est pas ceux qui le donnent le plus qui ont le plus, n'est-ce pas, de rémunération. C'est un élément fondamental lorsque l'on veut que l'innovation technologique soit, n'est-ce pas, au service de la personne humaine et non l'inverse.
1: Père Boniface Bouzao, prêtre jésuite et spécialiste en génie informatique, il répondait aux questions de Marie-Josée Moindo-Boisboileau.
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1: C'est donc par ici que nous mettons un point final à notre programme aujourd'hui. Merci de l'avoir suivi et à la prochaine.

Le premier jour de la semaine, Marie de Magdala, celle dont je porte le nom, l'empreinte, le cœur, se rend au tombeau du grand matin. Alors qu'il fait encore sombre, elle aperçoit la pierre enlevée. Le tombeau est vide. La douleur la submerge. Je cherche mon Seigneur. Mon cœur est tout brûlant, je ne sais où on l'a mis. Dieu, où es-tu, mon Dieu? Je te cherche dès l'aube. Mon cœur a soif de toi. Toute la nuit, j'ai cherché celui que mon cœur aime. Je l'ai cherché. Je ne l'ai pas trouvé. Je parcours les rues, ces carrefours. Aujourd'hui, Marie-Madeleine me fait découvrir que chaque être a son propre parcours en son humanité. Un parcours unique pour chacun. Et j'en découvre le sens. Je renouvelle en ma chair le cantique des cantiques. Où est-il, ce bien-aimé que je ne trouverai pas? Je veux chercher celui que mon cœur aime. Je l'ai cherché, je ne l'ai pas trouvé. J'ai rencontré les gardes qui parcourent la ville. Avez-vous vu celui que mon cœur aime? En pleurs, Marie-Madeleine retourne au tombeau. Ce tombeau vide de celui qu'elle cherchait désespérément. En larmes, elle se retourne à Nomella. Femme, qui cherches-tu? C'est Jésus, mais elle ne le reconnaît pas et le prend pour le jardinier. Seigneur, si c'est toi qui l'as emporté, dis-moi où tu l'as mis, j'irai le chercher. Alors le Seigneur dit, Marie. Elle reconnaît sa voix, elle le reconnaît. Elle reconnaît l'appel de son Dieu, de celui qu'elle avait cherché dès l'aube. Il est vivant, il est là devant elle. Maître, ne me touche pas. Je ne suis pas encore montée vers mon père, vers votre père. Va trouver mes frères et dis-leur. Et c'est Marie-Madeleine, celle qui fut la pécheresse, dont l'amour a accompagné tout au long de sa vie celui qu'elle pleurait, celui qu'elle cherchait. C'est elle qui, la première, annonça la résurrection du Christ.

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2: Pascal Jacob, bonjour.
3: Bonjour Jean-Yves.
2: Tout le monde, ou presque tout le monde, raconte en permanence sa vie sur Facebook. Mais qu'est-ce qui nous pousse à ça? Finalement, il y a toujours des gens qui, dans l'histoire, se sont racontés, qui ont étalé leurs états d'âme.
3: Oui, c'est vrai, au Café du Coin, par exemple. Mais comme le rappelait une humoriste récemment, au Café du Coin, le Café du Coin, il ferme parfois. Et parfois, dans le Café du Coin, il y a des gens qui nous empêchent de raconter notre vie, qui nous arrêtent en disant « écoute, ça n'intéresse personne ». Ce qui est très étonnant, effectivement, sur les réseaux sociaux, c'est le nombre de gens qui racontent leur vie qui, en soi, n'a aucun intérêt et qui, pourtant, reçoivent des vues, reçoivent même des likes, comme on dit.
2: Ouais.
3: Et ça, c'est vraiment quelque chose de très intéressant. Comme si on cherchait à vivre sa vie par procuration, au fond, à vivre la vie des autres simplement parce qu'on les regarde vivre leur propre vie. Et les autres vivant eux-mêmes leur propre vie en se disant qu'ils sont regardés et c'est pour ça qu'ils vivent leur vie. Du coup, plus personne ne vit véritablement sa vie parce que tout le monde raconte sa vie et la vie en la racontant et la raconte en la vivant, mais du coup ne la raconte pas vraiment et ne la vit plus vraiment. C'est le phénomène qu'on appelle l'extimité dans les réseaux sociaux, c'est-à-dire le fait de manifester son intimité, de montrer son intimité à tous. Pourquoi ? Parce qu'on cherche le regard d'autrui, on cherche finalement l'approbation des autres à travers les likes, à travers les commentaires. Et au fond, cela traduit non pas simplement le besoin de raconter, mais cela traduit peut-être l'incertitude que nous avons d'avoir une vie vraiment intéressante, le besoin que nous avons de montrer à tous la vie que nous avons. Mais en réalité, malheureusement, ça conduit à ne plus véritablement vivre sa vie.
2: Mais quand Chateaubriand ou Rousseau se racontaient, ça c'était intéressant.
3: Eh bien oui, c'était intéressant, mais tout le monde n'est pas Chateaubriand et tout le monde n'est pas Rousseau, malheureusement.
2: D'accord. Merci beaucoup, Pascal.

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1: Au nom du Père et du Fils et du Saint-Esprit, Amen. Mon Seigneur et mon Dieu, je crois de tout mon cœur que tu es ici, que tu me vois, que tu m'entends. Je t'adore avec profonde révérence, je te demande le pardon de mes péchés et la grâce de faire avec profit ce moment de prière. Ma Mère Immaculée, Saint Joseph, mon Père et Seigneur, mon ange gardien, intercédez pour moi. Il y a 2 semaines, j'ai accompagné un groupe de jeunes à une université d'été avec des étudiants de plusieurs pays européens. Nous étions logés à côté du sanctuaire de Torre Ciudad, qui est situé dans le sud des Pyrénées. Bon, par rapport à Lourdes, il y a peu de miracles de guérison dans ce sanctuaire. Celui qui a promu ce sanctuaire, Saint José Maria, disait « Voilà les miracles que j'attends, la conversion et la paix pour beaucoup d'âmes. Jésus, je souhaite qu'il y ait aussi dans mon cœur un profond désir de conversion, de demande de pardon. Et je veux que ce désir de conversion se manifeste dans mes paroles. Aujourd'hui, dans la messe, juste avant l'évangile, il y a un verset qui est encadré par l'Alléluia. Et aujourd'hui, c'est un extrait de la 2e épître aux Corinthiens qui dit ceci. Dieu a mis dans notre bouche la parole de la réconciliation. Littéralement, ou parfois on dit Dieu a mis en nous la parole de la réconciliation. Mais alors, quelle est cette parole de réconciliation? Qu'est-ce que ça signifie? Eh bien, on peut se dire, c'est déjà se réconcilier avec Dieu, lui demander pardon. Pour ça, nous utilisons les prières que nous aimons. Par exemple, il y a la prière juste brève de la messe. Seigneur, prends pitié. Au Christ, prends pitié. Et nous connaissons aussi probablement l'acte de contrition. J'ai un très grand regret de vous avoir offensé parce que vous êtes infiniment bon, infiniment aimable et que le péché vous déplaît. Bon, après, ça continue. Et il y a aussi une...

0: qui a vécu au début du 19e, qui est dans un livre « La journée du chrétien sanctifié par la prière et la méditation », proposait une prière avant la confession. Moi, je t'en lis juste un petit extrait de cette prière. « Ô mon Dieu, soyez dans mon esprit, afin que je connaisse tous mes péchés. Soyez dans mon cœur, afin que je le déteste. Soyez dans ma bouche, afin que je les confesse et quand j'en obtienne la rémission. » De la parole de la réconciliation, c'est Dieu qui va nous la donner. En ce sacrement de pénitence, peut-être parfois l'été, si on est en vacances ou si on est dans d'autres, en voyage, c'est plus difficile de profiter du sacrement de la pénitence par rapport à une journée normale ou des mois normaux de travail. Mais ça vaut le coup de toujours chercher parfois à se compliquer un peu la vie pour profiter bien de la réconciliation que Dieu peut nous donner. Il y a aujourd'hui en France un épisode un peu extraordinaire, ce 12 août, parce que on va pouvoir voir une éclipse solaire. La Lune va passer devant le Soleil, et le Soleil va être presque totalement occulté par la Lune. Bon, au cours des âges, il y a eu plusieurs explications mythologiques. Il y a beaucoup de civilisations antiques qui ont été très impressionnées par les éclipses. Et par exemple, dans la Chine antique, c'était le signe que l'empereur, qui avait pour rôle de maintenir l'harmonie entre les cieux et la terre, n'avait pas fait ce qu'il fallait. Il avait eu une mauvaise conduite. Et pour remédier à ça, en quelque sorte, il devait faire un jeûne. L'empereur et ses dignitaires devaient jeûner. Mais pour nous, il ne s'agit pas seulement d'une histoire folklorique. Nous savons, Seigneur, que tu es mort il y a 2000 ans et que tu es ressuscité le troisième jour pour nous pardonner nos péchés, pour nous apporter cette réconciliation du monde. Tu nous demandes, Seigneur Jésus, de participer à cette réconciliation, pas uniquement par des paroles, mais aussi par des œuvres de pénitence, par exemple, comme le jeûne ou comme d'autres petits sacrifices que nous acceptons par amour. Dans l'évangile du jour, on trouve aussi une autre réconciliation, d'autres paroles de réconciliation que nous devons avoir vis-à-vis de nos frères. Parce que Jésus, tu nous dis, si ton frère a commis un péché contre toi, va lui faire des reproches seul à seul. S'il t'écoute, tu as gagné ton frère. Voilà, parler entre quatre yeux, c'est difficile, mais ça vaut le coup, Seigneur, de trouver la personne, de lui dire, si nous avons conscience qu'il a fait quelque chose de mal, une faute, et nous ne cherchons pas à le juger, nous cherchons à l'aider, nous cherchons à lui faire prendre conscience qu'il pourrait s'améliorer, qu'il pourrait retrouver lui aussi la réconciliation. Jésus a de moi avoir un regard rempli d'amour envers les autres personnes que je rencontre, et de même que dans une équipe de sport, c'est important que les joueurs se parlent les uns les autres, s'il y a quelque chose qui ne va pas, qu'ils se le disent, qu'ils puissent faire progresser l'équipe. Si un attaquant est très très fort, mais qu'il ne participe pas aux tâches défensives de son équipe et que l'équipe en a besoin, il doit le dire, on doit le lui dire. Et nous-mêmes, c'est pareil, nous devons aller trouver quelqu'un s'il y a quelque chose qui ne va pas. Seigneur Jésus, nous te demandons de mettre en nous la parole de la réconciliation, profiter de la réconciliation que le Seigneur nous apporte, demandant pardon à Jésus, comme ça dans notre prière, dans la pénitence, et vis-à-vis de nos frères, pour les susciter la réconciliation. Aller les voir, seul à seul, parfois c'est en demandant pardon, parfois c'est en leur exposant une chose qui ne va pas. Nous plaçons sous la protection de Marie aussi, qui est le secours des chrétiens, pour lui demander cela. Je te remercie, mon Dieu, des bonnes résolutions, des actes d'amour, des inspirations que tu m'as communiquées en cette méditation. Je demande de m'aider à les mettre en pratique. Ma Mère Immaculée, Saint Joseph, mon Père et Seigneur, mon ange gardien, intercédez pour moi.
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3: Bonjour à tous et à toutes. Dans notre chronique cette semaine, nous voulons prendre conscience de l'influence de notre environnement numérique, de l'influence des smartphones. Nous sommes environnés d'écrans. Voilà. Et l'écran peut provoquer une inversion de l'existence. Oui, une inversion de l'existence. Ce n'est plus dans nous qui allons à l'écran que l'écran qui viendrait à nous et qui prendrait en charge. Oui. Le pape François, dans son allocution aux jeunes au JMJ de Cracovie en 2018, disait « Mais il faut passer du divan au divin. » Le divan, ben, le divan avec son smartphone. Au divin, voilà, il faut se lever. Alzati, disait-il cette fois-ci à Lisbonne, devant ce magnifique pont du Tage. Alzati, lève-toi, stand up, lève-toi. La position du chrétien, la position de l'homme intégral, intégré, de l'humanisme complet, c'est un homme qui a pris le contrôle de sa vie, qui a pris en main sa destinée en présence de son intériorité, en présence de Dieu. Alors, comment éviter cette inversion de l'existence? Redisons-le, en moyenne, les Français passent 8 heures par jour devant un écran, soit 56 heures par semaine, 20 pour le travail, 36 pour les loisirs. Tous accros, leur vie est écranisée, non sans effet. Un repas sans smartphone, dur. L'écran filtre l'accès au réel. Il peut même le remplacer en créant des mondes parallèles, à l'exemple des métaverses de Facebook, qui s'appellent dorénavant Meta. L'intelligence artificielle aussi propose maintenant des call girls numériques qui nous accompagnent dans notre quotidien. Oh là là, attention! Et maintenant, avec l'IA, avec les nouveaux robots, demain, dans un monde toujours plus virtualisé. Les relations en sont affectées, ça zappe, affectivement. Nous vivons en bref, affectif. Ce n'est pas neutre, ce que l'on voit sur les écrans crée un besoin, formate les esprits, façonne l'imagination, définit le rapport au monde, oriente notre part de cerveau disponible. Est-ce dangereux, docteur? Ben oui, car cela peut inverser notre existence, voilà, ça formate notre esprit. Les faiseurs d'opinion veulent nous emmener quelque part. Cela crée des besoins inutiles. Cela nous fait acheter parfois des choses inutiles. Cela agite notre imagination qui part dans l'imaginaire. Cela peut définir notre rapport au monde. Oui, il y a des informations qui orientent notre pensée, parfois notre vote. Tout cela influence notre cerveau disponible. Nous sommes influencés parce que nous sommes influençables. Notre cerveau est disponible à l'influence. À nous de choisir nos influences, nos informations qui vont nous informer, qui vont nous former en profondeur pour nous transformer. Oui, l'écran peut provoquer une inversion de l'existence en raison de sa puissance. Déjà en 2019, un iPhone avait une puissance de calcul 100 000 fois supérieure à celle de l'ordinateur embarqué dans Apollo 11 pour aller sur la Lune en 1979, nous dit Bernard-Jarry Lacombe. Et aujourd'hui, bah, bien davantage. Donc, vous voyez, la puissance que nous avons en nous, elle est très très très séduisante. De la même manière que l'outil qu'est la main peut mener l'esprit, nous pensons aux cadences de travail dans le monde industriel d'antan, l'écran pourrait bien nous diriger à notre insu. Il impose déjà son cadre de vie, façonnant nos pensées. Il nous impose son rythme. Nous exigeons des retours immédiats au SMS que nous avons envoyé. Comment ? Il ne m'a pas déjà répondu. Mais que fait-il ? Ben, peut-être que lui est libre davantage de son smartphone et qu'il ne l'a pas dans la poche. Est-ce que tout ça, c'est des propos excessifs ? Ben non. Faisons une petite pause, mais en nous demandant si nous-mêmes, nous menons notre smartphone ou est-ce que c'est notre smartphone qui nous mène.

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1: Est-ce que l'écran peut provoquer une inversion de l'existence? Est-ce que mon smartphone peut provoquer une inversion de mon existence? À savoir, est-ce que c'est moi qui le mène ou est-ce que c'est lui qui me mène? De la même manière que l'outil qui est la main peut mener l'esprit. Oui, l'outil, pensons aux cadences donc infernales de travail dans le monde industriel, d'antan. C'est vrai, moins aujourd'hui, mais cette cadence infernale, maintenant, elle s'est déplacée sur la cadence que nous imposent nos écrans, toutes les informations que nous recevons chaque jour. Le smartphone, les écrans imposent déjà leur cadre de vie façonnant nos pensées. Alors, tout ça, c'est des propos excessifs, nous ne le pensons pas. Fusionner mentalement avec la machine nous priverait de notre intériorité, de notre sens critique, de nos propres désirs. Oui, le smartphone influence, crée de l'esprit agité, il nous fait perdre la concentration, il fait perdre notre capacité d'attention aux autres, d'intention, d'orienter notre vie dans une direction profonde. Il agite, il nous agite, il rend superficielle notre vie. Il nous divertit, il nous pollue mentalement. Il remplit le vide que nous avons dans notre vie, parce que nous sommes, je dirais, vides d'un sens parfois complet de l'existence. Avons-nous réellement besoin de consulter notre smartphone 250 fois par jour, soit plus de 2500 clics au quotidien. Nous cliquons, clic, clic, clic, clic, clic, clic. En une heure, ça peut être impressionnant, 100 fois. Quand nous sommes un peu angoissés, nous attendons une réponse, nous voulons une information précise. Oui, reprenons possession de notre espace de vie personnel et avant tout intérieur. Allons du supérieur à l'intérieur de l'intérieur.

objets agissants, voyez, et non pas des objets soumis aux machines. Remettons notre smartphone à sa place. En prenant conscience de notre environnement numérique, où est-ce que dans ma journée, ben où est-ce que j'ai des écrans, est-ce que, tiens, mon smartphone, tiens, dans ma poche, pourquoi dans ma poche? Parce que j'en ai besoin. Mon ordinateur, est-ce qu'il est au centre de mon bureau? Ah ben tiens, moi par exemple, j'ai un ordinateur portable, ben il est dans un tiroir. J'ai parfois aussi un écran sur mon bureau, ben je le couvre ben, d'un tissu, je mets une icône, une belle image devant, pour ne pas être surexposé à ces yeux qui me regarderaient, les yeux de mon écran. Voilà. Est-ce que dans ma journée, est-ce que j'allume ma télé? Mais pourquoi j'allume ma télé comme j'allume ma radio pour remplir un vide? Bah, comment faire le plein? Vous voyez, faire le plein, c'est faire le plein d'intériorité. Alors remettons notre smartphone à sa place, à sa bonne place. Redisons-le, il peut être bien, bien utile. Prenons conscience de notre environnement numérique, car une nouvelle culture centrée sur la technologie a pris la première place. Nous l'avons dit, comme le dit, l'affirme le pape François, cela s'appelle un paradigme technocratique. Un équilibre culturel centré sur la technique. Nous pouvons apprendre à nous positionner correctement à son égard. À nous de faire le bon choix stratégique pour rester libre. À nous de faire le bon choix stratégique pour rester libre. À demain.

Ce soir, mon Dieu, mon cœur est lourd et découragé. Les enfants qui ne sont pas ce qu'il faudrait, l'âge que j'ai, la fatigue, la maladie, l'argent qu'on perd et que si difficilement on gagne, le silence et la solitude qui pèsent lourdement parfois à la campagne. Et toutes ces rebuffades, ces difficultés, ces attentes vaines, ces non, ces si, mes doutes sur mon œuvre que viennent renforcer de la part des autres, les oublis, le sentiment de la vanité de mes efforts, l'angoisse des années à venir. Mon Dieu, je vous l'offre, puisque je n'ai que cela ce soir à vous offrir.

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1: Deux heures.
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3: Avec 7,4 millions d'habitants sur 1100 km², Hong Kong est l'un des territoires les plus densément peuplés au monde. Hong Kong, au sud-est de la Chine, a été fondée en tant que colonie de l'Empire britannique après que la dynastie Qing a cédé l'île dans les années 40, 1800, à la suite de la défaite de la première guerre de l'opium. La colonie s'est étendue à la péninsule de Kowloon en 1860 et s'est encore agrandie lorsque le Royaume-Uni a obtenu un bail de 99 ans sur les nouveaux territoires à la fin du 19e siècle. Hong Kong fut cédée par le Royaume-Uni à la Chine en 1997. La région administrative spéciale maintient toutefois des systèmes de gouvernance et d'économie distincts de ceux de la Chine continentale en vertu du principe d'un pays, deux systèmes.
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3: Dans ce sixième Suivez le Guide, avec des Français, nous retrouvons Jacques Boissier qui a importé des produits d'alimentation haut de gamme à Hong Kong. Et nous faisons connaissance avec la French girl, street artist Caroline Tronel.
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5: Je suis dans la rue de la Possession à Hong Kong, sur l'île de Hong Kong, Possession Street. Je pars à la rencontre de Caroline. Ah, c'est peut-être ça plutôt, Possession Street. Possession Street.
6: Oh, ah. Vous n'êtes pas ensemble?
5: Non. Bonjour. Je passais, je repassais devant. Je me suis paumé en fait en sortant de l'hôtel.
6: Et vous parlez déjà, c'est un régime.
5: Ah oui, bonjour Caroline.
6: Bonjour Thierry.
5: Ça alors, je suis dans la rue de la Possession.
6: Oui.
5: C'est particulier, non, comme nom, habiter rue de la Possession.
6: C'est une rue historique, en effet. Les Anglais ont planté un drapeau ici il y a quelques années. C'est là que sont arrivés les Anglais. Ouais. Ouais,
5: c'est une rue montante, enfin, ou descendante, mais c'est pas plat ici, rue
6: c'est
5: de la Possession.
6: C'est une rue vivante.
5: Vivante, ben, d'abord parce que vous êtes là, vous êtes dans cette rue, non?
6: Oui, tout à fait. Alors, je vous invite dans mon... En anglais, on dit « walk up building ». Donc, c'est un immeuble qui n'a pas d'ascenseur. On va monter donc 5 étages pour atteindre le rooftop et mon studio d'artiste.
5: Génial.
6: Le rooftop.
5: Oui, ils sont très courus, les rooftops.
6: Ils sont très courus. Vous verrez, là, c'est un immeuble vraiment traditionnel, dans son jus.
5: Ok. Allez, je vous suis.
6: Ok.
5: Vous êtes en forme, forcément, puisque vous montez, descendez vos 5 étages régulièrement.
6: Je n'ai pas besoin de salle de sport.
5: Oui, c'est ça.
6: Et puis, comme je suis effectivement artiste, je porte aussi à travers ces marches des tableaux, des pots de peinture, plein de matos. Donc, c'est pas seulement monter les marches, c'est aussi un peu de muscu.
5: Un peu haltérophilie en même temps.
6: Donc, c'est des petits immeubles où il y a en général 2 familles par étage. Familles traditionnelles, ils sont plusieurs, parfois plusieurs générations dans chaque appartement.
5: Et alors vous avez tout l'étage?
6: Vous allez voir, j'ai un des appartements à l'étage. Je vais vous faire visiter. C'est donc mon appartement et mon studio. Je suis arrivée à Hong Kong il y a 8 ans, déjà dans cet appartement, et j'avais un job...
5: On va d'abord monter les 5 étages.
6: Je vous
5: allez, allons-y, je vous assure, ça va aller.
6: Ça va.
5: Allez, on le fait en courant.